et l'immensité des eaux, tout en songeant que la musique offrait l'avantage de pouvoir suggérer mieux encore que l'art pictural la nature flottante et mouvante de la mer.

Le repos musical de ce jour est en compagnie de Debussy, l'œuvre La mer. Nous venons d'écouter De l'aube à midi sur la mer. Nous poursuivons avec le deuxième mouvement, Jeu des vagues.

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Nous écoutons l'œuvre de La Mer de Debussy, interprétée au piano par Charles Munch et le Boston Symphony Orchestra. Nous écoutons maintenant le troisième volet, Dialogue du vent et de la mer.

Vous êtes à l'écoute de votre radio chrétienne. Nous découvrons les œuvres de Debussy. Nous allons maintenant découvrir une seconde œuvre après avoir découvert La mer, prélude à l'après-midi d'un faune. En fait, le chef-d'œuvre de Mallarmé, l'après-midi d'un faune, donna très tôt l'idée à Debussy de le mettre en musique et il en fit son poème orchestral le plus parfait et le plus achevé. Il s'agit d'une idylle sensuelle, du rêve éveillé d'un faune allongé à l'ombre d'un bois par une très chaude journée d'été. Le faune se souvient avec délice, à moins qu'il ne les imagine, d'une suite de nymphes, demi-déesses taquines, voient les vestiges de leurs habits diaphanes dans l'herbe qui ondulent sous la brise et entend leur rire dans le ruissellement d'une rivière lointaine. Les mots de Mallarmé s'agglutinent comme des papillons et la musique de Debussy va jusqu'à les dépasser en couleurs et en imagination. Bien qu'âgé de 30 ans à peine lorsqu'il entreprit cette œuvre, en 1892, Debussy avait déjà acquis la maîtrise de la nuance orchestrale et il choisit de traiter avec une attention particulière les sons que Mallarmé mentionne à plusieurs reprises, la flûte, instrument de pan et de syrinx, et la harpe. On va écouter d'abord la première partie, prélude à l'après-midi d'un faune, qui est peut-être le premier vrai chef-d'œuvre de la musique moderne et qui a eu lieu le 23 décembre 1894.

Nous venons d'écouter Prélude à l'après-midi d'un faune dans l'album que je vous propose de découvrir aujourd'hui dans Repos musical. Nous allons maintenant écouter Nuages. Ça représente un rideau nébuleux dans un ciel crépusculaire, les nuages se déplaçant, glissant, modifiant leur identité si légère et reflétant le dernier rougeoiement d'un soleil sombre et voilé. Une œuvre de Debussy interprétée par le Boston Symphony Orchestra.

Nous poursuivons la découverte de cet album Debussy, La mer, prélude à l'après-midi d'un faux nuage, fête printemps de Charles Munch avec le Boston Symphony Orchestra. Après avoir écouté Nuage, maintenant c'est fête. C'est une scène plongée dans la semi-obscurité où défilent des personnages fantasques et costumés, procession de silhouettes brillantes et affectées qui s'accompagnent de cymbales et de pipeaux en interprétant leur mascarade et en se frayant un chemin à travers les arbres.

Vous êtes à l'écoute de votre radio chrétienne, c'est le repos musical en compagnie d'œuvres de Debussy. Et nous allons terminer notre heure ensemble avec Printemps. On va écouter le premier mouvement seulement, qui est le mouvement nommé Très modéré. C'est une œuvre, c'est la première œuvre orchestrale de Debussy que l'on connaisse bien, que l'orchestration que nous entendons aujourd'hui ne soit pas due au compositeur. Cette œuvre ardente et fébrile date de l'hiver glacial de 1886-87 que Debussy passa en Italie puisqu'il venait de remporter le prix de Rome. Cette œuvre, qui est son dernier envoi à Paris avant son retour dans la capitale, trouva peut-être son germe dans la Primavera de Botticelli.

0: Ainsi se termine ce repos musical en compagnie d'œuvres de Debussy. J'espère que vous avez eu plaisir à les découvrir. Vous étiez en compagnie d'Hélène Sauvignon. À bientôt.
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2: Il est 3 heures.
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1: Chers amis auditrices, auditeurs de Radio Présence, bienvenue dans votre chronique mariale Stella Maris, pèlerin d'espérance à l'école de Marie. Après notre précédente méditation sur Marie, reine des anges, nous poursuivons notre itinéraire spirituel avec un autre titre marial particulièrement évocateur, Marie, reine de tous les saints. Ce titre, issu des litanies de Lorette, nous introduit dans une contemplation émerveillée de la fécondité spirituelle de Marie dans l'Église. Elle n'est pas seulement la mère du Christ, mais aussi celle de tous ceux qui vivent de l'Évangile et marchent sur le chemin de la sainteté. Aujourd'hui encore, Marie

Rio Creux que nous avons déjà eu dans une précédente émission. Et il va nous parler aussi de l'espérance et qu'on découvre dans le cœur de Marie. Merci à Francky qui va nous accompagner à la technique aujourd'hui. Eh bien, le titre « Reine de tous les saints » ne place pas Marie dans une position de distance, mais de proximité spirituelle. Elle est la première en chemin, la toute sainte, celle en qui Dieu a accompli son dessein de grâce. Il nous a élus en lui dès avant la fondation du monde pour que nous soyons saints. C'est ce que nous lisons dans l'Épître aux Éphésiens, chapitre 1er, verset 4. Marie, première des rachetés, est aussi la première disciple, la première sanctifiée par la foi. Elle est le modèle vivant de ce que chaque chrétien est appelé à devenir. Marie est reine parce qu'elle est mère. Elle n'impose pas, elle enfante. La sainteté qu'elle suscite dans l'Église est celle de l'accueil de la parole, du oui quotidien à la volonté de Dieu. Saint Jean-Paul II disait « Marie est présente dans le cœur de l'Église comme mère et modèle. C'est à elle que se réfèrent tous ceux qui veulent vivre fidèlement l'Évangile. » C'est à Nazareth que le silence de sa maison, dans ce silence, bien sûr, que Marie enseigne cette sainteté de l'ordinaire, de la simplicité, du service humble et joyeux. Elle est aussi reine de tous les états de vie, des religieux, des familles, des laïcs engagés, des consacrés, des martyrs cachés. La communion des saints s'épanouit sous le manteau de Marie. Dans l'iconographie traditionnelle, Marie est souvent représentée entourée des saints de tous les temps et de tous les états de vie, des martyrs, des vierges, des confesseurs, des laïcs, des religieux. Tous trouvent en elle une reine qui les guide, une mère qui les accueille, celle qui ouvre son cœur dans l'intercession. Elle n'est pas une reine lointaine, mais la reine proche qui veille, console, inspire. Marie, reine de tous les saints, ne cesse d'engendrer des témoins. Par son intercession, par sa présence maternelle, elle féconde les âmes. C'est sous son regard que tant de saints ont grandi. Bernard de Clairvaux, nous en avons parlé dans une des chroniques, Saint Dominique, Thérèse d'Avila, Saint Maximilien Marie Kolb, Mère Thérèse de Calcutta, et dans l'humilité de leur amour pour elle, ils ont puisé une force nouvelle pour suivre le Christ jusqu'au bout. Mais Marie ne nous éloigne pas du Christ. Marie fait germer la sainteté dans le terreau de nos pauvretés. Elle rend possible l'impossible. Enfin, n'oublions pas que Marie n'est pas seulement la reine du passé, elle est la reine de l'aujourd'hui de Dieu. Dans chaque génération, elle forme de nouveaux saints, visibles ou cachés dans le monde, dans l'Église. Nous avons eu la joie de célébrer la canonisation de Carlo Acutis, de Pier Giorgio Fazzati, il y a quelques semaines, et tous ces deux saints ont eu un regard sur Marie. Elle rend actuelle la sainteté. Eh bien, pour approfondir cette vocation de la sainteté sous le regard de Marie, nous retrouvons Monseigneur Jean-Yves Riocreux, évêque émérite de Basse-Terre, artisan de la mission mariale dans l'Église et missionnaire vraiment de son cœur. Eh bien, nous allons le retrouver dans l'invité après une pause musicale.

0: Eh bien, chers amis, auditrices, auditeurs, bonjour et bienvenue dans Stella Maris, votre émission mariale sur Radio Présence. Nous poursuivons aujourd'hui notre belle série d'entretiens sur Marie et l'espérance chrétienne avec Monseigneur Jean-Yves Riocreux, évêque émérite de Basse-Terre, qui nous accompagne avec simplicité et profondeur. Dans ce deuxième entretien, nous allons contempler Marie comme présence d'espérance, à la fois dans l'Église et dans notre monde d'aujourd'hui. Monseigneur, bonjour et merci d'être à nouveau avec nous.
1: Bonjour. Oui, bonjour.
0: Monseigneur, après la résurrection, Marie se tient avec les apôtres au Cénacle et elle est silencieuse, mais sa présence soutient toute la communauté naissante. Peut-on dire qu'elle incarne à ce moment-là l'espérance de toute l'Église ?
1: Absolument. Et je pense, puisque vous avez évoqué la présence de Marie au Cénacle, à un très beau tableau du XVIIe siècle. On peut le voir dans une chapelle des Sulpiciens à Paris, qui représente la Pentecôte. Et on voit les 12 apôtres, bien sûr, mais aussi les disciples. Et au-dessus de chacune de ces personnes, il y a une petite langue de feu, et sur la Vierge Marie, une grande langue de feu, pour dire qu'elle était pénétrée de l'Esprit Saint, mais elle l'est aussi avec toute l'Église. Elle est au cœur de l'Église, et c'est elle qui est la plus proche, bien sûr, du Christ, et elle nous aide justement à nous tourner vers le Christ dont elle a été la mère et dont elle s'est occupée depuis l'enfance jusqu'à sa vie adulte et jusqu'à la croix. Et elle est présente ainsi aussi pour dans chacune de nos vies, mais elle nous oriente vers le Christ. Et c'est pour cela que le Christ, qui est comme on le sait, avec en particulier le centre, la source, et pour dans l'Eucharistie. Et ce n'est pas un hasard d'ailleurs si la tradition chrétienne la plus ancienne, on nomme toujours la Vierge Marie au moment de la prière eucharistique, elle qui nous oriente vers le Christ, notre espérance et notre vie.
0: Oui, vous avez été missionnaire en Nouvelle-Calédonie et vous avez sillonné le monde. Et est-ce que vous avez vu combien la dévotion mariale fait partie de la vie du peuple chrétien? Et comment Marie nourrit-elle l'espérance dans nos communautés paroissiales ou diocésaines?
1: Alors, je commencerai par le premier lieu où la Vierge Marie a été honorée, c'est à Nazareth. On a des inscriptions du 2e, 3e siècle expliquant en deux mots Ave Maria, comment on prie Marie. Et je pense bien sûr aux grands sanctuaires mariales qui sont à travers le monde. Sainte Marie Majeure, la première grande église à Rome. Nous pensons, et pour ma part, je pense à Notre-Dame du Puy au centre de la France, qui est le premier grand sanctuaire marial en France et même en Europe. Et puis bien sûr, Notre-Dame de Lourdes, sanctuaire très apprécié et très fréquenté par les chrétiens du monde entier. Et puisque vous avez évoqué l'Océanie, dans laquelle j'ai eu le bonheur de travailler comme prêtre pendant plus de 10 ans, et ensuite aussi aux Antilles pendant une dizaine d'années comme évêque de Guadeloupe, j'ai été très frappé de voir la dévotion mariale partout et des pèlerinages et cette affection, c'est l'affection pour une mère, et cette mère, eh bien, elle est pour nous tous, elle est comme l'a proclamé le Concile Vatican II en 1965, elle est la mère de l'Église, alors qu'elle avait été proclamée au concile d'Éphèse la mère de Dieu. C'est notre mère à qui nous pouvons nous confier comme un fils se confie à sa maman. Et on l'appelle même quelquefois dans les îles pour bien montrer cette affection, ma maman Marie pour expliquer qu'elle est notre mère. Alors mère au sens beau de ce terme, et c'est elle que nous pouvons en qui nous pouvons confier. Et je pense aussi à un autre sanctuaire très important, puisque c'est le sanctuaire pour toute l'Amérique, Notre-Dame de Guadalupe au Mexique, où la Vierge Marie est apparue au début de l'évangélisation du Mexique et donc de toute l'Amérique en 1531 à Juan Diego, un nouveau chrétien adulte qui venait de se faire baptiser et qui a eu le privilège de voir la Vierge Marie. Et la cette Notre-Dame de Guadalupe est le sanctuaire le plus populaire dans toute l'Amérique latine. Et, oui. Et c'est un des sanctuaires les plus importants du monde en l'honneur de la Vierge Marie qui s'est révélée là, comme elle l'a fait à Lourdes et dans d'autres lieux où la Vierge Marie est apparue.
0: Magnifique. Oui, et combien de conversions, de réconciliations, de vocations ont commencé à l'ombre d'un sanctuaire marial. Est-ce que vous diriez, Monseigneur, que les sanctuaires mariaux sont de véritables écoles d'espérance pour notre temps?
1: Bien sûr, puisque que ce soit dans des lieux où il y a eu une révélation, j'ai mentionné Lourdes et Mexico, que ce soit dans d'autres lieux, il y a cette évangélisation et cette annonce du Christ qui est faite par la Vierge Marie, parce que c'est toujours vers son Fils qu'elle nous conduit, et nous pensons là à un des mystères lumineux du rosaire qui s'appelle les noces de Cana, où on entend la Vierge dire « Faites tout ce qu'il vous dira ». Et ce « faites tout ce qu'il vous dira » est adressé au serviteur, là, dans cette noce à Cana, qui est aussi le symbole des noces éternelles de notre Dieu avec l'humanité par son Fils Jésus. Et « faites tout ce qu'il vous dira », c'est aussi cette invitation par la Vierge Marie à faire tout ce que le Seigneur dit, Jésus-Christ en particulier, dans les paroles de l'Évangile que nous lisons chaque jour et dans chaque liturgie.
0: Merci pour cette belle méditation sur Marie, Mère de l'Église et présence d'espérance dans notre monde. En vous écoutant, on comprend mieux cette phrase du pape François, « Quand Marie est dans nos maisons, le diable n'entre pas. Quand Marie est dans nos cœurs, la peur s'enfuit. » Et pour conclure, pourriez-vous nous laisser un court message d'espérance mariale, Monseigneur ?
1: Priez la Vierge Marie, Notre-Dame de l'espérance, elle qui entend notre prière et qui les confie à son Fils, et Marie qui dénoue les liens, suivant aussi l'expression d'une statue ou d'une représentation que nous connaissons, et elle délie tous les liens qu'il peut y avoir en nous. Soyons heureux de nous confier à la Vierge Marie, notre mère.
0: C'était Monseigneur Jean-Yves Riocreux, évêque émérite de Basse-Terre, prêtre de Paris, ancien missionnaire. Merci Monseigneur pour tout.

Eh bien, merci à Monseigneur Jean-Yves Riocreux pour cette parole d'espérance et d'encouragement. Eh bien, dans cette dernière partie, laissons-nous interpeller. Et moi, quelle est ma vocation à la sainteté? Quelle place Marie y tient dans mon cœur, dans ma vie, dans mes relations? Marie, reine de tous les saints, n'est pas une image figée du passé. Elle est vivante. Elle continue d'engendrer des saints aujourd'hui. Marie ne nous montre pas seulement la sainteté, elle nous y conduit. Elle nous apprend à faire de chaque étape de notre vie une réponse d'amour. Saint Louis-Marie Grignion de Montfort affirmait « C'est par la très sainte Vierge Marie que Jésus-Christ est venu au monde, et c'est aussi par elle qu'il doit régner dans le monde. » Eh bien, la sainteté n'est pas réservée à une élite spirituelle. J'en ai parlé dans la première partie de notre rencontre. C'est une vocation universelle, rendue accessible par la grâce. Et Marie, comme mère attentive, nous aide à franchir les étapes de ce chemin parfois exigeant. En nous réapprenant la prière fidèle, en nous invitant à la conversion du cœur, en nous guidant dans les petites choses de chaque jour avec foi et amour. Eh bien, Sainte Marie, reine de tous les saints, toi qui as marché dans la foi, apprends-nous à avancer avec confiance sur le chemin de la sainteté. Toi qui es la mère de l'espérance, ravive en nous le désir de la sainteté, même au milieu des épreuves. Que ton exemple illumine nos pas, que ton intercession soutienne nos efforts et qu'un jour, nous puissions rejoindre à ta suite la foule immense des saints dans la lumière éternelle du royaume. Marie, reine de tous les saints, toi qui as suivi Jésus jusqu'au bout, toi qui as engendré tant d'âmes saintes, guide-nous sur le chemin de la sainteté, apprends-nous à dire oui, à persévérer dans l'amour et à devenir des témoins d'espérance. Amen. Encore merci à Francky pour la collaboration technique. Nous nous retrouverons à un prochain rendez-vous.

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1: Dans la confiance et l'espérance, retrouvons-nous près de la Vierge Marie pour méditer le chapelet.

0: Au nom du Père, du Fils et du Saint-Esprit. Amen. Je crois en Dieu, le Père Tout-Puissant, Créateur du ciel et de la terre, et en Jésus-Christ, son Fils unique, notre Seigneur, qui a été conçu du Saint-Esprit, est né de la Vierge Marie, a souffert sous Ponce Pilate, a été crucifié, est mort et a été enseveli, est descendu aux enfers, le troisième jour est ressuscité des morts, est monté aux cieux, est assis à la droite de Dieu, le Père Tout-Puissant, d'où il viendra juger les vivants et les morts. Je crois en l'Esprit Saint, à la Sainte Église catholique, à la communion des saints, à la rémission des péchés, à la résurrection de la chair, à la vie éternelle. Amen.
1: Notre Père, qui es aux cieux, que ton nom soit sanctifié, que ton règne vienne, que ta volonté soit faite sur la terre comme au ciel. Donne-nous aujourd'hui notre pain de ce jour. Pardonne-nous nos offenses, comme nous pardonnons aussi à ceux qui nous ont offensés. Et ne nous laisse pas entrer en tentation, mais délivre-nous du mal. Amen.
0: Je vous salue Marie, pleine de grâce, le Seigneur est avec vous. Vous êtes bénie entre toutes les femmes, et Jésus, le fruit de vos entrailles, est béni. Sainte Marie, Mère de Dieu, priez pour nous pauvres pécheurs, maintenant et à l'heure de notre mort. Amen. Je vous salue Marie, pleine de grâce, le Seigneur est avec vous. Vous êtes bénie entre toutes les femmes, et Jésus, le fruit de vos entrailles, est béni. Sainte Marie, Mère de Dieu, priez pour nous pauvres pécheurs, maintenant et à l'heure de notre mort. Amen. Je vous salue Marie, pleine de grâce, le Seigneur est avec vous. Vous êtes bénie entre toutes les femmes, et Jésus, le fruit de vos entrailles, est béni. Sainte Marie, Mère de Dieu, priez pour nous, pauvres pécheurs, maintenant et à l'heure de notre mort. Amen. Gloire au Père, au Fils et au Saint-Esprit, comme il était au commencement, maintenant et toujours, et dans les siècles des siècles. Amen.
2: Premier mystère joyeux, l'Annonciation. Voici la servante du Seigneur, que tout m'advienne selon ta parole.
3: Notre Père qui es aux cieux, que ton nom soit sanctifié, que ton règne vienne, que ta volonté soit faite sur la terre comme au ciel. Donne-nous aujourd'hui notre pain de ce jour. Pardonne-nous nos offenses, comme nous pardonnons aussi à ceux qui nous ont offensés. Et ne nous laisse pas entrer en tentation, mais délivre-nous du mal. Amen.
4: Je vous salue Marie, pleine de grâce, le Seigneur est avec vous. Vous êtes bénie entre toutes les femmes, et Jésus, le fruit de vos entrailles, est béni. Sainte Marie, Mère de Dieu, priez pour nous pauvres pécheurs, maintenant et à l'heure de notre mort. Amen. Je vous salue Marie, pleine de grâce, le Seigneur est avec vous. Vous êtes bénie entre toutes les femmes, et Jésus, le fruit de vos entrailles, est béni. Sainte Marie, Mère de Dieu, priez pour nous, pauvres pécheurs, maintenant et à l'heure de notre mort. Amen. Je vous salue, Marie, pleine de grâce. Le Seigneur est avec vous. Vous êtes bénie entre toutes les femmes, et Jésus, le fruit de vos entrailles, est béni. Sainte Marie, Mère de Dieu, priez pour nous, pauvres pécheurs, maintenant et à l'heure de notre mort. Amen. Je vous salue Marie, pleine de grâce, le Seigneur est avec vous. Vous êtes bénie entre toutes les femmes, et Jésus, le fruit de vos entrailles, est béni. Sainte Marie, Mère de Dieu, priez pour nous pauvres pécheurs, maintenant et à l'heure de notre mort. Amen. Je vous salue Marie, pleine de grâce, le Seigneur est avec vous. Vous êtes bénie entre toutes les femmes, et Jésus, le fruit de vos entrailles, est béni. Sainte Marie, Mère de Dieu, priez pour nous pauvres pécheurs, maintenant et à l'heure de notre mort. Amen. Je vous salue Marie, pleine de grâce, le Seigneur est avec vous. Vous êtes bénie entre toutes les femmes, et Jésus, le fruit de vos entrailles, est béni. Sainte Marie, Mère de Dieu, priez pour nous pauvres pécheurs, maintenant et à l'heure de notre mort. Amen. Je vous salue, Marie, pleine de grâce. Le Seigneur est avec vous. Vous êtes bénie entre toutes les femmes, et Jésus, le fruit de vos entrailles, est béni. Sainte Marie, Mère de Dieu, priez pour nous, pauvres pécheurs, maintenant et à l'heure de notre mort. Amen. Je vous salue, Marie, pleine de grâce. Le Seigneur est avec vous. Vous êtes bénie entre toutes les femmes, et Jésus, le fruit de vos entrailles, est béni. Sainte Marie, Mère de Dieu, priez pour nous, pauvres pécheurs, maintenant et à l'heure de notre mort. Amen. Je vous salue, Marie, pleine de grâce. Le Seigneur est avec vous. Vous êtes bénie entre toutes les femmes, et Jésus, le fruit de vos entrailles, est béni. Sainte Marie, Mère de Dieu, priez pour nous, pauvres pécheurs, maintenant et à l'heure de notre mort. Amen. Je vous salue, Marie, pleine de grâce. Le Seigneur est avec vous. Vous êtes bénie entre toutes les femmes, et Jésus, le fruit de vos entrailles, est béni. Sainte Marie, Mère de Dieu, priez pour nous, pauvres pécheurs, maintenant et à l'heure de notre mort. Amen. Gloire au Père, au Fils et au Saint-Esprit, comme il était au commencement, maintenant et toujours, et dans les siècles des siècles. Amen.
2: Deuxième mystère joyeux, la visitation. Mon âme exalte le Seigneur, exulte mon esprit en Dieu, mon Sauveur.
1: Notre Père, qui es aux cieux, que ton nom soit sanctifié, que ton règne vienne, que ta volonté soit faite sur la terre comme au ciel. Donne-nous aujourd'hui notre pain de ce jour. Pardonne-nous nos offenses, comme nous pardonnons aussi à ceux qui nous ont offensés. Et ne nous laisse pas entrer en tentation, mais délivre-nous du mal. Amen.
2: Je vous salue, Marie, pleine de grâce. Le Seigneur est avec vous. Vous êtes bénie entre toutes les femmes, et Jésus, le fruit de vos entrailles, est béni. Sainte Marie, Mère de Dieu, priez pour nous pauvres pécheurs, maintenant et à l'heure de notre mort. Amen. Je vous salue, Marie, pleine de grâce. Le Seigneur est avec vous. Vous êtes bénie entre toutes les femmes, et Jésus, le fruit de vos entrailles, est béni. Sainte Marie, Mère de Dieu, priez pour nous, pauvres pécheurs, maintenant et à l'heure de notre mort. Amen. Je vous salue, Marie, pleine de grâce, le Seigneur est avec vous. Vous êtes bénie entre toutes les femmes, et Jésus, le fruit de vos entrailles, est béni. Sainte Marie, Mère de Dieu, priez pour nous, pauvres pécheurs, maintenant et à l'heure de notre mort. Amen. Je vous salue, Marie, pleine de grâce. Le Seigneur est avec vous. Vous êtes bénie entre toutes les femmes, et Jésus, le fruit de vos entrailles, est béni. Sainte Marie, Mère de Dieu, priez pour nous, pauvres pécheurs, maintenant et à l'heure de notre mort. Amen. Je vous salue, Marie, pleine de grâce. Le Seigneur est avec vous. Vous êtes bénie entre toutes les femmes, et Jésus, le fruit de vos entrailles, est béni. Sainte Marie, Mère de Dieu, priez pour nous, pauvres pécheurs, maintenant et à l'heure de notre mort. Amen. Je vous salue, Marie, pleine de grâce. Le Seigneur est avec vous. Vous êtes bénie entre toutes les femmes, et Jésus, le fruit de vos entrailles, est béni. Sainte Marie, Mère de Dieu, priez pour nous, pauvres pécheurs, maintenant et à l'heure de notre mort. Amen. Je vous salue, Marie, pleine de grâce. Le Seigneur est avec vous. Vous êtes bénie entre toutes les femmes, et Jésus, le fruit de vos entrailles, est béni. Sainte Marie, Mère de Dieu, priez pour nous, pauvres pécheurs, maintenant et à l'heure de notre mort. Amen. Je vous salue, Marie, pleine de grâce. Le Seigneur est avec vous. Vous êtes bénie entre toutes les femmes, et Jésus, le fruit de vos entrailles, est béni. Sainte Marie, Mère de Dieu, priez pour nous pauvres pécheurs, maintenant et à l'heure de notre mort. Amen. Je vous salue, Marie, pleine de grâce. Le Seigneur est avec vous. Vous êtes bénie entre toutes les femmes, et Jésus, le fruit de vos entrailles, est béni. Sainte Marie, Mère de Dieu, priez pour nous, pauvres pécheurs, maintenant et à l'heure de notre mort. Amen. Je vous salue, Marie, pleine de grâce. Le Seigneur est avec vous. Vous êtes bénie entre toutes les femmes, et Jésus, le fruit de vos entrailles, est béni. Sainte Marie, Mère de Dieu, priez pour nous, pauvres pécheurs, maintenant et à l'heure de notre mort. Amen. Je vous salue, Marie, pleine de grâce. Le Seigneur est avec vous. Vous êtes bénie entre toutes les femmes, et Jésus, le fruit de vos entrailles, est béni. Sainte Marie, Mère de Dieu, priez pour nous, pauvres pécheurs, maintenant et à l'heure de notre mort. Amen. Gloire au Père, au Fils, au Saint-Esprit, comme il était au commencement, maintenant et toujours, et dans les siècles des siècles. Amen. Troisième mystère joyeux, la Nativité. Gloire à Dieu au plus haut des cieux, et paix sur la terre aux hommes qu'il aime.
1: Notre Père, qui es aux cieux, que ton nom soit sanctifié, que ton règne vienne, que ta volonté soit faite sur la terre comme au ciel. Donne-nous aujourd'hui notre pain de ce jour. Pardonne-nous nos offenses, comme nous pardonnons aussi à ceux qui nous ont offensés. Et ne nous laisse pas entrer en tentation, mais délivre-nous du mal. Amen.
4: Je vous salue Marie, pleine de grâce, le Seigneur est avec vous. Vous êtes bénie entre toutes les femmes, et Jésus, le fruit de vos entrailles, est béni. Sainte Marie, Mère de Dieu, priez pour nous pauvres pécheurs, maintenant et à l'heure de notre mort. Amen. Je vous salue Marie, pleine de grâce, le Seigneur est avec vous. Vous êtes bénie entre toutes les femmes, et Jésus, le fruit de vos entrailles, est béni. Sainte Marie, Mère de Dieu, priez pour nous pauvres pécheurs, maintenant et à l'heure de notre mort. Amen. Je vous salue Marie, pleine de grâce, le Seigneur est avec vous. Vous êtes bénie entre toutes les femmes, et Jésus, le fruit de vos entrailles, est béni. Sainte Marie, Mère de Dieu, priez pour nous pauvres pécheurs, maintenant et à l'heure de notre mort. Amen. Je vous salue Marie, pleine de grâce, le Seigneur est avec vous. Vous êtes bénie entre toutes les femmes, et Jésus, le fruit de vos entrailles, est béni. Sainte Marie, Mère de Dieu, priez pour nous pauvres pécheurs, maintenant et à l'heure de notre mort. Amen. Je vous salue Marie, pleine de grâce, le Seigneur est avec vous. Vous êtes bénie entre toutes les femmes, et Jésus, le fruit de vos entrailles, est béni. Sainte Marie, Mère de Dieu, priez pour nous pauvres pécheurs, maintenant et à l'heure de notre mort. Amen. Je vous salue Marie, pleine de grâce, le Seigneur est avec vous. Vous êtes bénie entre toutes les femmes, et Jésus, le fruit de vos entrailles, est béni. Sainte Marie, Mère de Dieu, priez pour nous pauvres pécheurs, maintenant et à l'heure de notre mort. Amen. Je vous salue Marie, pleine de grâce, le Seigneur est avec vous. Vous êtes bénie entre toutes les femmes, et Jésus, le fruit de vos entrailles, est béni. Sainte Marie, Mère de Dieu, priez pour nous pauvres pécheurs, maintenant et à l'heure de notre mort. Amen. Je vous salue Marie, pleine de grâce. Le Seigneur est avec vous. Vous êtes bénie entre toutes les femmes, et Jésus, le fruit de vos entrailles, est béni. Sainte Marie, Mère de Dieu, priez pour nous pauvres pécheurs, maintenant et à l'heure de notre mort. Amen. Je vous salue Marie, pleine de grâce. Le Seigneur est avec vous. Vous êtes bénie entre toutes les femmes, et Jésus, le fruit de vos entrailles, est béni. Sainte Marie, Mère de Dieu, priez pour nous pauvres pécheurs, maintenant et à l'heure de notre mort. Amen. Je vous salue Marie, pleine de grâce. Le Seigneur est avec vous. Vous êtes bénie entre toutes les femmes, et Jésus, le fruit de vos entrailles, est béni. Sainte Marie, Mère de Dieu, priez pour nous pauvres pécheurs, maintenant et à l'heure de notre mort. Amen. Gloire au Père, au Fils et au Saint-Esprit, comme il était au commencement, maintenant et toujours, et dans les siècles des siècles. Amen.
2: Quatrième mystère joyeux, la présentation au temple. Maintenant, ô Maître souverain, tu peux laisser ton serviteur s'en aller en paix, selon ta parole, car mes yeux ont vu le salut.
3: Notre Père, qui es aux cieux, que ton nom soit sanctifié, que ton règne vienne, que ta volonté soit faite sur la terre comme au ciel. Donne-nous aujourd'hui notre pain de ce jour. Pardonne-nous nos offenses, comme nous pardonnons aussi à ceux qui nous ont offensés. Et ne nous laisse pas entrer en tentation, mais délivre-nous du mal. Amen.
2: Je vous salue, Marie, pleine de grâce. Le Seigneur est avec vous. Vous êtes bénie entre toutes les femmes, et Jésus, le fruit de vos entrailles, est béni. Sainte Marie, Mère de Dieu, priez pour nous pauvres pécheurs, maintenant et à l'heure de notre mort. Amen. Je vous salue, Marie, pleine de grâce. Le Seigneur est avec vous. Vous êtes bénie entre toutes les femmes, et Jésus, le fruit de vos entrailles, est béni. Sainte Marie, Mère de Dieu, priez pour nous, pauvres pécheurs, maintenant et à l'heure de notre mort. Amen. Je vous salue, Marie, pleine de grâce, le Seigneur est avec vous. Vous êtes bénie entre toutes les femmes, et Jésus, le fruit de vos entrailles, est béni. Sainte Marie, Mère de Dieu, priez pour nous, pauvres pécheurs, maintenant et à l'heure de notre mort. Amen. Je vous salue, Marie, pleine de grâce. Le Seigneur est avec vous. Vous êtes bénie entre toutes les femmes, et Jésus, le fruit de vos entrailles, est béni. Sainte Marie, Mère de Dieu, priez pour nous, pauvres pécheurs, maintenant et à l'heure de notre mort. Amen. Je vous salue, Marie, pleine de grâce. Le Seigneur est avec vous. Vous êtes bénie entre toutes les femmes, et Jésus, le fruit de vos entrailles, est béni. Sainte Marie, Mère de Dieu, priez pour nous, pauvres pécheurs, maintenant et à l'heure de notre mort. Amen. Je vous salue, Marie, pleine de grâce. Le Seigneur est avec vous. Vous êtes bénie entre toutes les femmes, et Jésus, le fruit de vos entrailles, est béni. Sainte Marie, Mère de Dieu, priez pour nous, pauvres pécheurs, maintenant et à l'heure de notre mort. Amen. Je vous salue, Marie, pleine de grâce. Le Seigneur est avec vous. Vous êtes bénie entre toutes les femmes, et Jésus, le fruit de vos entrailles, est béni. Sainte Marie, Mère de Dieu, priez pour nous, pauvres pécheurs, maintenant et à l'heure de notre mort. Amen. Je vous salue, Marie, pleine de grâce. Le Seigneur est avec vous. Vous êtes bénie entre toutes les femmes, et Jésus, le fruit de vos entrailles, est béni. Sainte Marie, Mère de Dieu, priez pour nous pauvres pécheurs, maintenant et à l'heure de notre mort. Amen. Je vous salue, Marie, pleine de grâce. Le Seigneur est avec vous. Vous êtes bénie entre toutes les femmes, et Jésus, le fruit de vos entrailles, est béni. Sainte Marie, Mère de Dieu, priez pour nous pauvres pécheurs, maintenant et à l'heure de notre mort. Amen. Je vous salue, Marie, pleine de grâce. Le Seigneur est avec vous. Vous êtes bénie entre toutes les femmes, et Jésus, le fruit de vos entrailles, est béni. Sainte Marie, Mère de Dieu, priez pour nous pauvres pécheurs, maintenant et à l'heure de notre mort. Amen. Je vous salue, Marie, pleine de grâce. Le Seigneur est avec vous. Vous êtes bénie entre toutes les femmes, et Jésus, le fruit de vos entrailles, est béni. Sainte Marie, Mère de Dieu, priez pour nous, pauvres pécheurs, maintenant et à l'heure de notre mort. Amen. Gloire au Père, au Fils, au Saint-Esprit, comme il était au commencement, maintenant et toujours, et dans les siècles des siècles. Amen. Cinquième mystère joyeux, le recouvrement au Temple. Tous ceux qui entendaient Jésus s'extasiaient sur son intelligence et sur ses réponses.
1: Notre Père, qui es aux cieux, que ton nom soit sanctifié, que ton règne vienne, que ta volonté soit faite sur la terre comme au ciel. Donne-nous aujourd'hui notre pain de ce jour. Pardonne-nous nos offenses, comme nous pardonnons aussi à ceux qui nous ont offensés. et ne nous laisse pas entrer en tentation, mais délivre-nous du mal. Amen.
4: Je vous salue, Marie, pleine de grâce. Le Seigneur est avec vous. Vous êtes bénie entre toutes les femmes, et Jésus, le fruit de vos entrailles, est béni. Sainte Marie, Mère de Dieu, priez pour nous, pauvres pécheurs, maintenant et à l'heure de notre mort. Amen. Je vous salue, Marie, pleine de grâce. Le Seigneur est avec vous. Vous êtes bénie entre toutes les femmes, et Jésus, le fruit de vos entrailles, est béni. Sainte Marie, Mère de Dieu, priez pour nous, pauvres pécheurs, maintenant et à l'heure de notre mort. Amen. Je vous salue, Marie, pleine de grâce. Le Seigneur est avec vous. Vous êtes bénie entre toutes les femmes, et Jésus, le fruit de vos entrailles, est béni. Sainte Marie, Mère de Dieu, priez pour nous, pauvres pécheurs, maintenant et à l'heure de notre mort. Amen. Je vous salue, Marie, pleine de grâce. Le Seigneur est avec vous. Vous êtes bénie entre toutes les femmes, et Jésus, le fruit de vos entrailles, est béni. Sainte Marie, Mère de Dieu, priez pour nous, pauvres pécheurs, maintenant et à l'heure de notre mort. Amen. Je vous salue, Marie, pleine de grâce. Le Seigneur est avec vous. Vous êtes bénie entre toutes les femmes, et Jésus, le fruit de vos entrailles, est béni. Sainte Marie, Mère de Dieu, priez pour nous, pauvres pécheurs, maintenant et à l'heure de notre mort. Amen. Je vous salue, Marie, pleine de grâce. Le Seigneur est avec vous. Vous êtes bénie entre toutes les femmes, et Jésus, le fruit de vos entrailles, est béni. Sainte Marie, Mère de Dieu, priez pour nous, pauvres pécheurs, maintenant et à l'heure de notre mort. Amen. Je vous salue, Marie, pleine de grâce. Le Seigneur est avec vous. Vous êtes bénie entre toutes les femmes, et Jésus, le fruit de vos entrailles, est béni. Sainte Marie, Mère de Dieu, priez pour nous, pauvres pécheurs, maintenant et à l'heure de notre mort. Amen. Je vous salue, Marie, pleine de grâce. Le Seigneur est avec vous. Vous êtes bénie entre toutes les femmes, et Jésus, le fruit de vos entrailles, est béni. Sainte Marie, Mère de Dieu, priez pour nous, pauvres pécheurs, maintenant et à l'heure de notre mort. Amen. Je vous salue, Marie, pleine de grâce. Le Seigneur est avec vous. Vous êtes bénie entre toutes les femmes, et Jésus, le fruit de vos entrailles, est béni. Sainte Marie, Mère de Dieu, priez pour nous, pauvres pécheurs, maintenant et à l'heure de notre mort. Amen. Je vous salue, Marie, pleine de grâce. Le Seigneur est avec vous. Vous êtes bénie entre toutes les femmes, et Jésus, le fruit de vos entrailles, est béni. Sainte Marie, Mère de Dieu, priez pour nous, pauvres pécheurs, maintenant et à l'heure de notre mort. Amen. Gloire au Père, au Fils et au Saint-Esprit, comme il était au commencement, maintenant et toujours, et dans les siècles des siècles.

0: Il est 4 heures.
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0: Au Puy de Jacob, Carlo Acutis, deuxième émission, l'Eucharistie, l'autoroute vers le ciel. Dans une première émission, nous avons évoqué la fulgurance de l'itinéraire spirituel de Carlo Acutis. Carlo ne s'est pas contenté de vivre une belle relation avec Jésus, il a eu à cœur de témoigner, d'entraîner à sa suite, et il n'a pas hésité à mettre ses talents et à donner de son temps au service de l'évangélisation. C'est Carlo témoin, apôtre de l'Eucharistie, missionnaire sur le continent numérique que nous allons envisager dans cette deuxième émission. Peut-on parler, concernant Carlo, d'une foi contagieuse ?
1: Ah oui, sa joie est communicative. Ses amis en témoignent. Visiblement, sa relation avec Jésus le rend heureux. Bien sûr, certains se moquent de sa piété, mais d'autres l'envient. Il fait naître chez eux le désir d'avoir avec lui cet ami commun. Mais venue spontanément à l'esprit, la fin de cette prière attribuée à saint François d'Assise, que Carlo connaissait peut-être et qu'il a, je trouve, très bien incarné. « Seigneur, que je sois si bienveillant et si joyeux, que tous ceux qui m'approchent sentent en moi ta présence. Revêts-moi de ta beauté afin que je te révèle. »
0: Au contact de Carlo, un domestique indien au service de ses parents a découvert que la foi chrétienne n'était pas une étiquette pour privilégier, mais un trésor à partager.
1: Alors nous l'avons dit déjà, Carlo a le contact facile. Il ne se laisse pas arrêter

0: à l'âge du jardin d'enfants. Rajesh vit sous le toit de la famille Acutis, il accompagne Carlo aussi bien à l'école qu'au parc ou au McDo, et ce sont tous ces moments partagés qui tissent entre Carlo et Rajesh une relation de confiance et d'amitié mutuelle. Carlo est passionné par les différentes cultures du monde, il s'intéresse bien sûr au pays d'origine de Rajesh, il veut tout savoir sur l'Inde, il lui pose beaucoup de questions, il aime l'écouter. Et au retour de l'école, il lui raconte sa journée. Il lui parle aussi de ses amis et bien sûr de Jésus. Carlo parle de Jésus sans prosélytisme, tout naturellement, comme un ami parle à son ami de ses amis. Alors en primaire, Carlo lit avec Rajesh les vies des saints illustrés, puis ils lisent ensemble la Bible. Carlo lui apprend à se repérer, il lui explique avec beaucoup d'ingéniosité et de simplicité. Quand Carlo découvre en grandissant le catéchisme de l'Église catholique, ils jouent ensemble à questions-réponses. Au fil des années, leurs conversations deviennent de véritables catéchèses, durant lesquelles Rajesh découvre tous les fondamentaux de la foi chrétienne. Il dit « Il a été pour moi un vrai professeur ». Mais surtout, il réalise que Carlo est habité par une force intérieure qui le pousse à vivre sa foi et à la partager. « Tout ce qu'il me disait me touchait le cœur », confie Rajesh. « Lentement, j'ai senti en moi une transformation. Et cette transformation le conduit à demander le baptême. » Ensuite, Rajesh présente à Carlo l'un de ses amis, Seven Kiston. Carlo lui parle de ses pèlerinages à Lourdes et à Fatima, du miracle de l'amour de Dieu dans sa vie. Seven demandera à son tour le baptême. Il remercie Carlo de lui avoir communiqué sa flamme. Il dit avoir été touché par sa cohérence, son authenticité, son humilité et sa générosité, jamais vue chez personne d'autre. Aujourd'hui, les deux hommes sont infiniment reconnaissants à Carlo de leur avoir fait découvrir à quel point Dieu les aimait. Carlo a agi sans calcul ni arrière-pensée. Il a juste laissé déborder l'amour dont il se sentait habité.
1: Par son refus de la compétition scolaire, il surprend l'étudiante qui surveille ses devoirs le soir en l'absence de ses parents. Intriguée, elle finit par le suivre à l'église.
0: En effet, très admirative de son intelligence, elle s'étonne qu'un garçon aussi brillant ne s'investisse pas davantage pour être toujours le premier partout. Et elle comprend que c'est un choix délibéré et réfléchi. Là n'est pas sa priorité. Étonnée de voir un garçon aussi jeune avoir des idées aussi claires, elle l'accompagne à l'église pour comprendre ce qui l'anime. Il y a une autre compétition à laquelle Carlo se refuse, c'est celle de devoir porter des vêtements de marque. Carlo ne cherche pas à être comme tout le monde, pas plus qu'il ne cherche nécessairement à être différent. Il cherche seulement à être lui-même, le meilleur de lui-même. C'est ce qu'il exprime par cette phrase. Nous sommes tous nés comme des originaux, mais beaucoup d'entre nous meurent comme des photocopies. Le témoignage que donne ici Carlo est de la plus haute importance. Dans notre monde saturé de publicité, même si c'est plus difficile, il faut avoir le courage d'être soi-même. Le pape François ne s'y est pas trompé. Il reprend la formule de Carlo dans la lettre qui a suivi le synode des jeunes et le donne en exemple. Carlo a témoigné du caractère unique de la personne et de la vocation propre à chacun. Et Nicolas Gori, le postulateur pour la cause de la canonisation de Carlo Acutis, dit aussi « Carlo a été un signe de contradiction pour nos sociétés qui ne connaissent que les valeurs que les médias leur servent tous les jours. »
1: Carlo ne cherche pas à se faire remarquer. Pourtant, on le remarque précisément par la qualité de sa relation à l'autre.
0: Ses professeurs se souviennent de son attitude très respectueuse, qui était bien plus que de la bonne éducation, et de sa réelle et profonde attention aux autres. Carlo s'est montré de la considération aux personnes qu'il rencontre. Sur le chemin de l'école, il croise des gardiens d'immeubles et salue, s'arrête pour leur parler. La plupart sont surpris qu'un jeune garçon de milieu privilégié fasse attention à eux. L'un d'entre eux, d'origine étrangère, viendra trouver ses parents pour leur dire combien l'attention du petit Carlo avait été pour lui une source de réconfort à une époque où, maîtrisant mal la langue, il vivait un véritable complexe d'infériorité. Le gardien de l'immeuble où Carlo a grandi a lui aussi témoigné en ce sens. Chez Carlo, il y a ceci d'extraordinaire. Dans son regard, les personnes se sentent exister. Il est aussi à l'aise avec des personnes importantes, un peu distantes. Il ne se laisse pas arrêter par les apparences. Ainsi, jeune adolescent, il n'hésite pas à questionner un prêtre responsable pour la congrégation de la foi reçue par ses parents. Le prélat a sans doute été un peu surpris au départ, mais impressionné, il dit qu'il avait semblé avoir une foi vive et bien intériorisée, qu'il cherchait à approfondir et dont il voulait rendre au mieux compte. Il se fait le prochain de tous ceux qu'il rencontre.

0: rencontre. Sa grand-mère raconte qu'il aimait parler avec ceux qui faisaient la manche aux sorties des églises. Quand il voyait des gens souffrir, manifestement, il souffrait avec eux. Tous les soirs, il demandait à sa grand-mère de confectionner un petit casse-croûte pour un SDF qui vivait dans un jardin non loin de chez eux. Il y ajoutait 1 euro de son argent de poche pour que le mendiant puisse aller s'acheter un petit café au réveil. Il a mis en pratique cette recommandation de Mère Teresa. Commençons par faire le bien en bas de chez nous.
1: C'est dans l'Eucharistie que Carlo puise son amour pour les autres.
0: Alors, Carlo aimait beaucoup une mystique italienne, Marie-Madeleine de Pazzi. Elle répétait que ces moments de communion avec Dieu sont les temps les plus précieux que l'on puisse avoir au cours de notre vie terrestre. Ce sont des moments uniques pendant lesquels nous pouvons nous entretenir avec Dieu et nous laisser enflammer de son amour. Il est notre maître, c'est lui qui nous apprend à aimer. Carlo reprend cette idée dans ses méditations. Jésus, dit-il, est amour, plus on se nourrit de lui, plus on augmente notre capacité d'aimer.
1: Depuis sa première communion, nous l'avons évoqué lors de la première émission, à l'âge de 7 ans, et à sa demande, l'Eucharistie est devenue centrale dans la vie de Carlo.
0: Alors en effet, Carlo répète souvent, l'Eucharistie, c'est mon autoroute vers le ciel. Et petit clin d'œil de la Providence, à propos de cette image que Carlo aime tant reprendre, la première autoroute construite au monde en 1924 est celle qui relie Milan, la ville où habite Carlo, à Varese, la ville où il a fait sa première communion. C'était à l'époque un projet futuriste, alors bien sûr ça allait au-delà de ces deux villes, c'était un projet qui visait à relier Milan à la région des Lacs. Mais c'était quand même un projet qui a relié deux villes le plus directement, le plus rapidement et le plus sûrement. Pour Carlo, l'Eucharistie, c'est bien sûr la communion sacramentelle, le geste extérieur par lequel on reçoit Jésus réellement et totalement présent dans l'hostie, mais c'est inséparable de l'adoration, c'est-à-dire de l'union mystique au Christ, l'ouverture de notre cœur à l'amour qu'il veut nous communiquer et par lequel il nous transforme. C'est une attitude toute intérieure qui nécessite d'être en état de grâce. Et ce deuxième temps, bien sûr, il est essentiel. Carlo utilisait encore une image pour donner une idée à ceux qui n'y auraient pas encore goûté des bienfaits de l'adoration et de sa force de transformation. Il disait « Sous soleil, on finit par bronzer. Sous le regard de Jésus Eucharistie, on devient saint. »
1: Carlo est une foi très vive en la présence eucharistique.
0: En effet, l'adoration ne peut se concevoir sans la foi en la présence réelle. Il a laissé des prières qui en disent long sur la profondeur de son adoration. Comme beaucoup d'entre nous, il rencontrait des distractions. Mais peu de temps avant sa mort, il confiait à son père spirituel. « Je m'aperçois que plus j'aime Jésus, moins je me distrais. Et maintenant, je veux l'aimer complètement. » Il écrivait « Jérusalem est dans chaque église. Pourquoi se décourager? Dieu est toujours avec nous et il ne nous abandonne jamais. » Mais comment peut-on comprendre cette vérité? Il y a tant de gens qui sont prêts à faire des files d'attente interminables pour assister à un concert ou un match de football, et pourtant j'ai du mal à voir les mêmes files à l'entrée de nos églises. Or c'est là que le monde entier pourrait rencontrer Jésus. Pensons-y, c'est sérieux. Jésus est présent au milieu de nous corporellement comme il l'a été durant sa vie auprès de ses disciples. Ne le laissons pas seul au tabernacle, celui qui vient nous aider et nous soutenir dans notre chemin sur la terre. À son père qui lui propose un voyage à Jérusalem, Carlo répond « Je préfère rester à Milan quand je pense que Jésus se rend ici présent. Pourquoi aller voir là où Jésus était il y a 2000 ans alors qu'il est ici maintenant ?» Lors des voyages en famille, la première chose que Carlo recherche en arrivant dans un endroit, c'est une église ouverte pour aller se recueillir auprès du tabernacle et il s'enquiert de la messe. Carlo parle souvent du Sacré-Cœur, expression qui fait écho aux visions de Sainte Marguerite Marie à la Coque, la religieuse française du XVIIe siècle qui a contemplé le cœur ouvert de Jésus, ce cœur qui a tant aimé le monde et qui si souvent n'a reçu qu'indifférence en échange de tout son amour. Cette indifférence, Carlo la ressent douloureusement.
1: Vous écoutez l'émission Au Puits de Jacob, Carlo Acutis, deuxième émission, l'Eucharistie, l'autoroute vers le ciel. Les derniers papes, notamment Jean-Paul II, ont écrit des encycliques, l'Eucharistie fait l'Église, pour raviver la foi des chrétiens en la présence eucharistique. Carlo, avec les moyens qui sont les siens et à son niveau, apporte lui aussi sa contribution.
0: Alors, beaucoup de ses amis lui avouent s'ennuyer à la messe, communier machinalement, pour faire comme tout le monde, tout en pensant au prochain match de foot qu'ils ont prévu après la messe. Ils ne croient plus à la présence réelle. Carlo prend très au sérieux toutes leurs questions. et cherche à y répondre. Il aimerait tant qu'il découvre ce qui fait sa force et la source de sa joie. Il a à l'esprit cette injonction de l'apôtre Pierre, « Soyez prêts à tout moment à rendre compte à quiconque vous demande de l'espérance qui est en vous. » Alors, il est un formidable animateur de catéchisme. Il cherche les mots justes, un langage simple, pour se faire comprendre des enfants et des adolescents de sa génération. Il leur raconte le chapitre 6 de l'Évangile selon saint Jean, le discours sur le pain de vie, qu'il connaît par cœur. Il s'efforce de faire vivre la scène à ses amis, de les rendre acteurs, comme s'ils faisaient partie de ceux qui écoutent Jésus, dont il cite et explique les paroles. Carlo a un tel talent que deux dessinateurs ont réalisé un petit dessin animé qui met en scène deux de ses amis, Ricardo et Simone. Il lui pose des questions sur l'Eucharistie auxquelles il répond. Et ce dessin animé est encore utilisé en Italie pour le catéchisme.
1: Carlo est fasciné par les miracles eucharistiques. Ils se produisent toujours pour vaincre une certaine incrédulité et réveiller la foi défaillante en la présence réelle. Alors il se donne pour mission de les faire connaître.
0: Alors la réalisation d'une exposition et d'un site dédié a représenté 2 ans et demi de travail acharné et de recherche dans lesquelles Carlo a impliqué toute sa famille, un vrai travail d'équipe. Des miracles, il s'en est produit à toutes les époques et partout dans le monde, même si le plus grand nombre d'entre eux a eu lieu en Italie. Carlo en a recensé 136 et il y en a eu d'autres depuis sa mort, en 2006, 2008, 2013. On en dénombre 142 aujourd'hui.
1: Les miracles eucharistiques sont à peu près tous conçus sur le même modèle. Le plus ancien, le miracle de l'Anciano, est considéré comme le prototype de tous les autres.
0: Oui. Alors, l'Anciano est une ville située à la hauteur de Rome et beaucoup plus à l'est, dans les Abruzzes. L'Anciano signifie de la lance. Une tradition en a fait le pays natal de Longin, qui perça de sa lance le côté de Jésus. Dans cette ville, vers 750, un moine doute de la présence réelle du corps de notre Seigneur dans le Alors qu'il célébrait la messe en présence de quelques fidèles, au moment où il prononçait les paroles de la consécration, il vit l'hostie se transformer en un morceau de chair et le vin en sang. Le moine invite les quelques fidèles à s'approcher. Il leur dit « Venez voir, la chair et le sang de notre Seigneur bien-aimé. Vous êtes les témoins heureux de ce que Dieu a béni. Je ne croyais plus. » La nouvelle se répand. À la demande de l'évêque du lieu, les précieuses espèces sont placées dans un reliquaire en cristal scellé. On constate qu'elles se durcissent, mais ne se décomposent pas. Et lors de l'exhibition des précieuses reliques une fois par an, le sang se liquéfie. Le miracle ne s'arrête pas là. En 1970, l'archevêque de Lanciano, pour répondre à des détracteurs, demande au docteur Edoardo Linori, directeur de l'hôpital d'Arezzo, professeur d'anatomie, de chimie, d'histologie et de microscopie clinique, d'effectuer un examen clinique approfondi des reliques du prodige advenu 12 siècles auparavant. Le 4 mars 1971, le professeur présente un compte-rendu en 5 points. La chair miraculeuse est une chair constituée par le tissu musculaire strié du cœur. Le sang miraculeux est du vrai sang. La chair et le sang sont de nature humaine. Ils appartiennent au groupe sanguin AB, caractéristique des populations du Moyen-Orient. Et on sait que c'est le groupe aussi de celui du l'homme du suaire de Turin. Il s'agit de sang frais. Aucun produit de conservation n'a été utilisé. Alors, en 1973, le Conseil supérieur de l'OMS nomme une commission scientifique pour vérifier les conclusions du professeur Linoli, jugé un peu trop proche de l'Église. Les travaux durent 15 mois, 500 examens sont effectués. La commission conclut, la chair et le sang de l'Anciano sont conservés tels que s'ils avaient été prélevés le jour même sur un être vivant. Et dans le rapport publié en décembre 1976 à Genève et à New York, il est déclaré que la science, consciente de ses limites, s'arrête devant l'impossibilité de fournir une explication.
1: Un miracle très connu est celui de Bolsen en 1263.
0: Alors en effet, ce miracle qui s'est produit lui aussi en Italie, dans la province de Viterbe, au Moyen-Âge, est très connu parce qu'il a été à l'origine de l'institution de la Sainte-Dieu. Dans un contexte un peu semblable à l'Anciano, l'hostie changée en chair a abondamment saigné et le sang a taché le corporal, le linge en lin béni sur lequel le célébrant pose l'hostie et le calice. Les reliques sont conservées dans la cathédrale d'Orvieto. Le pape Urbain IV s'y rendit et décida d'instituer la fête Dieu, la fête du Saint-Sacrement, en 1264. Et c'est un saint Thomas d'Aquin qui rédigea les textes de la liturgie.
1: Il y a un miracle beaucoup plus proche de nous dans le temps qui s'est produit le 18 août 1996 à Buenos Aires, dont le cardinal Bergoglio était témoin en tant qu'évêque du lieu.
0: Alors en effet, un prêtre vient de célébrer la messe dans l'église d'un centre commercial de la grande ville de Buenos Aires, une femme lui signale qu'une hostie a été jetée par terre. Le prêtre, avec beaucoup de respect, la recueille, la place dans une coupe d'eau et la dépose à l'intérieur du tabernacle. Quand le prêtre rouvre le tabernacle quelques jours plus tard, à sa grande surprise, l'hostie ne s'est pas dissoute dans l'eau, mais transformée en une substance sanglante. Le prêtre alerte son évêque, Georges Bergoglio. À cette date, il est encore évêque auxiliaire de Buenos Aires. Ce n'est qu'en 1997 qu'il est promu archevêque. Il demande que soient prises des photos. Elles sont visibles sur Internet, vous pouvez les voir. L'hostie s'est agrandie, elle a l'apparence de la chair. Les choses restent en l'état pendant 3 ans. En octobre 1999, Monseigneur Bergoglio demande une expertise pour s'assurer qu'il ne s'agit pas d'un trucage. En 2005, un expert en cardiologie conclut que la matière analysée est un fragment du muscle du cœur provenant du ventricule gauche, celui qui envoie le sang. Le cœur présente un état inflammatoire caractéristique d'une personne soumise à un stress intense, par exemple une personne ayant été battue. Les cellules de l'échantillon ont un mouvement animé de pulsations. L'hostie s'est bien changée en chair et en sang d'un humain vivant. Et en Pologne, lors de la messe de Noël, en 2013, dans une église en Basse-Silésie, des faits similaires se sont produits. Et les analyses scientifiques ont abouti aux mêmes conclusions. Le miracle a été approuvé en 2016.
1: Quel sens donner à ces prodiges ?
0: Alors que ce soit des années après ou des siècles plus tard, le sang est celui d'un vivant. Par ce signe, le Christ signifie que le corps et le sang que nous recevons est bien celui d'un vivant, un vivant qui est passé par la mort et qui vient à notre rencontre pour nous aider à traverser toutes nos morts. Dans l'Eucharistie, le Christ ne nous offre pas un souvenir, mais vraiment sa présence. La messe n'est pas un mémorial, mais bien l'offrande présente et actuelle de l'unique sacrifice du Christ sur la croix. Enfin, les tissus proviennent du cœur. Par ce signe, Jésus nous redit que sa présence est une présence d'amour. Cela rejoint le message de Jésus à Sainte Marguerite Marie Alacoque. Alors donnons la parole à Saint Thomas d'Aquin, qui est un des saints mystiques de l'Eucharistie. Il dit dans ses miracles, c'est l'apparence qui change, alors que dans l'Eucharistie, c'est la substance. Les miracles eucharistiques sont une transformation extraordinaire qui nous parle d'un miracle bien plus grand et bien plus profond qui a lieu de façon plus ordinaire tous les jours sur nos autels. La transsubstantiation, terme employé depuis le Concile du Latran en 1215 pour décrire le miracle eucharistique afin d'éviter 2 écueils. Dire que Jésus n'est pas réellement présent et à l'opposé le chosifier. Cette présence, elle est à la fois réelle et mystique. Jésus vient physiquement en nous pour nous apprendre à vivre de sa présence mystique. Le but de l'Eucharistie, c'est l'oraison du cœur.
1: Revenons à l'exposition conçue par Carlo. Elle a été inaugurée le 4 octobre 2006, mais Carlo n'a pas pu y assister.
0: Non, en effet, le 4 octobre, c'est la fête de Saint-François d'Assise, un saint qui lui est cher. L'exposition est inaugurée dans son lycée à l'Institut Léon XIII, mais Carlo n'est pas là, il vient d'être hospitalisé, il va mourir 8 jours plus tard. L'exposition suscite des réactions très positives, tant pour sa qualité graphique que pour le travail de fond et la documentation très sérieuse. Le cardinal Comastri conclut la préface de l'édition imprimée de cette exposition en disant qu'elle vaut la peine d'être découverte pour entendre le cri de l'amour de Dieu qui résonne dans chaque célébration de l'Eucharistie. La mort de Carlo ne met pas un point fidèle à cette exposition, bien au contraire. Elle continue sa mission. Présentée dans des églises, des écoles, des patronages, des palais des congrès, des centres d'accueil, dans des milliers d'endroits où Carlo n'est jamais allé, son exposition continue de témoigner. Son rayonnement ne se limite pas à l'Italie. Partout dans le monde, on peut télécharger tous les panneaux de l'exposition à partir du site internet traduit en 18 langues. Rien qu'aux États-Unis, l'exposition a été accueillie dans des dizaines de paroisses et une centaine d'universités. Lors de la canonisation des enfants de Fatima, c'est cette exposition qui a été présentée aux pèlerins. En Argentine, au Vietnam, aux Philippines, les évêques l'ont fait traduire dans leurs langues respectives et ont écrit des commentaires adaptés à leur population. Elle touche le cœur de beaucoup de personnes et elle a déjà suscité beaucoup de conversions. Carlo a trouvé sa mission au ciel, l'intercession.
1: Peut-on dire que Carlo a été un pionnier, l'un des premiers missionnaires à s'aventurer sur un nouveau continent, le continent numérique ?
0: Très tôt, Carlo a manifesté de l'intérêt pour les missions. Et l'on peut dire qu'il a vraiment une âme de missionnaire tant il a ce désir de partager sa foi, de faire connaître Jésus à tous ceux qu'il rencontre. Particulièrement doué en informatique, il fait partie des premiers catholiques qui ont compris qu'Internet pouvait devenir un outil d'évangélisation. Et c'est vrai qu'à son époque, on en est encore au balbutiement. En France, le tout premier site a été créé en 2000. Dans la foulée des GMJ, des jeunes ont voulu mettre en ligne un contenu doctrinal et spirituel, dynamique et interactif, destiné aux jeunes qui se sentaient attirés par la foi. Avant le site dédié à son exposition, Carlo avait réalisé à la demande de son curé le site internet pour sa paroisse. En 2006, le monnier de son lycée lui demande de créer une petite plateforme en ligne pour promouvoir le volontariat. Il s'investit à fond dans ce projet couronné de succès, puisqu'il remporte même un concours national qui sera volontaire, qui récompense le meilleur outil, encourageant le volontariat. Alors depuis cette époque, l'Église a fait bien des progrès dans l'exploration de ce nouveau continent, qui s'est lui-même étendu, puisque Carlo n'a pas connu les réseaux sociaux. Et à l'heure du confinement, nous pouvons mesurer combien ces outils sont précieux pour maintenir la communication et la communion de prière.
1: Nous arrivons au terme de cette deuxième émission, encore plus émerveillés par la personne et la vie de ce jeune bienheureux. Il est un signe de la Providence. À l'heure où les jeunes subissent les pressions d'une société qui les tire vers le bas, l'Église leur offre un exemple de jeune bien dans sa peau, qui a su répondre à sa vocation propre, et faire un usage exemplaire d'Internet. Pour aller plus loin dans la découverte, un livre du père Wilconquer, Carlo Acutis, un geek au paradis, mais aussi beaucoup de documentation sur Internet. Vous avez suivi l'émission au Puits de Jacob sur Carlo Acutis, l'Eucharistie, autoroute vers le ciel.

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2: Chers auditeurs, heureux de nous retrouver aujourd'hui, en ce vendredi saint, dans notre émission Eschatologie et prophétie. Et donc justement, cette émission sur l'eschatologie tombe bien en ce vendredi saint, puisque la passion du Christ nous amène aussi à contempler sa victoire. Le Christ n'est pas seulement mort crucifié sur une croix, mais il est mort pour nous donner la vie. Et il est ressuscité, accomplissant aussi toutes les Écritures. Quand le Christ meurt sur la croix, s'ouvrent alors les cieux nouveaux, la terre nouvelle, dont il a dit déjà à ses apôtres, « Je pars vous préparer une place. Et quand je serai allé vous la préparer, je reviendrai vers vous. » Cette place que le Christ nous prépare, c'est cette place dans son royaume. Et donc, dans ses émissions, à la lumière de la parole de Dieu, à la lumière aussi des textes des pères de l'Église, en particulier aussi de saint Irénée, nous nous attachons à regarder, autant qu'on le peut déjà, en quoi consiste cette gloire, cette participation à la gloire du Seigneur. La grande espérance donc des chrétiens, c'est que la semaine sainte s'achève par le triomphe pascal. La semaine sainte du Christ, mais aussi la semaine sainte, on pourrait dire, du corps mystique du Christ, qui est l'Église, s'achèvera aussi dans la gloire. Et quand je serai revenu, alors nous allons continuer notre parcours à travers la parole de Dieu, à la lumière aussi de ce livre de Françoise Brénard, La venue glorieuse du Christ, au chapitre 4, donc dans les épîtres de saint Paul, nous voyons ces prophéties qui annoncent la venue glorieuse de notre Seigneur. Continuons donc la lecture de ce chapitre 15 de la première lettre aux Corinthiens, versets 25 à 28. Quand toutes choses lui auront été soumises. Donc cette affirmation aussi de saint Paul qui nous dit tout doit être soumis au Fils. Il faut qu'il règne jusqu'à ce que Dieu ait mis tous ses ennemis sous ses pieds, y compris le dernier ennemi qui sera anéanti, c'est-à-dire la mort. Ce texte, repris dans la préface de la fête du Christ roi, dernier dimanche de l'année liturgique, est le texte central cité par saint Irénée pour étayer sa doctrine du royaume des justes. On lit en effet, juste avant la conclusion du livre 5 de son ouvrage principal qui s'intitule « Contre les hérésies », ce commentaire donc de saint Irénée. Tels sont, au dire des presbytres, disciples, des apôtres, l'ordre et le rythme qui suivront ceux qui sont sauvés, ainsi que les degrés par lesquels ils progresseront. Alors nous poursuivons notre itinéraire à travers ce livre de Françoise Brénard, La venue glorieuse du Christ. Nous sommes donc au chapitre 4 concernant aussi ces prophéties qui sont annoncées à travers les épîtres, en particulier les épîtres de saint Paul. Nous nous étions arrêtés la semaine dernière donc sur ce passage de la première lettre de saint Paul aux Corinthiens, chapitre 15. Un passage très important qui nous parle justement aussi des temps de la venue glorieuse de notre Seigneur Jésus. Et dans ce passage, c'est là où saint Paul nous donne aussi cette affirmation que l'on connaît bien, mais qu'il est toujours bon de se souvenir. Si le Christ n'est pas ressuscité, votre foi est sans valeur. Vous êtes encore sous l'emprise de vos péchés. Donc, saint Paul, ici, nous invite à confesser la foi dans la résurrection. Alors, ça tombe bien pour nous qui sommes dans cette semaine sainte. Si le Christ n'est pas ressuscité, vaine est notre foi. Et si nous aussi, nous ne ressusciterons pas, avec le Christ, alors on pourrait dire vaine aussi est notre foi. Je vous reprends donc ce passage de la lettre aux Corinthiens, chapitre 15, verset 17 et suivant. Car si les morts ne ressuscitent pas, le Christ non plus n'est pas ressuscité. Et si le Christ n'est pas ressuscité, votre foi est sans valeur. Vous êtes encore sous l'emprise de vos péchés. Et donc, ceux qui se sont endormis dans le Christ sont perdus. Si nous avons mis notre espoir dans le Christ pour cette vie seulement, nous sommes les plus à plaindre de tous les hommes. Mais non, le Christ est ressuscité d'entre les morts, lui, premier ressuscité parmi ceux qui se sont endormis. Donc là, saint Paul, après nous avoir affermi, on pourrait dire, dans notre foi, dans la résurrection du Christ, mais aussi la nôtre, eh bien, nous parle de cet ordre qu'il viendra établir lors de sa manifestation, lors de sa parousie. Lui, le premier ressuscité parmi ceux qui se sont endormis. Car la mort étant venue par un homme, c'est par un homme aussi que vient la résurrection des morts. En effet, de même que tous les hommes meurent en Adam, de même, c'est dans le Christ que tous recevront la vie, mais chacun à son rang. En premier, le Christ. Ensuite, lors du retour du Christ, ceux qui lui appartiennent. Alors, tout sera achevé quand le Christ remettra le pouvoir royal à Dieu son Père, après avoir anéanti parmi les êtres célestes toute principauté, toute souveraineté et puissance. Car c'est lui qui doit régner jusqu'au jour où Dieu aura mis sous ses pieds tous ses ennemis. Et le dernier ennemi qui sera anéanti, c'est la mort. Car il a tout mis sous ses pieds. Mais quand le Christ dira « Tout est soumis désormais », c'est évidemment à l'exclusion de celui qui lui aura soumis toute chose. Et quand tout sera mis sous le pouvoir du Fils, lui-même se mettra alors sous le pouvoir du Père, qui lui aura tout soumis, et ainsi Dieu sera tout en tous. Donc, cette affirmation de saint Paul est très importante, et elle nous aide aussi à voir que nous faisons partie vraiment de cette manifestation du Christ, et de cette parousie à la fin des temps. Le retour de Jésus sera aussi manifesté à travers un certain ordre. Alors reprenons aussi ici cette interprétation, ce commentaire de saint Irénée qu'il donne en conclusion du livre 5 de son ouvrage principal qui s'intitule « Contre les hérésies ». Tels sont, au dire des presbytres, disciples, des apôtres, l'ordre et le rythme qui suivront ceux qui sont sauvés, ainsi que les degrés par lesquels ils progresseront. Par l'Esprit, ils monteront au Fils, puis par le Fils, ils monteront au Père. Lorsque le Fils cédera son œuvre au Père, selon ce qui a été écrit par l'apôtre, il faut qu'il règne jusqu'à ce que Dieu ait mis tous ses ennemis sous ses pieds. Le dernier ennemi qui sera anéanti, c'est la mort. Au temps du royaume, en effet, l'homme vivant en juste sur la terre oubliera de mourir. Mais, poursuit l'apôtre, lorsque l'Écriture dit que tout lui était soumis, il est clair que c'est en acceptant celui qui lui a soumis toutes choses. Et quand toutes choses lui auront été soumises, alors le Fils lui-même sera soumis à celui qui lui aura soumis toutes choses, afin que Dieu soit tout en tous. Donc voilà la finalité de cette parousie, c'est que tout soit récapitulé dans le Christ, que tout soit tout en tous. Le Christ, nous dit le texte de saint Paul, mettra tous ses ennemis sous ses pieds. L'ennemi dont il est question ici, bien sûr, c'est l'ennemi de Dieu, Satan lui-même, et ses esprits qui lui sont comme les alliés principaux, qui forme ce fameux trident. Quand on représente Satan, nous représentons souvent en rouge feu, comme la couleur de ce dragon dont nous parle le livre de l'Apocalypse, et à la main aussi avec un trident. Alors bon, c'est pas seulement une image extérieure hein, pour montrer sa rage et sa violence. Ce trident, il manifeste aussi ces trois esprits qui lui sont soumis, qui lui sont alliés, quelque part, et par lesquels aussi il corrompt toute la terre, comme nous l'avons déjà dit. Ces trois esprits, nous les retrouvons en particulier à l'œuvre dans les ténèbres citées dans la Bible. Le premier, donc Asmodée, le deuxième, Belzéboul, et le troisième, Mammon. Asmodée, le démon de l'impureté, Belzéboul, le démon du pouvoir et de l'occultisme, et Mammon, donc le pouvoir de l'argent. Les hommes qui auront traversé le jugement concomitant à la parousie sont des hommes qui ne veulent aucune compromission avec Satan et ce fameux trident. Ces hommes auront choisi ensemble le sceau divin et les démons ne peuvent plus s'immiscer dans leurs relations humaines désormais sanctifiées. Ils auront choisi le précieux sang du Christ Rédempteur et l'apparition glorieuse du signe du Fils de l'homme, sa croix glorieuse, les aura déjà préparés bien à l'avance. Plus loin, dans ce même chapitre 15 de la première lettre aux Corinthiens, au verset 52, eh bien, il nous est dit que tout cela, cette parousie du Christ, arrivera en un instant. En un instant, en un clin d'œil, les morts ressusciteront incorruptibles et nous serons alors transformés. Cette expression reprise par saint Paul ici en un instant, nous la retrouvons bien sûr dans les évangiles, dans la bouche de Jésus lui-même, qui nous parle de ce jour survenant comme un voleur, comme le reprendra aussi l'apôtre saint Pierre. Et il nous dit aussi eh bien, que eh bien, ce jour, nous devons l'attendre avec, dans une attente, j'allais dire, une attente attentive, en veillant dans la prière en particulier. Et Jésus prend l'image aussi voilà, de ces vierges sages qui attendent que la venue de l'époux, qui ouvre la salle des noces, et donc qui ont été prudentes aussi en prenant de l'huile avec elles. Symbole aussi voilà, de cette persévérance dans l'attente de celui qui doit surgir à un moment inopportun. Jésus parle aussi de ce jugement qui accompagne aussi cette parousie des fins dernières par la mission des anges. Le Fils de l'homme enverra ses anges et ils enlèveront de son royaume tous ceux qui font tomber les autres, ceux qui commettent le mal. À l'image aussi donc des anges qui moissonneront le bon grain pour en retirer l'ivraie. Ici, donc, nous notons aussi une interprétation, un commentaire important, toujours dans le magistère de l'Église, à travers l'exégèse et l'interprétation que nous en donne saint Thomas d'Aquin. Dans la résurrection, certaines choses, dit-il, sont confiées au ministère des anges. D'autres seront réservées à la toute-puissance divine. Les premières ne seront pas faites en un instant, au sens philosophique du mot, un temps indivisible, mais en un temps imperceptible. Les secondes seront instantanées, c'est-à-dire accomplies par Dieu, à l'instant même où les anges auront achevé leur œuvre. Ici, donc, saint Thomas nous dit que ce qui est réservé donc au ministère des anges n'est pas à comprendre comme une réalisation en un instant au sens philosophique du terme, mais plutôt au sens d'un temps imperceptible. Les secondes, c'est-à-dire celles qui relèveront directement de la toute-puissance divine, comme la glorification par exemple, hein, la régénération, celles-là seront accomplies par Dieu à l'instant même où les anges auront achevé leur œuvre. Donc, On pourrait dire que voilà, c'est la différence entre le chronos et le kairos. Quand on parle d'un instant ici dans l'œuvre de Dieu, évidemment, c'est l'instant kairos, c'est-à-dire le moment de l'intervention de Dieu lui-même. Donc ce qui est sûr pour nous, c'est que ce temps est soumis à la toute-puissance de Dieu, que ce soit la mission des anges comme son intervention directe, tout ça fait partie du dessein de Dieu. Et le Seigneur Jésus nous dit lui-même qu'il ne nous appartient pas de connaître les temps et les moments fixés par Dieu. Et donc c'est pour ça que le Seigneur nous dit que oui, il viendra comme un voleur, il surviendra sans peut-être que tout le monde y soit prêt. Mais en même temps, il nous invite par là à nous tenir prêts. C'est-à-dire pour nous qui voulons le suivre, pour nous qui mettons notre foi, notre espérance dans cette venue glorieuse du Seigneur, dans cette attente, eh bien, nous devons la vivre comme quelque chose qui est prêt à surgir à tout instant, c'est-à-dire maintenant. Le kairos de Dieu, personne ne le connaît sinon lui-même. Et ça, c'est très important aussi par rapport à tous ces prophètes d'aujourd'hui qu'on entend et qui sont répétés aussi à travers les réseaux sociaux, etc. Tous les messages de tel ou tel mystique. Il faut faire attention, et surtout attention aux précisions des dates. Il n'y a pas de date qui nous soit connue. Donc si on vous propose des prophéties qui annoncent une date du moment de Dieu, de l'intervention de Dieu, attention, c'est très certainement une fausse prophétie. Parce que Jésus lui-même, encore une fois, nous a dit « Il ne vous appartient pas de connaître les moments fixés par Dieu seul ». Donc l'important n'est pas de savoir en quelle année ça va se produire, dans quel mois, quel jour, mais d'être prêt à accueillir la révélation de cette parousie quand elle surviendra. Elle nous donne aussi, bien sûr, des signes pour nous dire que eh bien, voilà, nous avançons, nous sommes proches. Mais voilà, l'important n'est pas encore une fois la date, mais l'attitude d'accueil. Et là aussi, les faux prophètes qui annoncent des dates, souvent passent outre à cette attitude intérieure de l'attente. Au contraire, ils mettent plutôt dans l'angoisse plutôt que dans une attente qui soit véritable. Donc, préparons-nous à cet accueil du Seigneur qui peut surgir à n'importe quel moment. Et puis, n'oublions pas que notre vie aussi est dans la main de Dieu et qu'elle peut finir d'un moment à un autre sans que nous en ayons aussi... voilà, quelque pouvoir qui soit. Notre vie est dans les mains de Dieu et l'histoire du monde est dans la main de Dieu. Ce qui est sûr, donc, c'est que nous avançons vers cette réalisation. Le Seigneur poursuit son œuvre, poursuit son dessein, cette gouvernance sur le monde, ce gouvernement du monde. Eh bien, il le poursuit, et même à travers, comme nous dit le catéchisme aussi, les luttes et les contradictions et les vicissitudes de ce monde. Mais l'œuvre de Dieu ne cesse de s'accomplir. Jésus donc nous dit aussi, nous donne un éclairage sur ces fins dernières, très importantes en même temps, quand il nous parle de la venue du Fils de l'homme, qui nous parle de ces moments de la parousie, eh bien, il nous dit aussi que nous aurons à choisir contre lui ou pour lui. Ne pas être contre moi, ne pas rassembler sans moi. Un éclairage sur les fins dernières nous est donc offert par deux versets de l'Évangile, lesquels prennent un sens dans la vie du Christ, dans la vie de l'Église et dans l'histoire de la fin. Tout d'abord, Jésus parle ici de quelqu'un qui expulse les démons en son nom, sans être de ses disciples. On sait que ce passage c'est Jacques et Jean, les fils du tonnerre, qui viennent dire à Jésus « Nous avons vu quelqu'un chasser les démons en ton nom alors qu'il ne nous suit pas. » Et Jésus leur répondra « Ne l'empêchez pas, car qui n'est pas contre vous est pour vous. » Ce conseil optimiste correspond bien au début du ministère de Jésus. Il convient aussi au début du temps de l'Église, marqué par une évangélisation sereine. Tous ceux qui agissent au nom de Jésus sont pour Jésus, même si les frontières de l'Église sont peu définies. Et nous allons bientôt reprendre aussi la lecture des Actes des Apôtres, et nous voyons que bien, voilà, tous ceux qui sont pour le Christ agissent aussi en son nom et sont capables aussi de faire des œuvres merveilleuses, hein, non pas en leur nom propre, mais dans le nom de Jésus. Ce conseil correspond aussi au fait que dans l'Apocalypse, nous voyons cette chose importante aussi à la fin du livre de l'Apocalypse, que eh bien, dans les derniers temps, il ne sera pas demandé une confession de foi, de réciter notre credo pour être au Christ, mais simplement de nous tourner vers lui, de l'accueillir et de nous détourner des œuvres des ténèbres, hein, de l'œuvre et du chiffre de la bête et de ces esprits immondes dont on en a nommé tout à l'heure, Asmodée, Belzéboul et Mammon, hein, l'argent, l'occultisme, le pouvoir et bien sûr la luxure, de nous détourner de ce monde qui forme cette Babylone pour nous tourner vers le Christ. Ce conseil donc correspond aussi au fait que dans l'Apocalypse participeront aussi au règne des justes ceux qui refusent le chiffre de la bête, le blasphème contre Dieu et contre le Christ, sans forcément être dans l'Église. Mais il est un autre conseil que Jésus donne un peu plus tard, et qui est nettement plus sévère. « Qui n'est pas avec moi est contre moi », dira Jésus aussi dans l'Évangile de Luc, chapitre 11, verset 23. « Et qui ne rassemble pas avec moi disperse. » Ce deuxième conseil donné par Jésus correspond au climat dramatique annonçant la passion de Jésus. Ce conseil se lit aussi dans l'histoire de l'Église, car très rapidement sont apparus des antichrists, c'est-à-dire des gens qui sont sortis de chez nous, comme le dit l'apôtre Saint Jean, mais qui prêchent un évangile différent de celui dont on vous a annoncé. Ils ne sont pas avec Jésus et ils dispersent, car l'hérésie, par définition, divise, disperse. Au cours des siècles, se sont développées diverses contrefaçons du christianisme, dont il faut bien observer qu'elle se retourne contre le christianisme. Et cela se vérifiera jusqu'au rêve d'une église universelle hérétique qui se révélera être une contre-église, où justement le royaume de Dieu sera le royaume que l'on construira, hein, nous-mêmes à travers un triomphe, on pourrait dire temporel, de l'église. Cette vision triomphante d'une manière temporelle est proprement hérétique. Et l'Église lui-même, elle-même la condamne. Elle fait la condamne même parmi les formes de millénarisme. Une Église donc universelle, hérétique, qui se révélera être une contre-Église. Les petits antichrists sont déjà à l'œuvre et préfigurent celui qui se manifestera à la fin. Toutes les hérésies aussi qui ont voulu construire une église de pur, hein, comme le Qatar par exemple, hein, où, donc bien sûr il y a toujours un sentiment qui peut être juste au départ, évidemment que nous avons à être avancés dans une sanctification, que aussi voilà, nous soyons cohérents dans notre annonce, mais en même temps, eh bien, attention, parce que l'église n'est pas une église de pur. Jésus lui-même l'a dit, je ne suis pas venu pour les justes, mais pour les pécheurs. Et donc l'Église sera toujours la première à devoir vivre de cette miséricorde du Seigneur, qui vient à la recherche des pécheurs, qui vient donner la sanctification. Donc il ne s'agit pas de vouloir construire une Église de pur. C'est illusoire, et même à la fin, ça finit par se retourner contre l'Église. Donc, méfions-nous aussi, voilà, de tous ceux qui prêcheraient aussi une vision de l'Église à la fois triomphante et exempte de toute tâche, de tout péché, d'une Église de pure qui n'existe pas, encore une fois. Et donc, en ce qui concerne ce moment proprement dit de la fin, eh bien, il nous est dit que le Fils de l'homme viendra sur les nuées et il rassemblera les élus. Ceux qui voudront être rassemblés autour de lui. Et tous ceux, au contraire, qui rassembleront sans lui, le feront contre lui. C'est dans ce sens que Jésus nous dit que ce qui n'est pas avec moi est contre moi, et qui ne rassemble pas avec moi disperse. Donc, il y aura aussi à prendre, j'allais dire, position, pour ou contre le Christ, c'est-à-dire manifester notre choix libre. Parce qu'on ne peut entrer en Dieu, dans le royaume de Dieu, que ceux qui le choisissent librement. Ça fait partie de gouvernement de Dieu, de laisser cette liberté à ses créatures, que ce soit les anges comme les hommes. Et on sait très bien qu'une partie des anges s'est rebellée. Satan lui-même et d'autres aussi avec lui ont refusé le plan de Dieu. Et donc, en refusant Dieu, eh bien, ils se sont aussi, ils ont choisi, on pourrait dire, leur propre destinée, c'est-à-dire d'être séparés de lui. Et il en sera de même aussi pour chacun d'entre nous. Nous ne pourrons entrer dans sa béatitude, on pourrait dire, dans le bonheur qu'il nous promet, que si eh bien, nous l'accueillons. Et donc, c'est cette image qui nous est montrée à la fin du livre de l'Apocalypse, de la troisième partie du livre de l'Apocalypse, qui nous montre ce mystère de la Babylone qui rassemble les marchands et les rois de la terre, mais dont il faudra aussi sortir, car elle rassemble sans le Christ et sera à la fin détruite et rejoindra aussi la bête et le faux prophète. Jésus, quand il viendra, ne prendra personne en traître. Chacun, on pourrait dire, donc, aura pu se positionner vis-à-vis du Christ ou vis-à-vis de l'Antichrist. Donc, quelque part, on pourrait dire, eh bien, à nous de choisir. Alors, voilà, donc, tournons-nous avec confiance vers le Seigneur. Encore une fois, nous sommes dans ce temps liturgique aussi qui nous fait passer avec le Christ de la mort à la vie. Eh bien, recevons du Christ aussi cette vie à travers la réalité aussi de nos propres morts. Confessons celui qui a triomphé pour nous et celui qui nous donne déjà en partage la joie du royaume des enfants de Dieu. Bonne semaine à vous tous, bonne entrée dans le temps pascal, dans le temps de la gloire de la résurrection de notre Seigneur Jésus.
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0: est 5h.
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2: Évangile de Jésus-Christ selon saint Matthieu. En ce temps-là, tandis que Jésus parlait aux disciples de Jean le Baptiste, voilà qu'un notable s'approcha. Il se prosternait devant lui en disant « Ma fille est morte à l'instant, mais viens lui imposer la main et elle vivra. » Jésus se leva et le suivit, ainsi que ses disciples. Et voici qu'une femme, souffrant d'hémorragie depuis 12 ans, s'approcha par derrière et toucha la frange de son vêtement. Car elle se disait en elle-même, « Si je parviens seulement à toucher son vêtement, je serai sauvée. » Jésus se retourna et la voyant lui dit, « Confiance, ma fille, ta foi t'a sauvée. » Et à l'heure même, la femme fut sauvée. Jésus, arrivé à la maison du notable, vit les joueurs de flûte et la foule qui s'agitait bruyamment. Il dit alors, « Retirez-vous, la jeune fille n'est pas morte, elle dort. » Mais on se moquait de lui. Quand la foule fut mise dehors, il entra, lui saisit la main et la jeune fille se leva. Et la nouvelle se répandit dans toute la région. Matthieu nous rapporte là deux miracles, celui de la guérison d'une femme souffrant d'hémorragie et à cause de cela exclue de toute relation sociale. Elle est non seulement malade, mais impure. Et parce qu'elle perd le sang, elle perd aussi la vie. Perdant le sang, elle est comme dans la mort. Puis, tout à la fin, une résurrection à la manière de Lazare, si on peut dire. La fille de ce notable est endormie dans la mort. Jésus lui saisit la main et la jeune fille se lève, comme l'on peut se relever d'entre les morts. Celui qui accomplit ces miracles, c'est Jésus. C'est Jésus mort en croix et ressuscité d'entre les morts. Et si la résurrection de la jeune fille appelle la résurrection de Jésus, les moqueries des joueurs dans cet évangile, des joueurs de flûte et de la foule, préfigurent le mystère de la passion lorsque Jésus, portant sa croix, se rend au calvaire. Deux indices qui nous montrent que cet évangile

une fille qui pourrait être l'Église. Guérir est une chose, être sauvé en est une autre. Aujourd'hui, la parole nous invite à nous remettre encore davantage à Jésus. C'est lui qui nous conduit de la mort à la vie. C'est lui notre maître de vie. Puisse notre journée être illuminée de la lumière de la résurrection.

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1: Bonjour Yannick.
2: Bonjour Louise.
1: Yannick, aujourd'hui, il nous semble normal d'adorer un Dieu unique et c'est le cas des religions monothéistes qui regroupent le plus grand nombre de fidèles. Mais cela n'a pas toujours été le cas. De grandes civilisations ont développé des religions qui adoraient de nombreux dieux.
2: Une fois encore, Louise, nous allons survoler un sujet passionnant mais qui mériterait de très nombreuses chroniques. Nous nous contenterons donc de donner envie à nos auditeurs de creuser la question par ailleurs. Comme vous le dites, des civilisations importantes ont été polythéistes. Par exemple, les Grecs, qui adoraient Zeus, roi des dieux, Aphrodite, la déesse de l'amour et de la beauté, Apollon, dieu de la musique et de la lumière, Poséidon, dieu de la mer et des séismes, Hermès, le dieu du commerce et des voleurs, Athéna, la déesse de la guerre, etc. Autant de dieux pour personnaliser des phénomènes que l'on ne savait pas toujours expliquer, mais qui jouaient un rôle important dans la vie des gens de l'époque.
1: Ainsi que Rome, autre civilisation importante pour nous et qui comptait également de nombreux dieux, correspondant souvent aux dieux grecs.
2: Exactement. Et chacun de

0: ces dieux bénéficiaient d'un culte spécifique. Les dieux se faisaient concurrence ou faisaient des enfants entre eux, ce qui donnait naissance à de nouveaux dieux. Il y avait aussi des demi-dieux, parfois à mi-chemin entre des humains et les dieux. Bref, une multitude de dieux exprimait le besoin des hommes d'une divinité, en particulier de divinités qui ressemblent à l'homme pour les rendre plus crédibles.
1: Est-ce également le cas chez les Juifs ?
0: Mais oui, et le passage du polythéisme au monothéisme ne s'est pas fait sans difficulté. Pensez à Salomon, homme juste et sage devant Dieu, celui-là même qui a construit le temple à Yahvé pour faire à ce dernier une maison plus digne de lui que la tente. Salomon, à qui la richesse et le pouvoir ont probablement tourné la tête, se constitue un grand harem. Et pour être agréable à ses épouses, et parce que c'est l'usage à l'époque, construit des sanctuaires pour honorer les dieux qu'elles adorent. C'est un épisode de la vie de Salomon que l'on ne met pas souvent en exergue.
1: Et pourquoi cette multitude de dieux ? Ce qui aujourd'hui nous semble peu rationnel.
0: Je pourrais vous répondre qu'aujourd'hui, nos contemporains ont abandonné le Dieu unique et adorent de nombreux dieux qui n'en sont pas. Eux-mêmes, l'argent, le sexe, Gaïa, etc. Mais ce n'est pas le sujet. La raison de cette multiplicité de dieux était probablement le fait que nos anciens ne savaient pas choisir et, faute d'un dieu convaincant, les multipliaient.
1: Je suppose que le passage au Dieu unique ne s'est pas fait sans difficulté.
0: Souvenez-vous, Louise, de l'épisode entre le prophète Élie et Jézabel. La politique de Jézabel a eu pour conséquence que Élie est resté le seul prophète du Dieu unique, du Dieu du Sinaï, face aux 450 prophètes de Baal. Le jugement de Dieu, reconnu par les deux parties, s'effectue par Élie, qui tue tous les prophètes de Baal. La victoire de fait obtenue ainsi par le monothéisme semblait placer Élie du côté des justes, même s'il ne faut pas l'interpréter comme une victoire du monothéisme sur le polythéisme. Mais ce n'est pas gagné pour autant, et Élie doit fuir pour sauver sa peau.
1: Ensuite, le monothéisme s'est imposé petit à petit.
0: Ce n'est qu'à l'époque de l'exil que le monothéisme se développe pleinement en Israël. Là, je cite Benoît XVI. On aurait pu penser qu'un dieu qui ne réussit pas à défendre son peuple n'est pas un vrai dieu. C'est le contraire qui se produit. Le dieu d'Abraham, d'Isaac et de Jacob est le dieu de la terre entière. Il n'est pas celui d'un peuple spécifique. Lui seul a créé le monde à partir de rien. Lui seul est le véritable dieu.
1: Et je suppose que la foi chrétienne a joué un rôle essentiel dans cette mutation.
0: Sans aucun doute. C'est toujours Benoît XVI qui parle. Seule la foi chrétienne, avec son universalité définitivement conquise par Paul, permettait désormais que le Dieu unique puisse être concrètement adoré dans le Dieu d'Israël qui se révélait.
1: Rendons grâce à Dieu de vivre dans l'amour d'un Dieu unique. C'est tout de même plus satisfaisant. Merci beaucoup Yannick et au revoir.
0: Au revoir Louise.
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1: Bonjour, bonjour à tous et à toutes. Voilà une nouvelle série de chroniques cette année sur le thème « Libéré, délivré de mon smartphone ». 10 jours pour reprendre le contrôle à partir d'un ouvrage qui porte le même titre. Être libéré de son smartphone dans une société technocratique où le smartphone est l'emblème de notre dépendance aux technologies. Alors dans cette série, nous allons mettre en évidence à la fois bien sûr les addictions et l'enjeu de cette libération qui est de retrouver finalement une grande liberté dans notre vie et de reprendre le contrôle de notre destin. Avec un présupposé, la vie spirituelle n'est-elle pas la meilleure ressource pour bien utiliser son smartphone ? Le psaume 119 nous dit « Libère mes yeux, Seigneur, des images de rien, vivifie-moi par ta parole ». Alors l'antidote de la dépendance au smartphone par la vie spirituelle trouve sa dynamique dans la vie de prière, dans la contemplation, dans la lecture de la parole de Dieu. Alors le titre que vous venez d'entendre, « Libéré, délivré » de mon smartphone, peut-être résonne-t-il avec votre culture cinématographique ? Libéré, délivré, telle une ode à la liberté, le refrain envoûtant chanté en boucle par la Reine des Neiges de Disney, qui accepte l'aventure audacieuse d'être fidèle à elle-même. « Je ne mentirai plus », dit-elle. Attirée par la lumière de la vraie liberté qui vient d'en haut, elle dit « Les étoiles me tendent les bras, mon pouvoir me vient du ciel ». Habitée qu'elle est de la sagesse acquise par le chemin parcouru, quand on prend de la hauteur, dit-elle, tout semble insignifiant. La tristesse, l'angoisse et la peur m'ont quitté depuis longtemps. Habitée aussi qu'elle est de réalisme serein. Je veux voir, dit-elle, ce que je peux faire depuis longtemps. Toute déterminée, aller de l'avant. Le passé est passé. S'écrit-elle, chante-t-elle, plus rien ne m'arrête. Elle est aussi prête à payer, malgré les difficultés rencontrées, le froid, le prix de la liberté. Finalement, une belle métaphore pour quiconque souhaite être libéré de son smartphone grâce à une vie spirituelle revisitée. Libéré du pouvoir aliénant de son smartphone et commencer une nouvelle étape de vie délivrée. Libérée, délivrée de son smartphone. La situation est urgente. Nous lançons un appel urgent à la vigilance dans une société de plus en plus centrée sur la technologie ou le paradigme technocratique, c'est-à-dire cet équilibre culturel alimenté par la quête de puissance technologique est devenu prédominant. Nous assistons à une accélération des révolutions numériques, la troisième en moins de 50 ans. Événement unique dans l'histoire des sciences. Après l'avènement d'Internet dans les années 1990, la mondialisation du smartphone dès 2012, amplifiant celle de l'ordinateur portable, la fulgurance de l'intelligence artificielle depuis 2023, quel avenir pour l'humain. Survivra-t-il à ces évolutions, non pas physiquement, mais d'un point de vue éthique, qui mène qui ? Voilà, qui mène qui ? Est-ce que ce sont les écrans qui nous mènent ou est-ce que c'est nous qui menons notre vie avec les écrans, avec notre smartphone ? Notre vie est-elle prise en charge par les écrans ou est-ce que nous utilisons le smartphone, les écrans, comme une bonne boîte à outils pour faire le plus grand bien. Petite question de départ qui nous permet de faire une petite pause.

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1: Nous le disions, libéré, délivré de mon smartphone, tel est l'enjeu de notre actualité pour beaucoup d'entre nous qui pouvons être dépendants de ce petit concentré de technologie que nous avons pratiquement tous dans la poche, puisque 97% des adultes en France ont un smartphone. Alors, appel urgent à la vigilance, parce que qui mène qui ? Est-ce que ce sont les écrans, le smartphone qui me mène, ou est-ce que c'est moi qui le mène comme un bon outil pour faire le bien autour de moi ? Technocratie, paradigme technocratique, centralité de la technocratie, centralité des écrans, centralité du smartphone dans notre vie. Donc un attachement au smartphone généralisé et aliénant. Le problème était déjà bien posé en son temps par le philosophe Henri Bergson concernant la difficulté croissante à intégrer humainement les progrès techniques en raison de leur nouveauté rapide. Ce problème demeure d'une inquiétante actualité. Cette réflexion a été reprise par le philosophe théologien Romano Guardini, puis par le pape François. Et cette réflexion met en lumière le manque d'éducation nécessaire permettant à l'homme de vivre humainement face à ces avancées techniques. Elle appelle à une vigilance accrue. Voilà, qui mène qui ? Alors le pape Benoît XVI n'hésitait pas en son temps lui aussi à avertir. L'homme doit faire un choix décisif, disait-il, entre promouvoir une raison ouverte à la transcendance, à la présence de Dieu, à l'altérité, à la nouveauté, on pourrait dire culturelle aussi, qui ouvre à la nouveauté culturelle, un choix décisif entre promouvoir une raison ouverte à la transcendance de Dieu ou une raison fermée dans l'immanence technologique. Notre conviction est claire. L'avenir du monde dépend de notre posture face aux écrans. Entre démission, on se laisse mener par les écrans, on les a toujours dans la poche, on les caresse, on les allume, mais on ne sait pas pourquoi on les allume, on scrolle des vidéos, mais on ne sait pas pourquoi on déroule plein de petites vidéos que l'on regarde, et cela conduit à une forme de démission. On se laisse prendre en charge par le divertissement, l'excitation psychique, la faiblesse mentale, je dirais mise en perspective, la culture du divan au lieu de la culture du divin. Alors soit c'est la démission, soit c'est le discernement, discernement responsable. Donc à nous de ne pas nous dérober à ce discernement. La centralité des écrans, vous voyez, écranise l'existence, risquant ainsi de la désincarner dans une société française où, en moyenne, chaque citoyen passe 8 heures par jour devant un écran. Alors, télévision, ordinateur, jeux vidéo et smartphone confondus. Ce Français consulte son smartphone plus de 200 fois quotidiennement. On l'allume, on l'éteint, on l'allume. Mais pourquoi on l'allume ? Il dort avec lui dans sa chambre 9 fois sur 10. Et 4 fois même dans le lit. Non sans incidence sur le sommeil. Alors les adolescents, 66% des adolescents sont concernés par cette dépendance, déjà par la cybersexualité. Voir des choses bizarres, du porno, peut-être parfois à notre insu, sur les écrans, mais les adultes aussi sont largement concernés. Et 11% des adolescents européens sont déjà addicts aux écrans.

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2: Je voudrais cette semaine aborder le thème de l'incrédulité. Car si nous prenons la définition dans le dictionnaire, voici ce que nous trouvons. Personne qui fait preuve de scepticisme, qui met en doute des faits, des croyances ou des événements qu'on lui présente. Et à lire cette définition, je me dis que nous sommes peut-être aujourd'hui dans un monde incrédule. Car de fait, tout est remis en cause. Et le doute s'insinue dans tous les domaines. On est incrédule par rapport à une thèse scientifique, on est incrédule par rapport à des promesses faites par tel ou tel homme politique, par exemple, on est incrédule par rapport à des engagements que certaines personnes peuvent prendre vis-à-vis de nous. Bref, tout passe par cette espèce de prisme aujourd'hui du doute, voire du scepticisme. Nous venons déjà, en quelques instants, de faire allusion à trois notions qui semblent se tenir de près, mais qui sans doute aussi possèdent des différences. L'incrédulité, le doute, le scepticisme. Commençons, si vous le voulez bien, par l'incrédulité. Est-ce que quelqu'un est incrédule par nature ? C'est possible. C'est-à-dire que, de manière naturelle, cette personne remet en cause ce qu'on lui propose, que ce soit des théories, des pensées, des faits, des événements, la façon de les rapporter, etc. Et finalement, cette personne ne croit plus en grand-chose. Croit-elle encore en elle-même et croit-elle encore en son incrédulité, c'est une autre question. Mais la plupart du temps, je pense que l'incrédulité n'est pas une attitude de fond qui va s'exprimer quel que soit le contexte. On peut être incrédule sur tel ou tel point particulier, sur tel ou tel fait particulier, ou vis-à-vis de telle ou telle personne particulière. C'est-à-dire que vis-à-vis de cette personne, ou vis-à-vis peut-être de ce média par exemple, on ne fait pas d'emblée confiance et l'on garde une certaine distance. On attend peut-être des preuves que cette parole ou que cette façon de présenter les choses ou que cette théorie scientifique soit confortée avant d'y adhérer. On n'est donc jamais incrédule en soi, on est toujours incrédule par rapport à quelque chose. Une parole, un événement, une théorie, une idéologie, mais c'est toujours par rapport à quelque chose. Je ne pense pas finalement que l'incrédule avec un grand I existe. Mais les incrédules avec un petit I sont légion. Et je reconnais que personnellement, j'en fais aussi partie. C'est-à-dire que je n'accepte pas forcément d'emblée toute promesse qui m'est faite, toute parole que j'entends, tout article de presse que je peux lire, toute théorie scientifique ou philosophique, ou toute idéologie, comme ça, sans chercher à débusquer derrière peut-être des failles, voire des mensonges. Nous ne sommes donc pas incrédules de fond, mais par moments, tous tels que nous sommes, et aussi nombreux que nous sommes, et aussi différents que nous sommes, nous avons des moments d'incrédulité qui vont se fixer, encore une fois, sur des choses, des personnes, des idées, précise. Cette incrédulité ponctuelle est-elle un défaut ou une qualité? J'aurais plutôt tendance à penser que avoir une petite dose d'incrédulité est toujours très intéressant. Parce que justement, on ne va pas gober, si j'ose dire, tout ce qui nous vient de l'extérieur comme étant quelque chose de sûr et certain sur lequel je peux m'appuyer sans problème. Non, la confiance se gagne. Et je ne vais pas forcément d'emblée faire confiance à tout et à tout le monde. En cela, je garde, bien sûr, un esprit critique. Et cet esprit critique est terriblement important dans la vie si l'on ne veut pas simplement être une brebis qui appartient à un troupeau bêlant.

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1: Cette saine incrédulité, d'où peut-elle provenir? Eh bien, elle peut provenir, par exemple, d'un certain réalisme. Car ce qu'on vient de vous raconter ou vous montrer vous paraît totalement invraisemblable par rapport à certaines connaissances que vous possédez. Mais attention, ces connaissances sont-elles suffisantes? Et donc, le fait d'être incrédule par rapport à telle ou telle pensée ou théorie ou événement doit vous remettre en cause quelque part pour que vous vous demandiez si ce qui vous apparaît comme un manque de réalisme ne serait pas la preuve de la limite de vos connaissances. On peut aussi être incrédule tout simplement par bon sens, parce qu'il semble bien que l'événement, le discours ou autre vous apparaît contraire au bon sens. Et donc, il y a une sorte de réflexe en vous qui fait que vous n'adhérez pas d'emblée, en tout cas, à ce qui vous est présenté. L'incrédulité peut provenir aussi de votre esprit critique, qui analyse, qui prend du recul, qui compare, qui vous retient dans l'adhésion à tel discours, tel événement, telle personne. Mais attention, l'incrédulité peut aussi être motivée par votre orgueil. C'est-à-dire que vous n'acceptez pas telle théorie ou tel événement ou telle parole d'une personne donnée parce que cela remet en cause ce que vous êtes, ce que vous pensez, ce que vous vivez. Alors, il y a une réaction d'orgueil, de défense en quelque sorte, qui va vous aveugler peut-être et vous rendre incrédule. C'est plutôt une réaction de survie à ce moment-là. Mais elle peut venir aussi, l'incrédulité, d'une certaine rébellion, d'une certaine révolte. Elle est porteuse de cette révolte et au lieu que votre révolte s'exprime, j'allais dire positivement, elle va s'exprimer sous la forme un peu plus masquée de l'incrédulité. Et je ne peux pas m'empêcher de penser ici au récit de la Genèse, nous mettant en scène Adam et Ève, qui vont en réalité être incrédules vis-à-vis de la parole que Dieu leur a dite « Vous ne mangerez pas de cet arbre, sinon vous mourrez », et qui vont, par contre, manifestant leur révolte, en fait, exprimant leur rébellion, qui vont faire confiance, être crédules vis-à-vis de la parole du serpent qui leur dit « Si vous en mangez, vous serez comme des dieux ». Nous voyons que ce jeu de la crédulité ou de l'incrédulité, finalement, est là presque en permanence dans nos vies. Et qu'il est sans doute bon pour chacun de nous d'y voir un peu plus clair.

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1: Bonjour à tous et bienvenue dans cette nouvelle série des clés pour vivre à l'heure où la politique semble souvent désertée, où la parole publique se brouille, où la confiance s'effrite, une question résonne plus que jamais. Peut-on encore s'engager avec cœur, foi et fidélité? Peut-on servir la France sans renoncer à ses convictions profondes, sans se perdre dans les compromis ni s'enfermer dans l'idéologie? Je reçois cette semaine Madame Christine Boutin à travers son livre paru il y a quelques mois, Lettre ouverte à qui veut s'engager en politique. Le lecteur découvre le témoignage de Madame Boutin, celui d'une femme, d'une chrétienne, d'une élue qui a parcouru 40 années de vie politique sans jamais dissocier son engagement civique de sa foi. Elle ne parle pas d'abord de stratégie ou de conquête de pouvoir, mais de service, de vérité, de fidélité au bien commun. Elle nous parle de la France, non pas comme d'un simple pays, mais comme d'une nation porteuse d'une vocation spirituelle, blessée, mais appelée à se relever. Car la France, fille aînée de l'Église, n'est pas morte. Elle attend des veilleurs, elle attend des bâtisseurs, elle attend des âmes libres. Et peut-être tout commence par une simple question. Et moi, que puis-je faire? Madame Christine Boutin, bonjour.
2: Bonjour.
1: Ravie de vous accueillir aujourd'hui et puis tous les jours de cette semaine pour cette émission des clés pour vivre. Permettez-moi très simplement, vous avez trouvé des clés pour vivre et pour bien vivre ces 40 années en politique, Madame Boutin?
2: Oui, bien sûr, j'ai pu les trouver et je peux en témoigner par la politique et surtout parce que Jésus m'a appelé. Alors, qui suis-je? Je suis une femme, je m'appelais Martin. Je suis née dans le Berry, au centre de la France, dans une famille catholique. Mon enfance a été difficile parce que mon père était un homme magnifique, ma mère sans doute aussi, mais je l'ai perdu à 5 ans. Et cette douleur de perdre sa mère, je la porte encore et je la porterai jusqu'à la fin de ma vie. Perdre sa mère, on ne peut pas se rendre compte, on ne peut pas exprimer ce que ça représente, mais c'est énorme. Mon père s'est remarié avec une femme magnifique qui a fait ce que je suis. Mais ce n'est pas ma mère. Mon père n'a pas réussi sa vie sociale, d'après les codes sociaux de l'époque. Il a été au chômage alors que la France était en pleine expansion. Et nous avons connu la misère, vraiment. Ça forme un enfant, ça forme un jeune. Et mon père, nous avions dans la tradition paternelle une tradition d'élu local. Mon père, qui a donc subi le décès de sa femme, son fils, seul fils qu'il a eu, nourrissant mon petit frère, ensuite le chômage, etc. J'adorais mon père. Et dans mon cœur, à 15 ans, je m'étais dit, je lui apporterai la joie d'être une élue. Mais pas de politique, surtout pas de politique. Je ne veux pas aller faire de la politique, pas rentrer dans ce milieu pourri, etc. Bon. Puis j'ai avancé. À l'âge de la communion solennelle, j'ai été très touchée. J'ai eu la question religieuse qui s'est posée dans mon cœur. Nous étions une famille catholique avec ma belle-mère et mon père. Mais c'était pas vraiment des... On allait à la messe le dimanche, mais c'était pas vraiment, comment dirais-je, être catholique. Enfin, c'était l'habitude. C'était un peu la culture. Mais mon père, lui, avait toujours de bonnes réponses à me donner. Il avait été bien formé et avait toujours des bonnes questions, des bonnes réponses à donner à mes questions. Et puis voilà, je me suis mariée avec mon mari, qui est un homme exceptionnel, qui est mon cousin Germain, ce qu'on m'a reproché énormément, mais qui pourtant, pour moi, a été une grâce particulière, parce que naturellement, on connaissait bien notre héritage commun. Et on n'a pas eu cette découverte à faire. Et il m'a accompagnée vraiment de façon importante, bien que, quand on s'est mariés, lui, qui était au contraire avec sa maman, la sœur de mon père, était très, très catholique, allait énormément à la messe, sa famille de 11 enfants était très catholique, etc. Lui a voulu tout envoyer balader. Et moi, je me suis dit, mais qu'est-ce que je fais là-dedans? Il faut que je sois une femme de son mari, donc je suis mon mari. Donc pendant quelques années, je n'allais plus à la messe et tous les dimanches soirs, j'étais de très mauvaise humeur. Et au bout d'un moment, j'ai dit à mon mari, écoute, moi je sais pourquoi je suis de mauvaise humeur le dimanche, il faut que j'aille à la messe. Alors je retourne à la messe, j'emmène les enfants et je retourne à la messe. Donc c'est ce que j'ai fait. Parallèlement, alors que je ne voulais pas faire de politique, nous avons déménagé, j'étais étudiante, j'étais boursière, enfin etc. Et je faisais bouillir la marmite. On était à Paris pour nos études et on s'est mariés et on a dû déménager, deuxième enfant, troisième enfant arrivait, il fallait trouver, on ne pouvait pas se loger à Paris et nous sommes arrivés dans ce village des Yvelines d'Auffargis. Et à ce moment-là, j'ai regardé ce qui se passait au conseil municipal de cette petite commune qui n'était pas politique et je trouvais que c'était pas mal ce qu'il faisait. Donc je suis allée voir le maire, c'était en 1977, et j'ai demandé à ce maire s'il était intéressé pour que je vienne sur sa liste. J'étais jeune femme, jolie, etc. Ben déjà en 77, c'était un plus d'avoir une femme sur son conseil municipal. Et c'est ainsi que j'ai été entraînée à faire de la politique. Une fois maire, il se trouve que je suis devenue maire de cette ville. Mais c'est important ce que je vous dis là, parce que je pense que dans chaque vie, le Seigneur donne des lumières qu'on ne voit pas obligatoirement, mais qui sont là dès qu'on prend un peu de recul sur les années ou les expériences ou les difficultés qu'on a pu rencontrer. Donc je suis devenue maire. Il se trouve dans mon conseil municipal, incroyable, après Mitterrand, il y a eu la poussée de gauche. Et dans mon conseil municipal, dans mon opposition, j'avais un député qui était devenu socialiste avec l'élection de Mitterrand, contre moi, dans mon petit village de 2000 habitants. Et alors pour moi, c'était l'horreur, parce que j'étais de sensibilité de droite, naturellement, sociale, parce que ma tradition familiale était comme ça, mais voilà. Donc, il s'est présenté au conseil général, ce député, personne ne voulait aller contre lui, parce que naturellement, aller contre un député, c'était impossible. Moi, j'étais maire, je me suis dit, je ne peux pas laisser faire ça. Je suis allé. Et j'ai gagné. J'ai battu ce député, ce qui était invraisemblable. Alors le monde politique que je ne connaissais absolument pas s'est demandé ce que c'était que cette petite bonne femme de Rambouillet, là, qui tout d'un coup avait battu un socialiste dans pleine vague socialiste. Et puis je suis devenue députée en me battant, parce que j'ai été rejetée par tout le monde. J'ai gagné à la députation. Et je suis restée plus de 20 ans députée, toujours réélue. Et je suis même devenue ministre. 86, donc je viens députée. Deux ans plus tard, je me dis, écoute Christine, c'est pas possible, tu es une fille formidable, mais il faut absolument que tu t'arrêtes un peu, parce que c'est pas possible, il y a des gens qui veulent devenir députés, tout ça. Ils mettent des années, ils y arrivent jamais. Toi, en quatre ans, tu deviens maire, conseiller général, député, il y a quelque chose qui... Donc je me suis arrêtée après m'être renseignée sur les foyers de charité, si c'était pas des gourbis ou des choses un peu bizarres, parce que j'avais besoin de m'arrêter spirituellement. Donc je suis allée dans un foyer de charité, dans les Yvelines, où, alors là, je n'ai rien compris à ce qu'on me racontait, vraiment rien. Grignon de Montfort, qui c'est ce type-là J'ai eu besoin d'aller dans un autre foyer de charité, et je suis allée en Bretagne, plus loin, parce que dans les Yvelines, j'ai été quand même un petit peu connue déjà. J'avais besoin d'être seule, d'être tranquille. Je suis allée à Tressin, foyer de charité de Tressin. Et là, lors d'une conférence, pendant la semaine de silence, vous savez, tout d'un coup, c'était le matin, en février 88, pendant que le conférencier faisait son exposé, j'ai eu dans mon oreille droite une parole très forte. Christine, tu viens ou tu viens pas? C'est oui ou c'est non? Mais elle résonne encore dans mon oreille droite. Et immédiatement, j'ai répondu, oui Jésus, je te dis oui, Dieu, premier servi. Et c'est à partir de ce moment-là que véritablement ma paix est arrivée, mais le combat également. Parce que quand je suis arrivée à l'Assemblée en 86, je me suis bagarrée pour y aller, mais tout le monde était contre moi déjà. Tout le monde était contre moi, l'UDF, le RPR, toute la droite, la gauche ne s'occupait même pas de moi. Parce qu'on savait que je défendais la vie. Et moi, c'était mon combat. En 75, au moment de la loi Veil, je mettais mes enfants au monde. Et ça a été pour moi une dague envoyée dans mon cœur. Quand je me suis réveillée le matin à la radio que nous mettions de bonne heure avec mon mari, la France a voté la loi sur l'avortement. Mais comment la France a-t-elle pu faire ça, me suis-je dit. Et à ce moment-là, j'ai pris la décision de défendre la vie de la conception à la mort naturelle.
1: Alors, c'est, merci infiniment, Christine Boutin. C'était les premières minutes, le premier entretien pour cette belle série. Cette semaine avec vous, c'est la rencontre d'une femme, d'une épouse, d'une mère, d'une grand-mère. Et c'est aussi la parole que je vous laisse cette semaine pour revenir sur ce combat que vous avez mené. Hein, une femme en politique, hein, vous avez lutté, on a bien entendu aussi les combats, et ce qu'on vient d'entendre est important. Donc, chers auditeurs, écoutez bien toute cette semaine. Vous avez parlé, Christine Boutin, de 1988. Vous êtes à Tressin, un peu au désert, besoin de faire une pause pour y voir plus clair, peut-être pour discerner, pour répondre à l'appel de Dieu. Et on entend bien que de votre oreille droite, vous écoutez, vous obéissez. Votre cœur est dans la paix et votre cœur est dans la joie. Et un peu, c'est la parole de l'Évangile, que votre oui soit oui, que votre non soit non. Et vous avez dit oui et vous avez posé un acte d'obéissance. Je vous propose la suite de votre histoire, hein, voilà, parce qu'il y a plein de rebondissements. Et c'est surtout, on rencontre une femme. Donc cette femme, c'est demain, ici même, puisque vous êtes de passage à Lourdes, dans cette cité mariale, que nous nous retrouvons. Et merci.
2: Merci.

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1: Bonjour Pascal Jacob.
2: Bonjour Jean-Yves.
1: Allez, parlons sport. Le football est l'opium des pauvres. Que pensez-vous de cette formule ?
2: Alors, elle fait référence, peut-être certains l'auront-ils deviné, à cette fameuse formule de Marx qui dit « la religion est l'opium du peuple ».
1: Oui.
2: L'opium, c'est la drogue qui permet de ne pas s'apercevoir de ses propres malheurs, la drogue qui permet de voir, on va dire, l'avenir en rose. Et donc, on comprend bien ce que Marx veut dire. Il veut dire que, finalement, le peuple, et justement les pauvres notamment, ont besoin de la religion. Et au fond, bah oui, le football n'est-il pas devenu une sorte de religion oui. populaire avec ses rites, avec ses grands messes, avec ses idoles, avec ses voilà, avec
1: on parle parfois d'un sacre d'un club.
2: Voilà, on dit qu'un footballeur a été sacré Ballon d'Or ou qu'un club a été effectivement sacré champion, de telle sorte que le football effectivement vient remplacer d'une certaine manière cette religiosité que dénonçait Marx, c'est-à-dire cette manière d'utiliser la religion, d'utiliser les croyances pour endormir les consciences, pour détourner l'attention des vrais problèmes, ce qui n'est pas nécessairement l'essence de la religion, on peut évidemment le contester à Marx, mais peut-être que cette formule est plus vraie, davantage vraie, pour le football que pour la religion, parce qu'au fond, le football, oui, bon, bah, c'est bien, mais il faut y jouer, aller jouer au football, mais c'est vrai qu'il peut y avoir un usage du football et un usage du spectacle footballistique, comme on dit de nos jours, qui effectivement nous détourne des vrais soucis et des grands enjeux, le sport en général d'ailleurs, mais peut-être le football en particulier. Donc elle est intéressante cette formule, parce qu'elle invite tout de même à réfléchir à la place qu'a pris le sport, qu'a pris le football dans nos sociétés, la violence qu'il y a autour, et éventuellement la violence de certains supporters, les revenus, l'argent que brasse le football. Oui, alors c'est vrai que cette notion de drogue, d'opium, là, elle est intéressante pour caractériser le football.
1: Mais parfois, c'est aussi l'esprit d'équipe, le dépassement.
2: Oui, c'est vrai, sauf que peut-être que si on parle de football ici, c'est parce que ce qui est symptomatique dans le football, c'est la starisation des joueurs, l'argent, on le disait à l'instant, qui est énorme, de telle sorte que peut-être que la performance sportive passe un petit peu à côté. Vous savez, on a souvent comparé le rugby et le football en disant le football, c'est un sport de gentlemen joué par des voyous, alors que le rugby, c'est un sport de voyous joué par des gentlemen. Et c'est vrai qu'on sent bien dans le football qu'il y a quelque chose à rectifier, que, voilà, qu'il faudrait rectifier, effectivement.
1: Merci beaucoup, Pascal.
0: Il est 6 heures. 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
4: Nous souhaitons une belle fête aux Maria. Née en 1890 en Italie, Maria Goretti vit avec sa mère et ses 6 petits frères et sœurs. À la mort de leur père, la famille emménage chez leur voisin, un homme infirme qui a un fils de 17 ans, Alessandro, qui a reçu une piètre éducation. Maria reçoit de nombreuses responsabilités pour aider sa mère à gérer la maison et sa fratrie, tâches qu'elle accomplit sans jamais se plaindre. Un jour, Alessandro surgit et la pousse avec brutalité dans la cuisine pour la violer. Mais Maria se débat. Furieux qu'elle le repousse et fou de rage lorsqu'il comprend qu'il ne parviendra pas à ses fins, Alessandro saisit un couteau et la frappe à 14 reprises avant de s'enfuir. Maria se traîne sur le sol et appelle à l'aide. À l'agonie, elle est emmenée à l'hôpital. Maria impressionne par son courage et sa foi. Elle réclame de recevoir les derniers sacrements et communie avec une joie profonde. Avant de rendre l'âme, elle prononce ces paroles au sujet de son agresseur. « Pour l'amour de Jésus, je lui pardonne et je veux qu'il soit un jour avec moi dans le paradis. » Alessandro est condamné à 30 ans de prison. C'est un prisonnier difficile, craint par les autres détenus. Mais un jour, il rêve de Maria dans un jardin qui lui tend des fleurs. C'est ainsi que se crée dans son cœur une première brèche. L'évêque du diocèse lui rend visite quelque temps après et lui demande s'il sait que Maria, juste avant de mourir, lui a pardonné. Alors, Alessandro se met à pleurer amèrement et se convertit. Dès ce moment, il change radicalement, se comportant, dans les 19 années de prison qui lui restent, de manière exemplaire. Libéré, il rend visite à la maman de Maria, implorant son pardon qu'elle lui offre. Il entre ensuite dans le tiers-ordre franciscain et devient jardinier du couvent des Capucins. Lorsque Maria est canonisée, elle est nommée patronne de la jeunesse et de la pureté. Seigneur Jésus, à la suite de Sainte Maria Goretti, accordez-nous la grâce de la pureté.

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2: L'addiction. L'addiction est un état de péché caractérisé par l'exclusion, l'intensité graduelle et la mésestime de soi. Souvent synonyme d'enfermement et de mensonge, ce qui entrave toute aide extérieure, elle est perçue

0: tablettes, téléphones, télévisions, sexuelles et toutes leurs déviances, à des personnes jusqu'à vivre un phénomène d'emprise ou encore matériel, argent, jeu, achat compulsif. Toutes ces addictions nous sont imposées par la société comme des alternatives à une vie normale, sans que l'on ne puisse ni les contenir, ni les combattre, et ce au nom d'une sacro-sainte liberté de chacun à disposer de lui-même. Car au lieu de juguler collectivement ces spirales aliénantes, la société les fait passer pour normales et légitimes, puisque choisies librement par l'individu. Le piège se referme alors. Elles en deviennent acceptables et morales, à tel point que l'on ne peut plus s'y opposer. Le principal point commun des addictions, la mésestime de soi, voire le dégoût de sa propre personne qui peut conduire jusqu'au suicide, perçu comme seul échappatoire. Pourtant, en proie à la spirale d'une addiction qui vous dévore jour après jour, il existe un moyen de vous en sortir, car vous n'êtes pas seul. Dieu vous aidera toujours dans sa miséricorde et le Christ se battra quotidiennement à vos côtés. J'en ai moi-même fait l'expérience en arrêtant de fumer un mercredi décembre. Ce fut mon effort de carême cette année-là et c'est ainsi que j'ai réussi à me débarrasser définitivement du tabagisme. Il y a de ça des années et je n'ai jamais rechuté. N'oublions jamais que par la prière, nous avons accès à une aide surnaturelle dont nous ne devons pas nous priver. Saint Charles de Foucault, jeune aristocrate orphelin, né au XIXe siècle, au parcours militaire brillant, mais jadis plus connu pour ses frasques sexuelles que pour ses faits d'armes, en a témoigné. « Vous jugiez que le moment approchait de me faire revenir au bercail », a-t-il écrit après avoir emprunté un chemin de sainteté grâce à un prêtre rencontré en l'église Saint-Augustin à Paris, qui lui permit par la prière de se défaire de son addiction. Il fut finalement reconnu bienheureux par le pape Benoît XVI en 2005 et saint par le pape François en 2022. Indéniablement, le dessein de Dieu est de permettre à celui qui se débat dans la spirale d'une addiction de s'en échapper. Une issue qui ne pourra cependant pas advenir immédiatement. Dieu attendra que vous soyez prêt à vous débarrasser de vos anciennes habitudes tout en créant les circonstances nécessaires, ce qui est bien de son ressort, et en favorisant le moment propice où il pourra vous en extraire. C'est ce que j'appelle la patience active de Dieu, car de toute évidence, si la patience fait bien partie des vertus de Dieu, celle-ci n'est pas passive. D'aucuns se demanderont où est notre liberté de revenir au bercail ou pas. Notre liberté réside principalement dans le chemin à parcourir pour y revenir, pas dans l'état ultime à atteindre. Et comme dans les villes médiévales, à chaque intersection, le fait de tourner à droite ou à gauche nous conduit en réalité à un seul et même autre endroit.
1: C'était l'itinéraire d'un enfant gracié, d'après Vincent Ollière.
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3: Dieu seul est saint. Dieu seul est saint. C'est une nouvelle extraordinaire quand on y réfléchit. Dieu seul est saint, mais il veut donner à chacun de nous sa sainteté. Il ne nous demande pas de devenir saints par nous-mêmes, en devenant des parfaits. Quelle illusion ! Il nous demande simplement de nous laisser aimer, de recevoir sa sainteté dans toutes les parties de notre être, dans toutes les pièces, même les plus obscures de notre maison. Quand je vais adorer, quand je vais devant le tabernacle, quand je vais devant une église, quand je prie dans la nature, si vraiment je suis dans mon être profond, je vais sentir l'or de la sainteté de Dieu qui vient vers moi. Et je vais me laisser pénétrer au bon sens du terme par cette sainteté si respectueuse, mais que je vais faire rentrer en moi-même. Et c'est là où moi je viens, avec toute ma vie, tout ce que je suis, mes blessures, mes refus, mes dramatisations, mes culpabilités, mes frustrations, mes excès, mes compensations, et je les ouvre. Et la sainteté de Dieu

bien dans toutes ces parties que j'ai ouvertes librement. Je suis à la porte et je frappe. Je ne serai pas saint par moi-même. Mais je peux me laisser envahir progressivement par la sainteté de Dieu. Dieu n'est qu'amour. Dieu n'est que sainteté. Et il me la donne. Et je la reçois librement et simplement dans ma vie quotidienne.

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1: V comme venu. De nombreux chants de Noël ont dans leur titre le mot « viens » ou « venez ». L'un des plus connus d'entre eux en Provence s'intitule « Viens, divin enfant son ». Nous remarquons aussi que la liturgie du temps de l'Avent est tout entière imprégnée de ces « venez, venons, viens Seigneur, il vient ». Une antienne résume même le tout en disant « venez, levez-vous et veillez, car il vient le Seigneur ». Venez, car il vient. Ce pourrait être une sorte de slogan du temps de l'Avent, et pourquoi pas, par extension, de toute la vie chrétienne. Venez, car il vient. La constatation s'impose. Ça bouge dans tous les sens. Nous sommes appelés à nous mettre en route, venez, au-devant de celui qui vient. Et ce double mouvement doit provoquer, un jour ou l'autre, une rencontre. La parabole des 10 vierges folles et sages illustre bien cette dynamique, ce mouvement. Elles se mettent en route pour aller à la rencontre de l'époux. Elles n'attendent pas que l'époux arrive, en restant elles-mêmes statiques, tout au moins au départ. Elles se mettent en route, elles vont vers lui, même si, de fait, elles s'assoupissent en route. Cela signifie que notre attente de l'époux, c'est-à-dire du Christ, en gloire, est une attente active. Le chrétien n'est pas celui qui est assis et puis qui va attendre que un jour ou l'autre, comme il l'a promis, le Christ vienne dans la gloire. Non, il est en route. C'est un peu à la manière dont nous procédons quand nous attendons quelqu'un que nous aimons, que nous n'avons pas vu depuis longtemps. Nous savons qu'il doit venir à la maison. Et quand l'heure approche, on est déjà près de la porte, et puis peut-être même va-t-on déjà se placer sur le pas de la porte. Et quand il arrive, qu'on le voit arriver au bout de la rue, on ne reste pas là sur le pas de la porte, on court vers lui pour hâter ce moment bienheureux de la rencontre. Nous voyons un peu la même chose dans la parabole du fils prodigue, où le père attend le retour et il est sur le pas de la porte et il se jette dans ses bras lorsque le fils arrive. Nous allons essayer donc de comprendre ce qu'est réellement cette venue et l'attente qui est la nôtre. D'abord, l'attente du peuple d'Israël qui s'est manifestée tout au long de son histoire, dans les récits, les textes de l'Ancien Testament. Et puis, à travers le Nouveau Testament, nous mettrons à jour l'attente de l'Église, qui est comme ce prolongement de l'attente du peuple d'Israël. La tradition judéo-chrétienne est marquée par la démarche de la foi. Un prêtre que je connaissais avait cette question souvent posée, notamment dans les rencontres de jeunes ou des enfants. « Dites-moi quel est l'organe de la foi ?» Alors certains répondent « le cœur », d'autres « la pensée », »,« la tête ». Et, disait-il, non, ce sont les jambes, parce que la foi est une marche. « Va vers le pays que je te montrerai ». C'est la première interpellation que Dieu lance à Abraham. « Va ». L'homme de foi n'est donc pas un être statique qui consomme du religieux. C'est un être en marche qui vit dans une certaine précarité, un certain risque, dans l'attente et dans l'espérance. Oui, n'oublions jamais que la marche est un perpétuel déséquilibre. Lorsque je marche, mon pied droit va avancer après le pied gauche. Pourquoi faire ? Pour m'empêcher de tomber, parce que je suis en déséquilibre. Et c'est ce déséquilibre qui provoque la marche. L'homme de foi, qui est un homme en marche, connaît donc un certain déséquilibre. Pendant plusieurs siècles, l'histoire du peuple d'Israël est une histoire de marche. un parcours. C'est vrai de l'histoire des patriarches, qui pérégrinent sans cesse dans le désert avec leurs troupeaux. C'est vrai de l'histoire de l'Exode, longue marche, quittant le pays de servitude vers le pays promis. C'est vrai aussi de la période de l'exil, puis du retour de l'exil. Finalement, ce peuple n'a pas pris racine en un lieu pour ensuite étendre ses branches, calmement, paisiblement. Mais il a pris racine dans une sorte de transplantation permanente, dans une migration incessante. Grâce à cela, nous comprenons que la vie humaine est un passage, un pèlerinage, une marche vers autre chose. Et cette autre chose fait l'objet d'une attente, d'une tension, d'une espérance.

0: Lorsque l'on feuillette les récits du Nouveau Testament, il apparaît très clairement que les quelques années de ministère de Jésus nous le montrent sans cesse en mouvement, allant de Galilée à Jérusalem, de Jérusalem en Galilée, de Galilée en Phénicie, en Décapole, puis retour à Jérusalem. Il n'a pas, comme il le dit lui-même, de pierre où reposer sa tête. Certes, les trois évangiles synoptiques nous décrivent le ministère de Jésus comme une longue montée unique vers Jérusalem. Mais sans doute avons-nous là plutôt un souci pédagogique, pour ne pas que nous nous y perdions dans toutes ces allées et venues. Saint Jean, qui est sans doute plus proche du vécu de Jésus, nous le montre allant sans cesse à Jérusalem, pour les fêtes de pèlerinage, bien entendu. Mais aussi, par exemple, dès le début de l'Évangile, nous le voyons dans le temple de Jérusalem pour la fête de Hanouka, qui se célèbre au mois de décembre, la fête de la purification du temple après sa reprise en main par les Maccabées. Or, cette fête n'était même pas une fête de pèlerinage obligatoire. Et pourtant, Jésus est monté à Jérusalem pour la célébrer. Chez saint Jean, donc, nous avons une sorte de va-et-vient permanent de Jésus qui nous le montre sans cesse en mouvement. À de nombreuses reprises, on voit aussi dans les textes du Nouveau Testament Jésus inviter les gens à le suivre, pas seulement à l'écouter ou à l'imiter, mais à le suivre. Viens et suis-moi. Et laissant tout, ils le suivirent. Tout disciple est donc aussi en mouvement. Celui qui veut me suivre, qu'il prenne sa croix et qu'il me suive. Et de fait, l'Église va se définir, notamment dans le Concile Vatican II, comme un peuple en marche. Mais Dieu non plus n'est pas appréhendé comme un être statique, assis, repu et bedonnant, qui se satisfait de lui-même, qui s'auto-consomme dans l'immobilité. Dieu bouge, c'est un Dieu en œuvre, c'est un Dieu en acte. Il se manifeste à travers les œuvres de la création qu'il met en place, mais qu'il ne cesse ensuite de soutenir. La création n'est pas posée une fois pour toutes comme une statue sur une place publique. Elle se développe, elle vit, elle meurt, elle reprend vie. Et Dieu est à l'œuvre sans cesse dans la création. On pourrait dire d'une certaine manière que Dieu aussi est en marche à la rencontre des hommes. Il vient. Nous avons donc, d'un côté, un peuple en marche, de l'autre, un Dieu en marche, et j'oserais dire, si tout marche, cela aboutira à une rencontre, à une union, à un face-à-face. Oui, toute l'histoire de la révélation est une histoire de distance qu'il convient de réduire, peu à peu, jusqu'à ce qu'elle soit abolie. Alors, avec la liturgie, nous pouvons dire « Venez, car il vient ».
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2: Évangile de Jésus-Christ selon saint Matthieu. En ce temps-là, tandis que Jésus parlait aux disciples de Jean le Baptiste, voilà qu'un notable s'approcha. Il se prosternait devant lui en disant « Ma fille est morte à l'instant, mais viens lui imposer la main et elle vivra. » Jésus se leva et le suivit, ainsi que ses disciples. Et voici qu'une femme, souffrant d'hémorragie depuis 12 ans, s'approcha par derrière et toucha la frange de son vêtement. Car elle se disait en elle-même, « Si je parviens seulement à toucher son vêtement, je serai sauvée. » Jésus se retourna et la voyant lui dit, « Confiance, ma fille, ta foi t'a sauvée. » Et à l'heure même, la femme fut sauvée. Jésus, arrivé à la maison du notable, vit les joueurs de flûte et la foule qui s'agitait bruyamment. Il dit alors « Retirez-vous, la jeune fille n'est pas morte, elle dort. » Mais on se moquait de lui. Quand la foule fut mise dehors, il entra, lui saisit la main et la jeune fille se leva. Et la nouvelle se répandit dans toute la région. Matthieu nous rapporte là deux miracles, celui de la guérison d'une femme souffrant d'hémorragie et à cause de cela exclue de toute relation sociale. Elle est non seulement malade, mais impure, et parce qu'elle perd le sang, elle perd aussi la vie. Perdant le sang, elle est comme dans la mort. Puis, tout à la fin, une résurrection à la manière de Lazare, si on peut dire. La fille de ce notable est endormie dans la mort. Jésus lui saisit la main et la jeune fille se lève, comme l'on peut se relever d'entre les morts. Celui qui accomplit ces miracles, c'est Jésus. C'est Jésus mort en croix et ressuscité d'entre les morts. Et si la résurrection de la jeune fille appelle la résurrection de Jésus, les moqueries des joueurs dans cet évangile, des joueurs de flûte et de la foule, préfigurent le mystère de la passion lorsque Jésus, portant sa croix, se rend au calvaire. Deux indices qui nous montrent que cet évangile veut nous parler de Jésus, mort et ressuscité, de celui qui se tient présent à nos côtés. Un évangile qui, inaugurant cette semaine, nous apporte la bonne nouvelle de la mort et de la résurrection de Jésus, afin que nous puissions faire acte de foi. Confiance, ma fille, ta foi t'a sauvée. Une fille qui pourrait être l'Église. Guérir est une chose, être sauvé en est une autre. Aujourd'hui, la parole nous invite à nous remettre encore davantage à Jésus. C'est lui qui nous conduit de la mort à la vie. C'est lui notre maître de vie. Puisse notre journée être illuminée de la lumière de la résurrection. Yeah.

0: Bonjour à tous, à la une de l'actualité, les incendies redoublent d'intensité dans le sud de la France. Plus de 10 000 personnes ont été évacuées dans les Pyrénées-Orientales. Un feu qui a démarré hier et qui a parcouru plus de 4 500 hectares. Deux personnes, un habitant et un pompier sont gravement blessés. D'autres incendies sont en cours dans le Gard, l'Hérault et la Drôme. Nouvel épisode de chaleur aujourd'hui. 16 départements sont placés en vigilance orange canicule entre la côte atlantique, la vallée du Rhône et l'arc méditerranéen. Les températures vont frôler les 40 degrés. Dans l'actualité aussi, un policier a ouvert le feu hier à Clermont-Ferrand. Il a tiré sur un homme qui venait d'agresser plusieurs passants au couteau et qui se dirigeait vers les forces de l'ordre. Le suspect, âgé de 34 ans, a été blessé. Son pronostic vital n'est pas engagé. À ce stade, la piste terroriste est écartée. Le Premier ministre, Sébastien Lecornu, promet d'inscrire au Sénat une proposition de loi socialiste sur l'adaptation au changement climatique. Un geste adressé au Parti socialiste avant la motion de censure des écologistes cet après-midi. En revanche, il refuse d'augmenter les crédits du fonds vert. Et du football, ça passe pour l'Angleterre, qualifiée pour les quarts de finale de la Coupe du Monde, après avoir éliminé cette nuit le Mexique, l'un des pays organisateurs, 3-2.
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1: Bonjour, Radio Fidélité Mayenne accueille un autre auteur de romans policiers mayennais. Jean-Yves Moisy vient de faire paraître La Nuit des Rameaux, le quatrième opus des enquêtes de Thomas Kelleck, commandant de la brigade criminelle de Paris, paru récemment en auto-édition. Il est l'invité de Michel Perrault et moi-même pour notre chronique sur l'histoire du polar. Bonjour Jean-Yves.
2: Bonjour.
1: Bonjour Michel.
3: Bonjour Emmanuel.
1: Michel.
3: Mais les termes modernes actuellement ne seront plus à la mode demain.
2: Complètement, complètement. On a eu les nôtres. Alors c'est vrai que si on fait dire à un personnage c'est batte, les jeunes, ils vont pas comprendre.
3: Non.
2: Voilà. Donc aujourd'hui, voilà, ces termes-là, ils évoluent. Et entre mes différents livres, il y a des termes que je n'emploie plus. Donc je relève souvent en écoutant les radios trottoirs. À la télévision, toc, mon épouse, elle me voit, je prends trois mots, j'ai écrit ça. Bon, ça, je dis, je vais peut-être pouvoir m'en servir. C'est un terme qui correspond bien à des jeunes de tel ou tel milieu, ce qui peuvent effectivement être différents dans telle ou telle circonstance. Donc, ça, c'est important. Ouais.
3: Moi, je voulais vous poser deux questions.
2: Oui.
3: La première, c'est, vous dites, j'ai lu des romans policiers il y a longtemps. Maintenant, j'en écris. Qu'est-ce qui vous a fait passer de lecteur à écrivain? Est-ce qu'il y a eu un déclic?
2: Non, il n'y a pas eu de déclic. C'est vrai que moi, j'ai beaucoup lu, plus jeune, des Agatha Christie. J'ai beaucoup regardé, parce que c'était, quand j'étais jeune, c'était un peu le début des séries télévisées. On se souvient des 5 dernières minutes ou des Maigret. J'ai lu du James Adolescence, voilà, différents auteurs. Et jusqu'à, bien évidemment, San Antonio, qui était une littérature différente. Puis, en fait, je me suis retrouvé, après ma vie professionnelle, j'ai eu un mandat d'élu dans la commune de Montsûr. Et donc, j'étais responsable du journal, du bulletin d'information avec une adjointe. Et j'avais l'impression de continuer à être productif, non simplement actif, mais productif. Et à la retraite, je ne me voyais pas simplement faire des mots croisés, faire du Scrabble. J'avais toujours ce besoin de produire. Et un jour, j'étais au bord de la mer, et puis j'ai eu une idée comme ça. C'était l'idée qu'un commandant de police, c'était un peu l'inverse des choses. Il se faisait quasiment enlever, et on allait lui demander d'aller voler des documents dans la villa d'un député ancien ministre. Alors, j'ai eu l'occasion de travailler avec différentes personnes qui ont été ministres, mais c'est pas du tout la petite histoire. et puis voilà, on écrit 10 pages, on écrit 20 pages, et puis on structure, on commence à dire, mais tiens, ça peut faire une belle histoire. Et puis on arrive au bout de la démarche. D'abord, on est très heureux d'être allé au bout. Et puis, voilà, on le fait lire à son entourage, qui trouve que c'est bien. Mais bon, voilà, ça ne suffit pas. Et donc, je suis allé chercher de l'expertise ailleurs. Et là, on m'a dit que c'était publiable. Mais là, je suis rentré dans une autre démarche. C'est-à-dire que j'étais un auteur qui allait rentrer dans le processus de la distribution et de la diffusion. Alors, on rêve tous, quand on est auteur, je pense, un jour, de dire, non pas on fera la grande librairie, mais notre livre sera dans les librairies, et puis il sera diffusé comme ça un peu partout. On déchante bien vite, parce que dans ce monde, je crois que Gallimard reçoit 6000 manuscrits par an, donc on s'aperçoit que pour réussir à rentrer dans ce milieu, soit il faut être pistonné, soit il faut avoir la chance, parce que on sait quelquefois que dans les maisons d'édition, c'est la petite nièce qui, pendant un stage, on est en haut à Pâques, va lire le livre, ou au bout de 3 pages, elle va s'arrêter. Donc voilà, donc c'est pour ça que je me suis lancé dans cette auto-édition. Donc j'ai envie de dire que je suis sur un produit qui est un produit circuit court. Je le compose, ma fille fait les couvertures, je le fais imprimer en Mayenne et je le diffuse moi-même auprès des libraires. Alors vous, c'est aussi un choix. Je n'ai pas souhaité aller vers la grande distribution. Voilà. Je suis diffusé à l'Hyper U d'Evron parce que le directeur me connaissait. Il a été le premier à me faire confiance. Et un jour, il m'a dit, tiens, j'ai vu que tu avais sorti un bouquin, donc viens faire des dédicaces chez nous. Mais j'essaye d'être dans des librairies indépendantes. Voilà, parce que mon objectif, c'est pas d'en vivre et c'est impossible d'en vivre de toute façon.
3: Alors ça, vous arrivez à ma deuxième question, quasiment. Donc, si j'ai envie de lire un de vos livres, actuellement, je fais comment ?
2: Alors, si quand on n'est pas mayennais, c'est toujours le problème.
3: C'est difficile. Hein.
2: C'est difficile. Je suis diffusé donc, sur la Mayenne dans à peu près toutes les librairies. Il n'y en a pas énormément hein, sur la Mayenne. Je suis diffusé sur la région du Pouliguen, la Baule, Guérande, parce que voilà, je suis fréquemment là-bas et que là aussi, les maisons de la presse m'ont fait confiance. Alors qu'il y a, par exemple, une librairie importante, La Baule, Pornichet, Le Pouliguen, trois librairies qui appartiennent au même groupe, qui m'ont dit, est-ce que c'est un livre sur Le Pouliguen ? Non. Bon, ben, on le prend pas. Je leur ai dit, mais vous avez là des auteurs suédois, ça vous gêne pas, quoi. Donc, il y a des librairies qui jouent pas le jeu. C'est un peu dommage, quand on sait qu'on leur dépose les livres, ils n'ont rien à financer, ils les vendent, ils prennent 30%, au bout d'un an, s'ils ne sont pas vendus, on les reprend. Donc c'est un peu dommage de ne pas jouer là. Alors sinon, c'est par les réseaux, donc j'essaye de communiquer sur le réseau, à ma manière, parce que je crois qu'aujourd'hui, pour maîtriser les réseaux, il faut être un peu pro, les jeunes savent mieux le faire que moi. Donc voilà, moi, un peu Instagram, un peu Facebook, mais je suis pas dans une démarche très très marchande à ce niveau-là, quoi. Je vais mettre à l'affiche, je vais informer de mon prochain salon, mais je vais pas au-delà. Je suis pas dans une démarche proactive, j'ai envie de dire.
1: Bien, écoutez, ça se passe bien cette petite auto-édition. Vous arrivez quand même à comment dire, en vivre un petit peu, pas au sens dégager des bénéfices énormes, mais je veux dire, vous arrivez à rentrer dans vos frais.
2: Oui, j'équilibre si je compte pas mes déplacements et ben tout
1: oui,
2: ça, quoi.
1: Ben voilà, oui.
2: Voilà, sur les ventes, voilà, j'arrive à équilibrer, ce qui me permet, avec le petit bénéfice que je peux faire, de commencer à financer le suivant. Donc là, je ne sais pas s'il y en aura un suivant, hein, d'ailleurs. Ce qui est intéressant, déjà, c'est quand on en arrive à 4, d'abord, quand on arrive sur des salons, je fais très peu de salons pour différentes raisons. D'abord, quand on est auto-édité, on n'est pas invité. Donc, il faut réussir à rentrer quelquefois sur un salon. Je n'ai pas envie d'aller faire des salons où je dois payer ma place, parce que quand vous payez 100 euros pour vendre 7 ou 10 livres, parce que quand on n'est pas connu, il ne faut pas rêver. Si vous allez au Quai du Polar à Lyon ou au Salon du Livre à Paris, c'est des sommes importantes. Et puis, vous vous trouvez là face à des écrivains de métier sur lesquels le public se rue, achète les livres, il arrive devant vous en disant « j'aurais bien acheté, mais j'en ai déjà acheté 10, voilà, je vais pas en acheter plus. »
1: Qu'une valise.
2: Donc il y a des petits salons, là, je vais participer le 13 juin prochain à un petit salon à Saint-Pierre-sur-Erve, qui est agréable, d'abord parce que la petite commune, elle est vraiment magnifique, il y a une super ambiance, il y a le bar associatif, j'y retrouve là des gens qui deviennent des fidèles et qui ne vont pas forcément acheter dans une librairie. Et voilà, ces petits salons, voilà, j'aime bien, quoi. Et puis, sinon, c'est deux manifestations importantes, donc qui est le Festival Vin de Vlad Polar à Pornic, organisé par Jean-Marc Bloch. Jean-Marc Bloch, c'est lui qui fait les émissions à la télévision avec Arnaud Poivre d'Arvor. Il est ancien patron du SRPJ de Versailles. Donc là, j'y rencontre, voilà, des gens... des pointures, j'ai envie de dire, dans ce domaine. C'est là que j'ai rencontré Gilbert Thiel, qui a accepté
1: de faire la préface de
2: mon livre. Et puis je pars fin du mois donc à Plumeur-Baudoux pour les journées de la science et du crime.
1: Là aussi, vous serez en bonne compagnie, si j'ai
2: là, en bonne compagnie. Voilà, le procureur en charge du dossier Fourniret, les responsables du pôle Colquès de Nanterre, la patronne du pôle génétique de Nantes, donc qui est réputée et aujourd'hui reconnue dans le domaine, et puis organisée par Richard Marlet, l'ancien patron de la police technique et scientifique, qui a modernisé cette police technique et scientifique, et que j'espère faire venir pour une conférence à Mayenne.
1: Ah, ben voilà une information que nous sommes que nous apprécions à Radio Fidélité. Merci du scoop. Et puis, on va vous souhaiter bon courage et puis bonne suite, puisque on ne sait pas s'il y aura un cinquième, mais
2: il y a toujours plein d'idées dans la tête. Tout ça, faut que ça se décante. Ça appelle un travail derrière, parce qu'on peut avoir plein d'idées, mais lesquelles peuvent aller jusqu'au bout d'une histoire, c'est pas si simple que ça. Et puis, ça donnera un petit peu d'air à mon épouse qui ne m'appellera pas à 3h de l'après-midi pour dire « T'envisages de venir manger ou pas ?» Parce que quand on est pris dans l'écriture d'un livre, c'est terrible.
1: Merci encore Jean-Yves.
2: Merci à vous.
1: Et bon courage.
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De la deuxième lettre aux Corinthiens. Ce que nous proclamons, ce n'est pas nous-mêmes, c'est ceci. Jésus-Christ est Seigneur. Car le Dieu qui a dit « La lumière brillera au milieu des ténèbres » a lui-même brillé dans nos cœurs pour faire resplendir la connaissance de sa gloire qui rayonne sur le visage du Christ. Mais ce trésor, nous le portons en nous comme dans des poteries sans valeur. Ainsi, on voit bien que cette puissance extraordinaire ne vient pas de nous, mais de Dieu. »

Notre Père qui es aux cieux, que ton nom soit sanctifié, que ton règne vienne, que ta volonté soit faite sur la terre comme au ciel. Donne-nous aujourd'hui notre pain de ce jour. Pardonne-nous nos offenses, comme nous pardonnons aussi à ceux qui nous ont offensés. Et ne nous laisse pas entrer en tentation, mais délivre-nous du mal. Amen.

0: Bonjour à tous, à la une de l'actualité, les incendies redoublent d'intensité dans le sud de la France. Plus de 10 000 personnes ont été évacuées dans les Pyrénées-Orientales. Un feu qui a démarré hier et qui a parcouru plus de 4 500 hectares. Deux personnes, un habitant et un pompier sont gravement blessés. D'autres incendies sont en cours dans le Gard, l'Hérault et la Drôme. Nouvel épisode de chaleur aujourd'hui. 16 départements sont placés en vigilance orange canicule entre la côte atlantique, la vallée du Rhône et l'arc méditerranéen. Les températures vont frôler les 40 degrés. Et aujourd'hui, c'est le coup d'envoi des grandes vacances. Fini l'école, le cartable est rangé et le maillot de bain est dans les valises pour beaucoup. Certains ont même des programmes très chargés.
1: J'ai trop hâte, c'est trop bien les vacances.
2: Et tu vas faire quoi en vacances ?
1: Je vais partir en Ardèche et dans le Luberon.
3: On va à la piscine, à la plage, on passe du temps en famille et on se promène un peu partout.
1: Je vais dormir. Et je vais rester chez moi, je vais jouer dehors, me baigner.
3: De un, on n'a plus à l'école. De deux, on peut passer plus de temps en famille. Et de trois, on peut aller à la piscine et à la plage.
0: Des propos recueillis par Mylène Desbac et budget moyen des Français pour ces vacances, 1 748 euros. Dans l'actualité aussi, un policier a ouvert le feu hier à Clermont-Ferrand. Il a tiré sur un homme qui venait d'agresser plusieurs passants au couteau et qui se dirigeait vers les forces de l'ordre. Le suspect, âgé de 34 ans, a été blessé. Son pronostic vital n'est pas engagé. À ce stade, la piste terroriste est écartée. Le Premier ministre, Sébastien Lecornu, promet d'inscrire au Sénat une proposition de loi socialiste sur l'adaptation au changement climatique. Un geste adressé au Parti socialiste avant la motion de censure des écologistes cet après-midi. En revanche, il refuse d'augmenter les crédits du Fonds vert. On passe au sport avec du cyclisme. Isaac Del Toro a remporté la deuxième étape du Tour de France hier à Barcelone. Le Mexicain s'impose devant son coéquipier Tadej Pogacar. Jonas Vingegaard conserve le maillot jaune. La troisième étape qui traverse les Pyrénées-Orientales va se dérouler sans public aujourd'hui à cause des incendies dans le département. Au menu, 195 km entre Granollers et les Angles. Et puis du football, ça passe pour l'Angleterre qualifiée pour les quarts de finale de la Coupe du Monde. Après avoir éliminé le Mexique, l'un des pays organisateurs, cette nuit, 3-2. Un match animé avec un carton rouge côté anglais et deux pénaltys. Et hier soir, le Brésil a été éliminé par la Norvège, 2-1. Neymar a annoncé dans la foulée sa retraite internationale à 34 ans. Belle journée à tous.
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6: Nous recevons aujourd'hui Sébastien Coué, dirigeant du restaurant brasserie Le Par Sécurité à Entrammes, juste en face de l'aéroport et de Saint-Joseph-des-Champs, un restaurant où l'on se retrouve nombreux à déjeuner, aussi bien du côté ouvrier que du côté brasserie, et où les convives peuvent être des chefs d'entreprise de l'agglomération lavalloise, des salariés, des ouvriers, des retraités, des familles. C'est un lieu qui est apprécié d'un large panel de clients. Bonjour Sébastien Coué, pouvez-vous nous expliquer un peu votre parcours et qu'est-ce qui vous a amené à ouvrir ce restaurant Le Par Sécurité à Entrammes ?
7: Bonjour France, bonjour à tous. Écoutez, tout simplement, comme beaucoup de gens, un changement d'orientation dans les années post-Covid ou pendant le Covid qui nous ont amené une certaine réflexion personnelle, en tout cas pour moi-même. J'ai fait 25 ans à peu près dans le BTP.
6: Rien à voir.
7: Rien à voir en effet, au sens le plus large, hein, dans le béton, dans les travaux publics et dans les granulats, les pierres précieuses pour les travaux publics. On n'est pas joaillier, mais on vend des pierres de qualité. Enfin, d'accord. On vendait des pierres de qualité en tout cas, pardon. Et puis voilà, le Covid est passé par là, une avancée dans l'âge, une envie de changement, tout simplement. Une certaine propension à aimer rencontrer les autres, à discuter. Plutôt aussi une propension naturelle à manger et à

0: voilà, on avait une certaine envie commune, on va dire, de faire aussi un projet commun. Voilà, ce qui nous a amené à Entram. Voilà, on avait, pour la petite info, la petite anecdote, pardon, on avait déjà visité cet établissement il y a quelques années, avant d'acheter, et puis voilà, la vie avait fait que nous n'avions pas donné suite, et puis, bah, écoutez, on s'est repositionné sur cet établissement.
1: Mais il n'avait pas l'envergure qu'il a aujourd'hui.
0: Pas véritablement, on va dire ça comme ça.
1: Alors, comment est-ce que vous avez développé cette affaire ?
0: Alors, on a essayé d'avoir une offre, donc on appellerait ça une carte, mais je vais autant dire une offre globale pour la clientèle ouvrier qui mange, les gens de chantier, les gens de, je dirais, de certaines corporations du bâtiment au sens large. Voilà, avec un menu du jour type ouvrier, puis après on a aussi mis en place une carte brasserie plus élaborée, plus recherchée, on va dire, plus qualitative malgré tout en termes de d'élaboration, grâce à une équipe en place qui est relativement connue malgré tout, dont notre chef Nicolas Boiramé. Et je dirais, tu as la manœuvre pour toute cette carte, on va dire ça comme ça.
1: Donc vous êtes parti pratiquement de rien sur ce restaurant qui existait, mais qui n'était pas très développé. Et comment est-ce que vous avez recruté tout votre personnel ? Parce qu'il est fort nombreux aujourd'hui. Vous êtes combien dans l'équipe ?
0: Alors, on est une dizaine de personnes, hein, entre les temps complets, les temps partiels, les apprentis. Et moi et mon épouse, donc, on est une dizaine de personnes, plus ou moins, en fonction des saisons. On a aussi un petit peu d'emploi jeune. On essaie de donner la chance aux plus jeunes d'entre nous. Et ben, comment j'ai recruté, en fait, pour la plupart c'est des relations directes ou indirectes, personnelles, puisque quand ça s'est su qu'on allait ouvrir un établissement de ce style, alors notamment Nicolas, le chef, par exemple, chez qui j'allais manger dans son établissement précédent, m'a dit, écoute, l'aventure, elle me tente bien. Et voilà, et lui, il connaissait aussi du monde, moi, je connaissais aussi du monde, et ça s'est greffé un peu naturellement par relations plus ou moins personnelles ou amicales et affinités, exactement.
1: C'est comme ça que ça marche bien quand une équipe est soudée.
0: Et puis on a besoin, on est sur des métiers de stress où il faut quand même, il y a un coup de feu important chez nous comme chez d'autres, hein, mais voilà, quand on voit les gros services, on est à 180, 190 personnes, voilà, il faut qu'on soit un minimum...
1: Chaque service,
0: on est entre, voilà, on a, dans les grandes moyennes, on est entre 150 et 180 tous les midis, plus un peu de prestations autrement. On a en effet besoin d'une vraie cohésion d'équipe où chacun connaît bien son rôle et puisse aussi subvenir à, ou donner, enfin, se substituer à l'autre, pardon, pour faire en sorte que ça se passe pas trop mal et toujours dans un peu dans la convivialité, chose auxquelles on est attentif, on va dire.
1: Voilà. Et donc, vous avez une équipe qui est fidèle. C'est pas forcément évident dans votre métier de pouvoir bien garder le personnel aujourd'hui.
0: Oui, tout à fait. Alors, on a dans l'ensemble une équipe qui est très fidèle, on va dire. Voilà, beaucoup de gens nous accompagnent depuis l'ouverture au quasiment. On a aussi des gens qui sont venus travailler chez nous, qui nous avaient aussi dit qu'ils n'avaient que quelques mois de disponibilité, à qui on a donné, entre guillemets, la chance et qui l'ont saisi et qui nous ont bien aidés. Voilà, ça permet aussi de voir d'autres personnes, d'autres profils, de tous les âges, de hommes ou femmes, des fois sans expérience aussi. S'ils ont la bonne volonté, on est content qu'ils nous accompagnent dans l'aventure. Je pense notamment à un de nos derniers collaborateurs qui est arrivé, qui ne connaissait absolument pas la restauration, qui est aujourd'hui un élément hyper intéressant dans le fonctionnement, quoi.
1: Oui, parce que vous faites partie des métiers en tension, et on a l'impression que dans votre établissement, le personnel se plaît bien et les clients se plaisent bien. Alors, comment est-ce qu'on se fait connaître et quelle offre est-ce que vous proposez alors ?
0: Alors, si on veut parler de l'offre à la base, donc on est en termes de restauration, donc on a une formule ouvrier classiquement qu'on peut connaître dans beaucoup d'établissements, et autrement on a une partie brasserie sur une salle un petit peu plus à l'arrière du bâtiment qui est moins visible de la route, pour ceux qui connaissent, d'après du radar entre l'aéroport et le radar de la route des Charpentiers. Donc la façade n'a pas bougé, par contre à l'arrière, voilà, en effet, on a innové un petit peu, on a mis en place une grande terrasse, voilà, il y a un cadre différent. Et donc on a un menu ouvrier, je dirais d'une manière un peu plus classique, servi à l'assiette. Et autrement, on a une carte brasserie entrée, plat, dessert, qui change toutes les semaines partiellement ou en totalité. À côté de ça, on a aussi une offre de suggestions, notamment très viande. On aime beaucoup travailler la viande, locale ou pas très loin en tout cas. Et puis, on a aussi une envie de plat canaille de temps à autre où on met dans un coin de la carte ou juste à la voix, comme ça on dit qu'on a des petits plats un peu rigolos, quoi. Donc,
1: Oui. Et donc c'est votre chef qui élabore tous ces menus ou est-ce que vous participez aussi ?
0: Alors moi, il me le suggère, mais je les laisse en toute autonomie dans la mesure du possible. Je suis informé de tout, mais je mets rarement de veto parce qu'ils sont très cohérents dans leur choix en termes de saisonnalité, de goût ou de. Mmh. Ou j'irais, ou de.

0: ou de répartition en fonction des matières premières.
1: Et vous n'avez pas parlé d'un point important aussi. Où est-ce qu'ils se garent, tous vos clients?
0: Ah, on a un grand parking à l'arrière du bâtiment, donc qui en effet n'est pas connu de beaucoup de monde pour l'instant, qui n'est pas visible. Il le sera probablement un petit peu plus tard, puisque... Il va y avoir un projet d'ombrière photovoltaïque et notamment des bornes de recharge pour véhicules électriques qui va être mis en place dans quelques mois. Donc ça va ramener de la visibilité à la zone de stationnement. Mais oui, en effet, on a un grand parking arrière puisque le terrain fait 9 000 m².
1: Donc, plusieurs centaines de véhicules.
0: Peut-être pas. Voilà, quand on en a mis une centaine, déjà, c'est bien.
1: Hein, ça paraît très grand. Donc, ce qui est un point fort de votre établissement aussi, ce sont les vins. Alors, comment est-ce que vous établissez votre carte des vins? Est-ce que c'est vous qui choisissez? Comment ça se passe?
0: Alors oui, je vais avoir la prétention et l'honnêteté de dire que j'achète que ce que j'ai goûté.
1: Donc, c'est important.
0: Voilà. Il y a déjà le prix. Hein. Enfin, le rapport qualité-prix au sens littéraire du terme, hein, c'est d'avoir une carte qui permet... D'avoir des bouteilles de vin à un prix très accessible, d'autres plus élevés bien entendu sur des qualités différentes. Et puis d'avoir une diversité de régions un petit peu aussi, et puis avec des viticulteurs avec qui on s'entend bien aussi. C'est important d'avoir des gens qui jouent un peu le jeu avec nous dans l'approche des produits.
1: Parce qu'elle est large votre carte, vous avez des vins premier prix, mais vous avez aussi des choses très précieuses.
0: Oh oui, on va dire qu'on doit arriver à peu près à 75-80 références de vin aujourd'hui qui tournent. Puis on va encore avoir une offre de grands crus qui va s'installer dans les semaines à venir, là, puisqu'on installe une relativement grande cave. Et puis on a beaucoup d'alcool de fin de repas, un peu sympa, qualitatif, pour beaucoup de produits français à 90%, on va dire. On a une gamme d'Armagnac, des jolis rhums, on a des digestifs de distillerie artisanale, des choses comme ça, oui, en effet. Donc on fait attention à avoir une offre qualitative, mais malgré tout avec des prix acceptables.
1: Oui, c'est important. Et au moment des fêtes, vous proposez aussi des foie gras et certains produits que vous pouvez vendre à vos clients.
0: Tout à fait. Donc Nicolas, notre chef, entre autres, et Mickaël et Clément ont aussi leurs propres recettes au pluriel de produits un petit peu plus nobles, notamment le fameux foie gras à maison, qui a un certain succès, qu'on propose en vente à emporter. Et puis après, on travaille aussi, nous, beaucoup avec des produits locaux, type la truite de Parnay-sur-Roc, de la famille Raymond. Puis on essaie de travailler un petit peu ces produits-là. On vend aussi des choses à emporter sur demande, ou si les gens ils ont des suggestions particulières, on est à leur écoute dans la mesure du possible.
1: Est-ce qu'on peut venir fêter des événements au parc sécurité à Entrammes?
0: Oui, bien sûr. Au contraire, on sera ravis de vous accueillir. Il faut venir nous voir, tout simplement, voir ce qu'on peut vous proposer, si ça correspond dans notre offre. Et puis voilà, oui, bien sûr. Et on sera ravis de vous accueillir.
1: Parce que vous n'êtes ouvert que le midi.
0: On est ouvert que le midi, à une petite exception près, c'est qu'on fait aussi des matinales de temps à autre.
1: Vous pouvez développer.
0: C'est un peu un échantillon de ce qu'on aime faire, c'est-à-dire qu'on fait un matin vers 9h15, 9h30, on fait un plat bien particulier, quelque chose de traditionnel, fait tête de veau, les aloyaux de bœuf en croûte de sel, des choses comme ça, les blanquettes tradition, et on fait venir en même temps un viticulteur ou deux en fonction des choix des vins et qui nous explique pendant qu'on mange comment il élabore ses produits. Et voilà, après, à 11h le matin, chacun peut repartir à ses occupations, ou s'il y a encore un petit peu de place, il peut rester pour le midi s'ils veulent. Mais ça, c'est pour un autre sujet.
1: Et ces matinales, comment est-ce que les clients sont informés des jours où ça se passe?
0: Alors aujourd'hui, elles sont sur réservation, sur invitation. On communique sur un réseau qui est notre réseau de clientèle habituel, qui aujourd'hui, pour la plupart du temps, on refuse, hein, parce qu'on n'a pas tant de place que ça le matin, puisqu'on refait un service le midi. Ça se sait gentiment et les gens, le bouche à oreille fonctionne bien sur ce genre de choses.
1: Donc, et vous l'indiquez sur votre site internet?
0: Non, ça c'est un truc
1: qui suffit
0: aujourd'hui. Privé de nom, mais voilà, on n'a pas un grand nombre de places. On essaie de faire plaisir à nos clients et a priori cela suffit en termes de nombre.
1: Mais en tous les cas, maintenant, le parc sécurité en tram, ça a l'air d'être un peu un rendez-vous incontournable des chefs d'entreprise ou du maillage économique lavallois, parce qu'on y rencontre vraiment beaucoup de monde.
0: Oui, en effet. Alors, on a beaucoup de... Enfin, toutes les classes sociales ou socio-professionnelles sont représentées. Et puis, à peu près, aussi tous les corps d'État ou corporation qu'on peut retrouver dans notre département. Alors, il faut savoir qu'on est quand même relativement central dans le département aussi. On a une grande facilité de stationnement chez nous, donc je pense que ça permet aussi aux gens d'être sûrs et certains de pouvoir trouver de la place facilement et aisément. Donc oui, en effet, on retrouve un petit peu de tout, du jeune apprenti éventuellement et jusqu'à des dirigeants d'entreprises beaucoup plus conséquentes, oui.
1: Et vous qui avez un contact facile, vous mettez en relation les gens les uns avec les autres ?
0: Oui, alors je considère que c'est mon petit plaisir, ça. J'aime bien quand je trouve que c'est un des seuls services que je peux amener à côté de la restauration, faire plaisir à mes clients ou certains, ou de les mettre en relation si l'un peut avoir besoin de l'autre. En effet, je crois que pas mal de gens savent que j'essaie de faire ça s'il y a lieu, où je suis attentif à ce genre de mise en relation, en effet. Ouais.
1: Voilà. Et vous serez ouvert cet été ?
0: Jusqu'au 1er août. Nous prenons nos 3 semaines de vacances, semaine 32, 33 et 34, je crois, de mémoire, pour mieux accueillir les gens à partir du...
1: Oui, puis il faut prendre un temps pour récupérer.
0: Exactement.
1: Eh bien, merci beaucoup.
0: Avec plaisir de m'avoir reçu.
1: Au revoir.
0: Bonne soirée.
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1: Il faut cultiver son jardin, disait Jean-Jacques pour les intimes, Rousseau pour les autres. Ah si je le tenais. Il a dit il faut, donc je sens bien qu'il faut. Et c'est tout mon drame. Dans la famille, tout le monde aime jardiner, gratter la terre, comme ils disent, passer des heures à bêcher, à désherber, à planter, à attendre, redésherber, parce que ce serait trop beau que ça marche une bonne fois pour toutes. Et puis encore attendre, s'extasier quand on aperçoit un petit bout de verre de 2 mm, et attendre, et redésherber. Oui, dans ma famille, tout le monde aime ça. Et c'est le sport du week-end, le sport favori de tout le monde, là où moi, ma foi, je préfère bêcher un bon bouquin. Le seul moment que je trouve passionnant, c'est la récolte, quand les papilles se réveillent en pensant à toutes les bonnes recettes à venir. En fait, je crois que je suis une pure hédoniste et j'ai même pas honte. Cependant, je dois avouer que je les envie, tous mes apprentis et professionnels du jardinage. Quelle chance de s'émerveiller de tout. Quelle chance de cultiver la patience, la plus difficile des vertus, m'a dit un jour un moine. Car je le vois bien, il y a une joie profonde à travailler la terre, comme une reconnaissance envers le Créateur. Et puis dans la terre, il y a plein de petites bestioles, toutes plus importantes les unes que les autres, malgré leur forme étrange et leur allure de phénomène bizarre. Loué sois-tu, Seigneur, pour toutes ces petites bêtes. Eh oui, loué sois-tu, et non pas au secours, quelle horreur. C'est sûr, jardinier, ça fait grandir. Quelle chance aussi de ressentir cette joie d'avoir bien travaillé. Et quelle humilité. Parce que parfois, ils ont travaillé dur, mes jardiniers de 4 à 54 ans. Et ça ne se voit même pas. Mais je les sens repus. Tel le bébé qui vient de finir son biberon et qui s'endort sans difficulté, Béa. Je vais peut-être m'y mettre. Ils me font envie, en fait. Ah, mais non, je sens mon courage fuir. Parce qu'il faut recommencer tous les ans, tout pareil, bêcher, désherber, attendre. Non, en mieux, je vois bien qu'ils se perfectionnent. Particulièrement pour respecter la terre et tous ses petits habitants étranges et indispensables. Alors je vais garder mon côté hédoniste parce que je l'aime bien ce côté. Je vais continuer à récolter dans la joie, mais je vais peut-être cette année faire pousser ma joie en cultivant avant la récolte, en trouvant le plaisir à gratter la terre, à regarder pousser, à souffrir un peu du dos, mais pour une joie plus grande encore. Oui, allez, je vais essayer. Bien vu Jean-Jacques.
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1: Évangile de Jésus-Christ selon saint Matthieu. En ce temps-là, tandis que Jésus parlait aux disciples de Jean le Baptiste, voilà qu'un notable s'approcha. Il se prosternait devant lui en disant « Ma fille est morte à l'instant, mais viens lui imposer la main et elle vivra. » Jésus se leva et le suivit, ainsi que ses disciples. Et voici qu'une femme, souffrant d'hémorragie depuis 12 ans, s'approcha par derrière et toucha la frange de son vêtement. Car elle se disait en elle-même, « Si je parviens seulement à toucher son vêtement, je serai sauvée. » Jésus se retourna et la voyant lui dit, « Confiance, ma fille, ta foi t'a sauvée. » Et à l'heure même, la femme fut sauvée. Jésus, arrivé à la maison du notable, vit les joueurs de flûte et la foule qui s'agitait bruyamment. Il dit alors, « Retirez-vous, la jeune fille n'est pas morte, elle dort. » Mais on se moquait de lui. Quand la foule fut mise dehors, il entra, lui saisit la main et la jeune fille se leva. Et la nouvelle se répandit dans toute la région. Matthieu nous rapporte là deux miracles, celui de la guérison d'une femme souffrant d'hémorragie et à cause de cela exclue de toute relation sociale. Elle est non seulement malade, mais impure. Et parce qu'elle perd le sang, elle perd aussi la vie. Perdant le sang, elle est comme dans la mort. Puis, tout à la fin, une résurrection à la manière de Lazare, si on peut dire. La fille de ce notable est endormie dans la mort. Jésus lui saisit la main et la jeune fille se lève, comme l'on peut se relever d'entre les morts. Celui qui accomplit ces miracles, c'est Jésus. C'est Jésus mort en croix et ressuscité d'entre les morts. Et si la résurrection de la jeune fille appelle la résurrection de Jésus, les moqueries des joueurs dans cet évangile, des joueurs de flûte et de la foule, préfigurent le mystère de la passion lorsque Jésus, portant sa croix, se rend au calvaire. Deux indices qui nous montrent que cet évangile veut nous parler de Jésus, mort et ressuscité, de celui qui se tient présent à nos côtés. Un évangile qui, inaugurant cette semaine, nous apporte la bonne nouvelle de la mort et de la résurrection de Jésus, afin que nous puissions faire acte de foi. Confiance, ma fille, ta foi t'a sauvée. Une fille qui pourrait être l'Église. Guérir est une chose, être sauvé en est une autre. Aujourd'hui, la parole nous invite à nous remettre encore davantage à Jésus. C'est lui qui nous conduit de la mort à la vie. C'est lui notre maître de vie. Puisse notre journée être illuminée de la lumière de la résurrection.
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0: Bonjour à tous, à la une de l'actualité, les incendies redoublent d'intensité dans le sud de la France. Plus de 10 000 personnes ont été évacuées dans les Pyrénées-Orientales. Un feu qui a démarré hier et qui a parcouru plus de 4 500 hectares. Deux personnes, un habitant et un pompier sont gravement blessés. D'autres incendies sont en cours dans le Gard, l'Hérault et la Drôme. Nouvel épisode de chaleur aujourd'hui. 16 départements sont placés en vigilance orange canicule entre la côte atlantique, la vallée du Rhône et l'arc méditerranéen. Les températures vont frôler les 40 degrés. Dans l'actualité aussi, un policier a ouvert le feu hier à Clermont-Ferrand. Il a tiré sur un homme qui venait d'agresser plusieurs passants au couteau et qui se dirigeait vers les forces de l'ordre. Le suspect, âgé de 34 ans, a été blessé. Son pronostic vital n'est pas engagé. À ce stade, la piste terroriste est écartée. Le Premier ministre, Sébastien Lecornu, promet d'inscrire au Sénat une proposition de loi socialiste sur l'adaptation au changement climatique. Un geste adressé au Parti socialiste avant la motion de censure des écologistes cet après-midi. En revanche, il refuse d'augmenter les crédits du fonds vert. Et du football, ça passe pour l'Angleterre, qualifiée pour les quarts de finale de la Coupe du Monde, après avoir éliminé cette nuit le Mexique, l'un des pays organisateurs, 3-2.
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2: Le 1er septembre, ce fut l'arrivée officielle de Nadège Batista, la nouvelle préfète de la Mayenne. Bonjour madame.
3: Bonjour madame.
2: Une nouvelle préfète, est-ce que ça signifie beaucoup pour un département? Est-ce qu'on va avoir un bouleversement dans la représentation de l'État au niveau de la Mayenne?
3: Ce 1er septembre est une journée symbolique. C'est une journée de rentrée. Pas uniquement pour les élèves, également pour la préfète de département que je suis. J'ai cet honneur d'arriver aujourd'hui, un jour de rentrée, en Mayenne, avec les priorités de l'État, avec toujours cette préoccupation de la continuité de l'État. J'incarne ce principe de continuité de l'État et j'aurai à cœur de conduire tous les chantiers qui d'ores et déjà sont en cours, en y mettant aussi la coloration, en y mettant mon énergie, en y mettant ce qui résultera de mes premières observations.
2: Est-ce que la Mayenne était un territoire que vous connaissiez ou est-ce que vous le découvrez, vous l'avez découvert avec cette nomination qui date du mois de juillet?
3: J'ai longtemps observé la Mayenne. La Mayenne a été au cœur de mes expériences antérieures, puisqu'en effet, j'ai été amenée à servir sur d'autres territoires et quelque part à connaître la Mayenne en tournant quelques années autour. Et j'arrive aujourd'hui, la rencontre, elle se fait aujourd'hui, le 1er septembre, mais il est vrai que je l'ai longtemps observée.
2: Et alors c'est un territoire qui a de multiples aspects, et vous les avez soulignés lors de la conférence de presse, avec un fort volet agricole, un volet industriel aussi, peut-être parfois méconnu, et un volet environnemental et architectural important.
3: Nous avons en effet un enjeu de valorisation des ressources qui sont extrêmement nombreuses en Mayenne. Des ressources agricoles, vous l'avez dit tout à l'heure, des ressources patrimoniales, architecturales, des ressources également environnementales. Et nous devons pouvoir effectivement les valoriser avec des enjeux qui sont également celui d'une souveraineté alimentaire. Et je crois qu'effectivement la Mayenne a beaucoup d'atouts à faire valoir.
2: C'est un enjeu particulièrement prégnant, cette souveraineté alimentaire, aujourd'hui.
3: Il l'est donc à très grande échelle, il l'est à l'échelle départementale, il l'est bien entendu, et nous allons le travailler dans la continuité des chantiers d'ores et déjà ouverts.
2: Et comment est-ce que l'État peut s'impliquer auprès de ces exploitations et de tout ce monde agricole?
3: Alors tout d'abord, en étant très à l'écoute des besoins des différents agriculteurs, des différents producteurs, en organisant également quelque part la cohérence des différentes actions, et puis en ménageant toujours dans nos actions cette préoccupation qui va vers le monde agricole. Et je crois qu'effectivement, ce doit être pour nous un point d'attention permanent à travers toutes les politiques publiques que nous conduisons. Voilà, donc nous serons extrêmement vigilants et puis nous accompagnerons au mieux tous les producteurs. Nous serons très très à l'écoute de leurs besoins et nous mobiliserons tous les leviers en notre main pour les accompagner.
2: pas seulement des leviers financiers par le biais des subventions.
3: Pas uniquement. Alors, vous savez, en effet, nous avons ces leviers financiers dont je parle indirectement, mais vous l'avez bien compris. Mais nous avons, en effet, d'autres mesures. Et donc, vous le savez, ces mesures de régulation très, très fines qui sont liées au contexte. Donc, nous les mettrons en œuvre en lien avec les préoccupations et le contexte. Voilà, donc très important pour nous de pouvoir nous parler très souvent, de pouvoir également avoir ensemble ce suivi, ce décryptage de l'actualité pour nous adapter au mieux.
2: Le volet industriel.
3: La Mayenne, là également, a une très grande richesse industrielle, avec un territoire qui recrute énormément sur plusieurs métiers techniques, qui sont très en lien pour la plupart avec l'agroalimentaire. Et donc nous avons cet enjeu de valorisation de ces opportunités d'emploi. Nous vivons sur ce territoire de quasi plein emploi, mais qui présente un enjeu d'attractivité certain. Et l'un des atouts de la Mayenne, c'est d'avoir donc des métiers aujourd'hui qui recrutent, qui sont autant d'opportunités pour ceux qui n'en ont pas ou qui en recherchent. Donc nous devons pouvoir les valoriser à leurs yeux.
2: Oui, parce que finalement, la problématique, elle est de trouver des collaborateurs. C'est paradoxalement...
3: Oui, bien entendu. C'est vrai que vous avez peut-être l'impression que d'avoir peut-être une inversion des choses. Mais effectivement, quand on recherche des collaborateurs, alors il y a peut-être une sensibilisation des plus jeunes, naturellement, qui sont les générations à venir, avec cette préoccupation pour l'orientation. Donc bien les informer sur les métiers et les opportunités, pouvoir également leur faire tester les opportunités pour leur donner envie. Mais également pouvoir bien communiquer sur ces opportunités pour pouvoir faire venir des actifs d'ores et déjà formés. Donc je crois que nous pouvons agir simultanément sur tous ces leviers.
2: Nadège Battista, dans votre vie antérieure, vous avez été, il n'y a pas si longtemps d'ailleurs, préfète déléguée pour l'égalité des chances, exactement auprès du préfet des Hauts-de-Seine. Et alors l'égalité des chances, justement, est-ce que tout ce domaine professionnel, ce domaine d'intégration, vous avez une appétence particulière ?
3: Naturellement. L'égalité des chances, c'est la cohésion sociale. L'égalité des chances, c'est un terrain multilatéral, très transversal, qui implique de multiples partenaires, qui implique également beaucoup de politiques publiques. Quand nous parlons d'égalité des chances, nous sommes certes sur une approche en quartier prioritaire de la politique de la ville, donc en quartier très dense, mais également nous sommes sur des stratégies de lutte contre la pauvreté, et donc une approche qui contribue à cette cohésion sociale et au vivre ensemble. Et je crois qu'en effet, j'ai une appétence particulière naturellement pour ces gens, ces champs, et je vous l'ai dit notamment dans mon propos d'introduction, que l'action de l'État devait être très en lien avec les besoins des habitants. Et les besoins sont des besoins individuels, mais également collectifs. Donc la préoccupation est réellement celle de la cohésion sociale et du vivre ensemble. Donc au titre de l'égalité des chances, j'ai été amenée à intervenir en matière de logement, en matière d'insertion professionnelle et en matière donc, d'accompagnement de la jeunesse, les valeurs républicaines, l'engagement citoyen. Tout ce qui aujourd'hui favorise finalement ce vivre ensemble.
2: Tout ça, ce sont des chantiers sur lesquels vous pourrez exercer une certaine influence aussi en Mayenne.
3: Naturellement, ce sont des champs qui sont tout à fait transposables et qui, je dirais, sont un enjeu partout. J'ai effectivement cette particularité de très très bien connaître le champ de l'égalité des chances, de pouvoir en connaître les acteurs, pouvoir les mobiliser, savoir également connecter les acteurs entre eux. Et donc naturellement que ce sont des connaissances que je mettrai au profit et au bénéfice du territoire de la Mayenne.
2: Alors, Madame la Préfète, un autre enjeu encore du département, si vous l'avez évoqué aussi lors de la conférence de presse, c'est l'accès aux soins. C'est une véritable problématique.
3: Je le mesure pleinement en arrivant sur le territoire, tout à fait identifié que l'accès aux soins était un enjeu, et nous y travaillerons collectivement ensemble, sans attendre, parce que cela fera partie de mes premières réunions. Dès l'arrivée, et nous pourrons travailler sur ce sujet qui implique aussi une continuité sur les urgences, qui implique une solidité de nos structures hospitalières, et nous travaillerons cette résilience collective.
2: Donc vous travaillerez aux côtés par exemple de l'ARS, de l'Agence Régionale de Santé ?
3: Naturellement. Donc nous avons, donc je travaille très en lien avec la directrice de l'unité départementale de l'ARS, bien entendu avec le directeur de l'ARS, et nous travaillerons à identifier des solutions. Nous nous posons, je me pose, avec les services de l'État, comme l'État des solutions. Je crois qu'effectivement, derrière tout problème, il y a des solutions qui peuvent être identifiées, construites ensemble, et j'aurai à cœur, effectivement, de mener tous ces travaux à bien.
2: Ça veut dire, Madame la Préfète, finalement, en tant que préfète, justement, vous avez aussi des moyens d'action personnels. Vous n'êtes pas juste la voix de l'État. Vous avez aussi la possibilité d'influencer, de renforcer peut-être, ou de mettre l'accent sur l'un ou l'autre domaine, par exemple.
3: Je crois en effet que chacun agit avec son bagage, avec son savoir-faire. Que les savoir-faire sont développés en fonction de ses appétences, en fonction de son parcours professionnel, et que nous avons aujourd'hui beaucoup de leviers dans notre boîte à outils. Et la boîte à outils est certes collective, elle est aussi personnelle. Nous avons des aptitudes que nous avons pu développer au gré de nos expériences, qui sont extrêmement diversifiées. Et je me fais fort, en effet, d'ouvrir cette boîte à outils en Mayenne.
2: Alors, vous parlez des parcours professionnels. Peut-être qu'on peut dire un mot sur le vôtre. Je n'étais pas sûre d'avoir le temps de faire ça, mais Nadège Battista, ça intéresse aussi nos auditeurs de savoir quels ont été les différents postes précédents de la nouvelle préfète de la Mayenne.
3: J'ai un parcours diversifié. Un parcours qui m'a permis, qui me permet aujourd'hui de bien connaître plusieurs versants de l'État, de la fonction publique, avec des débuts professionnels dans la Marine nationale, en tant qu'officier de marine, en tant qu'ingénieur en génie atomique. J'ai pu, en effet, ensuite évoluer et travailler au sein de collectivités territoriales, à la direction générale des services de plusieurs collectivités de métropole, avant de rejoindre la préfectorale sur des fonctions de préfète délégué pour l'égalité des chances au moment où elles ont été créées dans certains départements franciliens. Et donc je vous rejoins aujourd'hui. Je suis préfète depuis 4 ans et demi et donc aujourd'hui préfète de département et très fière d'arriver aujourd'hui en Mayenne.
2: Eh bien, merci beaucoup. Soyez la bienvenue, Madame la Préfète, et puis on aura l'occasion de vous donner la parole à nouveau sur notre antenne. Donc merci infiniment, Madame la Préfète.
3: Je vous en remercie.
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0: cercle en plastique. On appuie dessus, ça sort, ça fait porte-gobelet. Et un truc très pratique pour ranger les pièces de monnaie.
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2: Chaque année, le mois de septembre se part de doré pour sensibiliser le grand public à la lutte contre les cancers pédiatriques. Cette mobilisation, connue sous le nom de Septembre en or, est portée par de nombreuses associations, en Mayenne notamment, dont les Bras d'Antoine. Créée en mémoire d'Antoine, emporté par la maladie à 15 ans, cette association s'engage pour soutenir et financer la recherche et améliorer les conditions de vie des petits patients. Corinne et Thierry Alexandre, vous êtes les parents d'Antoine et vous venez nous parler donc d'Antoine et de votre association.
3: Donc, nous sommes les parents de 4 enfants, dont Antoine, notre cher Antoine, qui a été atteint d'une tumeur cérébrale à l'âge de 4 ans, en 2009, et qui nous a malheureusement quittés en 2021, de cette tumeur cérébrale et de ce cancer. On a traversé des grosses épreuves, mais avec un rayon de soleil qui était notre fils, qui nous a montré le chemin tout au long de son court mais beau chemin. Et on a eu l'occasion de fréquenter beaucoup, beaucoup pendant ces 12 années avec Antoine, l'unité d'oncopédiatrie d'Angers, qui accueille, c'est un pôle d'excellence, qui accueille tous les enfants, notamment atteints de tumeurs cérébrales, sur tout l'ouest de la France, et qui accueille notamment tous nos petits Mayennais. On s'est rendu compte, en vivant au milieu de cette unité, que voilà, il y avait beaucoup de besoins, notamment sur la recherche, puisque c'est très peu financé par les laboratoires ou par l'État, et donc c'est essentiellement à partir de dons et de mécénat, et également qu'il y avait beaucoup de choses à faire sur le bien-être des enfants hospitalisés et de leurs familles, parce qu'il ne faut pas oublier leurs familles. Au départ, dans les bras d'Antoine, ça a été créé par nos amis, lorsqu'Antoine était encore vivant et qu'on savait que malheureusement ses jours étaient comptés, et on voulait que ses jours comptés, enfin nos amis voulaient que ses jours comptés soient les plus beaux qu'ils soient, donc à la base c'était pour financer un peu égoïstement les rêves d'Antoine. Et puis au décès d'Antoine, les parents et puis les amis fondateurs de cette association, on s'est dit que c'était très utile, très important que cette association perdure en mémoire d'Antoine avant tout, et parce qu'il y avait encore beaucoup de petits-enfants touchés par la maladie, qui avaient des besoins, que les hôpitaux avaient besoin de nous, que la recherche avait besoin de nous, et notamment tous les enfants mayennais.
4: Et j'ajouterais que, pourquoi le nom dans les bras d'Antoine ? Parce que Antoine avait un grand cœur et il avait l'habitude de prendre dans ses bras tous les gens qu'il rencontrait, et il voyait le bon dans chacun, et c'est pour ça qu'il prenait tout le monde et il bouleversait tout le monde en prenant tous les gens dans ses bras.
2: Les câlins, les bras d'Antoine ont dû laisser un certain nombre de ses amis un petit peu perdus après son décès. Est-ce qu'ils sont très actifs dans cette association ? Est-ce qu'ils continuent à être fidèles depuis le départ d'Antoine ? Font-ils partie de l'association et comment se manifestent-ils ?
3: De préciser que tous les amis d'Antoine, les amis surtout de nos enfants ou les amis de nos amis, participent grandement à tous les événements qu'on peut faire et organiser pour collecter des dons. Oui, ils sont toujours là, fidèles, depuis 4 ans, toujours là.
2: Et j'espère très longtemps encore. Et alors, quelles sont les actions concrètes là, on parle de Septembre en or, donc avec effectivement un projet là, qui arrive ce week-end. Vous avez peut-être m'en parler un petit peu. De quoi avez-vous besoin et quelles sont vos... Quelle est la nature de cet événement là qui va arriver donc dimanche prochain, qui se passe donc à Angers.
3: Voilà, tout à fait. Alors, l'événement qui va se passer à Angers est un événement un peu particulier. Il est organisé directement par l'unité d'oncopédiatrie de Robert Debray, donc du CHU d'Angers. Et avec l'aide et le soutien des associations de cette unité, on crée un gros événement qui s'appelle Bougeons pour Septembre en or, Bougeons pour lutter contre les cancers pédiatriques. Ça aura lieu donc à côté d'Angers, au centre sportif Marie-Paradis d'Avrillé. Et c'est toute une journée autour donc d'une course et d'une marche solidaire, laquelle on peut s'inscrire à partir d'un petit QR code. Et tous les dons seront entièrement, à 100% intégralement, reversés pour l'unité d'oncopédiatrie. Il n'y a pas que cette course et pas que cette marche. Il va y avoir des propositions d'essais avec des associations sportives de plein de sports. Il va y avoir également une buvette. Il va y avoir un food truck, pour que les gens puissent s'alimenter. Et dans les bras d'Antoine, a la responsabilité de proposer un stand de gâteaux et de crêpes qui seront mis à la vente et donc, encore une fois, dont tous les bénéfices iront pour les enfants malades.
2: Et donc, vous nous proposez éventuellement, s'il y a des amateurs de pâtisserie, des bons cuisiniers, de venir vous déposer des gâteaux, des crêpes samedi prochain.
3: Complètement. On est à la recherche de chefs, de cuisiniers, de pâtissiers. Et donc, tous les bons gâteaux maison que vous pourrez faire. Et
4: des crêpes, aussi des crêpes.
3: Voilà, Antoine adorait les crêpes.
2: Donc, avis aux bénévoles, appelez la radio, on vous donnera les coordonnées de Corinne et Thierry pour que vous puissiez déposer vos gâteaux et vos crêpes, surtout des crêpes, donc j'ai bien compris. Et je rebondis là-dessus parce que tout à l'heure, avant de commencer l'interview, vous me parliez également de la gourmandise d'Antoine, du bel événement qui va se préparer également le 20 septembre prochain.
3: Juste reprécise pour le dépôt de gâteaux et crêpes, donc l'événement a lieu ce dimanche 14, donc si c'est possible de nous les déposer
2: le samedi
3: 13, voilà. Et donc, oui, pour
2: Thierry qui voulait dire quelque chose.
4: Oui, on parlait de l'association Dans les bras d'Antoine. Il y a possibilité pour les gens qui veulent en connaître un peu plus l'association, on a un site Facebook qui s'appelle Facebook Dans les bras d'Antoine, où il y a l'histoire d'Antoine, il y a toutes les actions qu'on a pu faire depuis plusieurs années. Donc voilà, pour tous les gens qui pourraient être intéressés.
2: Tout à fait, ils seront intéressés par la force des choses.
3: Voilà, et comme le disait Bénédicte, donc pour vous donner un aspect concret de ce que l'on réalise, donc l'année dernière, nous avons versé à l'unité d'oncopédiatrie d'Angers un chèque de 18 000 euros, issu de tous les dons et les collectes et les événements que nous avions pu réaliser. Et grâce à ce chèque, donc nous, ce que l'on demande, l'ADN de Dans les bras d'Antoine, c'est que 50% des dons aillent obligatoirement à la recherche, pour soigner et trouver des solutions, médicales pour nos petits patients. Et l'autre partie, c'est pour le bien-être des enfants. Et donc là, grâce à ce don, le 20 septembre prochain, nous allons, Thierry et moi, et Brigitte, la présidente, assister au premier repas cuisiné par un chef et les enfants, et les familles des enfants, au sein de l'unité. On sait tous que lorsqu'un petit enfant subit des chimios ou de la radiothérapie à répétition, l'appétit en prend un grand coup, et que le rapport à l'alimentation est très compliqué. Donc l'objectif, c'est de leur redonner goût, donc qu'ils puissent cuisiner avec un chef, des bonnes choses, et qu'ils pourront après déguster avec leur maman, avec leur papa et tous ensemble. Et nous avons été très gentiment invités pour l'inauguration de ce premier repas. Petite anecdote, ça tombe bien parce que Antoine était extrêmement gourmand et rêvait de devenir cuisinier.
4: Et pour ajouter, c'est vrai qu'il me vient les souvenirs en chambre stérile quand Antoine avait ses chimiothérapies haute dose. Je me souviens, parce qu'il fallait absolument qu'il garde des forces. Et je me souviens, manger, c'était un combat, parce que c'était très très compliqué, c'était une épreuve pour Antoine, mais aussi pour les parents, d'essayer de faire manger notre fils, parce qu'à ce moment-là, on a, avec la chimiothérapie, les enfants n'ont plus envie de manger. Et c'est vraiment très... cet événement de faire venir des chefs, je pense que ça peut vraiment
2: aider. Ça va peut-être améliorer un petit peu l'ordinaire de l'hôpital,
4: qui n'est pas toujours très chouette.
2: Voilà, oui. Vous me parliez également d'autres actions à venir, parce qu'en fait, ce qui est intéressant dans votre association, donc, si je comprends bien, elle a été un peu créée au départ pour les rêves d'Antoine, j'espère que vous avez pu les réaliser, et puis elle perdure un petit peu toute seule, parce qu'en fait, c'est d'autres associations qui vous contactent en disant, tiens, on fait un événement, on va vous donner, et vous redonnez, vous êtes un relais en permanence.
3: Voilà, on a beaucoup de chance, le bouche à oreille fonctionne très bien en Mayenne, et donc on est approché régulièrement par des associations sportives, où là par exemple, en décembre prochain, la merveilleuse chorale Coup de cœur à Laval va donner deux concerts au Carré à Château-Gontier et les bénéfices seront entre autres reversés dans les bras d'Antoine. Donc voilà, donc si vous avez des idées d'événements sportifs, culturels, n'importe lesquels à organiser et que vous cherchez une association, voilà, on a des jeunes notamment, des super jeunes. On a été également eu un mécénat du rallye pédestre d'Entrame au mois de juin l'année dernière. Voilà, plein de petites choses comme ça, d'événements. N'hésitez pas à nous contacter, on sera ravis de vous fournir des t-shirts dans les bras d'Antoine avec toutes nos coordonnées et de participer et de vous aider à l'organisation de votre événement. Parce que par contre, on est toujours acteur.
2: Avec des bénévoles à prêter en échange des bras pour préparer tout ça. Votre action, elle va aussi plus loin parce que vous allez dans les écoles aussi pour parler un petit peu du cancer, pour préparer au moment du carême, notamment pour les cagnottes carême. Ça peut être aussi une bonne...
3: On a déjà participé, en effet... lors du carême, où certaines écoles primaires ont fait don du bol de riz, des sommes récoltées par le bol de riz pour Dans les bras d'Antoine. Et puis on est venu, du coup, on en a profité pour faire des interventions en classe et expliquer avec toute la pudeur et j'allais dire en lien avec l'âge des enfants, que ça pouvait arriver à n'importe qui, la preuve en est, et que voilà. Ça existait, que c'était bien de tous, même tout petit, se mobiliser pour cette belle action.
2: Pour cette belle cause.
3: Et cette cause, surtout.
2: Pour conclure, on va rappeler le prochain événement qui est important. Donc, à Angers, donc vous pouvez courir, vous pouvez aller, les étudiants d'Angers... Le 14, oui, je vais recommencer. Donc, vous pouvez aller courir le 14 septembre. Alors, tous les étudiants lavallois qui sont à Angers peuvent rester ce week-end, bien sûr, pour aller courir avec eux. Et puis, vous avez besoin de crêpes. Voilà.
5: Et de gâteaux.
2: Et donc, n'hésitez pas à contacter la radio et on vous donnera l'adresse de Thierry et de Corinne. Merci beaucoup pour ce beau témoignage. C'est trop court. On aurait sûrement plein d'autres choses à se raconter.
5: Merci.
2: Mais
5: merci.
2: On essaiera de se revoir pour d'autres événements que vous organiserez. Appel aux bénévoles, quelle qu'il soit. La cause est belle. Donc, enfin, toutes les causes sont belles, mais celle d'Antoine particulièrement. Donc, on va terminer en pensant très fort à Antoine. Merci beaucoup, Corinne. Merci beaucoup, Thierry.
3: Merci, Bénédicte.
5: Merci, Bénédicte.
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0: Bonjour à tous. À la une de l'actualité, le feu pas encore fixé dans les Pyrénées-Orientales, annonce ce matin le préfet du département. Il précise que les flammes n'ont pas beaucoup progressé ces dernières heures après avoir parcouru 4600 hectares depuis leur début hier. Plus de 10 000 personnes dans 26 communes ont été évacuées. Deux personnes, un habitant et un pompier sont gravement blessés. D'autres incendies sont en cours dans le Gard, l'Hérault et la Drôme. Nouvel épisode de chaleur aujourd'hui. 16 départements sont placés en vigilance orange canicule entre la côte atlantique, la vallée du Rhône et l'arc méditerranéen. Les températures vont frôler les 40 degrés. Rebondissement dans l'affaire Jubilard. Cédric Jubilard reconnaît sa responsabilité dans la mort de son épouse Delphine, disparue en décembre 2020. Information de la Dépêche du Midi aujourd'hui. Dans une lettre remise à son nouvel avocat, il se dit également prêt à indiquer où se trouve le corps. Condamné à 30 ans de réclusion en première instance, son procès en appel doit s'ouvrir le 21 septembre prochain à Toulouse. L'affaire Jean Pormanov arrive devant la justice. Les streamers Naruto et Safine sont jugés à partir d'aujourd'hui, donc devant le tribunal correctionnel de Nice, Virginie Quénon.
1: Oui, ils sont poursuivis pour violence en réunion, diffusion d'images de violence, provocation à la haine en raison du handicap ou de l'orientation sexuelle, mais aussi pour des violences sur mineurs. Les faits concernent notamment les vidéos diffusées en direct sur la plateforme Kick, dans lesquelles Jean Pormanov apparaissait insulté, frappé, humilié ou encore visé par des tirs de paintball. Jean Pormanov est décédé en août dernier, quelques jours après ces diffusions. L'autopsie a toutefois conclu que son décès n'était pas lié à des violences ni à l'intervention d'un tiers. L'enquête vise également la plateforme Kick. Des mandats d'arrêt ont été lancés contre certains de ses dirigeants.
0: Merci Virginie. Et les deux streamers, eux, avaient été placés sous contrôle judiciaire en attendant le procès. Un policier a ouvert le feu hier à Clermont-Ferrand. Il a tiré sur un homme qui venait d'agresser plusieurs passants au couteau et qui se dirigeait vers les forces de l'ordre. Le suspect, âgé de 34 ans, a été blessé. Son pronostic vital n'est pas engagé. À ce stade, la piste terroriste est écartée. On termine par du sport avec du football. Le Brésil a été éliminé hier soir de la Coupe du Monde en huitième de finale par la Norvège, 2-1. De son côté, l'Angleterre s'est qualifiée 3-2 après avoir éliminé le Mexique. Et en cyclisme, Isaac Del Toro a remporté la deuxième étape du Tour de France hier à Barcelone. Le Mexicain l'a emporté devant Tadej Pogacar. Jonas Vingegaard conserve le maillot jaune. Voilà pour l'essentiel de l'actualité. Belle journée à tous.
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4: Bonjour, bonjour à tous et à toutes. Voilà une nouvelle série de chroniques cette année sur le thème « Libéré, délivré de mon smartphone ». 10 jours pour reprendre le contrôle à partir d'un ouvrage qui porte le même titre. Être libéré de son smartphone dans une société technocratique où le smartphone est l'emblème de notre dépendance aux technologies. Alors dans cette série, nous allons mettre en évidence à la fois bien sûr les addictions et l'enjeu de cette libération qui est de retrouver finalement une grande liberté dans notre vie et de reprendre le contrôle de notre destin. Avec un présupposé, la vie spirituelle n'est-elle pas la meilleure ressource pour bien utiliser son smartphone ? Le psaume 119 nous dit « Libère mes yeux, Seigneur, des images de rien, vivifie-moi par ta parole ». Alors l'antidote de la dépendance au smartphone par la vie spirituelle trouve sa dynamique dans la vie de prière, dans la contemplation, dans la lecture de la parole de Dieu. Alors le titre que vous venez d'entendre, « Libéré, délivré » de mon smartphone, peut-être résonne-t-il avec votre culture cinématographique ? « Libéré, délivré » telle une ode à la liberté, le refrain envoûtant, chanté en boucle par la Reine des Neiges de Disney, qui accepte l'aventure audacieuse d'être fidèle à elle-même. « Je ne mentirai plus », dit-elle. Attirée par la lumière de la vraie liberté qui vient d'en haut, elle dit «

C'est, s'écrie-t-elle, chante-t-elle, plus rien ne m'arrête. Elle est aussi prête à payer, malgré les difficultés rencontrées, le froid, le prix de la liberté. Finalement, une belle métaphore pour quiconque souhaite être libéré de son smartphone grâce à une vie spirituelle revisitée. Libéré du pouvoir aliénant de son smartphone et commencer une nouvelle étape de vie délivrée. Libéré, délivré de son smartphone. La situation est urgente. Nous lançons un appel urgent à la vigilance dans une société de plus en plus centrée sur la technologie ou le paradigme technocratique, c'est-à-dire cet équilibre culturel alimenté par la quête de puissance technologique est devenu prédominant. Nous assistons à une accélération des révolutions numériques, la troisième en moins de 50 ans. Événement unique dans l'histoire des sciences. Après l'avènement d'Internet dans les années 1990, la mondialisation du smartphone dès 2012, amplifiant celle de l'ordinateur portable, la fulgurance de l'intelligence artificielle depuis 2023, quel avenir pour l'humain? Survivra-t-il à ces évolutions? Non pas physiquement, mais d'un point de vue éthique, qui mène qui? Voilà, qui mène qui? Est-ce que ce sont les écrans qui nous mènent ou est-ce que c'est nous qui menons notre vie avec les écrans, avec notre smartphone? Notre vie est-elle prise en charge par les écrans ou est-ce que nous utilisons le smartphone, les écrans comme une bonne boîte à outils pour faire le plus grand bien? Petite question de départ qui nous permet de faire une petite pause.

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1: Nous le disions, libéré, délivré de mon smartphone, tel est l'enjeu de notre actualité pour beaucoup d'entre nous qui pouvons être dépendants de ce petit concentré de technologie que nous avons pratiquement tous dans la poche, puisque 97% des adultes en France ont un smartphone. Alors, appel urgent à la vigilance, parce que qui mène qui ? Est-ce que ce sont les écrans, le smartphone qui me mène, ou est-ce que c'est moi qui le mène comme un bon outil pour faire le bien autour de moi ? Technocratie, paradigme technocratique, centralité de la technocratie, centralité des écrans, centralité du smartphone dans notre vie. Donc un attachement au smartphone généralisé et aliénant. Le problème était déjà bien posé en son temps par le philosophe Henri Bergson concernant la difficulté croissante à intégrer humainement les progrès techniques en raison de leur nouveauté rapide. Ce problème demeure d'une inquiétante actualité. Cette réflexion a été reprise par le philosophe théologien Romano Guardini, puis par le pape François. Et cette réflexion met en lumière le manque d'éducation nécessaire permettant à l'homme de vivre humainement face à ces avancées techniques. Elle appelle à une vigilance accrue. Voilà, qui mène qui ? Alors le pape Benoît XVI n'hésitait pas en son temps lui aussi à avertir. L'homme doit faire un choix décisif, disait-il, entre promouvoir une raison ouverte à la transcendance, à la présence de Dieu, à l'altérité, à la nouveauté.

0: nouveauté, on pourrait dire culturelle aussi, qui ouvre à la nouveauté culturelle. Un choix décisif entre promouvoir une raison ouverte à la transcendance de Dieu ou une raison fermée dans l'immanence technologique. Notre conviction est claire. L'avenir du monde dépend de notre posture face aux écrans. Entre démission, on se laisse mener par les écrans, on les a toujours dans la poche, on les caresse, on les allume, mais on ne sait pas pourquoi on les allume, on scrolle des vidéos, mais on ne sait pas pourquoi on déroule plein de petites vidéos que l'on regarde, et cela conduit à une forme de démission. On se laisse prendre en charge par le divertissement, l'excitation psychique, la faiblesse mentale, je dirais mise en perspective, la culture du divan au lieu de la culture du divin. Alors soit c'est la démission, soit c'est le discernement, discernement responsable. Donc à nous de ne pas nous dérober à ce discernement. La centralité des écrans, voyez, écranise l'existence, risquant ainsi de la désincarner dans une société française où, en moyenne, chaque citoyen passe 8 heures par jour devant un écran. Alors, télévision, ordinateur, jeux vidéo et smartphone confondus. Ce Français consulte son smartphone plus de 200 fois quotidiennement. On l'allume, on l'éteint, on l'allume. Mais pourquoi on l'allume? Il dort avec lui dans sa chambre 9 fois sur 10. Et quatre fois même dans le lit, non sans incidence sur le sommeil. Alors les adolescents, 66% des adolescents sont concernés par cette dépendance, déjà par la cybersexualité, voir des choses bizarres, du porno, peut-être parfois à notre insu, sur les écrans, mais les adultes aussi sont largement concernés. Et 11% des adolescents européens sont déjà addicts aux écrans.
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1: Périne s'installe enfin dans sa maison-école de la Chapelle au Ribou, en communauté. Vers 1708, on les appelle les Sœurs de la Charité de la Société de la Chapelle au Ribou. Par étapes, l'abbé Joanneau amène Périne et ses compagnes, ses saintes filles qui, sans avoir le titre et les privilèges des religieuses, en possèdent toutes les vertus, jusqu'à l'organisation d'une société religieuse. Pierre Salin, qui aura été à l'origine de la fondation, ne fera que pressentir cette évolution, puisqu'il meurt en 1702. L'abbé Joanneau lui-même, ce dévoué et efficace guide ecclésiastique, quittera ce monde en 1707, après qu'une épidémie de dysenterie eut ravagé la région et provoqué, cette année-là, 31 décès à la chapelle au Ribou. Avant sa mort, il avait élaboré un premier règlement avec la mère Tullard, inspiré de celui des filles de la charité de Saint-Vincent de Paul. Rien ne se fit en dehors de la fondatrice. Son esprit de foi, son expérience et son bon sens éclatent dans ce premier règlement. Mère Godefroy. En plus de conseils d'enseignement qui incluent le respect des élèves et privilégient le sérieux et la douceur plutôt que les menaces et les châtiments, elle requiert l'affabilité et l'impartialité. Dans le service des malades, elle demande affection, propreté, diligence et assiduité. Les conseils pratiques ne sont pas exclus. Ne pas passer la nuit chez un malade, pas même chez les femmes, ne pas s'éloigner de leur maison sans pouvoir y revenir le soir et se faire accompagner sur le chemin par des personnes sages. Les obligations religieuses incluent la méditation que depuis sa jeunesse, Périne pratique avec profit. La lecture spirituelle, un examen général et un examen particulier, la lecture durant le repas. Aucun vœu ne lie encore les filles de la charité de la chapelle au Ribou, mais pour atteindre la charité, amour de Dieu, amour des hommes, l'obéissance, la chasteté, la pauvreté sont les trois grands moyens pour l'acquérir. Ce premier règlement, le nouveau conseiller spirituel de la mère Tullard à partir de 1707, l'abbé Henri de Moret, curé de Saint-Cyr en Paille, va le faire approuver par l'autorité ecclésiastique en le présentant, modifié et perfectionné, à l'évêque du Mans, Louis de Tressan. C'est le 12 février 1709, année de très grand froid, que cette approbation est effective. Sous l'Ancien Régime, le laïc et le sacré étaient étroitement unis. Aussi, après la reconnaissance religieuse, il fallait à cette nouvelle communauté l'officialisation des plus hautes autorités, celle du roi. Le vieux roi Louis XIV, il a alors 71 ans, vieillit dans son somptueux palais de Versailles, près de Madame de Maintenon, célèbre éducatrice elle aussi, qu'il a épousée en 1683. Cette fin de règne s'étire, tristement assombrie par les décès successifs des héritiers. Mort du grand dauphin, fils de Louis XIV, en 1711. Mort de la duchesse et du duc de Bourgogne, petit-fils du roi et nouveau dauphin, en février 1712. Suivi du décès de leur fils aîné, le mois suivant. Le nouveau dauphin est un tout jeune enfant de 2 ans, arrière-petit-fils du roi, et dont les médecins et les femmes qui l'élèvent surveillent anxieusement la santé. À la cour, comme dans tout le royaume, la vie est comme engourdie, ralentie, dans l'attente du nouveau règne. Louis XIV s'inquiète de sa succession. Contre la régence de son neveu, le duc d'Orléans, beau, intelligent, cultivé mais libre penseur, il établit un testament en faveur de son fils bâtard, le duc du Maine, élevé par Madame de Maintenon. Après quelques jours d'agonie, il meurt le 1er septembre 1715. Le pays apprend, en même temps que le décès du roi, l'annulation de son testament par le Parlement qui confie la régence au duc d'Orléans, Pendant ces années, à la chapelle au Ribou, Perrine, sœur Tullard, avec l'aide de Monsieur de Moret, prépare sa communauté à demander la reconnaissance royale. En même temps, elle gère efficacement les deniers que par fondation, dons, testament, on lui a légués. Les actes sont signés, soit de certaines de ses filles entrées dans sa communauté, soit de pieuses personnes ou de prêtres du doyenné, comme le curé Boulevret, qui testera en 1715 en faveur de l'œuvre de Madame Tullard et qui demande en échange le De Profundis traditionnel. N'oublions pas non plus que certaines élèves versent une modeste rétribution en fonction des possibilités de leurs parents. Perrine, si elle prend conseil près de ses supérieurs hiérarchiques, pour cette administration financière, garde la haute main sur les décisions et les placements. C'est ainsi que, comme beaucoup de ses compatriotes, elle sera la victime du système de l'eau. Au moment de la faillite et de la panique boursière en mars 1721, elle ne peut échanger son papier-monnaie sans valeur contre de bonnes espèces d'or et d'argent. Et, comme tout le bon peuple de France, elle restera dégoûtée de cette monnaie de papier. Mais la communauté, déjà assez importante par le nombre de ses affiliés, menée de main ferme par la fondatrice, dans une maison solidement bâtie, ne sombrera pas dans cette tempête. Une nouvelle bourrasque secoue cette même année l'établissement religieux ainsi que les prêtres de la paroisse. Monsieur Pichereau, successeur de René Boulevret à la cure de la chapelle au Ribou depuis 1717, reçoit par l'évêque du Mans, Monseigneur de Tressan, la charge de nouveau conseiller spirituel de Madame Tullard. Il prépare activement, sous la direction de messieurs Levallier et Le Divin, vicaires généraux, la présentation de la jeune communauté pour obtenir les lettres patentes du pouvoir royal. Il perfectionne le règlement et pour cela rend de fréquentes visites à la maison des sœurs. Les villageois s'étonnent et chuchotent en remarquant les fréquentes, trop fréquentes à leur avis, allées et venues de leur curé dans le couvent, où de jeunes religieuses et de jeunes élèves se recueillent dans la prière et le travail, loin, croit-elle, du qu'en dira-t-on. Les médisances arrivent aux oreilles de prêtres habitués de la paroisse. Quelques ecclésiastiques se laissent prévenir, nous dit Liger, qui précise que le principal calomniateur fut un prêtre d'un vrai mérite, dont le zèle prenait facilement ombrage, sans nous donner plus de précision. Mais une dénonciation arrive jusqu'à l'évêque. Tout au long de la cabale, Madame Tullard reste calme et méprise une telle indignité. Sa sagesse lui révèle qu'un commérage ne reposant sur aucune véracité retombera comme une mousse légère. Très vite en effet, l'ecclésiastique désavoue son écrit, Monsieur Pichereau lui conservant son mépris. Année d'épreuve donc pour Madame Tullard, mais année qui s'achève en apothéose. En date du mois de septembre 1721, la chancellerie du régent, Philippe d'Orléans, délivre les lettres patentes qui officialisent la reconnaissance des filles de la charité de Sillé-le-Guillaume. Pourquoi de Sillé-le-Guillaume et non pas de la chapelle au Ribou? Parce que Monsieur de Moret et plus tard son successeur en tant que conseiller spirituel, Monsieur Pichereau, surent intéresser Marie-Anne de Bourbon à l'œuvre de Perrine Brunet, veuve du sieur Tullard. Cette princesse légitimée de France, fille de Louis XIV et de Louise de Lavallière, épouse du prince de Conti, exerce à cette époque les droits seigneuriaux sur la baronnerie de Sillé. Pour obtenir sa protection, Madame Tullard pense installer dans cette ville la maison mère de son institut. Dans ce but, et par contrat devant Maître Mélier, notaire à Sillé, elle y fonde un établissement et, pour ladite communauté, donne par donation pure, simple et irrévocable la maison où elle demeure, située au bourg de la chapelle au Ribou, avec les jardins qui en dépendent et tels qu'elle les exploite estimés 3000 livres. Ensemble, tous ces meubles, argent, crédits et obligations estimés à 4900 livres et encore 160 livres de rente annuelle et perpétuelle à prendre sur ses autres biens immeubles situés en ladite paroisse de la chapelle au Ribou. Quelle évolution depuis les 50 livres de revenus de la Fondation. Et la banqueroute de l'eau n'a pas tout englouti.
0: C'était Périne en sa maison par Odette Tournier. 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
1: Après un dernier Angélus place Saint-Pierre, Léon XIV a rejoint hier Castel Gandolfo et son palais apostolique. C'est là que le pape va prendre un peu de repos, renouant avec une tradition estivale interrompue par son prédécesseur. Non, les villages chrétiens du sud Liban n'ont pas demandé à être annexés par Israël. Ils affichent un clair démenti au propos de Benjamin Netanyahou qui avait affirmé que ces localités recherchaient la protection des Israéliens contre le Hezbollah. Ankara, sous haute surveillance avant le sommet de l'OTAN de mardi et mercredi, les ONG dénoncent un climat de répression massive alors que les arrestations se multiplient. Prière du pape pour les victimes du double séisme au Venezuela. Sur place, les recherches des survivants prennent fin. Préoccupation pour les personnes déplacées. Funérailles nationales pour le guide suprême iranien, Ali Khamenei, tué au début de la guerre contre les États-Unis et Israël. Derrière l'unité de façade, quelle est la situation de la population après plusieurs semaines de conflits et de répression accrue? C'est ce que nous verrons dans notre dossier à suivre à la fin de ce journal.
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1: Bonjour, c'est donc une vieille tradition au sein du Vatican qui a été restaurée. Le pape part en vacances à Castel Gandolfo. Léon XIV a rejoint hier soir le palais apostolique de la petite ville située au sud de Rome pour y passer quelques semaines de repos jusqu'au 27 juillet. Cécile Mérieux.
3: Buonasera Castel Gandolfo. Sono molto contento.
4: Je suis très heureux d'être ici parmi vous, de pouvoir passer les prochaines semaines à me reposer un peu, à prier un peu, à lire un peu et, espérons-le, à faire un peu de sport ici à Castel Gandolfo. C'est ce qu'a lancé le pape à son arrivée dans sa résidence estivale en fin d'après-midi ce dimanche. En se rendant dans les Castelli Romani, dans le sud de Rome, Léon XIV renoue avec une tradition observée par ses prédécesseurs dès le XVIIe siècle, sauf François qui avait préféré demeurer à la résidence Sainte-Marthe. Léon XIV donne rendez-vous les prochains dimanches pour l'Angélus qu'il récitera depuis Castel Gandolfo, le seul rendez-vous hebdomadaire qu'il maintient avec les fidèles. Toutes les audiences générales privées et spéciales sont suspendues jusqu'à son retour à Rome le 27 juillet. Déjà, l'année dernière, Léon XIV s'était retiré 16 jours à la Villa Barberini de Castel Gandolfo en juillet. Un séjour de repos pourtant très actif, avec notamment des célébrations religieuses et des entretiens avec le Premier ministre israélien, puis le président de l'État de Palestine et la réception du président ukrainien dans ses appartements estivaux. Le prochain rendez-vous avec les pèlerins et fidèles au Vatican aura lieu le mercredi 5 août, date de reprise des audiences générales.
1: Et quelques heures plus tôt, place Saint-Pierre cette fois. À Léon XIV a récité la prière de l'Angélus devant 18 000 fidèles. Commentant l'évangile de Saint Matthieu lorsque Jésus invite à louer le Père, le pape a affirmé qu'aller vers Jésus, c'est répondre à son amour et partager sa vie jusqu'à la croix. Dans l'esclavage, le Christ est libération. Sous le fléau de la guerre, c'est le Christ qui est l'espérance. À l'heure du péché, le Christ est pardon. Et puis dans un message vidéo diffusé hier, à l'occasion de la conclusion du pèlerinage eucharistique national des États-Unis, Léon XIV a invité à redécouvrir l'héritage du don de la foi dans l'histoire de son pays natal. Un héritage qui reconnaît la valeur du passé, mais qui se tourne aussi vers l'avenir, comme une source de renouveau et d'unité au service de la société dans tous les domaines, de l'éducation à la santé. Dans l'actualité internationale, les Libanais démentent formellement les propos tenus hier sur la chaîne américaine Fox News par Benjamin Netanyahou. Le Premier ministre israélien avait en effet affirmé que certains villages chrétiens du sud du Liban avaient demandé à être annexés à Israël en quête, selon lui, de protection contre le Hezbollah. Les représentants de ces localités ont aussitôt réagi. À Beyrouth, Paul Khalife.
5: Les municipalités, les officiers de l'état civil et d'autres représentants des villages chrétiens frontaliers du sud Liban ont catégoriquement démenti les informations sur leur volonté d'être annexés par Israël et d'obtenir la nationalité israélienne. Les représentants de 15 localités chrétiennes situées dans la zone tampon de facto établie par Israël ont qualifié les propos de Benjamin Netanyahou de fabriqués et sans aucun lien avec la réalité. Les élus et les notables de ces villages ont affirmé dans un communiqué conjoint que ces allégations sont totalement infondées, soulignant que les habitants demeurent attachés à l'État libanais et à sa légitimité et qu'ils n'ont jamais dévié de cette position malgré les difficultés imposées par la guerre. Le texte insiste sur le fait que les habitants des villages chrétiens frontaliers sont fiers de leur appartenance nationale et profondément attachés au Liban comme patrie définitive. Ils ne conçoivent aucune alternative à leur identité libanaise et rejettent toute tentative de déformer leur position ou d'exploiter leur souffrance au service d'agendas qui leur sont étrangers. Les représentants dénoncent les fausses nouvelles visant, selon eux, à nuire aux habitants des villages frontaliers et à semer la confusion. Paul Khalife, Beyrouth, RFI pour Radio Vatican.
1: En Ukraine, 10 personnes ont été tuées ces dernières heures dans des bombardements russes dans la région de Kiev. Une quarantaine a été blessée. Plusieurs dizaines d'explosions ont eu lieu. C'est la réponse de Moscou aux attaques ukrainiennes sur les infrastructures civiles russes, a affirmé le Kremlin. L'armée russe affirme de son côté avoir abattu 519 drones ukrainiens la nuit dernière au-dessus d'une vingtaine de régions et de la Crimée. Les environs de Moscou ont été notamment visés. Aucune victime n'est à déplorer. Le pouvoir turc n'entend pas être dérangé lors du sommet de l'OTAN, mardi et mercredi à Ankara. Les opérations de police se multiplient. Ces deux dernières semaines, des dizaines d'arrestations ont eu lieu à travers le pays, ciblant avocats, opposants politiques, étudiants, militants écologistes et journalistes. À Ankara, les précisions d'Anouar.
4: Alors que les yeux du monde seront braqués vers la Turquie pour le sommet de l'OTAN de ces 7 et 8 juillet, les autorités d'Ankara multiplient les arrestations. Les ONG de défense des droits humains dénoncent des coups de filet sans précédent dans les rangs de l'opposition. Dimanche, ce sont au moins 39 personnes qui ont été placées en garde à vue, dont des journalistes, des avocats et des universitaires. Fin juin, une autre vague d'arrestations avait concerné plus de 200 personnes, dont 178 ont finalement été incarcérées. Le motif du coup de filet de ce dimanche n'a pas été rendu officiel, mais les ONG n'ont aucun doute sur le fait que ces arrestations sont en lien avec l'arrivée mardi de 31 chefs d'État et de gouvernement dans la capitale turque, dont le président américain Donald Trump, qui sera reçu personnellement par son homologue Recep Tayyip Erdogan. À Ankara, tous les rassemblements sont interdits depuis le 28 juin jusqu'au 10 juillet. Pour les autorités turques, il s'agit d'éviter toute manifestation pendant le sommet et de donner l'image d'un contrôle total de la situation par les autorités. Presque tous les grands axes de circulation d'Ankara sont d'ailleurs bloqués depuis ce dimanche, paralysant le trafic pour les résidents de la ville. À Ankara, Anne Loire pour Radio Vatican.
1: La Chine effectue un tir de missile balistique intercontinental à capacité nucléaire dans le Pacifique. Tir effectué depuis un sous-marin stratégique à propulsion nucléaire. L'essai a été réussi, a affirmé l'armée chinoise. Les pays riverains ont été prévenus, mais cela n'a pas empêché les protestations. Le Japon a fermement exhorté Pékin à réexaminer son tir, ne voulant pas que son espace aérien soit violé. L'Australie considère que cette manœuvre chinoise risque de déstabiliser la région. Quant à la Nouvelle-Zélande, elle a fait part de sa profonde préoccupation. Le pape prie pour les victimes du double tremblement de terre au Venezuela. Hier, à l'issue de l'Angélus, il a déclaré qu'il gardait toujours à l'esprit, dans ses prières, les victimes du séisme et tout le peuple vénézuélien. Que le Seigneur le soutienne en cette période si difficile, a-t-il dit. Sur place, le nombre officiel des victimes ne cesse d'augmenter. 3342 morts selon un dernier bilan. 11 jours après la tragédie, de nombreuses équipes de secouristes venues de l'étranger ont mis fin à leur mission, alors que les chances de retrouver des survivants sont désormais infimes. Le sort des personnes déplacées inquiète aussi le personnel humanitaire. À Bogota, William Gazo.
6: Des pelleteuses qui arrivent et des secouristes qui partent. 11 jours après le double tremblement de terre qui a frappé le Venezuela, l'heure n'est plus à la recherche des survivants mais à la récupération des cadavres. Selon l'initiative citoyenne Venezuela Reporta, plus de 41 000 personnes sont encore portées disparues. Mais les chances d'en retrouver vivantes sont désormais infimes et la majorité des secouristes internationaux sont sur le chemin du retour. Samedi, Delcy Rodriguez a tenu à remercier et à décorer les brigades étrangères venues prêter main forte à son pays débordé par l'ampleur des dégâts. Pendant ce temps, des milliers de déplacés, en particulier de la région de la Guayra, durement touchés, garnissent les rangs des centres d'accueil d'urgence à Caracas. Parcs publics, stades, écoles, les réfugiés du séisme plantent leurs tentes là où ils peuvent, mais dans un pays aux services publics et au système de santé déjà largement dégradés avant le tremblement de terre, le sort de ces personnes préoccupe les organisations humanitaires. Plusieurs d'entre elles, présentes sur le terrain, ont déjà mis en garde sur les besoins en termes de nourriture, accès à l'eau potable et à une hygiène de base. Les personnes déplacées demandent aussi aux autorités qu'elles leur indiquent où elles vont être relogées dans les semaines et mois à venir. Des inquiétudes sans réponse pour le moment. Bogota, William Gazo, pour Radio Vatican.
1: C'est un long cortège qui s'est ébranlé ce matin dans les rues de Téhéran, celui de la dépouille du guide suprême iranien Ali Khamenei, tué il y a 4 mois au début de la guerre avec Israël et les États-Unis. Samedi et dimanche, des milliers de personnes ont défilé devant son cercueil. Ses funérailles s'achèveront jeudi par l'inhumation du corps. Le gouvernement iranien entend faire de ses obsèques une démonstration de force alors que se tiennent les négociations avec les États-Unis. Après 108 jours de guerre, Washington et Téhéran ont en effet trouvé un accord qui doit permettre de relancer le dialogue sur le nucléaire, de rouvrir le détroit d'Ormuz et de redonner de l'oxygène à l'économie iranienne. Sur le plan diplomatique, le régime iranien semble avoir préservé l'essentiel. Mais qu'en est-il des Iraniens ? Sont-ils les grands perdants de cet accord conclu entre Washington et Téhéran ? Élément de réponse avec Maneli Mirkan, spécialiste des relations internationales et de l'Iran, cofondatrice de Dorna, une organisation non partisane pour une transition démocratique en Iran.
7: La population iranienne est vraiment la grande perdante de la situation. C'est une population qui vit dans les conditions d'une économie de guerre depuis plus de 20 ans et qui est une population qui est meurtrie déjà par une guerre qu'elle mène contre le régime depuis des décennies. Le fait d'avoir eu la guerre dans un contexte international s'est rajouté en fait, ces 4 derniers mois. Effectivement, la population est prise en étau entre le contexte de guerre sur les frontières externes, on va dire, et la guerre qu'elle mène chaque jour contre le régime et la pression en fait, qu'elle subit, à laquelle s'ajoutent les conditions économiques très très difficiles aujourd'hui.
8: Quelle est la situation économique du pays ?
7: Elle est assez catastrophique. D'une part, il y a une défaillance économique qui est structurelle. Il y a une inflation qui frôle aujourd'hui les 80% pour les biens de première nécessité, ça va même jusqu'à 120%, avec la valeur de la monnaie iranienne qui se dévalue chaque jour. Il y a aussi énormément de pertes d'emplois liés justement à cette guerre. On estime à plus de 2 millions d'emplois perdus qui se rajoutent en fait aux conditions économiques difficiles. Mais ce qu'il faut se dire aussi, c'est que les conditions économiques difficiles ne sont pas uniquement lié au contexte actuel. C'est quand même un pays qui est un des pays les plus riches au monde, qui est régi par les gardiens de la révolution qui contrôlent entre 60 et 80% selon les estimations directes et indirectes de l'économie. Et c'est un système totalement corrompu qui ne sait pas se refaire même dans les conditions les plus stables du point de vue international. C'est ce qu'on a vu par exemple lorsqu'on a eu l'accord sur le nucléaire en 2015. Bien que les sanctions aient été enlevées, l'inflation n'a pas changé et la reprise de l'économie a été vraiment de façade pendant une durée très courte.
8: Quel regard les Iraniens portent-ils sur les négociations entre Washington et Téhéran ?
7: La population iranienne vraiment se sent utilisée, très déçue du fait que l'aide qu'on promettait à la population s'est transformée en l'aide de survie pour le régime avec ces dernières négociations. Et puis, ce point dans le protocole d'accord qui, au nom de la souveraineté nationale sous-entend qu'on ne regardera plus ce qui se passe en Iran, ça c'est très effrayant pour la population parce qu'au même moment où les pourparlers ont lieu, où les négociations sont en cours, le nombre d'exécutions de prisonniers politiques, des exécutions expéditives, la répression à l'intérieur, il faut savoir que l'internet n'est toujours pas totalement ouvert pour la population et qu'elle est sélective, tout ça continue et en fait ils ont l'impression qu'on détourne le regard au profit des enjeux économiques. Et quand on dit que le pétrole coule dans le détroit d'Hormuz, en même temps, il y a du sang qui coule en Iran et on décide de fermer les yeux.
8: Quelles sont aujourd'hui les perspectives d'avenir ?
7: Le changement politique est très demandé par la société. Elle est très difficile parce que d'une part, on le voit, le dossier iranien n'est pas juste iranien. Elle est aussi politique internationale sur l'aspect nucléaire, balistique, etc. Et donc, c'est ça qui rend la tâche des Iraniens à l'intérieur plus difficile. Tout changement véritable et avec une stabilité relative doit venir de l'intérieur du pays. Et les différentes parties de l'opposition iranienne à l'extérieur ont montré leur défaillance à construire un projet politique. Au sein du système, il y a un mouvement de résistance et volontaire pour le changement politique qui est énorme. Aujourd'hui, l'enjeu, elle est là. Elle est sur la vigilance et la concordance, en fait, du soutien qu'on peut apporter à la société pour que ce changement de l'intérieur puisse se faire et ne pas lâcher la pression sur le régime dans l'état où il est aujourd'hui.
1: Interrogé par Augustine Asta, Maneli Mirkan était ce matin l'invité de Radio Vatican. Voilà, c'est la fin de cette édition. Prochain retour de l'actualité en langue française, ce sera 13h, heure de Rome. D'ici là, vous pouvez retrouver toutes nos informations sur notre site internet www.vaticannews.va ou notre page Facebook. Excellente journée à toutes et à tous.
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10: Nous souhaitons une belle fête au Maria. Née en 1890 en Italie, Maria Goretti vit avec sa mère et ses 6 petits frères et sœurs. À la mort de leur père, la famille emménage chez leur voisin, un homme infirme qui a un fils de 17 ans, Alessandro, qui a reçu une piètre éducation. Maria reçoit de nombreuses responsabilités pour aider sa mère à gérer la maison et sa fratrie, tâches qu'elle accomplit sans jamais se plaindre. Un jour, Alessandro surgit et la pousse avec brutalité dans la cuisine pour la violer. Mais Maria se débat. Furieux qu'elle le repousse et fou de rage lorsqu'il comprend qu'il ne parviendra pas à ses fins, Alessandro saisit un couteau et la frappe à 14 reprises avant de s'enfuir. Maria se traîne sur le sol et appelle à l'aide. À l'agonie, elle est emmenée à l'hôpital. Maria impressionne par son courage et sa foi. Elle réclame de recevoir les derniers sacrements et communie avec une joie profonde. Avant de rendre l'âme, elle prononce ces paroles au sujet de son agresseur. « Pour l'amour de Jésus, je lui pardonne et je veux qu'il soit un jour avec moi dans le paradis. » Alessandro est condamné à 30 ans de prison. C'est un prisonnier difficile, craint par les autres détenus. Mais un jour, il rêve de Maria dans un jardin qui lui tend des fleurs. C'est ainsi que se crée dans son cœur une première brèche. L'évêque du diocèse lui rend visite quelque temps après et lui demande s'il sait que Maria, juste avant de mourir, lui a pardonné. Alors, Alessandro se met à pleurer amèrement et se convertit. Dès ce moment, il change radicalement, se comportant, dans les 19 années de prison qui lui restent, de manière exemplaire. Libéré, il rend visite à la maman de Maria, implorant son pardon qu'elle lui offre. Il entre ensuite dans le tiers-ordre franciscain et devient jardinier du couvent des Capucins. Lorsque Maria est canonisée, elle est nommée patronne de la jeunesse et de la pureté. Seigneur Jésus, à la suite de Sainte Maria Goretti, accordez-nous la grâce de la pureté.

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De la deuxième lettre aux Corinthiens. Ce que nous proclamons, ce n'est pas nous-mêmes, c'est ceci. Jésus-Christ est Seigneur. Car le Dieu qui a dit « La lumière brillera au milieu des ténèbres » a lui-même brillé dans nos cœurs pour faire resplendir la connaissance de sa gloire qui rayonne sur le visage du Christ. Mais ce trésor, nous le portons en nous comme dans des poteries sans valeur. Ainsi, on voit bien que cette puissance extraordinaire ne vient pas de nous, mais de Dieu. »

Notre Père qui es aux cieux, que ton nom soit sanctifié, que ton règne vienne, que ta volonté soit faite sur la terre comme au ciel. Donne-nous aujourd'hui notre pain de ce jour. Pardonne-nous nos offenses, comme nous pardonnons aussi à ceux qui nous ont offensés. Et ne nous laisse pas entrer en tentation, mais délivre-nous du mal. Amen.

0: Bonjour à tous. À la une de l'actualité, le feu pas encore fixé dans les Pyrénées-Orientales, annonce ce matin le préfet du département. Il précise que les flammes n'ont pas beaucoup progressé ces dernières heures après avoir parcouru 4600 hectares depuis leur début hier. Plus de 10 000 personnes dans 26 communes ont été évacuées. Deux personnes, un habitant et un pompier sont gravement blessés. D'autres incendies sont en cours dans le Gard, l'Hérault et la Drôme. Nouvel épisode de chaleur aujourd'hui. 16 départements sont placés en vigilance orange canicule entre la côte atlantique, la vallée du Rhône et l'arc méditerranéen. Les températures vont frôler les 40 degrés. Rebondissement dans l'affaire Jubilard. Cédric Jubilard reconnaît sa responsabilité dans la mort de son épouse Delphine, disparue en décembre 2020. Information de la Dépêche du Midi aujourd'hui. Dans une lettre remise à son nouvel avocat, il se dit également prêt à indiquer où se trouve le corps. Condamné à 30 ans de réclusion en première instance, son procès en appel doit s'ouvrir le 21 septembre prochain à Toulouse. L'affaire Jean Portmanov arrive devant la justice. Les streamers Naruto et Safine sont jugés à partir d'aujourd'hui donc devant le tribunal correctionnel de Nice, Virginie Quénon.
1: Oui, ils sont poursuivis pour violence en réunion, diffusion d'images de violence, provocation à la haine en raison du handicap ou de l'orientation sexuelle, mais aussi pour des violences sur mineurs. Les faits concernent notamment les vidéos diffusées en direct sur la plateforme Kick, dans lesquelles Jean Portmanov apparaissait insulté, frappé, humilié ou encore visé par des tirs de paintball. Jean Portmanov est décédé en août dernier, quelques jours après ces diffusions. L'autopsie a toutefois conclu que son décès n'était pas lié à des violences ni à l'intervention d'un tiers. L'enquête vise également la plateforme Kick. Des mandats d'arrêt ont été lancés contre certains de ses dirigeants.
0: Merci Virginie. Et les deux streamers, eux, avaient été placés sous contrôle judiciaire en attendant le procès. Un policier a ouvert le feu hier à Clermont-Ferrand. Il a tiré sur un homme qui venait d'agresser plusieurs passants au couteau et qui se dirigeait vers les forces de l'ordre. Le suspect, âgé de 34 ans, a été blessé. Son pronostic vital n'est pas engagé. À ce stade, la piste terroriste est écartée. On termine par du sport avec du football. Le Brésil a été éliminé hier soir de la Coupe du Monde en huitième de finale par la Norvège, 2-1. De son côté, l'Angleterre s'est qualifiée 3-2 après avoir éliminé le Mexique. Et en cyclisme, Isaac Del Toro a remporté la deuxième étape du Tour de France hier à Barcelone. Le Mexicain l'a emporté devant Tadej Pogacar. Jonas Vingegaard conserve le maillot jaune. Voilà pour l'essentiel de l'actualité. Belle journée à tous.
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3: 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Dans cette série des chemins de traverse, je vous invite à me suivre à la rencontre d'hommes et de femmes ayant la passion dans leur corps et âme jusqu'au bout des doigts. Des artisans et maîtres d'art. La passion au bout des doigts, le titre de cette série d'émissions consacrée à des artisans, des artistes, des créateurs qui, dans leur atelier, travaillent la matière et s'expriment à travers elle. Bonjour et bienvenue dans les chemins de traverse, la passion au bout des doigts.

Dans la passion au bout des doigts, nous allons aller à la rencontre d'hommes et de femmes qui vont nous ouvrir les portes de leur atelier et par certains côtés, celles de leur cœur et de leur âme. Ces hommes et ces femmes exercent bien souvent des métiers ancestraux remontant à la nuit des temps. Aussi, tout a commencé à la fois il y a des siècles et des siècles et tout récemment. Les activités de ces artistes avaient à l'origine bien souvent pour vocation de produire des ustensiles. Pour certains, la finalité était la praticité et l'utilité du fruit de leur travail plutôt que de créer des œuvres d'art. Ce n'était pas un objectif purement artistique qu'ils essayaient d'atteindre. Aussi, il y a des millénaires de cela, le potier fabriquait de la vaisselle. À l'opposé, d'autres artistes comme les verriers créaient des œuvres d'art. Cela était lié en grande partie au côté magique, alchimique de leur activité. Ce n'est que plus tard, beaucoup plus proche de nous, que les verriers ont fabriqué de la vaisselle. D'un autre côté, sur l'échelle du temps, tout a commencé récemment avec l'introduction dans ce côté pratique de l'art, du design et de la création pure. Ainsi est née une nouvelle façon de voir, de créer et de travailler pour certaines activités avec une autre finalité pour certains de ces objets du quotidien. L'objet pour l'objet, tout en gardant son côté utilitaire et pratique dans sa simplicité, avec toute sa complexité, dès que le faiseur y met un côté créatif, personnel, et qui donne vie à la pièce, qui lui donne une âme, qui n'est peut-être, au final, que la sienne. Pourquoi certains objets sont-ils habités? N'est-ce pas parce que l'artisan a su donner vie à sa création tellement il s'est donné et investi pour la réaliser? Il y a mis de sa personne, en plus du côté purement technique. Et c'est là ce que vous allez découvrir, entendre, toucher et visualiser au fil des épisodes où des artistes d'art vont vous parler de leur matière, de leur métier, de leurs œuvres et de leur relation avec la matière. Et quoi de plus beau que d'arriver à travers la matière à s'exprimer, et d'autant plus quand l'œuvre s'exprime d'elle-même, toute seule, qu'elle se suffit à elle-même. N'est-ce pas là une notion d'éternité ? L'éternité à travers une œuvre.

Au fil des épisodes de cette série des chemins de traverse, nous allons rencontrer différents artisans, artistes et maîtres d'art travaillant des matières différentes, souvent complémentaires. La terre, le bois, le métal, l'eau, le feu et l'air sont les éléments avec lesquels l'artisan va créer des objets qui porteront son âme aux quatre coins du monde. La terre, le nom de notre planète, est de l'élément primordial. La terre, élément vital qui donne tout et reprend tout. Il y a un caractère sacré, magique et même divin à travailler la terre. Le bois, la chair de l'arbre. La richesse et diversité des bois, avec chacun leurs caractéristiques, propriétés et fonctions dans notre quotidien. Le métal, matière ambivalente à la fois travaillée et utilisée lors du travail avec les outils. L'eau, le cycle de la vie. L'eau, dans le cycle de vie, passe par les trois états, liquide, solide et gazeux. L'eau, élément originel, le grand principe de la vie sur Terre. L'eau est source de vie. Les deux derniers éléments, le feu et l'air, ceux sans qui, bien souvent, rien ne pourrait être fait. Ils font partie intégrante du travail de la matière et ils demandent à

être apprivoisé et maîtrisé. Le feu, élément primordial. Le feu est la création, le commencement, la lumière, la chaleur et destruction. Le feu, élément divin. L'air, le souffle, le vent, la vie. L'air, élément représentant le monde subtil, intermédiaire entre le ciel et la terre. L'air, l'élément de l'expansion, celui qui emplit, disent les Chinois. C'est donc de matière et d'éléments dont nous allons entendre parler dans cette série des chemins de traverse, la passion au bout des doigts. La passion au bout des doigts. Des doigts. Dans cette première série de la passion au bout des doigts, nous allons pénétrer dans l'atelier d'un luthier, d'une vitrailliste, d'un potier, d'un armurier, d'une brodeuse au fil d'or, d'un papetier et d'un souffleur de verre. Les différents reportages et entrevues se sont déroulés entre octobre 2017 et août 2018. Les bruits d'atelier, de travail et de la matière vont être notre environnement sonore. Les ateliers vont être notre décor dans lequel nos personnages, des gens humbles, passionnés, vont vous parler d'eux à travers leurs œuvres, leur travail et la matière qu'ils ont choisie comme mode d'expression de leur art et de leur personne. Mais parfois, n'est-ce pas la matière qui les aurait choisis ? À moins que ce ne soit l'œuvre qui parle de son créateur. Mais là, c'est à vous de détecter, de ressentir et de trouver le lien, le chemin. Avec ces artistes, nous allons également être très ancrés dans le territoire. Car peut-il y avoir travail de la matière, création, sans la notion de territoire, de racine, de terroir, d'attache et d'environnement ? L'environnement est une pièce, une notion maîtresse, tout comme la matière et le créateur. Bienvenue dans l'univers de la création, des métiers d'art, un voyage par certains côtés initiatique, avec la passion au bout des doigts. Au bout des doigts. Des doigts, des doigts, des doigts, des doigts, des doigts. Pour la première rencontre de ces chemins de traverse, nous allons nous rendre en Occitanie, au nord de la région, dans le Lot. Le Lot, un département riche en artisans d'art. Dans ce charmant département d'une grande richesse et variété géologique, c'est dans la vallée de la Dordogne lotoise que nous allons rencontrer notre premier artisan d'art. C'est précisément sur les bords de la Serre, un affluent de la Dordogne, à Bretenoux, ancienne bastide, que va nous accueillir notre artiste. C'est sur la route menant à Prudoma, dominée par la forteresse de Castelnau-Bretenoux, qu'est situé l'atelier de ce créateur. Je vous invite à pousser la porte de son atelier et à pénétrer dans une ambiance chaude, minérale et toute colorée. Bonjour et bienvenue chez Olivier Malmouche, souffleur

0: Max, vous êtes en train de faire là?
1: Alors là, je nettoie les cannes pour pas qu'il y ait de couleurs qui restent dans la canne. Donc des bouts de balade, des anciens bouts de couleurs précédemment utilisés par la canne et qui fausseraient donc le décor de la nouvelle pièce.
0: Et là, pourquoi vous avez plusieurs types de cannes? C'est en fonction de la pièce que vous voulez faire?
1: Bien sûr, alors celle-ci, c'est elle consiste vraiment à souffler, à trancher, à faire notre première ébauche et à faire notre pièce, quoi, notre décor, notre forme, pour trancher. Et celle-ci, c'est le ponti. Donc c'est le pont entre l'ancienne canne et donc le ponti, la nouvelle canne, pour pouvoir travailler le haut de la pièce.
0: D'accord. Et c'est quoi la différence alors, exactement entre ces deux cannes?
1: Celle-ci, elle est bouchée. Elle va être bouchée. Du coup, on ne pourra pas souffler. On pourra juste prendre un peu de verre pour pouvoir coller au fond de la pièce, coller notre nouvelle canne au fond de la pièce pour tenir vraiment la pièce, quoi.
0: D'accord. Alors que l'autre, elle vous sert vraiment à... Ouais. C'est celle à laquelle vous soufflez.
1: C'est celle-là vraiment qui nous sert, qui va nous servir à souffler, à faire le côté formel, le côté décor, quoi. Après, celle-ci, c'est pour l'ouverture et juste refaire un peu le buvant, quoi. Et celle-ci, c'est pour faire la toute petite canne, pour faire le bouchon qui servira à cette pièce, le bouchon de la pièce. Un bouchon comme un bouchon de flacon.

0: C'est ça, sur les métiers d'art, c'est ça?
1: Voilà, sur les métiers d'art, et il y aura plusieurs...
0: Il y aura plusieurs métiers.
1: Plusieurs métiers, dans le métier d'art et la matière.
0: D'accord.
1: Et le travail de la matière.
0: Bien sûr, ce qui est la définition d'un métier d'art. C'est la transformation de la matière dans un lieu qu'on appelle l'atelier.
1: Donc nous allons parler de ça, vous allez me parler de ça.
0: Oui, je vais vous parler de ça.
1: De ce sujet.
0: D'accord. Je suis Olivier Malmouche, je suis verrier à la canne, ce qu'on appelle verrier à la canne, donc plus communément souffleur de verre. C'est-à-dire que je fabrique des objets décoratifs et des pièces uniques en verre soufflé. J'ai commencé mon apprentissage en 82. C'est la première fois que j'ai touché un morceau de verre, ça devait être en 80. Donc j'ai commencé en 82 un apprentissage chez un artisan d'art,
1: ouais,
0: qui était installé dans le Périgord, à Limeuil exactement, qui était mon oncle, c'était mon oncle notamment.
2: Le décor est posé, notre artiste s'est présenté. Il ne me reste plus qu'à vous donner rendez-vous pour le prochain épisode de ces chemins de traverse, la passion au bout des doigts. Au revoir et à très bientôt.
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1: Bonjour à tous et bienvenue dans cette nouvelle série des clés pour vivre à l'heure où la politique semble souvent désertée, où la parole publique se brouille, où la confiance s'effrite, une question résonne plus que jamais. Peut-on encore s'engager avec cœur, foi et fidélité? Peut-on servir la France sans renoncer à ses convictions profondes, sans se perdre dans les compromis ni s'enfermer dans l'idéologie? Je reçois cette semaine Madame Christine Boutin à travers son livre paru il y a quelques mois, Lettre ouverte à qui veut s'engager en politique. Le lecteur découvre le témoignage de Madame Boutin, celui d'une femme, d'une chrétienne, d'une élue qui a parcouru 40 années de vie politique sans jamais dissocier son engagement civique de sa foi. Elle ne parle pas d'abord de stratégie ou de conquête de pouvoir, mais de service, de vérité, de fidélité au bien commun. Elle nous parle de la France, non pas comme d'un simple pays, mais comme d'une nation porteuse d'une vocation spirituelle, blessée, mais appelée à se relever. Car la France, fille aînée de l'Église, n'est pas morte. Elle attend des veilleurs, elle attend des bâtisseurs, elle attend des âmes libres. Et peut-être tout commence par une simple question. Et moi, que puis-je faire? Madame Christine Boutin, bonjour.
2: Bonjour.
1: Ravie de vous accueillir aujourd'hui et puis tous les jours de cette semaine pour cette émission des clés pour vivre. Permettez-moi très simplement, vous avez trouvé des clés pour vivre et pour bien vivre ces 40 années en politique, Madame Boutin?
2: Oui, bien sûr, j'ai pu les trouver et je peux en témoigner par la politique et surtout parce que Jésus m'a appelée. Alors, qui suis-je? Je suis une femme, je m'appelais Martin. Je suis née dans le Berry, au centre de la France, dans une famille catholique. Mon enfance a été difficile parce que mon père était un homme magnifique, ma mère sans doute aussi, mais je l'ai perdu à 5 ans. Et cette douleur de perdre sa mère, je la porte encore et je la porterai jusqu'à la fin de ma vie. Perdre sa mère, on ne peut pas se rendre compte, on ne peut pas exprimer ce que ça représente, mais c'est énorme. Mon père s'est remarié avec une femme magnifique qui a fait ce que je suis. Mais ce n'est pas ma mère. Mon père n'a pas réussi sa vie sociale, d'après les codes sociaux de l'époque. Il a été au chômage alors que la France était en pleine expansion. Et nous avons connu la misère, vraiment. Ça forme un enfant, ça forme un jeune. Et mon père, nous avions dans la tradition paternelle une tradition d'élu local. Mon père, qui a donc subi le décès de sa femme, son fils, seul fils qu'il a eu, nourrissant mon petit frère, ensuite le chômage, etc. J'adorais mon père. Et dans mon cœur, à 15 ans, je m'étais dit, je lui apporterai la joie d'être une élue. Mais pas de politique, surtout pas de politique. Je ne veux pas aller faire de la politique, pas rentrer dans ce milieu pourri, etc. Bon. Puis j'ai avancé. À l'âge de la communion solennelle, j'ai été très touchée. J'ai eu la question religieuse qui s'est posée dans mon cœur. Nous étions une famille catholique avec ma belle-mère et mon père. Mais c'était pas vraiment des... On allait à la messe le dimanche, mais c'était pas vraiment, comment dirais-je, être catholique. Enfin, c'était l'habitude. C'était un peu la culture. Mais mon père, lui, avait toujours de bonnes réponses à me donner. Il avait été bien formé. Et il avait toujours des bonnes questions, des bonnes réponses à donner à mes questions. Et puis, voilà, je me suis mariée avec mon mari, qui est un homme exceptionnel, qui est mon cousin Germain, ce qu'on m'a reproché énormément, mais qui pourtant, pour moi, a été une grâce particulière. Parce que, naturellement, on connaissait bien notre héritage commun. Et on n'a pas eu cette découverte à faire. Et il m'a accompagnée vraiment de façon importante, bien que, quand on s'est mariés, lui, qui était au contraire avec sa maman, la sœur de mon père, était très, très catholique, allait énormément à la messe, sa famille de 11 enfants était très catholique, etc. Lui a voulu tout envoyer balader. Et moi, je me suis dit, mais qu'est-ce que je fais là-dedans? Il faut que je sois une femme de son mari, donc je suis mon mari. Donc pendant quelques années, je n'allais plus à la messe et tous les dimanches soirs, j'étais de très mauvaise humeur. Et au bout d'un moment, j'ai dit à mon mari, écoute, moi je sais pourquoi je suis de mauvaise humeur le dimanche, il faut que j'aille à la messe. Alors je retourne à la messe, j'emmène les enfants et je retourne à la messe. Donc c'est ce que j'ai fait. Parallèlement, alors que je ne voulais pas faire de politique, nous avons déménagé, j'étais étudiante, j'étais boursière, enfin etc. Et je faisais bouillir la marmite. On était à Paris pour nos études et on s'est mariés et on a dû déménager, deuxième enfant, troisième enfant arrivait, il fallait trouver, on ne pouvait pas se loger à Paris et nous sommes arrivés dans ce village des Yvelines d'Auffargis. Et à ce moment-là, j'ai regardé ce qui se passait au conseil municipal de cette petite commune qui n'était pas politique et je trouvais que c'était pas mal ce qu'ils faisaient. Donc je suis allée voir le maire, c'était en 1977, et j'ai demandé à ce maire s'il était intéressé pour que je vienne sur sa liste. J'étais jeune femme, jolie, etc. Ben déjà en 77, c'était un plus d'avoir une femme sur son conseil municipal. Et c'est ainsi que j'ai été entraînée à faire de la politique. Une fois maire, il se trouve que je suis devenue maire de cette ville. Mais c'est important ce que je vous dis là, parce que je pense que dans chaque vie, le Seigneur donne des lumières qu'on ne voit pas obligatoirement, mais qui sont là dès qu'on prend un peu de recul sur les années ou les expériences ou les difficultés qu'on a pu rencontrer. Donc je suis devenue maire. Il se trouve dans mon conseil municipal, incroyable, après Mitterrand, il y a eu la poussée de gauche. Et dans mon conseil municipal, dans mon opposition, j'avais un député qui était devenu socialiste avec l'élection de Mitterrand, contre moi, dans mon petit village de 2000 habitants. Et alors pour moi, c'était l'horreur, parce que j'étais de sensibilité de droite, naturellement, sociale, parce que ma tradition familiale était comme ça, mais voilà. Donc, il s'est présenté au conseil général, ce député, personne ne voulait aller contre lui, parce que naturellement, aller contre un député, c'était impossible. Moi, j'étais maire, je me suis dit, je ne peux pas laisser faire ça. Je suis allé. Et j'ai gagné. J'ai battu ce député, ce qui était invraisemblable. Alors le monde politique que je ne connaissais absolument pas s'est demandé ce que c'était que cette petite bonne femme de Rambouillet, là, qui tout d'un coup avait battu un socialiste dans pleine vague socialiste. Et puis je suis devenue députée en me battant, parce que j'ai été rejetée par tout le monde. J'ai gagné à la députation. Et je suis restée plus de 20 ans députée, toujours réélue. Et je suis même devenue ministre. 86, donc je viens députée. Deux ans plus tard, je me dis, écoute Christine, c'est pas possible, tu es une fille formidable, mais il faut absolument que tu t'arrêtes un peu, parce que c'est pas possible, il y a des gens qui veulent devenir députés, tout ça. Ils mettent des années, ils y arrivent jamais. Toi, en quatre ans, tu deviens maire, conseiller général, député, il y a quelque chose qui... Donc je me suis arrêtée après m'être renseignée sur les foyers de charité, si c'était pas des gourbis ou des choses un peu bizarres, parce que j'avais besoin de m'arrêter spirituellement. Donc je suis allée dans un foyer de charité, dans les Yvelines, où, alors là, je n'ai rien compris à ce qu'on me racontait, vraiment rien. Grignon de Montfort, qui c'est ce type-là J'ai eu besoin d'aller dans un autre foyer de charité, et je suis allée en Bretagne, plus loin, parce que dans les Yvelines, j'étais quand même un petit peu connue déjà. J'avais besoin d'être seule, d'être tranquille. Je suis allée à Tressin, foyer de charité de Tressin. Et là, lors d'une conférence, pendant la semaine de silence, vous savez, tout d'un coup, c'était le matin, en février 88, pendant que le conférencier faisait son exposé, j'ai eu dans mon oreille droite une parole très forte. Christine, tu viens ou tu viens pas? C'est oui ou c'est non? Mais elle résonne encore dans mon oreille droite. Et immédiatement, j'ai répondu, oui Jésus, je te dis oui, Dieu, premier servi. Et c'est à partir de ce moment-là que véritablement ma paix est arrivée, mais le combat également. Parce que quand je suis arrivée à l'Assemblée en 86, je me suis bagarrée pour y aller, mais tout le monde était contre moi déjà. Tout le monde était contre moi, l'UDF, le RPR, toute la droite, la gauche ne s'occupait même pas de moi. Parce qu'on savait que je défendais la vie. Et moi, c'était mon combat. En 75, au moment de la loi Veil, je mettais mes enfants au monde. Et ça a été pour moi une dague envoyée dans mon cœur. Quand je me suis réveillée le matin à la radio que nous mettions de bonne heure avec mon mari, la France a voté la loi sur l'avortement. Mais comment la France a-t-elle pu faire ça, me suis-je dit. Et à ce moment-là, j'ai pris la décision de défendre la vie de la conception à la mort naturelle.
1: Alors, c'est, merci infiniment, Christine Boutin. C'était les premières minutes, le premier entretien pour cette belle série. Cette semaine avec vous, c'est la rencontre d'une femme, d'une épouse, d'une mère, d'une grand-mère. Et c'est aussi la parole que je vous laisse cette semaine pour revenir sur ce combat que vous avez mené. Hein, une femme en politique, hein, vous avez lutté, on a bien entendu aussi les combats, et ce qu'on vient d'entendre est important. Donc, chers auditeurs, écoutez bien toute cette semaine. Vous avez parlé, Christine Boutin, de 1988. Vous êtes à Tressin, un peu au désert, besoin de faire une pause pour y voir plus clair, peut-être pour discerner, pour répondre à l'appel de Dieu. Et on entend bien que de votre oreille droite, vous écoutez, vous obéissez. Votre cœur est dans la paix et votre cœur est dans la joie. Et un peu, c'est la parole de l'Évangile, que votre oui soit oui, que votre non soit non. Et vous avez dit oui et vous avez posé un acte d'obéissance. Je vous propose la suite de votre histoire, hein, voilà, parce qu'il y a plein de rebondissements. Et c'est surtout, on rencontre une femme. Donc cette femme, c'est demain, ici même, puisque vous êtes de passage à Lourdes, dans cette cité mariale, que nous nous retrouvons. Et merci.
2: Merci.

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1: Bonjour, comme tous les étés, nous retrouvons avec plaisir Marie-Claude Tourtellier, historienne, professeure, agrégée, pour ouvrir une page de la Seconde Guerre mondiale. En partenariat avec la Vigie, Mémorial des déportés de la Mayenne, dont vous êtes la vice-présidente, nous allons évoquer l'histoire des sauvés et sauveurs, cette forme de résistance du sauvetage. Marie-Claude Tourtellier, bonjour.
2: Bonjour Emmanuel.
1: Alors, pour commencer, qui dit sauveur? On pense tout de suite à sauver des Juifs dans cette partie de l'histoire.
2: Oui, c'est tout à fait vrai. Mais avant d'aborder le cas du sauvetage des Juifs, il faut replacer en fait cette idée de sauvetage dans la Seconde Guerre mondiale plus globalement. Et donc, durant la Seconde Guerre mondiale, en fait, il y a plusieurs sauvetages. Et donc, c'est important de raconter cette histoire des sauvetages, parce que, en fait, c'est une histoire singulière, hein, c'est une histoire de la non-déportation, une histoire de la non-exécution, c'est-à-dire qu'on aborde les drames de la Seconde Guerre mondiale en changeant de point de vue. On n'est plus à partir du point de vue des victimes, ce qui est donc effectivement l'entrée la plus fréquente, ou à partir du point de vue des bourreaux, ce qui est une entrée plus récente, mais aujourd'hui investie par les historiens. En fait, on décentre l'analyse et on s'en va vers ceux qui ont survécu, non pas parce qu'ils ont vécu le drame et qu'ils n'en sont pas morts, mais parce qu'ils ont échappé à cette mort et à cet enfermement, parce qu'ils ont été aidés par une personne ou, bien plus souvent, par un réseau de personnes qui les ont sauvés.
1: Et il n'y a pas que des enfants juifs qui ont été sauvés.
2: Eh bien, en effet, il s'agit d'une histoire qui ne se résume pas aux seuls enfants juifs cachés et sauvés. Des adultes ont été sauvés également. Les contextes, on le verra, sont différents selon qu'on évoque le sauvetage des Juifs ou selon qu'on évoque le sauvetage dans les camps ou donc le sauvetage des aviateurs alliés. Donc ce sont des acteurs qui sont très divers. Mais il y a un élément commun, c'est que ce sont souvent des gens ordinaires qui ont sauvé. On y croise aussi beaucoup de religieux et de religieuses, y compris dans les camps. Ce sont donc des gestes individuels, bien sûr, mais qui s'insèrent très souvent dans des réseaux de complicité où sont impliquées plusieurs personnes. Il y a plusieurs sauveurs. Et la mémoire de cette résistance de sauvetage, eh bien, elle est encore très, très partiellement intégrée à la mémoire collective. C'est le sauvetage des enfants juifs qui est le plus connu. Oui. Et encore.
1: Le plus médiatisé, peut-être.
2: Oui, oui.
1: Et les sauveurs n'agissent pas uniquement par générosité ou par bonté.
2: Eh bien, cette histoire, effectivement, on peut penser que c'est une expression d'une générosité, d'une bonté propre aux personnes qui ont sauvé, parce que cette histoire, elle a d'abord été racontée, elle a d'abord été analysée par le prisme de la psychologie sociale. Ce qu'on peut comprendre, parce qu'il y a évidemment une forte résonance éthique et morale derrière l'histoire de gens qui sont sauvés et de gens qui en sauvent d'autres. Et dans le monde anglo-saxon, c'est d'ailleurs cette approche de la psychologie sociale qui est privilégiée et qui cherche finalement à démontrer que le sauvetage, c'est l'expression d'une personnalité singulière, d'une personnalité altruiste, motivée donc par le bien. Voilà, il y a cette idée que celui qui sauve, c'est un héros et c'est un modèle à suivre. C'est forcément une approche trop limitante parce que la réalité est beaucoup plus complexe. Et c'est d'ailleurs pour ça qu'il faut l'analyser avec les outils de l'historien, parce que l'historien, lui, il va bien sûr recourir aux données de la psychologie, mais il va aussi se livrer à cette mise en contexte dans laquelle on va venir convoquer des facteurs sociaux, des facteurs politiques qui sont absolument nécessaires à la compréhension de ces sauvetages. On aura l'occasion évidemment de le démontrer. Et aussi parce que c'est ce qui permet de montrer que c'est une forme de résistance. On peut parler de résistance de sauvetage. C'est une résistance civile, pas un caractère militaire. C'est souvent effectivement une addition de petits gestes qui n'ont pas forcément laissé de traces, et ce qui en rend aussi donc effectivement le récit historique plus difficile. Mais au fond, c'est une idée de la résistance qui se trouve renouvelée. Et puis au-delà, forcément, c'est une autre lecture de la France des années noires qui en découle.
1: Alors venons-en maintenant au sauvetage des Juifs de France. Pourquoi est-il un fait essentiel qui doit être analysé et porté à la connaissance du public ?
2: Alors, la première raison tient à un élément statistique, on pourrait dire, à savoir que, donc, avant la guerre, les Juifs en France, alors ce sont donc des Juifs qui sont français, pour beaucoup d'ailleurs français depuis plusieurs générations, ou qui sont des résidents de nationalité étrangère, qui se sont réfugiés en France, pour certains d'ailleurs depuis peu, ça représente 320 000 personnes. Donc il y a 320 000 juifs en France à la veille de la guerre. Or, sur ces 320 000 personnes, 240 000 ont échappé à la Shoah. Alors qu'on est dans un contexte qui les exposait particulièrement, puisque le territoire était occupé, comme chacun sait, et que le gouvernement de Vichy était un gouvernement ouvertement antisémite. Eh bien, les trois quarts ont survécu. Donc ça, c'est une réalité, mais c'est une réalité de la survie des Juifs qui n'est absolument pas le résultat d'une politique de Vichy qui aurait, comme certains l'ont laissé entendre, protégé les Juifs. Ça, c'est totalement faux. Mais ce n'est pas non plus seulement le fait d'un sauvetage qui serait le résultat de la bonté ou du désintéressement de ceux qu'on appelle les justes, hein, donc ces personnes dont on aura l'occasion de reparler d'ailleurs, hein, ce sont ces personnes dont l'héroïsme a été reconnu par un titre délivré par l'État d'Israël. C'est en fait le jeu d'une multiplicité de facteurs. Donc ces Juifs qui ont survécu, alors pour certains, ils ont été eux-mêmes acteurs de leur survie. Il y a des Juifs qui se sont sauvés par eux-mêmes. Et puis beaucoup d'autres, c'est parce qu'ils ont été sauvés.
1: Alors, cette histoire, je crois, doit beaucoup à un historien qui s'appelle Jacques Semelin, n'est-ce pas ?
2: En effet, Jacques Semelin, c'est un chercheur en histoire sur lequel donc, j'ai beaucoup appuyé ce travail, l'ensemble donc, de ses conclusions. C'est un chercheur qui a beaucoup réfléchi à la question des violences de masse. Donc au-delà donc, de la Shoah, mais aussi à toutes les formes de ce qu'on appelle la résistance civile. Et dans ce cadre-là, il a publié donc, en 2013 un ouvrage référence qui s'intitule « La survie des Juifs en France » et qu'on peut trouver très facilement, il y a une édition de poche pour les auditeurs qui voudraient se le procurer. Alors c'est la première et à ce jour c'est la seule synthèse sur cette question de la survie des Juifs. Alors il y a bien sûr des articles d'autres auteurs, mais en termes de synthèse, c'est la seule. Et l'importance de cette synthèse ne tient pas seulement au fait qu'il est effectivement le premier à en établir un récit historique, mais c'est parce que aussi son travail a suscité un certain nombre de remises en question dans l'historiographie de la Seconde Guerre mondiale. Il remet en question notamment l'idée que l'antisémitisme en France était général et profond dans cette France de l'époque. Donc c'est largement à nuancer, évidemment, à l'aune de ce récit du sauvetage. Il remet en question, mais il n'est pas le seul sur ce plan, l'idée que les Juifs n'auraient pas résisté à leur persécution. C'est évidemment faux. Et il remet en question aussi, alors cette idée couramment partagée, mais qui est également donc effectivement fausse, cette idée que la résistance aurait été un fait minoritaire en France. En fait, pour survivre, tous ces persécutés, ils ont forcément trouvé un tissu social, puisqu'il y a des complicités, ils ont forcément trouvé un tissu social complice pour leur venir en aide. Semelin insiste sur le fait que, si l'on considère les Juifs français, c'est 90% qui ont survécu. Et si on considère les enfants, donc français et étrangers, 86% ont survécu. Donc il est évident que ces Juifs persécutés, ils ne seraient pas parvenus à se sauver ou à être sauvés s'ils avaient été face à une population hostile. Et c'est aussi pour ça qu'il faut parler d'une résistance de sauvetage.
1: Et quelle est la chronologie de cette survie et de ce sauvetage ? Est-ce qu'il y a des dates charnières, des tournants ?
2: Alors, en effet, il y a une chronologie et il y a un tournant principal qui se situe en 1942. Avant 1942, la question de l'exclusion, de la persécution des Juifs, on ne peut pas considérer que l'opinion la perçoive comme une question centrale, même si ça n'a pas échappé donc effectivement aux Français de l'époque. Mais c'est vrai que ça passe après toutes les autres inquiétudes qui sont nées de la défaite de 1940. Il y a bien sûr l'humiliation de la défaite, l'incompréhension que cette défaite a suscité dans les esprits, le drame des prisonniers. Voilà, tous ces hommes qui sont donc retenus en Allemagne, la difficulté de vivre en état de pénurie très très élevé. Donc, voilà, l'exclusion des Juifs, elle passe après tout ça. Puis on est dans une logique répressive très large qui se met en place. C'est la répression contre les communistes, c'est la répression contre les francs-maçons, c'est la répression contre les dirigeants du Front populaire. Donc, quelque part, le cas des Juifs se trouve un petit peu noyé dans tout ça. Il est vrai aussi que beaucoup de Français croient encore, avant 1942, que Vichy, en fait, agit sous pression allemande. Donc Vichy n'est pas à l'instigation de cette persécution. Donc si on peut voir une certaine forme d'indifférence ou une certaine forme de passivité, en même temps il faut la replacer dans son contexte. C'est-à-dire qu'il ne faut pas en tirer la conclusion, contrairement à ce que certains historiens ont pu dire, notamment Robert Paxton, que cette passivité ou cette indifférence témoignerait finalement d'une approbation à l'égard de la persécution des Juifs et que les Français donc approuveraient cette politique de persécution et qu'ils l'approuveraient parce que l'antisémitisme serait généralisé à toute la société française. Là, il y a une équation que certains historiens ont pu être tentés de faire, mais Jacques Semelin insiste sur le fait que voilà, c'est une équation qu'on ne peut pas faire. Et d'ailleurs, il y a déjà des protestations, même si elles sont encore limitées. À Paris, par exemple, le 28 novembre 1940, dans son sermon, le curé de la paroisse Saint-Médard, donc une paroisse parisienne, condamne la politique antisémite. Or, nous sommes en novembre 1940. La CIMAD et l'Amitié chrétienne, qui sont des organisations qui se sont portées au secours des Juifs, on aura l'occasion d'en reparler, se portent déjà au secours des Juifs internés avant 1942. Et en juin 1942, par solidarité, des Parisiens qui n'étaient pas juifs se sont mis à porter l'étoile jaune. Et certains avaient même des étoiles fantaisistes avec des inscriptions humoristiques du type « Papou, Zoulou » pour dénoncer cette obligation faite aux Juifs du port de l'étoile jaune.
1: Et qu'est-ce qui change alors après 1942 ?
2: Ce qui change après 1942, c'est que survient en juillet, les 16 et 17 juillet 1942, la rafle du Veldiv. Cette rafle qui conduit à l'arrestation de près de 13 000 personnes, puis il y a 12 884 personnes, des hommes, des femmes, des enfants, arrêtés par la police parisienne, sous les yeux des Parisiens, évidemment. Et là, c'est un tournant. Parce que l'opinion, en zone nord, mais aussi en zone sud, est choquée. Et clairement, pour un certain nombre de Français, on va passer d'une certaine indifférence que j'évoquais tout à l'heure à une véritable compassion, parce que ces terribles rafles montrent que la persécution a vraiment changé de nature. Là, elle est vraiment brutale, elle est visible, et là, on s'attaque à des femmes et à des enfants, donc à des innocents. Et c'est à ce moment-là, effectivement, qu'un certain nombre de prélats vont rédiger des sermons de protestation au cours de l'été. Alors, celui qui est bien connu, c'est Mgr Saliège à Toulouse, le 23 août, mais il y a également le cardinal Gerlier à Lyon, le 6 septembre. Et la lettre pastorale de Mgr Saliège, elle a été lue à deux reprises, le 23 et le 30 août, dans toutes les églises du diocèse de Toulouse. Elle a été reproduite dans la presse clandestine, elle a été lue au micro de la BBC, et elle a fait l'objet d'un article dans le New York Times. Donc elle a eu une très forte audience. Alors elle commence par cette phrase qui dit « Il y a une morale chrétienne, il y a une morale humaine qui impose des devoirs et reconnaît des droits ». Alors, elle se poursuit ensuite, et puis il y a cette fameuse phrase, qui est souvent effectivement la plus citée, « Les Juifs sont des hommes, les Juives sont des femmes, tout n'est pas permis contre eux, contre ces hommes, contre ces femmes, contre ces pères et mères de famille, ils font partie du genre humain, ils sont nos frères comme tant d'autres, un chrétien ne peut l'oublier. » Donc ces protestations sont importantes, bien sûr il faut les replacer dans un contexte plus général de rupture grandissante entre l'opinion et Vichy, puisque c'est le contexte du retour de Pierre Laval en avril 1942. On se souvient du discours de juin 1942 où il dit « souhaiter la victoire de l'Allemagne ». Puis en septembre, c'est la loi sur la relève qui va obliger un certain nombre de Français à aller travailler en Allemagne. Et puis cette loi, alors là, qui va créer la rupture définitive sur le STO, sur le service de travail obligatoire.
1: Dont nous avions parlé
2: exactement
1: l'été dernier.
2: En février 1943. Donc on est aussi dans un contexte où les conduites rebelles, les conduites transgressives se multiplient et puis la résistance s'amplifie.
1: C'est ça. Et est-ce que la Mayenne est concernée par ce sauvetage des Juifs ?
2: Ah oui, la Mayenne est conservée, on aura l'occasion de l'évoquer à plusieurs reprises. L'inventaire actuel permet d'établir à 74 le nombre d'enfants qui ont été cachés en Mayenne. On connaît également des cas de familles qui ont été sauvées, j'en citerai quelques-unes. Ces 74 enfants étaient répartis dans plusieurs localités, dans plus d'une dizaine de localités. Mais il y a deux communes en particulier qui sont citées et qui doivent être citées parce que le nombre d'enfants qui ont été hébergés dans ces communes est plus important et on peut dire que ce sont des villages-refuges. C'est Fougerolles-du-Plessis, avec plus de 30 enfants, et Landivy. Et le village-refuge est souvent associé à l'exemple du Chambon-sur-Lignon parce que, évidemment, il est inscrit dans la mémoire nationale. C'est une localité où beaucoup de Juifs ont été cachés. Mais ce terme de village-refuge, il désigne plus globalement en fait une localité où des Juifs trouvent de l'aide et du soutien sans risquer d'y être dénoncés. Et on peut considérer que Fougerolles et Landivy relèvent de cette définition. À Fougerolles, on est en plein bocage, hein, il n'y a pas de troupes allemandes, ça facilitait les choses. Comme à Landivy, on a des familles qui ont l'habitude de prendre des enfants en nourrice, c'est une tradition qui remonte au XVIIe siècle. À Landivy, il y a une gare dont la ligne est reliée en fait à Paris en passant par Laval. Donc c'est une facilité également. Et l'instituteur, qui était en même temps le directeur de l'école à Landivy, qui s'appelle Louis de Rennes, savait évidemment qu'il avait dans ses classes une vingtaine de petits garçons juifs. Et en juin 1944, il est convoqué par les autorités d'occupation, il pressent une descente. Donc il prévient un de ses petits garçons, le petit Georges Gutmann, qui lui va avertir ses camarades pour qu'ils ne viennent pas à l'école. Et les Allemands s'étonnent qu'il y ait très peu d'élèves en classe. On leur dit « bah non, les enfants doivent aider à faire les foins, c'est normal ». Alors c'est entre guillemets une anecdote hein, évidemment, mais elle est très révélatrice de ces liens et de ces complicités qui ont permis de sauver les Juifs. On va avoir l'occasion évidemment de le développer et de le détailler au cours de nos prochains épisodes.
1: Eh bien merci pour cette entrée en matière qui permet de recadrer un peu certaines choses, une vision peut-être un peu trop formatée par certains historiens.
2: Tout à fait.
1: À la semaine prochaine, Marie-Claude.
2: À la semaine prochaine, Emmanuel. Merci.
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0: Bonjour à tous. À la une de l'actualité, le feu pas encore fixé dans les Pyrénées-Orientales, annonce ce matin le préfet du département. Il précise que les flammes n'ont pas beaucoup progressé ces dernières heures après avoir parcouru 4600 hectares depuis leur début hier. Plus de 10 000 personnes dans 26 communes ont été évacuées. Deux personnes, un habitant et un pompier sont gravement blessés. D'autres incendies sont en cours dans le Gard, l'Hérault et la Drôme. Nouvel épisode de chaleur aujourd'hui. 16 départements sont placés en vigilance orange canicule entre la côte atlantique, la vallée du Rhône et l'arc méditerranéen. Les températures vont frôler les 40 degrés. Rebondissement dans l'affaire Jubilard. Cédric Jubilard reconnaît sa responsabilité dans la mort de son épouse Delphine, disparue en décembre 2020. Information de la Dépêche du Midi aujourd'hui. Dans une lettre remise à son nouvel avocat, il se dit également prêt à indiquer où se trouve le corps. Condamné à 30 ans de réclusion en première instance, son procès en appel doit s'ouvrir le 21 septembre prochain à Toulouse. L'affaire Jean Pormanov arrive devant la justice. Les streamers Naruto et Safin sont jugés à partir d'aujourd'hui donc devant le tribunal correctionnel de Nice, Virginie Quénon.
1: Oui, ils sont poursuivis pour violence en réunion, diffusion d'images de violence, provocation à la haine en raison du handicap ou de l'orientation sexuelle, mais aussi pour des violences sur mineurs. Les faits concernent notamment les vidéos diffusées en direct sur la plateforme Kick, dans lesquelles Jean Pormanov apparaissait insulté, frappé, humilié ou encore visé par des tirs de paintball. Jean Pormanov est décédé en août dernier, quelques jours après ces diffusions. L'autopsie a toutefois conclu que son décès n'était pas lié à des violences ni à l'intervention d'un tiers. L'enquête vise également la plateforme Kick. Des mandats d'arrêt ont été lancés contre certains de ses dirigeants.
0: Merci Virginie. Et les deux streamers, eux, avaient été placés sous contrôle judiciaire en attendant le procès. Un policier a ouvert le feu hier à Clermont-Ferrand. Il a tiré sur un homme qui venait d'agresser plusieurs passants au couteau et qui se dirigeait vers les forces de l'ordre. Le suspect, âgé de 34 ans, a été blessé. Son pronostic vital n'est pas engagé. À ce stade, la piste terroriste est écartée. On termine par du sport avec du football. Le Brésil a été éliminé hier soir de la Coupe du Monde en huitième de finale par la Norvège, 2-1. De son côté, l'Angleterre s'est qualifiée 3-2 après avoir éliminé le Mexique. Et en cyclisme, Isaac Del Toro a remporté la deuxième étape du Tour de France hier à Barcelone. Le Mexicain l'a emporté devant Tadej Pogacar. Jonas Vingegaard conserve le maillot jaune. Voilà pour l'essentiel de l'actualité. Belle journée à tous.
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4: Chères auditrices, chers auditeurs, bonjour. Bienvenue dans cette nouvelle émission sur la tradition orthodoxe. Aujourd'hui, j'ai la joie de recevoir le Père Jean-Clément Jollet. Père Jean-Clément, bonjour.
5: Bonjour Didier, puis bonjour à vous tous qui écoutez cette émission.
4: Donc, je crois que ce n'était pas la peine de vous présenter. Vous êtes déjà bien connu de nos auditeurs.
5: Vous dites, c'est ça exactement, oui.
4: Oui, vous êtes prêtre orthodoxe à la paroisse Saint-Grégoire de Tours.
5: Donc, absolument, à Tours. Oui. Exactement.
4: Et aujourd'hui, donc, c'est une émission avec un thème un peu particulier que nous allons aborder, puisqu'il concerne l'orthodoxie, mais aussi d'une manière plus générale toute la chrétienté, puisque nous avons choisi comme thème de parler aujourd'hui du Concile de Nicée.
5: Exactement.
4: Dont nous fêtons cette année le 1700e anniversaire.
5: Tout à fait, donc, absolument.
4: Je vous laisse nous présenter un peu ce concile de Nicée, le contexte dans lequel il a été...
5: Oui, bien sûr. Alors, ce concile donc, dont on fête le 1700e anniversaire, vous l'avez dit, nous concerne tous les chrétiens, orthodoxes comme catholiques, puisqu'il remonte à une période où les chrétiens étaient unis. Il y avait quelques poches dissidentes par-ci, par-là, mais... Le gros de la chrétienté était uni, et donc voilà, c'est une affaire qui nous concerne nous tous. Et d'ailleurs, je remarque que, autant du côté orthodoxe que catholique, il y a eu des événements ensemble cette année pour marquer ce 1700e anniversaire. Et je crois avoir entendu dire que le nouveau pape Léon XIV allait se rendre à Constantinople pour voir le patriarche, pour rencontrer même le patriarche œcuménique au mois de novembre, semble-t-il. C'est une information, je ne suis pas sûr qu'elle ait été confirmée, mais bon, je l'ai lu dans la Croix, vous voyez que c'est de bonne lecture quand même, pour justement marquer cet événement extraordinaire, ce 1700e anniversaire. Alors, voilà, de quoi s'agit-il? D'abord, qu'est-ce qu'un concile œcuménique? Pour nous, les orthodoxes, c'est évident, on en parle souvent, je vous dirai pourquoi tout à l'heure, peut-être que pour les catholiques, c'est un peu moins important, c'est un peu moins visible. Donc, Nicée, donc l'an 325, s'est réuni le premier concile écuménique, et il y en a eu 7, donc 6 autres après, qui se sont établis jusqu'au 8e siècle. Après, donc, il y a eu la séparation entre l'Orient et l'Occident, orthodoxe d'un côté et catholique d'autre part, et l'Église catholique a sans doute eu des conciles par la suite. De même, les orthodoxes ont connu d'autres conciles locaux ou plus généraux par la suite, mais ces 7 conciles nous sont communs et ils ont été établis pour préciser la foi d'une part, parce que de tout temps, l'Église a connu des hérésies, a connu des déviations de la foi, et l'Église ne pouvait pas l'accepter, et l'Église se devait de définir la foi suivant nos possibilités intellectuelles, notre façon de concevoir la foi. Donc, l'Église s'est réunie, ainsi, cette fois. 1700, donc,

je crois qu'on avait parlé déjà dans une émission précédente, et en effet, donc, on notera que c'est le politique, quelque part, qui entre dès le début dans le fait religieux, quelque part, puisque c'est lui qui a réuni, qui a rassemblé symboliquement 318 hiérarques de tout le monde chrétien, parce qu'en effet, il y avait déjà des déviations dans le des dérives dans la foi, et le but d'un concile est d'une part d'affirmer son unité, que l'Église affirme son unité, d'autre part prendre en compte les dérives de la foi qui ont été signalées ici ou là et de s'y opposer, et dans un troisième temps, on y reviendra tout à l'heure, d'édicter un certain nombre de, on appelle ça des canons, un certain nombre de règles dans la manière de gérer l'Église. Voilà, ça j'y reviendrai tout à l'heure sans doute. Donc, premièrement, l'unité de l'Église œcuménique de tout le monde habité. Alors à l'époque, le monde habité, c'est le bassin méditerranéen qui va de Jérusalem à Rome, de l'Égypte à la Turquie actuelle, à Constantinople, etc. Quel était, je rappelle, au départ, les apôtres ont été envoyés par le Christ, la fin de l'évangile selon saint Matthieu, aller dans tous les pays, baptiser tous les peuples au nom du Père, du Fils et du Saint-Esprit. Les apôtres, eux les premiers, ont fait cela, ont fait cette démarche de porter la sainte parole. Certains sont allés, saint Marc a été à Alexandrie, en Égypte, saint Thomas, on le retrouve en Perse et on le retrouve en Inde, saint Pierre et saint Paul à Antioche puis à Rome, saint André à Constantinople, enfin à l'époque c'était Byzance, etc. Et donc ils se sont trouvés confrontés à d'autres cultures, à des cultures tout à fait diverses, et il fallait donc que le christianisme s'intègre, s'incarne quelque part dans ces mondes tout à fait différents, et au bout de trois siècles, il était temps donc d'unir la pratique religieuse et avant tout la foi. Et alors, ça c'est ça qui est important dans ce premier concile, c'est qu'il a été réuni parce qu'il y avait un prêtre du nom de Arius qui faisait régner dans l'Église une hérésie. Alors, je ne vais pas rentrer dans le détail théologique, mais pour lui, le Christ n'était pas totalement Dieu. La divinité du Christ était remise en question. C'était, pour faire bref, une créature du Père. D'ailleurs, comment, puisque la Bible dit « Dieu est un, il y a un seul Dieu », comment le Dieu pourrait être plusieurs, donc avec le Fils et le Saint-Esprit, est-ce que ça fait un Dieu un ? Lui disait que non, donc la Trinité d'accord, mais le Fils, et également le Saint-Esprit, mais le Fils en tout cas, était, comment dirais-je, une créature du Père. Ce que la foi chrétienne, évidemment, ne pouvait pas accepter, et donc ces évêques se sont réunis pour confronter les différentes versions, les différents aspects de ce point de foi qui est absolument essentiel. Et donc ils se sont retrouvés pendant deux mois, je crois de fin mai à fin juillet de l'an 325, pour établir exactement, pour définir, pour cerner, suivant les mots que nous pouvons saisir, nous, hommes, comment dirais-je, avec nos limites intellectuelles, comment peut-on cerner la foi sans tomber dans l'hérésie ? Comment peut-on définir la foi qui nous a été transmise, donc là, trois siècles avant, et depuis, une foi inébranlable ? Et ainsi donc, ils ont établi le mot « homoousios », de même nature, en parlant du Fils, le Fils est de même nature que le Père, et il est co-éternel et co-égal, on dit co-égo, puisqu'on inclut l'Esprit Saint aussi. Voilà, les trois de la Trinité sont consubstantiels, sont co-éternels et co-égaux. Et donc ça, ce sont des discussions âpres, comme je vous ai dit, donc c'était des hiérarques. Alors 318, nous dit la tradition, c'était sans doute un tout petit peu moins. 318, ce nombre a été conservé symboliquement. Je crois que la Genèse parle des 318 serviteurs d'Abraham. Je crois que... voilà. Mais nous, orthodoxes, nous avons conservé traditionnellement ce nombre de 318 hiérarques du monde réunis, donc, pour combattre l'arianisme. C'est un premier point. Et donc, non seulement le combattre, mais pour définir vraiment quelle est notre foi commune. Quelle est notre foi commune. Et en fait, il semble que la foi, donc, le résultat de ce combat spirituel
qui a été

0: très rude, féroce, semble-t-il. J'ai lu les actes et c'est quelque chose d'absolument remarquable pour ça. Seuls trois, Arius et deux de ses disciples, en fin de compte, n'adhérèrent pas, ne signèrent pas cette partie du credo, qui est un peu l'esquisse du credo définitif, qui soit, complété par la suite au concile suivant à Constantinople. Donc, voilà, si vous voulez, au niveau de la... je prends le texte exact du credo tel qu'il a été défini. Donc, ces hiérarques étaient venus pour combattre et pour définir la foi. Je rappelle qu'un évêque a de grandes fonctions, d'une part garantir la pureté absolue de la foi, et d'autre part d'être un pasteur de son peuple. Alors, je vais vous lire simplement ce qui a été décidé, le texte officiel, le symbole de foi, du premier concile de Nicée. Nous croyons en un seul Dieu, Père Tout-Puissant, Créateur de toutes les choses visibles et invisibles, et en un seul Seigneur Jésus-Christ, Fils unique de Dieu, de la substance du Père, Dieu de Dieu, lumière de lumière, vrai Dieu, engendré et non créé, consubstantiel au Père et par qui tout a été fait, ce qui est au ciel et sur la terre, qui pour nous hommes et pour notre salut est descendu, s'est incarné et s'est fait homme, a souffert et ressuscité le troisième jour, est monté aux cieux et viendra de nouveau juger les vivants et les morts, et au Saint-Esprit. Point final, il y a une espèce de codicille qui dit « Ceux qui disent, il y a un temps où il n'était pas avant de naître, il n'était pas, il a été fait comme les êtres tirés du néant, il est d'une substance, d'une essence différente, il a été créé, le Fils de Dieu est muable et sujet au changement. L'Église catholique et apostolique, cela les anathématise. » Donc il y avait d'une part la proclamation de notre foi, et pour confirmer bien cela, qu'on avait bien compris le message d'Arius, il a donc été rajouté que ceux qui considèrent que le Fils est une créature d'une essence différente, ceux-là, ils sont exclus de l'Église. Donc voilà quel était le premier sujet de ce concile réuni en 325, donc à Nicée, qui est une ville en Turquie actuelle, une centaine de kilomètres, je crois, autour d'Istanbul, oui, de Constantinople.
1: Oui, alors, Père Jean-Clément, vous nous disiez donc que le credo était complété par le concile suivant de Constantinople. Donc c'est pour ça qu'on parle du credo de Nicée-Constantinople, alors.
0: Exactement, vous avez raison.
1: D'accord, oui,
0: vous avez raison.
1: Je savais pas ça.
0: Alors, vous remarquez que celui-ci s'arrête à « et au Saint-Esprit », point final. En gros, on cite le Saint-Esprit, mais, bon, semble-t-il, les pères du premier concile n'ont pas eu le temps de se pencher sur les attributs, en quelque sorte, du Saint-Esprit, et sur la fin que vous connaissez. Et donc, ce credo, bon, c'est comme ça, même pour un orthodoxe, le terme est tout à fait acceptable. Et d'ailleurs, vous avez remarqué, c'est pas « je crois », c'est « nous croyons », bon, etc. Il a été complété, donc, en 381, c'est-à-dire 50 ans après, un peu plus, il a été précisé pour ce qui concerne le Christ, qui pour nous hommes et pour notre salut est descendu des cieux, s'est incarné par le Saint-Esprit de la Vierge Marie, etc. Bon. Donc, pour le Fils, il y a eu des précisions. Puis ensuite, le Concile de Constantinople a précisé, nous croyons au Saint-Esprit, Seigneur et vivifiant, qui procède du Père, qui doit être adoré et glorifié avec le Père et le Fils, qui a parlé par les saints prophètes, et en l'Église, une sainte, etc. Donc le credo que l'on dit, on l'appelle en effet le credo de Nicée-Constantinople, il a été établi dans une première partie à Nicée et complété ensuite à Constantinople, et à partir de là, il est jugé définitif. On n'y touche pas. Donc, si vous voulez, la première des choses a été de préciser la foi dans une église qui venait depuis peu de recouvrer sa liberté de culte. Et le temps des persécutions est un peu passé. Non, il en reste malheureusement, on en voit encore de nos jours, il en reste encore des traces, mais bon. On n'est plus sur les persécutions des premiers siècles, et Dieu merci. Restons sur nos gardes quand même. Donc, l'Église libre, il fallait cerner notre foi. Il fallait que notre foi soit précisée et les saints pères étaient réunis, nous nous le croyons, par sous le souffle de l'esprit quelque part, inspiré, et les sept conciles écuméniques sont considérés comme inspirés par l'Esprit Saint. Donc, ce qui en est sorti est pour nous respectable, absolument, indiscutablement respectable. Alors, un autre point a été fixé, et là, on peut en sourire, un autre point était à l'ordre du jour, c'était la fixation de la date de Pâques, figurez-vous. Alors, si je peux rentrer dans les explications, le 14e jour après, etc., pour quelle raison? Parce que la fête de Pâques était célébrée à des dates absolument différentes dans le monde chrétien à l'époque. Certains, c'était le jour de la Pâque juive, d'autres un peu plus tard, d'autres carrément plus tard. Alors il a été décidé là que ce serait d'abord un dimanche, et à partir de là, pour nous tous chrétiens, le dimanche, c'est la réactivation quelque part de la résurrection. Tous les dimanches sont, et nous on le marque bien dans l'orthodoxie, sont résurrectionnels. Ça c'est très important. Même si évidemment la fête de Pâques a un éclat tout à fait particulier. Mais même pendant le carême, on peut considérer que chaque dimanche est résurrectionnel, et pour ça que le prêtre peut revêtir des ornements blancs chaque dimanche de l'année, même pendant le carême. Bon, c'est assez libre pour ça si vous voulez, mais important à noter. Alors voilà, il a fallu fixer la date de Pâques, et vous remarquez que 1700 ans plus tard, on n'est pas ensemble. Mmh. Pourquoi? Parce qu'il y a eu l'adoption bien plus tard du calendrier grégorien par la partie occidentale de l'Église, donc qui a décalé, nous qui avons gardé pour la fête de Pâques, en tout cas, le calendrier julien. Bon, je rentre pas dans les détails de la détermination de la date de Pâques, parce que c'est extrêmement compliqué, mais toujours est-il que 1700 ans plus tard, les chrétiens d'Occident et d'Orient ne célèbrent pas Pâques le même jour. Il y a entre 0 et 5 semaines de décalage. Et cette année, année anniversaire, le calendrier a voulu, c'est pas un hasard, mais c'est ainsi, on tient compte évidemment du calendrier lunaire, du début de la Pâque juive, etc. Bon. Et cette année, la date était concomitante. Il faut s'en réjouir. De temps en temps, donc en 2025, nous tous, les chrétiens, avons fêté Pâques le même jour. C'est quand même un signe de Dieu, mais malheureusement, ce ne sera pas le cas l'année prochaine, où on aura une semaine de décalage. Ça, c'est terrible. Mais en 1700 ans, en 17 siècles, on n'est pas parvenu à rétablir cette date commune. C'est un peu, ça peut porter à sourire, mais c'est également, je crois, un caillou dans notre, dans nos chaussures, parce que c'est quand même bien dommage que tous les chrétiens ne puissent pas fêter ensemble. Ça serait un signe magnifique aux yeux du monde de fêter ensemble la résurrection du Christ. Mmh. Bon, voilà, c'est une pensée comme cela. Donc, premièrement, la condamnation d'Arius. Deuxièmement, la détermination de la fête de Pâques, c'était deux grands sujets à l'ordre du jour du Concile. Alors, il y en a d'autres, si vous voulez, il y avait d'autres hérésies qui ont été également, mais très rapidement, mises à mal. Le modalisme, qui était défendu par peu de personnes, mais voilà, il fallait quand même le mettre à l'ordre du jour. C'était dire que les trois personnes de la Trinité soient trois modes, trois aspects en quelque sorte de Dieu, et non pas trois personnes. Et je vous donne en quelques mots cela. C'était une idée plutôt philosophique que spirituelle. Elle a été très rapidement mise à bas. Alors que l'arianisme, je reviens parce que vous allez voir pourquoi, l'arianisme au IVe siècle, il a été combattu, mais il n'empêche qu'il y en a trois, donc Arius et deux autres, ils ont continué à répandre cette idée, et pendant trois siècles, au moins jusqu'à la fin du VIe siècle, il y a eu des Ariens, alors Ariens pas du tout dans le sens qu'on l'entendait en 40, bien sûr, Ariens, A-R-I-E-N-S, dans tout le monde, surtout occidental, et Saint-Martin à Tours à la fin du IVe siècle, et Saint-Grégoire de Tours à la fin du VIe siècle, ont continué à combattre il y avait des paroisses qui étaient ariennes. Donc, je crois que le mal s'est bien implanté dans l'Église. Alors, après, bon, ça a été complètement anéanti. Mais, vous voyez, donc il y a quand même, dans l'Église, le loup dans l'enclos, quoi. Mmh. Il y a encore de nos jours des hérésies, mais ce sont des groupes schismatiques qui s'éloignent d'eux-mêmes de l'Église. Mais là, les Ariens ont continué pendant un certain temps à évoluer dans l'Église, jusqu'à ce que, bon, après ils se sont éteints, et c'est pas plus mal. Donc ceci, la date de Pâques, et également, donc, comme je le disais dans l'introduction, un certain nombre de canons pour régler la discipline ecclésiastique. Alors, si vous voulez, je peux vous donner quelques heures. Alors, des canons, l'Église en a connu, dans la plupart, en tout cas, des conciles écuméniques. Alors, pour Nicée, il y a 20, c'est peu. Je vais vous en donner quelques-uns. Alors, ça paraît vraiment, comment dirais-je, ça paraît étonnant. Donc, il y a un premier canon qui concerne, c'est étonnant que ce soit le premier, ceux qui sont devenus eunuques de leur propre gré ou qui l'ont subi de force. Et donc là, il y a tout un article pour savoir comment s'il faut les exclure. Par exemple, il est évident que ceux qui auront été mutilés par les barbares ou leurs maîtres pourront être reçus dans la cléricature, s'ils en sont dignes par ailleurs. D'accord ? De ceux qui deviennent clercs aussitôt après le baptême. Bon, là, donc, c'est plutôt non. Des femmes qui cohabitent avec les clercs. Ça, c'est plus intéressant. Par combien d'évêques un évêque est élu ? Autrefois, bon, également, des excommuniés, qu'il ne faut pas que d'autres les reçoivent, et des synodes de chaque église qui doivent se réunir deux fois par an. Bon, je vais pas faire les uns comme cela. Intéressant quand même de voir que il y a la plupart de ces canons qui continuent de nos jours, notamment dans l'église que je connais, je sais pas comment il en est ailleurs, qui continuent à être respectés à la lettre, vraiment. À la lettre. Oui, ça, je crois que c'est un point très important. Alors, je vais m'arrêter simplement sur le sixième canon de la primauté qui revient à certains sièges. Exemple. Donc, voilà, je ne vais pas le lire en entier. Par là, déjà, certains sièges, Constantinople, Antioche et Alexandrie, sont déjà cités, comme Rome d'ailleurs, un peu plus loin, comme étant les premières métropoles, les premières juridictions, si vous voulez. Alors, c'est ce qui constitue la base de ce qu'on appelle l'église locale, à savoir que, nous avons déjà parlé, mais là c'est l'occasion d'y revenir en une phrase, autant l'église catholique remonte toujours à Rome, que l'on soit d'Amérique du Sud, que l'on soit de rite oriental, au Proche-Orient ou en Ukraine, il y en a beaucoup, toutes ces églises remontent spirituellement et hiérarchiquement à Rome. L'église orthodoxe est répartie entre 15 églises totalement autonomes, autocéphales, réparties dans les grandes métropoles, si vous voulez, où il y a beaucoup de chrétiens orthodoxes. Alors, à l'époque, c'était ce qui était dit dans ce canon, 5 ont été retenus, Rome, Constantinople, Alexandrie, Antioche et Jérusalem. Bon, à l'époque, les pays slaves n'étaient pas du tout christianisés, bien sûr. Donc, des grandes métropoles. Et c'est ce que dit le canon, chacune de ces grandes métropoles est reconnue dans son autonomie, et évidemment, le canon le précise, en unité de foi, en communion totale, donc on pouvait appartenir à telle ou telle église, mais toutes ces églises sont en totale communion de foi, évidemment. Donc vous voyez, Nicée, 2 mois pour établir ça, finalement, quand le Concile Vatican II, je ne sais pas combien de temps il a duré, mais bon, je crois qu'il a duré assez longtemps. Mais quand il y avait des sujets extrêmement forts comme cela, il fallait du temps, surtout à l'époque, la communication était compliquée. Donc, tous ces évêques qui sont réunis, qui ont traversé le monde méditerranéen pour se réunir, réunis par l'Esprit Saint pour établir la vraie foi, très important pour nous orthodoxes, c'est vraiment et absolument essentiel. La vraie foi et abattre les hérésies, combattre et abattre les hérésies, d'une part, à ce point que nous, le dimanche, pour nous, les orthodoxes, le dimanche, entre Ascension et Pentecôte, donc c'est il y a 10 jours, avec un dimanche là-dedans, est consacré au père du premier concile, aux 318 pères du premier concile. Très important pour nous, parce que ça établit notre foi indéniable. On ne peut pas enlever une virgule ou rajouter un mot dans notre foi. Quand on est baptisé, le futur baptisé, s'il est adulte, ou son parrain, ou marraine, récite le symbole de foi de Nice et Constantinople. Pourquoi ? Parce que ça veut dire qu'il y adhère totalement. Je crois. Je crois, ça ne veut pas dire je crois qu'il va pleuvoir demain. Ça veut dire je crois absolument à ce qui suit. Donc, voilà, Nice, donc l'importance de ces concides, à commencer par le premier, bien cerner notre foi, combattre, abattre les hérésies, bon, fixer la date de Pâques, là, on n'y est pas arrivé, disons le mot, et donc, avant tout, montrer l'unité de l'Église.
1: Alors, Père Jean-Clément, malheureusement, notre émission touche à sa fin.
0: Je suis désolé.
1: Merci beaucoup, Père Jean-Clément. Et puis, je salue toutes nos auditrices, tous nos auditeurs, et je vous dis à bientôt pour une prochaine émission.

0: Au nom du Père, et du Fils, et du Saint-Esprit. Amen. Je crois en Dieu, le Père Tout-Puissant, Créateur du ciel et de la terre, et en Jésus-Christ, son Fils unique, notre Seigneur, qui a été conçu du Saint-Esprit, est né de la Vierge Marie, a souffert sous Ponce Pilate, a été crucifié, est mort et a été enseveli, est descendu aux enfers le troisième jour, est ressuscité des morts, est monté aux cieux, est assis à la droite de Dieu, le Père Tout-Puissant, d'où il viendra juger les vivants et les morts.
1: Je crois en l'Esprit Saint, à la Sainte Église catholique, à la communion des saints, à la rémission des péchés, à la résurrection de la chair, à la vie éternelle. Amen.
0: Notre Père qui es aux cieux, que ton nom soit sanctifié, que ton règne vienne, que ta volonté soit faite sur la terre comme au ciel.
1: Donne-nous aujourd'hui notre pain de ce jour. Pardonne-nous nos offenses, comme nous pardonnons aussi à ceux qui nous ont offensés. Et ne nous laisse pas entrer en tentation, mais délivre-nous du mal. Amen.
0: Je vous salue, Marie, pleine de grâce. Le Seigneur est avec vous. Vous êtes bénie entre toutes les femmes, et Jésus, le fruit de vos entrailles, est béni.
1: Sainte Marie, Mère de Dieu, priez pour nos pauvres pécheurs, maintenant et à l'heure de notre mort. Amen.
0: Je vous salue, Marie, pleine de grâce. Le Seigneur est avec vous. Vous êtes bénie entre toutes les femmes, et Jésus, le fruit de vos entrailles, est béni.
1: Sainte Marie, Mère de Dieu, priez pour nos pauvres pécheurs, maintenant et à l'heure de notre mort. Amen.
0: Je vous salue, Marie, pleine de grâce. Le Seigneur est avec vous. Vous êtes bénie entre toutes les femmes, et Jésus, le fruit de vos entrailles, est béni.
1: Sainte Marie, Mère de Dieu, priez pour nos pauvres pécheurs, maintenant et à l'heure de notre mort. Amen.
0: Gloire soit au Père, au Fils et à l'Esprit Saint.
1: Comme il était au commencement, maintenant et toujours, et dans les siècles des siècles. Amen.
0: En union de prière avec vous tous, chers auditeurs, prions les uns avec les autres, les uns pour les autres. Bien sûr, aux intentions qui sont nommées et aussi toutes celles qui restent dans les cœurs. Marie, nous te confions toutes les personnes qui sont malades, ceux qui sont seuls, tous les accompagnants, ceux qui sont dans les hôpitaux, hôpitaux psychiatriques, maisons de retraite, fin de vie. Marie, viens les visiter, viens les bénir, viens les secourir. Nous te confions toutes les personnes qui souffrent d'addiction, alcool, tabac, drogue, surtout dans les jeunes. Viens les visiter, viens les délivrer, Marie. Toutes les personnes en recherche de travail et toutes les sociétés en recherche de personnel. Marie, nous te confions bien sûr toutes les personnes qui souffrent de la chaleur. Nous te confions, nous pensons toujours à notre amie Florence, qui a subi des rudes épreuves avec deux opérations très importantes. Marie, viens cicatriser ses plaies, viens lui redonner la force et le moral. Viens bénir ce foyer, viens bénir son mari Jean-Michel. Nous te confions Laurent, hospitalisé à Nantes, mamie Odette, Gaëlle. Pour la grand-mère d'Alissa, Marie-Joseph, pour que des travaux se terminent rapidement. Vierge Marie, nous vous confions tous les malades, bien sûr, tous nos malades, les pécheurs, les mourants, les âmes du purgatoire. Soutenez de votre amour de mère toutes les familles dans la souffrance, les personnes qui seront inhumées aujourd'hui. Nous vous confions notre Saint-Père, notre évêque Mathieu, tous nos prêtres, nos religieux, religieuses et laïcs, tous nos diacres, les séminaristes et futurs séminaristes. Nous vous remercions, Vierge Marie, d'entendre nos prières, de voir aussi nos manques de patience. Merci, Marie, pour toutes les grâces que vous avez la bonté de nous accorder.
2: Nous méditons aujourd'hui les mystères joyeux. Premier mystère, Annonciation. Réjouis-toi, comblée de grâce. Dieu d'amour, béni sois-tu d'avoir choisi Marie pour qu'elle devienne la mère de ton Fils. Donne-nous de savoir accueillir comme elle la joie de ton salut.
3: Notre Père, qui es aux cieux, que ton nom soit sanctifié, que ton règne vienne, que ta volonté soit faite sur la terre comme au ciel.
1: Donne-nous aujourd'hui notre pain de ce jour. Pardonne-nous nos offenses, comme nous pardonnons aussi à ceux qui nous ont offensés. Et ne nous laisse pas entrer en tentation, mais délivre-nous du mal. Amen.
3: Je vous salue, Marie, pleine de grâce. Le Seigneur est avec vous. Vous êtes bénie entre toutes les femmes, et Jésus, le fruit de vos entrailles, est béni.
1: Sainte Marie, Mère de Dieu, priez pour nos pauvres pécheurs,
4: maintenant et à l'heure de notre mort. Amen.
3: Je vous salue Marie, pleine de grâce. Le Seigneur est avec vous. Vous êtes bénie entre toutes les femmes, et Jésus, le fruit de vos entrailles, est béni.
4: Sainte Marie, Mère de Dieu, priez pour nous pauvres pécheurs, maintenant et à l'heure de notre mort. Amen.
3: Je vous salue Marie, pleine de grâce. Le Seigneur est avec vous. Vous êtes bénie entre toutes les femmes, et Jésus, le fruit de vos entrailles, est béni.
4: Sainte Marie, Mère de Dieu, priez pour nous pauvres pécheurs, maintenant et à l'heure de notre mort. Amen.
3: Je vous salue Marie, pleine de grâce. Le Seigneur est avec vous. Vous êtes bénie entre toutes les femmes, et Jésus, le fruit de vos entrailles, est béni.
4: Sainte Marie, Mère de Dieu, priez pour nous pauvres pécheurs, maintenant et à l'heure de notre mort. Amen.
3: Je vous salue Marie, pleine de grâce. Le Seigneur est avec vous. Vous êtes bénie entre toutes les femmes, et Jésus, le fruit de vos entrailles, est béni.
4: Sainte Marie, Mère de Dieu, priez pour nous pauvres pécheurs, maintenant et à l'heure de notre mort. Amen.
3: Je vous salue Marie, pleine de grâce. Le Seigneur est avec vous. Vous êtes bénie entre toutes les femmes, et Jésus, le fruit de vos entrailles, est béni.
4: Sainte Marie, Mère de Dieu, priez pour nous pauvres pécheurs, maintenant et à l'heure de notre mort. Amen.
3: Je vous salue Marie, pleine de grâce. Le Seigneur est avec vous. Vous êtes bénie entre toutes les femmes, et Jésus, le fruit de vos entrailles, est béni.
4: Sainte Marie, Mère de Dieu, priez pour nous pauvres pécheurs, maintenant et à l'heure de notre mort. Amen.
3: Je vous salue Marie, pleine de grâce. Le Seigneur est avec vous. Vous êtes bénie entre toutes les femmes, et Jésus, le fruit de vos entrailles, est béni.
4: Sainte Marie, Mère de Dieu, priez pour nous pauvres pécheurs, maintenant et à l'heure de notre mort. Amen.
3: Je vous salue Marie, pleine de grâce. Le Seigneur est avec vous. Vous êtes bénie entre toutes les femmes, et Jésus, le fruit de vos entrailles, est béni.
4: Sainte Marie, Mère de Dieu, priez pour nous pauvres pécheurs, maintenant et à l'heure de notre mort. Amen.
3: Je vous salue Marie, pleine de grâce. Le Seigneur est avec vous. Vous êtes bénie entre toutes les femmes, et Jésus, le fruit de vos entrailles, est béni.
4: Sainte Marie, Mère de Dieu, priez pour nous pauvres pécheurs, maintenant et à l'heure de notre mort. Amen.
3: Gloire au Père, au Fils et au Saint-Esprit.
0: Comme il était au commencement, maintenant et toujours, et dans les siècles des siècles. Amen.

0: Deuxième mystère joyeux, la visitation. Le Seigneur fit pour moi des merveilles. Dieu des merveilles, béni sois-tu d'avoir associé Élisabeth et Marie à ton œuvre de salut. Par leur intercession, donne-nous de croire que tu peux faire en nous bien plus que nous n'osons imaginer et demander.
1: Notre Père qui es aux cieux, que ton nom soit sanctifié, que ton règne vienne, que ta volonté soit faite sur la terre comme au ciel.
0: Donne-nous aujourd'hui notre pain de ce jour. Pardonne-nous nos offenses, comme nous pardonnons aussi à ceux qui nous ont offensés. Et ne nous laisse pas entrer en tentation, mais délivre-nous du mal. Amen.
1: Je vous salue Marie, pleine de grâce. Le Seigneur est avec vous. Vous êtes bénie entre toutes les femmes. Et Jésus, le fruit de vos entrailles, est béni.
0: Sainte Marie, Mère de Dieu, priez pour nous pauvres pécheurs, maintenant et à l'heure de notre mort. Amen.
1: Je vous salue Marie, pleine de grâce, le Seigneur est avec vous. Vous êtes bénie entre toutes les femmes, et Jésus, le fruit de vos entrailles, est béni.
0: Sainte Marie, Mère de Dieu, priez pour nous pauvres pécheurs, maintenant et à l'heure de notre mort. Amen.
1: Je vous salue Marie, pleine de grâce, le Seigneur est avec vous. Vous êtes bénie entre toutes les femmes, et Jésus, le fruit de vos entrailles, est béni.
0: Sainte Marie, Mère de Dieu, priez pour nous pauvres pécheurs, maintenant et à l'heure de notre mort. Amen.
1: Je vous salue Marie, pleine de grâce, le Seigneur est avec vous. Vous êtes bénie entre toutes les femmes, et Jésus, le fruit de vos entrailles, est béni.
0: Sainte Marie, Mère de Dieu, priez pour nous pauvres pécheurs, maintenant et à l'heure de notre mort. Amen.
1: Je vous salue Marie, pleine de grâce, le Seigneur est avec vous. Vous êtes bénie entre toutes les femmes, et Jésus, le fruit de vos entrailles, est béni.
0: Sainte Marie, Mère de Dieu, priez pour nous pauvres pécheurs, maintenant et à l'heure de notre mort. Amen.
1: Je vous salue Marie, pleine de grâce, le Seigneur est avec vous. Vous êtes bénie entre toutes les femmes, et Jésus, le fruit de vos entrailles, est béni.
0: Sainte Marie, Mère de Dieu, priez pour nous pauvres pécheurs, maintenant et à l'heure de notre mort. Amen.
1: Je vous salue Marie, pleine de grâce, le Seigneur est avec vous. Vous êtes bénie entre toutes les femmes, et Jésus, le fruit de vos entrailles, est béni.
0: Sainte Marie, Mère de Dieu, priez pour nous pauvres pécheurs, maintenant et à l'heure de notre mort. Amen.
1: Je vous salue Marie, pleine de grâce, le Seigneur est avec vous. Vous êtes bénie entre toutes les femmes, et Jésus, le fruit de vos entrailles, est béni.
0: Sainte Marie, Mère de Dieu, priez pour nous pauvres pécheurs, maintenant et à l'heure de notre mort. Amen.
1: Je vous salue Marie, pleine de grâce, le Seigneur est avec vous. Vous êtes bénie entre toutes les femmes, et Jésus, le fruit de vos entrailles, est béni.
0: Sainte Marie, Mère de Dieu, priez pour nous pauvres pécheurs, maintenant et à l'heure de notre mort. Amen.
1: Je vous salue Marie, pleine de grâce, le Seigneur est avec vous. Vous êtes bénie entre toutes les femmes, et Jésus, le fruit de vos entrailles, est béni.
0: Sainte Marie, Mère de Dieu, priez pour nous pauvres pécheurs, maintenant et à l'heure de notre mort. Amen.
1: Gloire soit au Père, au Fils et au Saint-Esprit.
0: Comme il était au commencement, maintenant et toujours, et dans les siècles des siècles. Amen.

0: Septième mystère joyeux, la nativité. Un enfant couché dans une mangeoire. Père très bon, ouvre les yeux de notre cœur afin qu'il reconnaisse dans l'enfant de Bethléem ta parole faite chair et donne-nous d'avoir toujours faim de ta parole et de ton Eucharistie.
1: Notre Père qui es aux cieux, que ton nom soit sanctifié, que ton règne vienne, que ta volonté soit faite sur la terre comme au ciel.
2: Donne-nous aujourd'hui notre pain de ce jour. Pardonne-nous nos offenses, comme nous pardonnons aussi à ceux qui nous ont offensés. Et ne nous laisse pas entrer en tentation, mais délivre-nous du mal. Amen.
1: Je vous salue Marie, pleine de grâce, le Seigneur est avec vous. Vous êtes bénie entre toutes les femmes. Et Jésus, le fruit de vos entrailles, est béni.
2: Sainte Marie, Mère de Dieu, priez pour nous pauvres pécheurs, maintenant et à l'heure de notre mort. Amen.
1: Je vous salue Marie, pleine de grâce, le Seigneur est avec vous. Vous êtes bénie entre toutes les femmes, et Jésus, le fruit de vos entrailles, est béni.
2: Sainte Marie, Mère de Dieu, priez pour nous pauvres pécheurs, maintenant et à l'heure de notre mort. Amen.
1: Je vous salue Marie, pleine de grâce, le Seigneur est avec vous. Vous êtes bénie entre toutes les femmes, et Jésus, le fruit de vos entrailles, est béni.
2: Sainte Marie, Mère de Dieu, priez pour nous pauvres pécheurs, maintenant et à l'heure de notre mort. Amen.
1: Je vous salue Marie, pleine de grâce, le Seigneur est avec vous. Vous êtes bénie entre toutes les femmes, et Jésus, le fruit de vos entrailles, est béni.
2: Sainte Marie, Mère de Dieu, priez pour nous pauvres pécheurs, maintenant et à l'heure de notre mort. Amen.
1: Je vous salue Marie, pleine de grâce, le Seigneur est avec vous. Vous êtes bénie entre toutes les femmes, et Jésus, le fruit de vos entrailles, est béni.
2: Sainte Marie, Mère de Dieu, priez pour nos pauvres pécheurs, maintenant et à l'heure de notre mort. Amen.
1: Je vous salue Marie, pleine de grâce, le Seigneur est avec vous. Vous êtes bénie entre toutes les femmes, et Jésus, le fruit de vos entrailles, est béni.
2: Sainte Marie, Mère de Dieu, priez pour nos pauvres pécheurs, maintenant et à l'heure de notre mort. Amen.
1: Je vous salue Marie, pleine de grâce, le Seigneur est avec vous. Vous êtes bénie entre toutes les femmes, et Jésus, le fruit de vos entrailles, est béni.
2: Sainte Marie, Mère de Dieu, priez pour nos pauvres pécheurs, maintenant et à l'heure de notre mort. Amen.
1: Je vous salue Marie, pleine de grâce, le Seigneur est avec vous. Vous êtes bénie entre toutes les femmes, et Jésus, le fruit de vos entrailles, est béni.
2: Sainte Marie, Mère de Dieu, priez pour nos pauvres pécheurs, maintenant et à l'heure de notre mort. Amen.
1: Je vous salue Marie, pleine de grâce, le Seigneur est avec vous. Vous êtes bénie entre toutes les femmes, et Jésus, le fruit de vos entrailles, est béni.
2: Sainte Marie, Mère de Dieu, priez pour nos pauvres pécheurs, maintenant et à l'heure de notre mort. Amen.
1: Je vous salue Marie, pleine de grâce, le Seigneur est avec vous. Vous êtes bénie entre toutes les femmes, et Jésus, le fruit de vos entrailles, est béni.
2: Sainte Marie, Mère de Dieu, priez pour nos pauvres pécheurs, maintenant et à l'heure de notre mort. Amen.
1: Gloire au Père, au Fils et au Saint-Esprit.
2: Comme il était au commencement, maintenant et toujours, et dans les siècles des siècles. Amen.

0: Quatrième mystère, la présentation au temple. Lumière pour éclairer les nations. Cet enfant doit être un signe en but à la contradiction. Esprit Saint, béni sois-tu pour la venue du Christ, lumière dans notre monde. Que ton esprit illumine nos cœurs pour nous rendre capables d'accueillir comme Siméon et Anne le salut que tu nous offres en Jésus. Notre Père qui es aux cieux, que ton nom soit sanctifié, que ton règne vienne, que ta volonté soit faite sur la terre comme au ciel.
1: Donne-nous aujourd'hui notre pain de ce jour. Pardonne-nous nos offenses, comme nous pardonnons aussi à ceux qui nous ont offensés. Et ne nous laisse pas entrer en tentation, mais délivre-nous du mal. Amen.
0: Je vous salue Marie, pleine de grâce. Le Seigneur est avec vous. Vous êtes bénie entre toutes les femmes, et Jésus, le fruit de vos entrailles, est béni.
1: Sainte Marie, Mère de Dieu, priez pour nous pauvres pécheurs, maintenant et à l'heure de notre mort. Amen.
0: Je vous salue, Marie, pleine de grâce. Le Seigneur est avec vous. Vous êtes bénie entre toutes les femmes, et Jésus, le fruit de vos entrailles, est béni.
1: Sainte Marie, Mère de Dieu, priez pour nous pauvres pécheurs, maintenant et à l'heure de notre mort. Amen.
0: Je vous salue, Marie, pleine de grâce. Le Seigneur est avec vous. Vous êtes bénie entre toutes les femmes, et Jésus, le fruit de vos entrailles, est béni.
1: Sainte Marie, Mère de Dieu, priez pour nous pauvres pécheurs, maintenant et à l'heure de notre mort. Amen.
0: Je vous salue, Marie, pleine de grâce. Le Seigneur est avec vous. Vous êtes bénie entre toutes les femmes, et Jésus, le fruit de vos entrailles, est béni.
1: Sainte Marie, Mère de Dieu, priez pour nous pauvres pécheurs, maintenant et à l'heure de notre mort. Amen.
0: Je vous salue, Marie, pleine de grâce. Le Seigneur est avec vous. Vous êtes bénie entre toutes les femmes, et Jésus, le fruit de vos entrailles, est béni.
1: Sainte Marie, Mère de Dieu, priez pour nous pauvres pécheurs, maintenant et à l'heure de notre mort. Amen.
0: Je vous salue, Marie, pleine de grâce. Le Seigneur est avec vous. Vous êtes bénie entre toutes les femmes, et Jésus, le fruit de vos entrailles, est béni.
1: Sainte Marie, Mère de Dieu, priez pour nous pauvres pécheurs, maintenant et à l'heure de notre mort. Amen.
0: Je vous salue, Marie, pleine de grâce. Le Seigneur est avec vous. Vous êtes bénie entre toutes les femmes, et Jésus, le fruit de vos entrailles, est béni.
1: Sainte Marie, Mère de Dieu, priez pour nous pauvres pécheurs, maintenant et à l'heure de notre mort. Amen.
0: Je vous salue, Marie, pleine de grâce. Le Seigneur est avec vous. Vous êtes bénie entre toutes les femmes, et Jésus, le fruit de vos entrailles, est béni.
1: Sainte Marie, Mère de Dieu, priez pour nous pauvres pécheurs, maintenant et à l'heure de notre mort. Amen.
0: Je vous salue, Marie, pleine de grâce. Le Seigneur est avec vous. Vous êtes bénie entre toutes les femmes, et Jésus, le fruit de vos entrailles, est béni.
1: Sainte Marie, Mère de Dieu, priez pour nous pauvres pécheurs, maintenant et à l'heure de notre mort. Amen.
0: Je vous salue, Marie, pleine de grâce. Le Seigneur est avec vous. Vous êtes bénie entre toutes les femmes, et Jésus, le fruit de vos entrailles, est béni.
1: Sainte Marie, Mère de Dieu, priez pour nous pauvres pécheurs, maintenant et à l'heure de notre mort. Amen.
0: Gloire au Père, au Fils et au Saint-Esprit.
1: Comme il était au commencement, maintenant et toujours, et dans les siècles des siècles. Amen.

0: Cinquième mystère. Jésus retrouvé parmi les docteurs du temple. Comment celui-là connaît-il les Écritures sans avoir étudié ? Dieu notre Père, béni sois-tu pour ton Fils Jésus qui connaît les Écritures de l'intérieur. Qu'il soit sur notre route, le chemin qui mène à toi, notre vie et notre résurrection.
1: Notre Père qui es aux cieux, que ton nom soit sanctifié. Que ton règne vienne, que ta volonté soit faite sur la terre comme au ciel.
2: Donne-nous aujourd'hui notre pain de ce jour. Pardonne-nous nos offenses, comme nous pardonnons aussi à ceux qui nous ont offensés. Et ne nous laisse pas entrer en tentation, mais délivre-nous du mal. Amen.
1: Je vous salue, Marie, pleine de grâce. Le Seigneur est avec vous. Vous êtes bénie entre toutes les femmes, Jésus, le fruit de vos entrailles, est béni.
2: Sainte Marie, Mère de Dieu, priez pour nous pauvres pécheurs, maintenant et à l'heure de notre mort. Amen.
1: Je vous salue, Marie, pleine de grâce, le Seigneur est avec vous. Vous êtes bénie entre toutes les femmes, Jésus, le fruit de vos entrailles, est béni.
2: Sainte Marie, Mère de Dieu, priez pour nous pauvres pécheurs, maintenant et à l'heure de notre mort. Amen.
1: Je vous salue, Marie, pleine de grâce, le Seigneur est avec vous. Vous êtes bénie entre toutes les femmes, et Jésus, le fruit de vos entrailles, est béni.
2: Sainte Marie, Mère de Dieu, priez pour nos pauvres pécheurs, maintenant et à l'heure de notre mort. Amen.
1: Je vous salue, Marie, pleine de grâce, le Seigneur est avec vous. Vous êtes bénie entre toutes les femmes, et Jésus, le fruit de vos entrailles, est béni.
2: Sainte Marie, Mère de Dieu, priez pour nous pauvres pécheurs, maintenant et à l'heure de notre mort. Amen.
1: Je vous salue, Marie, pleine de grâce, le Seigneur est avec vous. Vous êtes bénie entre toutes les femmes, et Jésus, le fruit de vos entrailles, est béni.
2: Sainte Marie, Mère de Dieu, priez pour nous pauvres pécheurs, maintenant et à l'heure de notre mort. Amen.
1: Je vous salue, Marie, pleine de grâce, le Seigneur est avec vous. Vous êtes bénie entre toutes les femmes, et Jésus, le fruit de vos entrailles, est béni.
2: Sainte Marie, Mère de Dieu, priez pour nous pauvres pécheurs, maintenant et à l'heure de notre mort. Amen.
1: Je vous salue, Marie, pleine de grâce, le Seigneur est avec vous. Vous êtes bénie entre toutes les femmes, et Jésus, le fruit de vos entrailles, est béni.
2: Sainte Marie, Mère de Dieu, priez pour nous pauvres pécheurs, maintenant et à l'heure de notre mort. Amen.
1: Je vous salue, Marie, pleine de grâce, le Seigneur est avec vous. Vous êtes bénie entre toutes les femmes, et Jésus, le fruit de vos entrailles, est béni.
2: Sainte Marie, Mère de Dieu, priez pour nous pauvres pécheurs, maintenant et à l'heure de notre mort. Amen.
1: Je vous salue, Marie, pleine de grâce, le Seigneur est avec vous. Vous êtes bénie entre toutes les femmes, et Jésus, le fruit de vos entrailles, est béni.
2: Sainte Marie, Mère de Dieu, priez pour nous pauvres pécheurs, maintenant et à l'heure de notre mort. Amen.
1: Je vous salue, Marie, pleine de grâce, le Seigneur est avec vous. Vous êtes bénie entre toutes les femmes, et Jésus, le fruit de vos entrailles, est béni.
2: Sainte Marie, Mère de Dieu, priez pour nous pauvres pécheurs, maintenant et à l'heure de notre mort. Amen.
1: Gloire soit au Père, au Fils et à l'Esprit Saint.
2: Comme il était au commencement, maintenant et toujours, et dans les siècles des siècles. Amen.
1: Ô mon Jésus, pardonnez-nous nos péchés, préservez-nous du feu de l'enfer, et conduisez au ciel toutes les âmes, spécialement celles qui ont le plus besoin de votre sainte miséricorde.
3: Vierge Marie, Mère du Christ prêtre, Mère des prêtres du monde entier, vous aimez tout particulièrement les prêtres parce qu'ils sont les images vivantes de votre Fils unique. Vous avez aidé Jésus par toute votre vie terrestre et vous l'aidez encore dans le ciel. Nous vous en supplions, priez pour les prêtres. Priez le Père des cieux pour qu'il envoie des ouvriers à sa moisson. Priez pour que nous ayons toujours des prêtres qui nous donnent les sacrements, nous expliquent l'évangile du Christ et nous enseignent à devenir de vrais enfants de Dieu. Vierge Marie, demandez vous-même à Dieu le Père les prêtres dont nous avons tant besoin. Et puisque votre cœur a tout pouvoir sur lui, obtenez-nous, ô Marie, des prêtres qui soient des saints. Amen.
1: Cœur sacré de Jésus,
4: j'ai confiance en vous.
1: Notre-Dame de fidélité, Notre-Dame de Pontmain,
2: priez pour nous, pour l'Église, pour la France et pour le monde entier.
1: Saint Joseph,
5: priez pour nous.
6: Nos saints anges gardiens,
5: veillez sur nous.
6: Au nom du Père, et du Fils, et du Saint-Esprit. Amen. Merci à vous tous, chers auditeurs, de nous avoir accompagnés tout au long de ce chapelet. Nous vous souhaitons une agréable journée ensoleillée. À très vite. Au revoir.

0: Bienheureuse Vierge, renonçant à elle-même et portant sa croix, elle a imité le Seigneur, époux des Vierges et prince des martyrs.
1: Au nom du Père et du Fils et du Saint-Esprit.
2: Amen.
1: Le Seigneur soit avec vous.
2: Et avec votre esprit.
1: Bienvenue aux jeunes du patronage Notre-Dame du Lys. Vous avez vécu, nous avons vécu l'Eucharistie hier, comme il se doit chaque dimanche, où le Seigneur nous convoque très spécialement. Peut-être ça vous surprend de vivre encore l'Eucharistie aujourd'hui, mais vous avez certainement entendu parler de Saint Carlo Acutis. Voilà ce jeune de 15 ans qui, dès l'âge de 7 ans, a découvert combien l'Eucharistie est un trésor et une force. Et il s'efforçait d'y aller le plus souvent possible, presque tous les jours. Tant il les comprenait, tant il vivait, il faisait l'expérience de la force et du bonheur d'être uni à Jésus par l'Eucharistie. Et voilà, et le fruit de tout ça, c'est sa sainteté dès l'âge de 15 ans. Merveille. Alors on se confie à lui et on se confie aussi donc à sainte Maria Goretti, vierge et martyre que l'Église fête aujourd'hui. C'est pourquoi nous sommes en rouge, couleur du sang. Cette petite jeune fille aussi, plus jeune encore, de 12 ans. Eh bien, je lis la petite notice qui est dans le missel. Maria Goretti appartenait à une famille très pauvre de la région des Marais Pontins, au sud de Rome. Elle avait 12 ans quand elle dut résister aux sollicitations d'un jeune voisin. Devant son refus, celui-ci, fou de passion, la frappa à coups de poinçon. Maria mourut le lendemain après avoir pardonné à son meurtrier pour l'amour de Jésus. En 1902, donc c'est encore tout proche, elle fut canonisée en 1950 en présence de sa vieille maman et de son meurtrier. Merveille aussi de la grâce de Dieu. Cette petite de 12 ans, elle aussi, comme Carlo, avait découvert aussi le bonheur de l'Eucharistie, la force, la grâce, le trésor de l'Eucharistie. Elle aussi, le jour même où elle a été poignardée, eh bien, où la veille, elle disait « Il me tarde de recevoir Jésus ». Elle avait un amour passionné pour l'Eucharistie. Eh bien, nous nous confions à ces deux jeunes pour leur demander cette grâce aussi de découvrir, de devenir nous aussi amoureux de celui qui est amoureux de nous, Jésus, et de lui demander eh bien justement la grâce de lui être fidèle comme ces deux jeunes jusqu'au bout. Préparons-nous, frères et sœurs, à célébrer ce mystère de l'Eucharistie en reconnaissant que nous avons péché. Je confesse à Dieu Tout-Puissant, je reconnais devant vous, frères et sœurs, que j'ai péché en pensée, en parole, par action et par omission. Oui, j'ai vraiment péché. C'est pourquoi je supplie la bienheureuse Vierge Marie, les anges et tous les saints, et vous aussi, frères et sœurs, de prier pour moi, le Seigneur, notre Dieu. Que Dieu Tout-Puissant nous fasse miséricorde, qu'il nous pardonne nos péchés et nous conduise à la vie éternelle.
2: Amen.

Lecture du livre du prophète Osée. Ainsi parle le Seigneur. Mon épouse infidèle, je vais la séduire. Je vais l'entraîner jusqu'au désert et je lui parlerai cœur à cœur. Là, elle me répondra comme au temps de sa jeunesse, le jour où elle est sortie du pays d'Égypte. En ce temps-là, oracle du Seigneur, voici ce qui arrivera. Tu m'appelleras mon époux et non plus mon Baal, c'est-à-dire mon maître. Je ferai de toi mon épouse pour toujours. Je ferai de toi mon épouse dans la justice et le droit, dans la fidélité et la tendresse. Je ferai de toi mon épouse dans la loyauté et tu connaîtras le Seigneur. Parole du Seigneur.

Chaque jour, je te bénirai. Je louerai ton nom toujours et à jamais. Il est grand, le Seigneur, hautement loué. À sa grandeur, il n'est pas de limite.

D'âge en âge, on vantera tes œuvres, on proclamera tes exploits. Je redirai le récit de tes merveilles, ton éclat, ta gloire et ta splendeur.

On dira ta force redoutable, tu raconterais ta grandeur, on rappellera tes immenses bontés, tous acclameront ta justice.

Le Seigneur est tendresse et pitié, lent à la colère et plein d'amour. La bonté du Seigneur est pour tous, sa tendresse pour toutes ses œuvres.

En ce temps-là, tandis que Jésus parlait aux disciples de Jean le Baptiste, voilà qu'un notable s'approcha. Il se prosternait devant lui en disant « Ma fille est morte à l'instant, mais viens lui imposer la main et elle vivra. » Jésus se leva et le suivit, ainsi que ses disciples. Et voici qu'une femme souffrant d'hémorragie depuis 12 ans s'approcha par derrière et toucha la frange de son vêtement, car elle se disait en elle-même « Si je parviens seulement à toucher son vêtement, je serai sauvée. » Jésus se retourna et, la voyant, lui dit « Confiance, ma fille, ta foi t'a sauvée. » Et à l'heure même, la femme fut sauvée. Jésus, arrivé à la maison du notable, vit les joueurs de flûte et la foule qui s'agitait bruyamment. Il dit alors « Retirez-vous, la jeune fille n'est pas morte, elle dort. » Mais on se moquait de lui. Quand la foule fut mise dehors, il entra, lui saisit la main et la jeune fille se leva. Et la nouvelle se répandit dans toute la région. »

Juste un mot sur ces deux lectures, et puis je parlerai un tout petit peu de Maria Goretti. Saint Augustin nous dit, quelque part, je cite de mémoire, « Se détourner de toi, Seigneur, c'est périr. Revenir à toi, c'est vivre. » Pas étonnant, puisque Jésus nous dit « Je suis le chemin, la vérité et la vie. » La vie, éternelle, la vie en plénitude, c'est Jésus. Alors, à son peuple infidèle, par le prophète Osée, son peuple qui se tourne sans cesse vers les faux dieux, des païens, des peuples environnants païens qui entourent Israël, à son peuple si souvent infidèle, le Seigneur envoie ses prophètes, et en particulier le prophète Osée, dont nous avons entendu la lecture, pour dire à son peuple, « Bien, voilà, tu vas vers les faux dieux, eh bien, tu vas connaître l'épreuve de l'exil. » Et ce peuple, effectivement, va connaître 70 ans d'exil à Babylone, déporté loin de sa terre, afin que son cœur, le cœur de ce peuple, prenne conscience de son péché, de sa folie, de sa bêtise, et se retourne vers le Seigneur, et qu'il connaisse à nouveau le bonheur de vivre en alliance avec son Dieu. Car Dieu ne prend jamais parti de, justement, de nos éloignements, de nos erreurs, de nos égarements. Il nous cherche parce qu'il sait qu'on est malheureux quand on se détourne de lui. Et dans l'Évangile, eh bien justement, tout au contraire, le père de cette petite fille qui était déjà morte et cette femme aussi qui souffrait depuis 12 ans d'hémorragie, ces deux personnes, au contraire, savent, ont deviné, ont compris par tout ce qu'ils ont entendu de Jésus et vu peut-être déjà, ont compris que Jésus est source de vie. Et grâce à leur foi, à leur confiance magnifique, puisque sa petite était déjà morte, il faut une sacrée dose de foi, de confiance. Eh bien, grâce à cette immense foi de ces deux personnes, eh bien, ils reçoivent et la santé et la vie. Et cette petite Maria Goretti, eh bien, je le disais au début de cette messe, comme Carlo Acutis, elle avait une soif, un amour passionné de Jésus dans le Saint-Sacrement. Je puis à peine attendre le moment où demain j'irai à la communion, dit-elle, l'après-midi même où elle allait sceller de son sang sa fidélité à Jésus, l'époux des Vierges. Mais une histoire à la fois dramatique, bien sûr, et il y a tant, c'est l'occasion de prier pour eux, il y a tant d'enfants et de jeunes qui sont victimes de maltraitance, d'abus de toutes sortes, et voilà, de violence dans le monde d'aujourd'hui encore, hélas. Eh bien, c'est l'occasion de prier pour eux, qu'ils trouvent des personnes pour les défendre, les protéger, les éduquer. Les éduquer parce que c'est grâce aussi à son éducation qu'elle avait reçue dans sa famille, une éducation chrétienne profonde qui avait fait mûrir en elle. Elle avait perdu d'ailleurs son papa très jeune et donc ça, du coup sa maman s'appuyait beaucoup sur elle, l'aînée. Mais grâce à cette éducation profondément chrétienne, et bien effectivement, et sa fréquentation assidue de la prière et de l'Eucharistie, elle y a puisé bien justement cette force de résistance, pour résister au péché que voulait commettre avec elle ce jeune de 20 ans. Mais une histoire à la fois dramatique et pourtant magnifique aussi en même temps, parce que effectivement, la victoire de cette petite jeune fille de 12 ans seulement, qui a su, par amour de Jésus, par fidélité à Jésus, eh bien, se défendre sa pureté, et préférer mourir plutôt que d'offenser le Seigneur. Mais surtout, ce qui est encore plus magnifique, c'est le pardon qu'elle a su donner à son bourreau. Le prêtre qui venait la visiter à l'hôpital où elle a expiré le lendemain de cette agression, assassinat, on peut dire, le prêtre lui demandait « Toi, Maria, pardonnes-tu ?» qu'il lui parlait de Jésus pardonnant en croix. « Oh oui,
murmura sans hésitation la douce victime, pour l'amour de Jésus, qu'il vienne avec moi au paradis. Extraordinaire, l'enfant de 12 ans, de dire ça. Celui qui l'avait frappé à mort la veille. Et son offrande et ce pardon est tellement puissant qu'il va, eh bien, au mériter, obtenir la guérison, la conversion de ce meurtrier. Après 30 ans de prison, quand même, eh bien, il va sortir de prison et il va aller rencontrer la maman de Marietta, de Maria. Et il la supplie de lui pardonner. Et elle aussi, elle dit, « Dieu vous a pardonné, ma Marietta vous a pardonné, moi aussi, je vous pardonne. » Tous deux assistèrent à la messe ensemble le lendemain, recevant la Sainte Communion, l'un à côté de l'autre, sous le regard très étonné des paroissiens. Et c'est ensemble aussi qu'ils assistèrent, la maman de Maria et ce meurtrier, Alessandro, ils assistèrent à la béatification de Maria en 47 et sa canonisation en 1950 par le pape Pie XII. Et je termine par ce testament que Alessandro, le meurtrier, donc, a écrit en 1961 à l'âge de 80 ans. « Je suis âgé de presque 80 ans et ma journée... La journée de la vie va bientôt se terminer. Si je jette un regard sur mon passé, je reconnais que dans ma première jeunesse, j'ai pris un mauvais chemin, celui du mal qui m'a conduit à la ruine. J'ai été influencé par la presse, les spectacles et les mauvais exemples que la plupart des jeunes suivent sans réfléchir, mais je ne m'en souciais pas. J'avais auprès de moi des personnes croyantes et pratiquantes, mais je ne faisais pas attention à elles, aveuglé par une force brutale qui me poussait sur une route mauvaise. À 20 ans, j'ai commis un crime passionnel dont le seul souvenir me fait encore frémir aujourd'hui. Maria Goretti, qui est aujourd'hui une sainte, a été le bon ange que la Providence avait mis devant mes pas. Dans mon cœur, j'ai encore l'impression que ces paroles de reproche et de pardon... Elle a prié pour moi, intercédé pour moi, son assassin... 30 ans de prison ont suivi. Si je n'avais pas été mineur, j'aurais été condamné à vie. J'ai accepté la sentence méritée, j'ai expié ma faute avec résignation. Maria a été vraiment ma lumière, ma protectrice. Avec son aide, j'ai acquis un bon comportement et j'ai cherché à vivre de façon honnête lorsque la société m'a accepté à nouveau parmi ses membres. Avec une charité séraphique, les fils de Saint François, les frères mineurs capucins, m'ont accueilli parmi eux, non comme un serviteur, mais comme un frère. Et c'est avec eux que je vis depuis 1936. Et maintenant, j'attends avec sérénité le moment où je serai admis à la vision de Dieu, où j'embrasserai de nouveau ceux qui me sont chers, où je serai près de mon ange gardien, Maria, et de sa chère maman, Assunta. Puisse... Ceux qui liront ma lettre en tirer l'heureuse leçon de fuir dès l'enfance le mal et de suivre le bien. Qu'ils pensent que la religion, avec ses préceptes, n'est pas une chose dont on puisse se passer, mais qu'elle est le vrai réconfort, la seule voie sûre. Voilà, et bien prions effectivement Sainte Maria, Saint Carlo aussi, tous ces jeunes qui sont des lumières merveilleuses pour notre temps, de nous aider à garder le bon chemin, à avoir foi en la puissance de vie, de sainteté, d'amour, de bel amour de Jésus. Amen.

Dieu de l'univers, nous avons reçu de ta bonté le pain que nous te présentons, fruit de la terre et du travail des hommes. Il deviendra pour nous le pain de la vie.

Dieu de l'univers, nous avons reçu de ta bonté le vin que nous te présentons, fruit de la vigne et du travail des hommes. Il deviendra pour nous le vin du royaume éternel.

Vraiment, il est juste et bon, pour ta gloire et notre salut, de t'offrir notre action de grâce, toujours et en tout lieu, Seigneur, Père très saint, Dieu éternel et tout-puissant. Nous reconnaissons un signe éclatant de ta grâce dans le martyre de Sainte Maria Goretti. En répandant son propre sang comme le Christ, elle a glorifié ton nom. C'est ta puissance qui se déploie dans la faiblesse quand tu donnes à des êtres fragiles de te rendre témoignage par le Christ notre Seigneur. C'est pourquoi, avec les puissances des cieux, nous pouvons te bénir sur la terre et t'adorer sans fin en proclamant.

Tu es vraiment saint, Dieu de l'univers. Il est juste que toute la création proclame ta louange, car c'est toi qui donnes la vie. C'est toi qui sanctifies toutes choses par ton Fils, Jésus-Christ notre Seigneur, avec la puissance de l'Esprit Saint. Et tu ne cesses de rassembler ton peuple afin que, du levant au couchant du soleil, une offrande pure soit présentée à ton nom. C'est pourquoi nous te supplions, Seigneur, de consacrer toi-même les offrandes que nous apportons. Sanctifie-les par ton esprit pour qu'elles deviennent le corps et le sang de ton Fils, Jésus-Christ notre Seigneur, qui nous a dit de célébrer ce mystère. La nuit même où il fut livré, il prit le pain. En te rendant grâce, il dit la bénédiction. Il rompit le pain et le donna à ses disciples en disant: « Prenez et mangez-en tous. »

Après le repas, il prit la coupe. En te rendant grâce, il dit la bénédiction et donna la coupe à ses disciples en disant « Prenez et buvez-en tous, car ceci est la coupe de mon sang, le sang de l'Alliance nouvelle et éternelle, qui sera versé pour vous et pour la multitude en rémission des péchés. Vous ferez cela en mémoire de moi. »

0: de ton Fils, de sa passion qui nous sauve, de sa glorieuse résurrection et de son ascension dans le ciel, alors que nous attendons son dernier appel, nous t'offrons, Seigneur, en action de grâce, ce sacrifice vivant et saint. Regarde, nous t'en prions, l'oblation de ton Église, et daigne reconnaître ton Fils, qui, selon ta volonté, s'est offert en sacrifice pour nous réconcilier avec toi. Quand nous serons nourris de son corps et de son sang, et remplis de l'Esprit Saint, accorde-nous d'être un seul corps et un seul esprit dans le Christ.
1: Que l'Esprit Saint fasse de nous une éternelle offrande à ta gloire, pour que nous obtenions un jour l'héritage promis avec tes élus, en premier lieu la bienheureuse Vierge Marie, Mère de Dieu, avec Saint Joseph, son époux, les bienheureux apôtres, les glorieux martyrs, Sainte Maria Goretti et tous les saints qui ne cessent d'intercéder auprès de toi et nous assurent de ton secours. Et maintenant, nous te supplions, Seigneur, par le sacrifice qui nous réconcilie avec toi, étends au monde entier le salut et la paix. Affermis ton Église en pèlerinage sur la terre, dans la foi et la charité, en union avec ton serviteur, notre pape Léon, et notre évêque Matthieu, l'ensemble des évêques, les prêtres, les diacres, et tout le peuple que tu as racheté. Écoute en ta bonté les prières de ta famille que tu as voulu rassembler devant toi. Dans ta miséricorde, ramène à toi, Père très aimant, tous tes enfants dispersés.
2: Pour nos frères et sœurs défunts, et pour tous ceux qui ont quitté ce monde et trouvent grâce devant toi, nous te prions, particulièrement pour André Rosé, pour Yves Le Tournier, pour les défunts de famille Liègre Pinault. En ta bienveillance, accueille-les dans ton royaume. Nous espérons être comblés de ta gloire, tous ensemble et pour l'éternité, par le Christ notre Seigneur, par qui tu donnes au monde toute grâce et tout bien. Amen.

Délivre-nous de tout mal, Seigneur, et donne la paix à notre temps. Soutenus par ta miséricorde, nous serons libérés de tout péché, à l'abri de toute épreuve, nous qui attendons que se réalise cette bienheureuse espérance, l'avènement de Jésus-Christ, notre Sauveur. Seigneur Jésus-Christ, tu as dit à tes apôtres, « Je vous laisse la paix, je vous donne ma paix. » Ne regarde pas nos péchés, mais la foi de ton Église. Pour que ta volonté s'accomplisse, donne-lui toujours cette paix et conduis-la vers l'unité parfaite, toi qui vis et règnes pour les siècles des siècles. Amen.

Voici l'agneau de Dieu, voici celui qui enlève les péchés du monde. Heureux les invités au repas des noces de l'agneau. Seigneur, je ne suis pas digne de te recevoir, mais dis seulement une parole et je serai.

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2: Nous souhaitons une belle fête au Maria. Née en 1890 en Italie, Maria Goretti vit avec sa mère et ses six petits frères et sœurs. À la mort de leur père, la famille emménage chez leur voisin, un homme infirme qui a un fils de 17 ans, Alessandro, qui a reçu une piètre éducation. Maria reçoit de nombreuses responsabilités pour aider sa mère à gérer la maison et sa fratrie, tâches qu'elle accomplit sans jamais se plaindre. Un jour, Alessandro surgit et la pousse avec brutalité dans la cuisine pour la violer. Mais Maria se débat. Furieux qu'elle le repousse et fou de rage lorsqu'il comprend qu'il ne parviendra pas à ses fins, Alessandro saisit un couteau et la frappe à 14 reprises avant de s'enfuir. Maria se traîne sur le sol et appelle à l'aide. À l'agonie, elle est emmenée à l'hôpital. Maria impressionne par son courage et sa foi. Elle réclame de recevoir les derniers sacrements et communie avec une joie profonde. Avant de rendre l'âme, elle prononce ces paroles au sujet de son agresseur. « Pour l'amour de Jésus, je lui pardonne et je veux qu'il soit un jour avec moi dans le paradis. » Alessandro est condamné à 30 ans de prison. C'est un prisonnier difficile, craint par les autres détenus. Mais un jour, il rêve de Maria dans un jardin qui lui tend des fleurs. C'est ainsi que se crée dans son cœur une première brèche. L'évêque du diocèse lui rend visite quelque temps après et lui demande s'il sait que Maria, juste avant de mourir, lui a pardonné. Alors, Alessandro se met à pleurer amèrement et se convertit. Dès ce moment, il change radicalement, se comportant, dans les 19 années de prison qui lui restent, de manière exemplaire. Libéré, il rend visite à la maman de Maria, implorant son pardon qu'elle lui offre. Il entre ensuite dans le tiers-ordre franciscain et devient jardinier du couvent des Capucins. Lorsque Maria est canonisée, elle est nommée patronne de la jeunesse et de la pureté. Seigneur Jésus, à la suite de Sainte Maria Goretti, accordez-nous la grâce de la pureté.

0: Bonjour à tous. À la une de l'actualité, le feu pas encore fixé dans les Pyrénées-Orientales, annonce ce matin le préfet du département. Il précise que les flammes n'ont pas beaucoup progressé ces dernières heures après avoir parcouru 4600 hectares depuis leur début hier. Plus de 10 000 personnes dans 26 communes ont été évacuées. Deux personnes, un habitant et un pompier sont gravement blessés. D'autres incendies sont en cours dans le Gard, l'Hérault et la Drôme. Nouvel épisode de chaleur aujourd'hui. 16 départements sont placés en vigilance orange canicule entre la côte atlantique, la vallée du Rhône et l'arc méditerranéen. Les températures vont frôler les 40 degrés. Rebondissement dans l'affaire Jubilard. Cédric Jubilard reconnaît sa responsabilité dans la mort de son épouse Delphine, disparue en décembre 2020. Information de la Dépêche du Midi aujourd'hui. Dans une lettre remise à son nouvel avocat, il se dit également prêt à indiquer où se trouve le corps. Condamné à 30 ans de réclusion en première instance, son procès en appel doit s'ouvrir le 21 septembre prochain à Toulouse. L'affaire Jean Pormanov arrive devant la justice. Les streamers Naruto et Safine sont jugés à partir d'aujourd'hui, donc devant le tribunal correctionnel de Nice, Virginie Quénon.
1: Oui, ils sont poursuivis pour violence en réunion, diffusion d'images de violence, provocation à la haine en raison du handicap ou de l'orientation sexuelle, mais aussi pour des violences sur mineurs. Les faits concernent notamment les vidéos diffusées en direct sur la plateforme Kick, dans lesquelles Jean Pormanov apparaissait insulté, frappé, humilié ou encore visé par des tirs de paintball. Jean Pormanov est décédé en août dernier, quelques jours après ces diffusions. L'autopsie a toutefois conclu que son décès n'était pas lié à des violences ni à l'intervention d'un tiers. L'enquête vise également la plateforme Kick. Des mandats d'arrêt ont été lancés contre certains de ses dirigeants.
0: Merci Virginie. Et les deux streamers, eux, avaient été placés sous contrôle judiciaire en attendant le procès. Un policier a ouvert le feu hier à Clermont-Ferrand. Il a tiré sur un homme qui venait d'agresser plusieurs passants au couteau et qui se dirigeait vers les forces de l'ordre. Le suspect, âgé de 34 ans, a été blessé. Son pronostic vital n'est pas engagé. À ce stade, la piste terroriste est écartée. On termine par du sport avec du football. Le Brésil a été éliminé hier soir de la Coupe du Monde en huitième de finale par la Norvège, 2-1. De son côté, l'Angleterre s'est qualifiée 3-2 après avoir éliminé le Mexique. Et en cyclisme, Isaac Del Toro a remporté la deuxième étape du Tour de France hier à Barcelone. Le Mexicain l'a emporté devant Tadej Pogacar. Jonas Vingegaard conserve le maillot jaune. Voilà pour l'essentiel de l'actualité. Belle journée à tous.
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4: Périne s'installe enfin dans sa maison-école de la Chapelle au Ribou, en communauté. Vers 1708, on les appelle les Sœurs de la Charité de la Société de la Chapelle au Ribou. Par étapes, l'abbé Joanneau amène Périne et ses compagnes, ses saintes filles qui, sans avoir le titre et les privilèges des religieuses, en possèdent toutes les vertus, jusqu'à l'organisation d'une société religieuse. Pierre Salin, qui aura été à l'origine de la fondation, ne fera que pressentir cette évolution puisqu'il meurt en 1702. L'abbé Joanneau lui-même, ce dévoué et efficace guide ecclésiastique, quittera ce monde en 1707 après qu'une épidémie de dysenterie eut ravagé la région et provoqué, cette année-là, 31 décès à la chapelle au Ribou. Avant sa mort, il avait élaboré un premier règlement avec la mère Tullard, inspiré de celui des filles de la charité de Saint-Vincent de Paul. Rien ne se fit en dehors de la fondatrice. Son esprit de foi, son expérience et son bon sens éclatent dans ce premier règlement. Mère Godefroy. En plus de conseils d'enseignement qui incluent le respect des élèves et privilégient le sérieux et la douceur plutôt que les menaces et les châtiments, elle requiert l'affabilité et l'impartialité. Dans le service des malades, elle demande affection, propreté, diligence et assiduité. Les conseils pratiques ne sont pas exclus. Ne pas passer la nuit chez un malade, pas même chez les femmes. Ne pas s'éloigner de leur maison sans pouvoir y revenir le soir et se faire accompagner sur le chemin par des personnes sages. Les obligations religieuses incluent la méditation que depuis sa jeunesse, Périne pratique avec profit. la lecture spirituelle, un examen général et un examen particulier, la lecture durant le repas. Aucun vœu ne lie encore les filles de la charité de la chapelle au Ribou, mais pour atteindre la charité, amour de Dieu, amour des hommes, l'obéissance, la chasteté, la pauvreté sont les trois grands moyens pour l'acquérir. Ce premier règlement, le nouveau conseiller spirituel de la mère Tullard à partir de 1707, l'abbé Henri de Moret, curé de Saint-Cyr en Paille, va le faire approuver par l'autorité ecclésiastique en le présentant, modifié et perfectionné, à l'évêque du Mans, Louis de Tressan. C'est le 12 février 1709, année de très grand froid, que cette approbation est effective. Sous l'Ancien Régime, le laïc et le sacré étaient étroitement unis. Aussi, après la reconnaissance religieuse, il fallait à cette nouvelle communauté l'officialisation des plus hautes autorités, celle du roi. Le vieux roi Louis XIV, il a alors 71 ans, vieillit dans son somptueux palais de Versailles, près de Madame de Maintenon, célèbre éducatrice elle aussi, qu'il a épousée en 1683. Cette fin de règne s'étire, tristement assombrie par les décès successifs des héritiers. Mort du grand dauphin, fils de Louis XIV, en 1711. Mort de la duchesse et du duc de Bourgogne, petit-fils du roi et nouveau dauphin, en février 1712. Suivi du décès de leur fils aîné, le mois suivant. Le nouveau dauphin est un tout jeune enfant de 2 ans, arrière-petit-fils du roi, et dont les médecins et les femmes qui l'élèvent surveillent anxieusement la santé. À la cour, comme dans tout le royaume, la vie est comme engourdie, ralentie, dans l'attente du nouveau règne. Louis XIV s'inquiète de sa succession. Contre la régence de son neveu, le duc d'Orléans,

Charlemagne qui confie la régence au duc d'Orléans. Pendant ces années, à la chapelle au Ribou, Périne, sœur Tullard, avec l'aide de Monsieur de Moret, prépare sa communauté à demander la reconnaissance royale. En même temps, elle gère efficacement les deniers que par fondation, dons, testament, on lui a légués. Les actes sont signés, soit de certaines de ses filles entrées dans sa communauté, soit de pieuses personnes ou de prêtres du doyenné, comme le curé Boulevret, qui testera en 1715 en faveur de l'œuvre de Madame Tullard et qui demande en échange le De Profundis traditionnel. N'oublions pas non plus que certaines élèves versent une modeste rétribution en fonction des possibilités de leurs parents. Périne, si elle prend conseil près de ses supérieurs hiérarchiques, pour cette administration financière, garde la haute main sur les décisions et les placements. C'est ainsi que, comme beaucoup de ses compatriotes, elle sera la victime du système de l'eau. Au moment de la faillite et de la panique boursière en mars 1721, elle ne peut échanger son papier-monnaie sans valeur contre de bonnes espèces d'or et d'argent. Et comme tout le bon peuple de France, elle restera dégoûtée de cette monnaie de papier. Mais la communauté, déjà assez importante par le nombre de ses affiliés, menée de main ferme par la fondatrice, dans une maison solidement bâtie, ne sombrera pas dans cette tempête. Une nouvelle bourrasque secoue cette même année l'établissement religieux ainsi que les prêtres de la paroisse. Monsieur Pichereau, successeur de René Boulevret à la cure de la chapelle au Ribou depuis 1717, reçoit par l'évêque du Mans, Monseigneur de Tressan, la charge de nouveau conseiller spirituel de Madame Tullard. Il prépare activement, sous la direction de Messieurs Levallier et Le Divin, vicaires généraux, la présentation de la jeune communauté pour obtenir les lettres patentes du pouvoir royal. Il perfectionne le règlement et pour cela rend de fréquentes visites à la maison des sœurs. Les villageois s'étonnent et chuchotent en remarquant les fréquentes, trop fréquentes à leur avis, allées et venues de leur curé dans le couvent, où de jeunes religieuses et de jeunes élèves se recueillent dans la prière et le travail, loin, croit-elle, du qu'en dira-t-on. Les médisances arrivent aux oreilles de prêtres habitués de la paroisse. Quelques ecclésiastiques se laissent prévenir, nous dit Liger, qui précise que le principal calomniateur fut un prêtre d'un vrai mérite, dont le zèle prenait facilement ombrage, sans nous donner plus de précision. Mais une dénonciation arrive jusqu'à l'évêque. Tout au long de la cabale, Madame Tullard reste calme et méprise une telle indignité. Sa sagesse lui révèle qu'un commérage ne reposant sur aucune véracité retombera comme une mousse légère. Très vite en effet, l'ecclésiastique désavoue son écrit, Monsieur Pichereau lui conservant son mépris. Année d'épreuve donc pour Madame Tullard, mais année qui s'achève en apothéose. En date du mois de septembre 1721, la chancellerie du régent, Philippe d'Orléans, délivre les lettres patentes qui officialisent la reconnaissance des filles de la charité de Sillé-le-Guillaume. Pourquoi de Sillé-le-Guillaume et non pas de la chapelle au Ribou? Parce que Monsieur de Moret et plus tard son successeur en tant que conseiller spirituel, Monsieur Pichereau, surent intéresser Marie-Anne de Bourbon à l'œuvre de Périne Brunet, veuve du sieur Tullard. Cette princesse légitimée de France, fille de Louis XIV et de Louise de Lavallière, épouse du prince de Conti, exerce à cette époque les droits seigneuriaux sur la baronnerie de Sillé. Pour obtenir sa protection, Madame Tullard pense installer dans cette ville la maison mère de son institut. Dans ce but, et par contrat devant Maître Mélier, notaire à Sillé, elle y fonde un établissement et, pour ladite communauté, donne par donation pure, simple et irrévocable la maison où elle demeure située au bourg de la chapelle au Ribou avec les jardins qui en dépendent et tels qu'elle les exploite estimés 3 000 livres. Ensemble,
Tous ces meubles, argent, crédits et obligations estimés à 4 900 livres et encore.

0: encore 160 livres de rente annuelle et perpétuelle à prendre sur ses autres biens immeubles situés en ladite paroisse de la Chapelle au Ribou. Quelle évolution depuis les 50 livres de revenus de la Fondation. Et la banqueroute de l'eau n'a pas tout englouti.
1: C'était Périne en sa maison par Odette Tournier. 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
4: La cigale et la fourmi.
5: La cigale, ayant chanté tout l'été, se trouva fort dépourvue quand la bise fut venue. Pas un seul petit morceau de mouche ou de vermisseau. Elle alla crier famine chez la fourmi, sa voisine, la priant de lui prêter quelques grains pour subsister jusqu'à la saison nouvelle. « Je vous paierai, lui dit-elle, avant l'août, foi d'animal, intérêt et principal. » La fourmi n'est pas prêteuse, c'est là son moindre défaut. « Que faisiez-vous au temps chaud ? » dit-elle à cette emprunteuse. « Nuit et jour, à tout venant, je chantais, ne vous déplaise. Vous chantiez, j'en suis fort aise, eh bien, dansez maintenant. »
4: Jacques-Philippe, cette fable n'a pas de morale, paraît-il.
5: Eh bien, au premier abord, en effet, elle ne contient pas de morale bien orientée ou bien déterminée, car elle nous conte plutôt, eh bien, les conséquences des actions que nous pouvons accomplir en un temps. Alors, en l'occurrence, là, il s'agit de notre cigale qui, tout l'été, s'est plu à chanter tout ça, de tout son cœur, et qui, l'hiver venu, ou la saison plus froide venue, se voit confrontée aux conséquences de son choix. Elle a choisi de chanter, mais elle n'a fait aucune économie. Elle a choisi de chanter, de se dépenser vocalement, mais elle n'a pas emmagasiner des provisions, elle n'a pas pensé à la saison.
4: Mais on a bien besoin des artistes.
5: Et on a bien besoin des artistes. Vous avez tout à fait raison. Et en fait, la cigale, elle est confrontée à la réalité de la saison, à la réalité de la nature, et elle est confrontée aussi, dirions-nous, à la nature humaine, qui est figurée à travers la nature de la fourmi. Enfin, ne disons pas que tous les hommes sont radins ou même égoïstes, mais enfin, le moment venu, quand les ressources sont limitées, et les philosophes nous l'apprennent, Jean-Jacques Rousseau, par exemple, quand les ressources se raréfient, eh bien, charité bien ordonnée commence par soi-même, on pense d'abord à ses propres provisions, on pense à mettre en magasin, si l'on peut dire, ses propres biens. Et les autres, tant mieux si nous pouvons leur donner quelque chose, mais finalement, ils ne sont pas prioritaires. Alors évidemment, cette morale, elle peut paraître une morale très, finalement, très, très rude, certes, qui se calque sur le comportement naturel, mais on peut dire qu'évidemment, ce n'est pas une morale utopique, une morale idéale. Donc en ce sens, il y a une morale, une sagesse qui est celle de la nature, il faut savoir anticiper les temps futurs.
4: La fourmi est égoïste quand même.
5: Ah ben la fourmi, c'est ça, elle est calculatrice.
4: Ah oui.
5: En ce sens, elle a une certaine sagesse, mais cette sagesse calculatrice se voit quand même très limitée par le champ d'action qui est le sien propre. Finalement, elle ne pense qu'à elle. Et au fond, sa morale est une morale utilitariste, pour employer un terme un peu sociologico-philosophique. C'est une morale de l'intérêt, mais qui reste justement limitée à l'individualité. Et avec comment dirais-je, un genre humain qui, très vite, au fond, prend de l'extension, prend une ampleur que nous ne soupçonnions peut-être pas à une certaine époque, il devient tout simplement impossible de n'être qu'égoïste. En fait, il y a un moment où, effectivement, le strict intérêt individuel ne permet pas de maintenir la société. Hein. Et alors, bon, mais ça, La Fontaine, pardon, Guylaine ne nous le dit pas. Eh bien, dansez maintenant. La fourmi renvoie la cigale à son comportement, nous dirions maintenant inconséquent, voyez, à sa légèreté. Alors, voilà.
4: Mais aujourd'hui, on peut dire qu'elle ne serait pas très solidaire de la cigale. Hein. Il n'y a pas de solidarité chez la fourmi.
5: Et,
4: hein.
5: Okay. Et non, alors évidemment, si nous voulions, chère Guylaine, transposer, que faisiez-vous cet été? Je n'ai rien fait de spécial, j'ai dépensé mon argent, j'ai chanté, j'ai dansé, j'ai fait la fête avec des amis, qu'est-ce qu'on a rigolé, on a pris du bon temps, et puis c'est ça les vacances. Ben, que venez-vous me demander de vous prêter de l'argent? Mais parce que je n'en ai plus, ma foi. Oh, ben, qu'est-ce que vous voulez?
4: Vaut mieux travailler ou vaut mieux chanter finalement?
5: Ben, il faut essayer de partager son temps. En effet, entre le travail et le chant. Et si d'aventure, on peut, je veux dire, travailler en chantant, parce que...
4: Ah oui, ça serait pas mal.
5: Et
4: ça.
5: C'est ce qui nous est dit, d'ailleurs, dans certains textes, qui concernent ce qu'on appelait les canuts, c'est-à-dire les tisseurs, les ouvriers du textile à Lyon. Eh bien, vous savez, ils animaient avec leurs bras et leurs jambes hein, des machines à tisser et... Leur travail était cadencé par leur chant. Ils chantaient en travaillant. Tout le monde chantait. Je crois que c'est Charles Péguy.
4: Ah oui, d'accord. Oui.
5: Tout le monde chantait. Et pourtant, ils ne restaient pas inactifs. Hein, vous voyez, les machines. Bon. Voilà, donc, morale, disiez-vous, Guylaine, c'est vrai. Mais il faut reconnaître que La Fontaine ne prend pas parti. Alors, il ne dit pas pour autant à la fin de sa fable « Il vaut mieux travailler que chanter, il vaut mieux se tuer à la tâche plutôt que se distraire. » Mais enfin, il donne quand même, vous voyez, les conséquences. Vous voyez, on pourrait dire du conséquentialisme, enfin. C'est un peu compliqué.
4: Matérialiste.
5: Oui, matérialiste, c'est-à-dire que, ouais. Bon, ben, qu'est-ce que vous voulez? Vous récoltez ce que vous avez semé, et si vous n'avez pas semé, ben, vous n'aurez rien à récolter.
4: Ah oui, pauvre cigale.
5: Mais ben,
4: ce qui est amusant aussi, c'est de voir que La Fontaine, en fin de compte, a pris quelques libertés par rapport aux mœurs de la cigale, parce qu'il paraît qu'elle ne passe pas l'hiver de toute façon, et que d'autre part, elle ne mange ni mouche, ni vermisseau, paraît-il. Enfin, bon, c'est ce que j'ai découvert.
5: Eh bien voilà, donc il y a quand même deux inexactitudes. Hein, et évidemment, c'est vrai que ces deux animaux, cigale et fourmi, sont des images de notre... des exemplaires de notre genre humain.
4: Ah oui, hein, oui, tout à fait.
5: La paresse inconséquente, et puis l'industrie laborieuse.
4: Et elle est toujours d'actualité aujourd'hui,
5: plus
4: que jamais, puisqu'on est extrêmement matérialiste aujourd'hui.
5: Voilà.
4: Mais par contre, il nous faut bien quand même nous distraire, et notre société de loisirs aussi est très envahissante aussi, enfin,
5: oui,
4: utile.
5: Mais bien sûr, parce que réduire l'homme à sa seule rentabilité, à sa seule productivité...
4: Ce serait triste.
5: Ce serait affreusement triste, et puis alors on a quand même des modèles économiques... sans ôter quoi que ce soit au génie d'un Karl Marx sur le plan philosophique et économique, mais enfin l'homme qui se verrait réduit à sa seule force de travail, et enfin ce serait au fond ce ne serait plus un homme.
4: Ce serait une triste société.
5: Voilà, un être dont on tire un travail et puis auquel on soutire de l'argent, parce que même son salaire... Alors là, on ne va pas se lancer dans des considérations faites par Karl Marx, mais finalement, non seulement il ne rapporte plus grand-chose, mais le travail le tue. Et l'homme, voilà, il est un animal, comme nous disent les théologiens, enfin, père de l'Église, l'homme est un animal mystique, contemplatif, bien sûr, qui est capable d'activité désintéressée. Ah, vous savez, c'est Pierre Loti qui disait « Le petit chien du docteur Bergeret », qui est un personnage de roman, « Le petit chien ne regardait jamais le bleu du ciel incomestible ». Ah oui, il ne le regarde pas parce qu'il est incomestible. Oui, mais l'homme, il contemple, même si ce n'est pas comestible. Chère Guylaine, c'est une joie de s'entretenir avec vous. Sur cette...
4: C'est gentil, merci.
5: Oui, sur cette fable très riche.
4: Ben, qui est très, très connue, enfin, que c'est l'une des plus connues de La Fontaine.
5: Et, oui.
4: Et La Fontaine a écrit, je crois, 248 fables, il me semble.
5: Considérable.
4: Dans ce nombre-là. Et elles sont toutes aussi riches en enseignements et d'une actualité toujours incroyable.
5: Et, oui.
4: Et grâce à cette chronique... Et à Jacques Philippe, nous allons découvrir La Fontaine tout au long de l'année. À bientôt.
5: À la semaine prochaine.
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Et ces deux enfants au soleil, Garcia Lorca en son royaume.

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1: Dieu seul est saint. Dieu seul est saint. C'est une nouvelle extraordinaire quand on y réfléchit. Dieu seul est saint, mais il veut donner à chacun de nous sa sainteté. Il ne nous demande pas de devenir saint par nous-mêmes, en devenant des parfaits. Quelle illusion ! Il nous demande simplement de nous laisser aimer, de recevoir sa sainteté dans toutes les parties de notre être, dans toutes les pièces, même les plus obscures de notre maison. Quand je vais adorer, quand je vais devant le tabernacle, quand je vais devant une église, quand je prie dans la nature, si vraiment je suis dans mon être profond, je vais sentir l'or de la sainteté de Dieu qui vient vers moi. Et je vais me laisser pénétrer au bon sens du terme par cette sainteté si respectueuse, mais que je vais faire rentrer en moi-même. Et c'est là où moi je viens, avec toute ma vie, tout ce que je suis, mes blessures, mes refus, mes dramatisations, mes culpabilités, mes frustrations, mes excès, mes compensations, et je les ouvre. Et la sainteté de Dieu vient dans toutes ces parties que j'ai ouvertes librement. Je suis à la porte et je frappe. Je ne serai pas saint par moi-même. Mais je peux me laisser envahir progressivement par la sainteté de Dieu. Dieu n'est qu'amour. Dieu n'est que sainteté. Et il me la donne. Et je la reçois librement et simplement dans ma vie quotidienne.
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4: Au fil de l'eau, une invitation à ralentir, à regarder, à écouter chaque semaine. Nous enfourchons nos vélos, Bénédicte et moi-même, pour suivre un fil discret mais essentiel, celui de la rivière Mayenne, véritable colonne vertébrale du territoire. Alors du nord au sud, nous parcourrons son chemin de halage au rythme tranquille de l'eau et des paysages qui défilent entre nature préservée, patrimoine vivant et rencontres inattendues. Nous vous emmenons à la découverte de ces trésors, visibles ou cachés, connus ou insoupçonnés. Allez, laissez-vous porter et partez avec nous au fil de l'eau.
5: Merci Béatrice. Là, nous sommes à Mayenne, devant le château, où nous allons commencer notre petit périple. Alors Béatrice, en deux mots, qu'avez-vous à nous dire sur ce magnifique château?
4: On découvre d'abord, il domine la Mayenne. Donc il est beaucoup plus joli d'ailleurs côté Mayenne. Là, on est dans la cour intérieure. Apparemment, c'est un château qui n'a été résidence que jusqu'à la fin du Moyen-Âge. Après, c'est devenu une garnison, c'est devenu une prison jusqu'à la fin du 18e. Ensuite, une propriété privée. Et ça a été racheté par la ville de Mayenne au début du 20e siècle, je crois dans les années 30. Et c'est maintenant un musée. D'ailleurs, c'est pour ça qu'on est un petit peu là, pour vous présenter une exposition de la case au pixel, l'archéologie du jeu vidéo. Donc c'est une exposition au château de Mayenne du 12 juin au 31 décembre, donc ça c'est pas mal pour cet été. Et puis le mercredi 29 juillet, ici aussi, il y aura un marché médiéval, parce qu'il y a une grande... Ce qui est joli, c'est la courtine en fait dans le château. Il y a une courtine, il y a des douves qui sont un peu aménagées, et apparemment ils sont en train de monter plein de trucs là, pour faire un marché médiéval, qui avec des animations, concerts, donc ça risque d'être assez sympa, le 29 juillet.
5: Allez, on enfonce le vélo,
4: on
5: continue.
4: Le vélo et on part.
5: On vient de quitter le château de Mayenne, on commence le chemin du halage, et premier arrêt avec
6: Michel.
5: Il est tôt ce matin, donc sur le chemin du halage à cette heure-ci, on a plutôt des, pas des pêcheurs, mais des joggeurs.
6: Oui, un petit peu, oui, puis quelques promeneurs en vélo ou à pied.
5: Et alors, vous venez tous les jours courir sur ce chemin?
6: Non, je cours une fois par semaine, moi. Mais je passe tous les jours par ici, parce que c'est mon chemin pour aller...
4: Dans la Mayenne.
6: Oui, bah, j'habite Moulay, donc pour aller faire mes courses à Mayenne, c'est plus pratique par là.
4: Ah, vous faites vos courses à pied?
6: Non, je vais en vélo, souvent.
4: Et alors, qu'est-ce que ça vous inspire, la Mayenne?
6: Ah ben là, c'est le lieu idéal pour se promener. Hein. C'est calme, il n'y a pas un chat souvent. Là, c'est idéal pour moi.
4: C'est plat?
6: Oui, c'est plat en plus. Oh, pas toujours. Hein.
4: Ouais.
6: Pas toujours. Pour monter à Moulay, ça monte. Hein. Pour monter à Mayenne, c'est pareil, ça remonte aussi.
4: Ouais, ouais.
6: Mais c'est idéal pour se promener.
5: Et alors, je vais être discrète, parce que vous êtes en pleine forme, mais quel âge avez-vous exactement?
6: 64. Oui.
5: Donc, c'est le secret de la forme, courir chaque semaine régulièrement?
6: C'est plus une habitude que j'ai depuis longtemps.
4: Vous regardez un peu le paysage autour de vous, vous voyez des oiseaux, des animaux.
6: Oui, on voit beaucoup. On voit beaucoup d'oiseaux, on voit un peu de tout. Hein. Des pêcheurs justement qu'il y a quand il y en a, mais là je sais pas aujourd'hui, je n'ai pas vu.
4: On va essayer d'en trouver.
6: Oui, peut-être plus loin, après Moulay. Ouais.
5: On vous laisse courir, mon pauvre. On vous a interrompu dans votre course. Bonne fin de course. Donc on vient à peine de partir. C'est le chemin du halage est magnifique. Des petits hérons posés là, ça et là sur les arbres. Une cascade de végétation. Et puis là, on s'arrête devant la frayère de l'huilerie.
4: On va en voir beaucoup, je crois, des frayères tout au long de la Mayenne. Au début, on ne sait pas du tout ce que c'était. Apparemment, c'est un lieu de reproduction pour les poissons, et en particulier le brochet, qui est vraiment l'espèce maîtresse de la Mayenne. Alors évidemment, il y a des gardons, il y a des ablettes, il y a des carpes, il y a des tanches. Mais on a fait ces frayères justement devant la raréfaction du brochet et pour qu'ils puissent se reproduire. Alors c'est sur la gauche du chemin du halage, la Mayenne étant à droite. C'est des espèces de bassins dans lesquels, évidemment, il n'y a absolument pas le droit de pêcher là-dedans. Et le poisson peut se reproduire dans une espèce de zone humide. Il y a beaucoup de végétation. Sur certains mois privilégiés, le brochet va se reproduire et ensuite il va remonter la Mayenne, comme les saumons qui remontent la rivière.
5: Et là, on est à la frayère de l'huilerie, donc sur la commune de Saint-Baudel. Et donc, on va arriver sur la commune de Moulay dans peu de temps si on redémarre, parce qu'en fait, on n'avance pas très vite, mais parce qu'on s'émerveille de tout ce paysage qui est juste magnifique.
4: Oui, bonjour monsieur, on vient de passer sur le chemin de halage, là il y avait marqué le pré de Richemont, c'était ouvert, on est rentré.
7: Oui,
4: bonjour. Bonjour, vous appelez comment ?
7: François.
4: Et alors c'est très très joli, là on passe devant, il y a un jardin cultivé, moi j'y connais pas grand chose, mais ça ressemble à de la permaculture, des choses les unes sur les autres un peu...
7: C'est de la permaculture, j'ai commencé il y a 10 ans, quand je me suis aperçu que mon jardin était inondable, donc il fallait que je trouve une solution pour avoir des légumes au-dessus de l'eau, quoi. Et donc je me suis décidé de partir en permaculture avec des livres, ouais. Et puis ça fonctionne.
4: Donc la permaculture, le principe, c'est qu'on étage plusieurs cultures en hauteur,
7: ça, non ? C'est les lasagnes que vous voulez parler. Ouais. Moi, la permaculture, c'est une tranchée. D'abord, on met du bois dans le fond, du bois qui est en
4: découpe.
7: Du bois pourri.
4: Ça fait éponge pour l'humidité.
7: Oui, et puis les micro-organismes se développent. Ouais. Et puis ensuite, vous ramenez des couches de terre, de végétaux verts, du vert un petit peu. Le vert apporte de l'azote, des feuilles apportent le carbone.
4: C'est ça qu'on appelle du BRF ou quelque chose comme ça ?
7: Aussi, le BRF, c'est fabriqué, ça. Ouais. Hein, c'est un broyage, BRF, broyage de je ne sais plus quoi.
4: Oui,
7: Donc on finit par le paillage, et puis après on laisse la nature faire, on n'intervient plus. On vient planter.
4: Et alors là, vous êtes en autonomie, en autarcie, vous arrivez à nourrir, voilà.
7: La famille, oui.
4: Là, vous avez quoi ? Parce que c'est, il y en a partout, c'est magnifique.
7: Ah tous les légumes que mon épouse cuisine. D'ailleurs, Jacqueline, que mon épouse Jacqueline cuisine. Voilà, de toutes les salades, des pommes de terre, de la carotte à la poire de terre. La poire de terre. Qu'est-ce que j'ai eu l'année dernière de la chaille ?
4: C'est quoi la poire de terre ?
7: C'est une...
4: Vous prenez la pomme de terre ?
7: Oui, non, mais la poire de terre, c'est une sorte de patate douce, mais plus sucrée un petit peu.
4: Vous allez nous donner votre adresse, on va venir déjeuner.
7: J'ai de la chaillotte ou la christophine, c'est un légume de la Réunion. Oui, j'arrive à faire... j'ai un bananier là-bas, c'est pour un petit peu les trucs exotiques, quoi.
5: Et en plus, des fruits et légumes, enfin, moi, ce que je trouve charmant dans votre jardin, c'est que, d'abord, c'est extrêmement entretenu, mais il y a des sculptures, il y a des de la hauteur, là, on voit...
7: Des pergolas.
5: Des pergolas, mais en bois.
7: Pour faire monter les légumes sont courants ou grimpants. Il y a toutes sortes de légumes.
5: Et c'est vous qui sculptez également les sculptures qui sont dans les arbres, là ?
7: Oui, je fais ça l'hiver quand je ne peux pas venir au jardin.
4: C'est inondé tous les hivers ?
7: Là, depuis 4 ans, ça fait la 5e crue, des crues majeures qui sont, comme ça, ici, là, à cette hauteur-là.
4: Ah oui, donc c'est de notre torse.
7: Hein, oui.
5: Pas de ton torse à toi, parce que tu fais 1m50 les bras levés.
4: C'est pas gentil, tout de suite.
5: Donc, on voit Béatrice, mais moi je survis.
7: Ça ne fait pas de ravage. Ça me fait un petit peu de désordre, mais pas de ravage. Ça passe gentiment.
4: En tout cas, c'est magnifique. Et puis surtout, vous avez un truc rigolo là. Alors, tous ceux qui veulent acheter un barbecue, oubliez tout ça. François, vous avez écrit une énorme souche que vous avez creusée. Elle était déjà creuse ?
7: C'est un arbre qui gênait un riverain là-haut, qui m'a demandé de l'abattre. Et je me suis aperçu qu'il était creux. Et puis j'ai dit, tiens, j'ai eu l'idée d'en faire un barbecue.
5: Du coup, vous faites pas mal de petites fêtes de famille ici
7: Oui.
4: C'est quand, la prochaine?
7: Non, c'est... L'année prochaine, au mois de... Je crois que c'est vers le... Pas le mois de juin, non.
5: Et puis il y a des magnifiques hortensias aussi au fond. Et vous habitez loin, ou parce que votre maison est...
7: Non, j'habite à la commune de Parigné-sur-Braye, à 7 km, 8 km d'ici, là. Quand avant ma retraite, je me demandais déjà qu'est-ce que j'allais faire à la retraite. Et puis, je passais sur le chemin d'halage, parce que c'était mon bureau. J'ai travaillé sur le chemin de halage.
4: Alors, travailler comme éclusier ?
7: Non, comme responsable de secteur. Là, j'avais 21 km et je voyais un petit panneau qui était à vendre, depuis 4 ans avant. Là, je me dis, tiens, j'ai appelé. Ça fait 11 ans, que j'ai acheté.
5: Super rencontre.
4: Ah ouais, très...
5: On est ravis de vous avoir de bon matin rencontré.
4: Ouais, très.
5: D'autres questions, Béatrice ?
4: Non, moi, je suis séduite par l'endroit, vraiment. C'est très très joli, hein. Ça donne envie de s'arrêter.
5: Merci beaucoup François. On va continuer notre petit paye parce qu'on ne va pas avancer. On a fait que 5 km pour l'instant. Il faut qu'on arrive.
7: Oui, j'ai les 21 km. Donc vous allez rouler sur les 21 km que je.
4: Alors vous faisiez quoi? Vous entreteniez?
7: Oui, je gérais l'entretien, les 14 maisons éclusières.
4: Et pour quel les 14,
7: le conseil départemental.
4: D'accord, pour le département.
7: Conseil départemental. Avant, c'était à l'État. Puis après, nous sommes passés au conseil départemental suite à la décentralisation. Et voilà.
4: Alors on se posait la question, alors c'est peut-être normal, on est le matin, on ne voit pas d'éclusiers, il n'y a plus d'éclusiers, elles sont toutes automatiques maintenant, ou à la manivelle ?
7: Non, il y a des éclusiers, mais le peu de bateaux, c'est le week-end, ils mettent des vacataires, quoi, ils mettent des vacataires le week-end.
4: Et là, la Mayenne est navigable jusqu'à Mayenne, ou je croyais que ça s'arrêtait un peu ? Non, jusqu'à Mayenne.
7: Après, c'est fini, ça s'arrête à Mayenne.
5: Et alors quelqu'un qui se balade hors week-end, il doit...
7: Il s'écluse lui-même, les panneaux sont au bleu à ce moment-là.
4: Merci beaucoup, François.
7: De rien.
4: Et puis alors, on a noté la date, on sera là.
5: Faites-tu aller saucisse, on arrive dans 2 heures, on devrait être bon. Merci beaucoup, au revoir. Alors.
8: Bonjour.
5: Donc vous, c'est André?
8: Oui.
5: Et c'est vous le chef de la bande?
8: On peut dire ça, puisqu'ils ne veulent pas en parler. On fait partie d'une association de retraités de Mayenne, une association de retraite sportive.
4: De Mayenne.
8: On est 670 adhérents, on a une douzaine d'activités. Là, on est dans le groupe activité de marche nordique. Et on en fait tous les mardis matins et tous les vendredis matins. On fait à peu près une douzaine de kilomètres.
4: Toujours sur le chemin de halage?
8: Le mardi, en général, on va à l'extérieur, mais là, on arrive en saison chaude. Donc, le chemin de halage est beaucoup plus facile pour éviter tout problème, quoi.
4: Et alors, qu'est-ce qui vous attire? Alors, c'est plat, évidemment, mais c'est la Mayenne qui vous attire?
8: Non, la convivialité et puis le fait d'être ensemble, d'être regroupés. Il y a une dépense physique, mais il y a aussi le fait d'être ensemble, quoi. Parce qu'à titre individuel, je ne suis pas sûr que tout ce qu'on est, on partirait deux fois par semaine à marcher.
4: Et alors, vous observez un peu quand vous marchez? Vous regardez un peu les animaux, les oiseaux?
8: Ça nous permet surtout de visiter Mayenne en travers. C'est-à-dire que lorsqu'on va dans des chemins en dehors du halage, ben on visite des endroits qu'on ne verrait jamais en voiture ni en vélo, hein. À pied, ça nous permet de visiter des trucs qu'on ne voit pas, quoi. À Lasset, vous avez un sculpteur sur bois. Il a mis sur certains randos, il a mis des sculptures. Ben, vous les voyez que si vous marchez.
4: Vous prenez le temps de regarder, de vivre.
8: On profite et puis on est tous retraités, donc on fait du sport et c'est convivial, quoi. Voilà.
4: Et là, vous nous parlez de paysages d'hiver. Vous êtes, qu'est-ce qu'il y a comme paysage particulier sur la Mayenne? Parce que nous, on s'attache un petit peu au fil de l'eau.
9: On a vu sur Ambert tout ça l'hiver, quand tous les arbres sont gelés. Enfin, c'est magnifique, quoi. Okay. Il y a un super soleil. Enfin, on a des très beaux paysages, quoi. Voilà.
4: Et vous pouvez nous dire des choses sur les oiseaux de la Mayenne, là, la faune. Vous voyez des animaux là quand vous marchez?
8: Printemps et en hiver, on voit souvent du chevreuil, du lièvre, du lapin, enfin toutes sortes d'animaux, quoi. La belle vie, quoi.
10: Suite de notre aventure la semaine prochaine.
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0: Alors, quelle est la version que vous avez préférée? Chinois, italien, allemand, anglais? Ou tout simplement l'original? À la semaine prochaine!
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4: Des dizaines de milliers d'Iraniens pour accompagner le cortège funèbre du guide suprême Ali Khamenei dans les rues de Téhéran. 4 mois après la mort de l'ayatollah et le déclenchement de la guerre, nous verrons comment la population fait face au durcissement du régime. Contrairement à ce qu'affirme le premier ministre israélien, les villages chrétiens du sud du Liban n'ont jamais demandé à être annexés à Israël. Démenti d'une fausse information à suivre dans notre journal. Nouvelle démonstration de force par la Chine. Elle affiche sa puissance militaire par le tir d'un missile intercontinental avec un sous-marin dans le Pacifique, ce qui fait monter la tension régionale. Au Soudan, la guerre entrée dans sa 4e année facilite la propagation du choléra. Les hôpitaux sont confrontés à des pénuries de matériel médical sous pression des attaques des forces de soutien rapide.
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4: Bonjour. Nouvelle journée de deuil national en Iran, 4 mois après la mort du guide suprême Ali Khamenei et le déclenchement de la guerre avec Israël et les États-Unis. Le cortège funèbre transportant le cercueil de l'ayatollah a débuté ce matin sa traversée des rues de Téhéran pour un dernier hommage public. La procession a rassemblé plusieurs dizaines de milliers de personnes et elle doit durer une dizaine d'heures. Des funérailles aux allures de démonstration de force et qui entend fédérer le pays. Si la population est la première victime de ce conflit, elle est aussi la première ennemie du régime, explique Maneli Mirkan, spécialiste des relations internationales et de l'Iran et cofondatrice de Dorna, organisation non partisane pour une transition démocratique en Iran.
6: Pour l'année 2026, nous avons plus de 810 exécutions. Encore une fois, c'est des exécutions sommaires qui ne suivent même pas le protocole judiciaire et la procédure judiciaire du système. Tout est fait pour créer une atmosphère de peur, pour éviter toute contestation sociale ou économique dans le pays, sachant que le régime voit très bien que là où il est le plus fragile, c'est vis-à-vis de sa population qui est sa plus grande, j'allais dire, ennemie en fait de l'intérieur. Aujourd'hui, ne serait-ce que de prendre une photo, une vidéo, de communiquer à un ami ou à de la famille à l'étranger peut être passible de la peine de mort pour collaboration avec l'ennemi. Donc, ce que subissent les Iraniens est une répression plus féroce encore qu'avant, parce que le régime doit éviter à tout prix d'avoir des contestations dans le contexte où il est le plus fragile de son histoire.
4: La semaine de funérailles nationales en cours démontre l'emprise des dirigeants religieux survivants. Or, le fils et successeur de l'ayatollah s'est fait remarquer par son absence. Les négociations avec les États-Unis sont suspendues. Le président Donald Trump a déclaré ce week-end que les pourparlers avaient été retardés d'une semaine en raison des cérémonies funéraires. Au Liban, l'accord cadre signé avec Israël, toujours fragile. Une frappe israélienne a fait 4 morts dans le sud du pays du Cèdre ce matin. Hier, en visite dans le sud du Liban, le chef de l'armée israélienne a promis une action décisive contre le Hezbollah et prévient de se tenir prêt à passer rapidement à des opérations offensives si la trêve était violée. Tandis que le premier ministre israélien Benjamin Netanyahou a affirmé ce dimanche à la télévision américaine Fox News que certains villages chrétiens du sud du Liban avaient demandé à être annexés à Israël pour être protégés contre le Hezbollah, selon lui. Les représentants de ces localités ont catégoriquement démenti ces affirmations. À Beyrouth, Paul Khalife.
7: Les municipalités, les officiers de l'état civil et d'autres représentants des villages chrétiens frontaliers du sud Liban ont catégoriquement démenti les informations sur leur volonté d'être annexés par Israël et d'obtenir la nationalité israélienne. Les représentants de 15 localités chrétiennes situées dans la zone tampon de facto établie par Israël ont qualifié les propos de Benjamin Netanyahou de fabriqués et sans aucun lien avec la réalité. Les élus et les notables de ces villages ont affirmé dans un communiqué conjoint que ces allégations sont totalement infondées, soulignant que les habitants demeurent attachés à l'État libanais et à sa légitimité et qu'ils n'ont jamais dévié de cette position malgré les difficultés imposées par la guerre. Le texte insiste sur le fait que les habitants des villages chrétiens frontaliers sont fiers de leur appartenance nationale et profondément attachés au Liban comme patrie définitive. Ils ne conçoivent aucune alternative à leur identité libanaise et rejettent toute tentative de déformer leur position ou d'exploiter leur souffrance au service d'agendas qui leur sont étrangers. Les représentants dénoncent les fausses nouvelles visant, selon eux, à nuire aux habitants des villages frontaliers et à semer la confusion. Paul Khalife, Beyrouth, RFI pour Radio Vatican.
4: La nuit a été longue et dévastatrice de chaque côté de la frontière russo-ukrainienne. La Russie a annoncé avoir abattu plus de 500 drones cette nuit au-dessus d'une vingtaine de régions russes, dont celle de Moscou et Leningrad, ainsi que de la péninsule de Crimée annexée. Les attaques d'infrastructures énergétiques ont privé Sébastopol d'électricité. Les bombardements russes, eux, ont fait au moins 14 morts ce matin dans la région de Kiev et une quarantaine de blessés. Des pannes d'électricité ont été signalés dans 6 oblasts le long de la frontière, ainsi que celui de Kiev et Zaporijja. Le président Volodymyr Zelensky appelle ses alliés à prendre des décisions fermes au sommet de l'OTAN qui se réunit demain à Ankara. Ce sera le cas, confirme la présidente de la Commission européenne. L'Ukraine a un besoin urgent de défense antiaérienne, appuie Ursula von der Leyen. La Chine renforce sa puissance et le montre. Elle affiche ses capacités militaires. Sa marine militaire a procédé ce matin à un tir de missile balistique depuis un de ses sous-marins dans le Pacifique. Pékin avait prévenu les pays riverains, mais cette initiative n'est pas pour plaire en Asie et en Océanie. Les précisions de Xavier Sartre.
8: Le Japon, l'Australie et la Nouvelle-Zélande n'ont pas apprécié l'exercice de la marine chinoise dans le Pacifique. Ces trois pays, tous alliés des États-Unis dans la région, ont officiellement protesté contre ce tir chinois. Un tir qui n'est pas que d'entraînement. Pour la Chine, c'est une manière d'affirmer son potentiel militaire en mer en constante progression. Outre le type de missile balistique intercontinental pouvant transporter une charge nucléaire, c'est la manière dont elle a procédé qui est en soi un message. C'est d'un sous-marin à propulsion nucléaire, lanceur d'engins, capable donc d'avoir une très grande autonomie et de transporter des armes atomiques, qu'est parti le missile. La Chine montre ainsi qu'elle fait bien partie du petit cercle de puissance nucléaire capable de porter le feu atomique en tout point de la planète. Cet essai intervient également au moment où les marines chinoises et russes commencent des exercices communs en mer Jaune, au large du port de Qingdao, exercice qui existe depuis 2012. À l'issue de ces manœuvres, les deux flottes effectueront une patrouille conjointe dans une zone du Pacifique, sans préciser laquelle.
4: Au Soudan, le Conseil des droits de l'homme de l'ONU a ordonné ce lundi une enquête urgente sur les violences perpétrées à El Obeid. Les frappes de drones se sont en effet intensifiées dans le chef-lieu du Kordofan du Nord depuis le mois de mai, faisant des dizaines de morts et au moins 18 enfants selon l'UNICEF. La situation de guerre facilite la propagation du choléra dans ces régions. L'OMS a assuré qu'elle fournirait des médicaments supplémentaires, tandis que les hôpitaux sont confrontés à des pénuries de matériel médical sous pression des forces de soutien rapide. Les précisions d'Augustine Passy.
9: Les combats entre les troupes régulières des forces armées soudanaises et les paramilitaires des forces de soutien rapide ont en effet fortement affecté un système de santé déjà défaillant avant le début du conflit. Depuis le mois de mai, le choléra a fait 120 nouvelles victimes, tandis qu'entre juillet 2024 et mars 2026, les précédentes épidémies ont tué au moins 3500 individus. Le chef de l'OMS, Shibley Sarbani, explique que les affrontements

0: les épidémies de choléra ou encore de paludisme. Augustine Passy pour Radio Vatican.
1: Au Sri Lanka, de violents affrontements ont éclaté hier soir dans la prison de Negombo, dans la banlieue de la capitale Colombo. Au moins 19 détenus et 4 agents pénitentiaires ont été tués. Une centaine d'autres détenus ont été hospitalisés. Deux groupes se sont affrontés, présentés comme des trafiquants de drogue rivaux. Et enfin, des nouvelles du pape Léon XIV s'est retiré dans ses appartements pontificaux à Castel Gandolfo, renouant avec une tradition suspendue le temps du pontificat du pape François. Je suis très heureux d'être ici parmi vous, de pouvoir passer les prochaines semaines à me reposer un peu, à prier un peu, à lire un peu et espérons-le, à faire un peu de sport ici à Castel Gandolfo, a lancé le pape à son arrivée dans ses appartements. Le prochain rendez-vous avec les pèlerins et fidèles au Vatican aura lieu mercredi 5 août, date de reprise des audiences générales. Et toujours au Vatican, le dicaster pour les laïcs, la famille et la vie et le secrétariat général du synode publient ce matin le document de préparation et d'animation de la rencontre sur Amoris Laetitia, synode que Léon XIV a convoqué au Vatican du 7 au 14 octobre avec les chefs des églises catholiques orientales et les présidents des conférences épiscopales à l'occasion du 10e anniversaire de l'exhortation apostolique du pape François. C'est la fin de notre journal. Je vous souhaite une bonne journée et vous dis à demain.
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4: Peut-être que vous l'avez suivi hier en direct sur KTO TV et KTO Radio, la canonisation de Carlo Acutti et de Pier Giorgio Frassati, présidée par Léon XIV au cours d'une célébration place Saint-Pierre devant 70 000 personnes. On revient sur la personnalité et ces deux nouveaux saints et le modèle qu'ils représentent pour les jeunes, mais pas que, avec le frère Charles Desjobert. Bonjour.
5: Bonjour.
4: Merci d'être avec nous. Vous êtes dominicain, auteur de plusieurs ouvrages sur Pier Giorgio Frassati et vous êtes également à Rome. Vous avez assisté hier à la célébration présidée par le pape. Alors, quelle était l'ambiance sur place? Comment vous avez vécu cette célébration?
5: Grande joie de nous retrouver à Rome. Oui, on était, je crois, plus de 100 000, beaucoup de jeunes venus pour cette canonisation de ces deux grandes figures de l'Église. C'était magnifique de pouvoir voir apparaître sur la façade de Saint-Pierre ces deux portraits, celui de Pier Giorgio et celui de Carlo. Aussi, cette belle surprise de Léon XIV qui est venu avant la célébration nous saluer avec un style qu'il est en train de mettre en place, à la fois assez simple, décontracté même, j'ai trouvé, et puis ensuite une célébration plus solennelle, mais très profonde. Et puis joie pour moi, qui suis un ami de Pier Giorgio depuis de longues années, de pouvoir voir aussi Wanda Gawronska, sa nièce, présente, qui maintenant est très âgée, mais qui était là pour cette célébration.
4: Et qu'est-ce qui vous a particulièrement marqué ?
5: J'ai été très marqué par la prédication, l'homélie du pape de Léon XIV. J'avoue que j'avais été un petit peu déçu dans un premier temps de voir le report d'abord de la canonisation de Carlo, puis celle de Pier Giorgio. Hein, ça devait avoir lieu au printemps, et puis pour Pier Giorgio cet été début août. Et finalement, j'ai été très heureusement surpris du lien qui a été fait entre ces deux saints, et j'ai trouvé que tous deux se complétaient, se renforçaient l'un l'autre sans se faire d'ombre, et ça c'était une vraie joie de voir que leur message à chacun, à presque un siècle de distance, prenait une actualité incroyable.
4: On va revenir sur ce lien, mais tout d'abord sur cette célébration et notamment l'homélie de Léon XIV, je voulais vous faire rebondir sur une phrase qu'il a dit. Il a encouragé tous les fidèles à travers ces deux nouveaux saints, et en particulier les jeunes, je le cite, à ne pas gâcher la vie, mais à l'orienter vers le haut et à en faire un chef-d'œuvre. Que faut-il y comprendre ?
5: Oui, faire de sa vie un chef-d'œuvre, c'est peut-être pas faire de sa vie quelque chose d'absolument parfait, mais au contraire, de vivre pleinement avec les dons qu'on a reçus de Dieu, de vivre pleinement ce qu'on a à vivre aujourd'hui, chacun avec son caractère, ses talents. Et c'est ce qui est impressionnant chez eux deux, c'est qu'ils inventent une manière d'être saint. Et la sainte

0: C'est sans doute cela, à être de plus en plus à l'image de ce que Dieu nous appelle à être, donc de plus en plus soi-même pour être effectivement à l'image de Dieu. C'est une grande confiance en fait dans le fait que Dieu nous a créés à son image et que en étant soi-même authentiquement, en laissant passer la lumière du Christ en nous, eh bien on est véritablement au service, on invente quelque chose de nouveau.
1: La sainteté à portée de tous, hein, a également dit Léon XIV, frère Charles Desjobert. Un mot d'abord sur Carlo Acutis, que l'on surnomme affectueusement le saint patron des geeks. Alors pourquoi le surnomme-t-on ainsi?
0: Alors oui, Carlo Acutis, qui est né en 91 et est mort en 2006, donc très récemment, à l'âge de 15 ans, eh bien, s'est lancé, notamment la dernière année de sa vie, hein, alors qu'il avait 14-15 ans, dans la création d'un site internet pour faire connaître notamment les miracles eucharistiques et parler en fait de son amour pour Dieu. On est au début d'Internet et oui. Donc, d'une certaine manière, il invente une manière d'utiliser ce nouveau média. On n'attendait pas un saint à cet endroit-là, peut-être, hein, le saint au basket ou le geek de Dieu. Alors, c'est des formules, mais ça ne résume pas tout de la vie d'un garçon, d'un homme. Mais évidemment, c'est une manière de dire que la sainteté, elle est à chaque fois pour aujourd'hui et à chaque époque, il y a une manière particulière de parler de Dieu au monde. Et chacun doit pouvoir l'inventer, la trouver pour être authentiquement saint.
1: Et c'est ce qu'a fait Carlo Acutis. Frère Charles Desjobert, vous avez également écrit plusieurs ouvrages sur Pier Giorgio Frassati, une figure sportive, bon vivant et proche des pauvres. Qu'est-ce qui définit le plus Pier Giorgio Frassati? Qu'est-ce qui vous touche chez lui?
0: Alors bien sûr, fondamentalement, c'est sa charité, hein, envers les plus pauvres. Cet enfant, ce jeune d'une famille bourgeoise de Turin, fils du fondateur de la Stampa, un des plus grands journaux italiens.
1: Famille très aisée, oui.
0: Voilà, famille très aisée, fils de sénateur, qui aurait pu être un champion de mondanité et qui va vraiment se mettre au service des pauvres de Turin, au service des petits, dans les faubourgs de cette ville qui est absolument une des plus grosses villes de la révolution industrielle, une ville très, très imposante, mais qui laisse aussi derrière elle beaucoup de malheureux et de miséreux. Et Pier Giorgio va être au service. Ça, c'est évidemment ce qui est le plus impressionnant, tous ces fioretti de cette aide très concrète, matérielle que Pier Giorgio apporte. Mais au-delà de cet élément fondamental qui était resté caché à la vue de ses parents et de certains de ses amis les plus proches, il y a aussi cet alpiniste de haut niveau, ce sportif, là aussi où on n'attendait pas un saint. Un saint, on imagine plutôt parfois quelqu'un d'un peu rachitique, amaigri par les jeûnes et les prières. Et là, on a ce gaillard costaud, bon vivant, effectivement, qui invente la société des types louches. Là aussi où on n'attendait peut-être pas un saint, qui signe ses lettres du nom de Robespierre, là aussi. Si on pourrait se dire mais qu'est-ce qui se passe, et qui en fait est quelqu'un qui authentiquement cherche à refléter aussi le Christ et à dire quelque chose du visage de Dieu pour notre temps.
1: Vous avez notamment épluché ces nombreuses correspondances, notamment avec ses amis. Que relèvent ces lettres?
0: Alors, dans ces lettres se mêlent à la fois des considérations purement d'étudiants, les cours et qu'il suit au Polytechnique de Turin, des considérations politiques, puisqu'il va s'engager aussi contre le fascisme et avoir cette lucidité, alors que notamment Mussolini fait les yeux doux à l'Église, de voir qu'aussi il y a quelque chose sans doute de perverti là-dedans et de problématiques, que l'Europe s'achemine aussi vers une guerre future parce que les nations n'arrivent pas à s'entendre et à dialoguer, et que la jeunesse et les catholiques, les jeunes catholiques, ont un rôle à jouer dans l'édification d'une Europe chrétienne, et puis en même temps des considérations spirituelles très profondes. Et sans cesse, il passe de l'un à l'autre, il va demander la prière de ses amis parce qu'il est conscient que sa volonté est habituée à céder, et donc il y a chez lui un engagement profond et la volonté d'avancer dans une vie de foi à la suite du Christ, sans cacher les difficultés qu'il rencontre. Et là, il y a quelque chose de très profond, d'une amitié spirituelle. Cette amitié spirituelle, c'est s'appuyer sur nos proches pour avancer.
1: Frère Charles Desjobert, je voudrais revenir sur le lien entre Carlo Acutis et Pier Giorgio Frassati. Quel point commun vous voyez entre les deux ?
0: Alors, le point commun réside, oui, dans cette manière d'inventer, une manière d'être saint qui est un peu inhabituelle. Voilà, on n'est pas sur un religieux ou une religieuse un peu méconnue du 19e siècle, mais deux laïcs. Ce qui était aujourd'hui, ça nous paraît plus habituel parce que depuis un siècle, l'Église travaille à cette annonce. Oui, tous nous sommes appelés, tous baptisés chrétiens, et j'allais dire même tout homme et femme est appelé à devenir saint à sa manière, à devenir reflet de la sainteté de Dieu qui est l'unique saint, mais à être un écho de cet éclat-là. Et eux deux l'inventent profondément avec cette force, cette joie de la jeunesse, hein. Mais c'est pas parce qu'ils ont été fauchés, si je puis dire, jeunes, hein, 24 ans pour Pier Giorgio en 1925, 15 ans pour Carlo, qu'ils sont saints. C'est parce que dès leur jeunesse, par contre, ils ont décidé de témoigner du Christ sans attendre ce qu'on pourrait faire et ce que pourrait faire peut-être un jeune aujourd'hui, se dire voilà, une fois que je serai installé, que j'aurai fini mes études, eh bien là je commencerai à faire des œuvres de charité, je commencerai à prendre du temps pour les pauvres, mais bon, pour l'instant je suis pris par autre chose. Non, c'est dès maintenant qu'ils le vivent, eux, dès leurs 15-16 ans.
1: Et en quoi ces deux figures sont exemplaires, notamment pour la jeunesse?
0: Alors, elles sont exemplaires parce que elles vont. Ça se joue pour moi dans l'authenticité. Hein. Être saint, ce n'est pas être seulement gentil. Ça ne se joue pas sur de la politesse ou une manière d'être affable ou agréable à tous, mais c'est plus profondément encore la manière de se laisser transporter. Par Dieu. Et donc, voilà, d'oser quelque chose de nouveau. Et ça, pour moi, c'est tout à fait exemplaire. C'est à rechercher pour chacun de nous et pour chacun des jeunes d'aujourd'hui. Comment je vais être, moi, avec mes qualités, avec mes talents qui me sont confiés, comment je vais faire fructifier ces talents pour le service de tous.
1: Et vous l'avez dit, frère Charles Desjobert, ils ne sont pas saints parce qu'ils sont morts jeunes, mais sont-ils des modèles pour la jeunesse parce qu'ils sont morts jeunes ?
0: Alors c'est un peu le paradoxe, oui, j'allais dire pour des jeunes, n'importe quel saint est passé par la jeunesse, et n'importe quel saint a eu une vie d'adolescent et de jeune, peut-être de jeune étudiant ou de jeune professionnel, et donc tous sont modèles pour la jeunesse. C'est sûr que quand on meurt jeune, on focalise du coup sur cette première partie de la vie, et puis parfois des saints ont une conversion plus tardive, et donc leur jeunesse est un peu moins édifiante, mais pour eux deux, c'est aussi peut-être l'abondance de témoignages. Pour les saints du passé, souvent on a une relecture hagiographique qui fait qu'on a conservé que les exemples ou les éléments les plus authentiques, les plus beaux de leur vie. Pour Pier Giorgio et Carlo, on a des photos, on a des lettres, on a des vidéos peut-être, on a les contacts avec les lumières et aussi les ombres d'une vie humaine, mais où la lumière dépasse, j'allais dire, largement les ombres. Mais c'est intéressant d'avoir aussi les ombres. Et chez Pier Giorgio, c'est touchant dans ses lettres de voir aussi les moments de doute, les peurs, parce que là, ça nous rejoint plus authentiquement.
1: Et un dernier point, je voulais conclure sur ça, frère Charles Desjobert, Pierre Giorgio Frassati comme Carlo Acutis, c'était des modèles de foi également ancrés dans l'Eucharistie quotidienne et riches d'une vie de prière intense. Vous pouvez nous parler de ce point également, de ce point commun entre les deux?
0: Oui, très très tôt, Pier Giorgio va fréquenter régulièrement l'Eucharistie, hein, aller tous les jours à la messe. On va retrouver aussi la même chose chez Carlo. Et je crois que dans cette proximité avec le Christ dans la communion, eh bien, il y a quelque chose de très profond de leur vie de foi. Pier Giorgio disait Jésus me rend visite chaque jour dans l'Eucharistie, et moi, je lui rends bien modestement cette visite. En visitant ses pauvres. Et je crois qu'il y a là un lien très important, la communion qui qui débouche sur l'action, la vie de prière qui débouche sur un service des plus pauvres. Autour des malheureux, je vois une lumière que nous n'avons pas, nous. Le vrai bien doit être fait peu à peu, quotidiennement, familièrement. Et la vie de prière doit déboucher sur ça, non pas juste une piété personnelle, mais une action au service de tous et de cette famille humaine.
1: Mais merci beaucoup, frère Charles Desjobert, de nous avoir fait découvrir ou redécouvrir les deux figures que sont le Saint Carlo Acutis et Saint Pierre Giorgio Frassati, que l'on peut nommer comme cela maintenant. Je me permets de mentionner également aux éditeurs votre dernier ouvrage sur Pierre Giorgio Frassati, L'audace de la sainteté, publié aux éditions du Cerf. Merci d'avoir été avec nous ce matin depuis Rome.
0: Merci.
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1: Jean-Yves, bonjour.
2: Bonjour Bruno.
1: Aujourd'hui, nous parlons du coffre-fort et puis aussi des tirelires.
2: Ben oui.
1: Voilà.
2: Allez, cela fait 80 euros, madame. Ah, tenez, voilà ma carte de crédit. Ça, c'est une scène courante. Et encore, s'il s'agit d'un jeune client, il peut très bien proposer son smartphone pour payer. Mais à l'époque où il n'existait ni smartphone ni carte de crédit et où les chèques étaient peu utilisés, comment faisait-on pour régler ? Alors, on payait en liquide. Dans les foires autrefois, on voyait arriver de gros acheteurs qui avaient d'énormes portefeuilles pleins de billets. Ça, j'ai vu ça.
1: Oui.
2: Et où gardait-on l'argent à la maison ? Dans un coffre, quand on ne le mettait pas à la caisse d'épargne. Il faut reconnaître que ces deux objets, le portefeuille et le coffre, sont pratiquement absents aujourd'hui chez les jeunes ménages.
1: Oui, mais c'est vrai que vous me rappelez une histoire où, un beau jour, en arrivant à l'hôtel des ventes, je me suis aperçu que le coffre-fort n'était plus là. Il avait disparu, il avait été volé. C'était un vieux coffre-fort fiché, si je me souviens bien, et ça pèse trop, très lourd. Eh bien, figurez-vous, il avait à l'intérieur quelques liasses de billets.
2: Ah bah oui.
1: Hein. C'était le lendemain de votre enchère, et au moment où on paye en espèces. Figurez-vous qu'il a été retrouvé deux jours plus tard dans le bois de l'huisserie. Il n'avait pas réussi à l'ouvrir.
2: Ah ouais.
1: Et les billets étaient toujours à l'intérieur.
2: Ah bah. Bonne nouvelle, quand même.
1: Bon, le coffre-fort, c'est un meuble servant à protéger des objets de valeur, d'un vol ou d'une destruction accidentelle. Dégâts des eaux, incendies. Il est généralement placé dans un lieu où il sera facile à trouver pour que l'intrus s'occupe en partie du coffre-fort et non du reste de la maison.
2: Ah oui.
1: Il est conçu pour ne pouvoir être ouvert que par le possesseur des biens protégés, grâce à des matériaux difficiles à fracturer et un système d'ouverture basé sur une serrure qui est le plus souvent à clé ou à combinaison. Encore, ne faut-il pas oublier la combinaison, n'est-ce pas ? Pour ceux qui n'avaient pas de coffre-fort, il y avait le bas de laine, c'est bien aussi.
2: Oui.
1: Il n'y a pas besoin de clé ou l'argent dans le matelas. Mmh. La tradition du bas de laine est encore d'actualité. 24% des Européens gardent de l'argent liquide chez eux. Une pratique, ça, on appelle ça souvent d'ailleurs des nourrices dans d'autres cas. Une pratique aux nombreux avantages. Meilleure gestion budgétaire, facilitation des petits remboursements, précautions complémentaires au livret d'épargne. À condition de bien protéger son épargne et ne pas dépasser le plafond légal de 10 000 euros. Le cas extrême est celui de ce Compiègnois, condamné à une peine de 2 ans de prison avec sursis pour avoir entreposé chez lui près de 400 000 euros en liquide. Un montant qui provenait de ses parents, qui lui a été confisqué après son passage au tribunal. En effet, sans déclaration préalable à l'administration, posséder une telle somme est considéré comme du blanchiment d'argent.
2: Aïe, aïe, aïe. D'après certaines rumeurs, on assisterait aujourd'hui à un retour du coffre-fort. Comme en témoigne cet article d'un journal qui trace le portrait de Philippe. Cet homme, qui préfère garder l'anonymat, ben on le comprend, vient d'acheter un coffre-fort, désormais scellé dans le mur de sa maison. Cet informaticien habite pourtant un petit village, tranquille, des Hautes-Alpes, où son père et son grand-père laissaient les clés de voiture sur le contact, se souvient-il. Mais la crise mondiale a été le facteur déclenchant. Certaines valeurs boursières ont dévissé en un jour, se souvient-il. J'ai pris conscience de la fragilité du système financier. La crise est globale et les temps vont se durcir. Il va y avoir une montée de l'insécurité et je préfère me protéger en amont. Cet homme décide donc d'acquérir un coffre. Pour plus de discrétion, il l'achète en ligne sur Internet. Il y met ses documents officiels, quelques bijoux et une dizaine de milliers d'euros retirés à la banque, histoire de voir venir, explique-t-il. Mais il ne serait pas le seul. Environ 45 000 foyers dans l'Hexagone ont acheté un coffre-fort pour l'installer à leur domicile en 2011, estime Marc Fournier, président de l'AGCI France. Les ventes de coffres ont augmenté d'environ 20% pour les grandes marques spécialisées, mais aussi chez les distributeurs Castorama et Leroy Merlin.
1: N'oublions pas en plus, Jean-Yves, que lorsque des espèces sont entreposées dans le coffre-fort, à votre décès, le coffre-fort est ouvert. Et l'État prélève sur ce qui est trouvé. Donc s'il y a 60% de droits, il vaut mieux pas avoir trop d'espèces.
2: Ah oui, d'accord.
1: La crise et défiance envers le système bancaire sont les premières raisons avancées par les installateurs pour expliquer l'essor actuel. L'augmentation de l'insécurité jouerait aussi un rôle dans cet équipement. ainsi que la volonté de conserver les objets high-tech du quotidien, appareils photo, tablettes ou disques durs, désormais détenteurs des images et secrets familiaux. Pour les enfants, il y avait aussi la tirelire.
2: Ah bah oui.
1: Sorte de récipient destiné à accumuler des pièces de monnaie. Elle prend souvent la forme d'un cochon de céramique ou de porcelaine dont le dos est muni d'une fente permettant d'insérer des pièces, mais pas de les retirer. Pour récupérer les pièces, il faut généralement casser la tirelire, aïe, bien que certains modèles puissent être ouverts. Les tirelires sont souvent utilisées par les enfants. Elles permettent d'inculquer l'idée de l'épargne.
2: Et oui, Bruno, et puis pour revenir au coffre-fort, c'est l'objet indispensable des films de gangsters.
1: Oui. Hein,
2: on peut citer par exemple Butch Cassidy et le Kid, 1969, Le Cercle Rouge, oui, de Melville, 1970, Les Aventures d'Arsène
1: Lupin.
2: Bravo. Mélodie en sous-sol avec Jean Gabin en 63, Piège de cristal en 1988, sans oublier le célèbre Titanic où Rose y cache non pas de l'argent, mais un portrait de Jacques, son amoureux, que l'on n'a jamais retrouvé.
1: Encore une histoire. Je me souviens d'un coffre-fort impossible de l'ouvrir, donc il a fallu appeler le spécialiste pour le percer. Ça a duré 3 ou 4 heures devant les héritiers qui attendaient. Et lorsque le coffre a été ouvert, on a trouvé un dentier grand ouvert qui semblait dire « Je vous ai bien nu ».
2: Très bonne histoire, Bruno.
1: À la semaine prochaine.
2: À la semaine prochaine.
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5: Bonjour, nous retrouvons Daniel Demimuide, président d'Aventures PEJ Développement 53 pour la quatrième saison, et oui, la quatrième saison de l'écho des cavernes. Cette année, avec Daniel, nous allons parler d'un sujet assez scientifique, puisqu'il s'agit de la mémoire des grottes et de l'adaptation des espèces, que nous avons intitulé « Sous la Terre, l'histoire de la vie ». Daniel, bonjour.
6: Bonjour Emmanuel.
5: Alors oui, vous allez nous expliquer dans ce premier épisode, qui sera une introduction, un petit peu pourquoi, sous la Terre, on apprend aussi comment la vie sur Terre est apparue et s'est développée.
6: Oui, tout à fait. Alors je propose de vous entraîner dans un quatrième voyage passionnant, en tout cas je l'espère, de 40 épisodes à travers le temps dans les grottes de la Mayenne.
5: On va rester en Mayenne.
6: Ouais, on va essayer de voir tout ce qui s'est passé en Mayenne et qui est de nature en gros à intéresser la Terre entière. Ou l'inverse. Nous ferons donc plusieurs escales. Nous allons tenter d'expliquer d'où vient le socle géologique qui a servi de support à la formation de nos cavernes mayennaises dans un passé très très lointain, celui du pré-cambrien, dans un monde de volcans et qui nous fera remonter le temps de 4 milliards et demi d'années, c'est-à-dire pratiquement la naissance de la Terre ou du même quasiment du système, vraiment l'enfance du système solaire. Puis nous allons suivre les premières traces de vie, leurs premiers signes de présence en Mayenne durant la très longue période du Paléozoïque, c'est ce qu'on appelait avant l'ère primaire, avec la plupart des roches mères calcaires, véritables matrices de nos cavités souterraines. Nous en viendrons plus tard à évoquer les nombreuses catastrophes climatiques qui ont émaillé ces périodes du Paléozoïque et du Mésozoïque, l'ancienne période du secondaire, et ont entraîné des extinctions massives d'êtres vivants, mais aussi des apparitions et des adaptations de nouvelles espèces vivantes s'adaptant à ces changements climatiques. Ensuite, nous aborderons l'histoire des mouvements des plaques de l'écorce terrestre à l'origine de la dérive des continents, théorie qui est assez récente, hein, c'est les années 50, et dont nous trouvons des vestiges et des conséquences dans les archives géologiques du département, et notamment dans les cavernes. Nous verrons comment se creusent les vallées à l'occasion des changements climatiques, les phénomènes d'érosion à l'origine du creusement des cavités souterraines, et nous examinerons comment nos cavernes, nos gouffres et nos grottes ont servi de refuge à des espèces troglodytes, reliques, hein, ce qu'on appelle parfois les fossiles vivants, dans un lointain passé, mais également actuellement. Vous savez qu'on parle de réchauffement climatique à nouveau,
5: et oui,
6: actuellement. Donc. Nous terminerons notre série d'épisodes avec l'usage passé et présent des cavités souterraines par l'espèce humaine, donc nous, de l'exploration préhistorique à l'exploitation touristique des cavernes, et enfin à l'extraction et à la transformation industrielle du calcaire, mais aussi nous évoquerons l'importance de cette ressource en eau potable, celle qui abrite les calcaires, représentée par tous ces calcaires souterrains karstifiés.
5: Alors évidemment, tout ceci à partir de documents que vous avez consultés abondamment.
6: Alors, si je ne vous ai pas tous perdu, effectivement, on va essayer de vulgariser au maximum des connaissances qui sont sans cesse en mouvement, mais qui apparaissent quelquefois un petit peu ardues dès qu'on parle de géologie, tout de suite, alors que c'est un monde qui nous entoure de tous les côtés.
5: D'accord.
6: Que ce soit nos pierres de construction, je citais l'eau potable, c'est également tout ce qui va servir de puce dans nos téléphones portables, nos ordinateurs. Eh bien, c'est de la géologie, quelque part. C'est issu des roches. La silice, hein, le lithium, etc. Peut-être pour finir, quelques références bibliographiques.
5: Justement, ça peut intéresser nos lecteurs qui veulent approfondir le sujet.
6: Eh oui, donc quelques ouvrages généraux sur la géologie et les cavernes de la Mayenne. Je vous en cite trois. L'inventaire des cavernes de la Mayenne de Jean-Yves Bigot, aux éditions du Club Alpin Français. Alors, c'est un ouvrage déjà qui date des années 80. Mais il est toujours d'actualité, puisque c'est le seul inventaire dont on dispose. L'histoire géologique de la Mayenne, un peu plus récemment, sous la direction de Jérôme Tréguier, qui est conservateur du Musée des sciences de Laval, aux éditions Errance. Et puis, un ouvrage qui est paru en 2024, de Romain Pigeot, préhistorien, La France de la Préhistoire, aux éditions du PUF.
5: Des gens que l'on connaît en Mayenne, effectivement, Jérôme Tréguier, et puis Romain Pigeot qui vient régulièrement animer quelques conférences sur le site de Sauges que vous connaissez particulièrement.
6: Tout à fait.
5: Eh bien écoutez, voilà un programme alléchant qui montrera aussi que le changement climatique n'est pas d'aujourd'hui, qu'il y en a eu bien avant et qu'il y en aura sans doute...
6: Bien après.
5: Bien après. Merci, à bientôt pour la prochaine épisode.
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8: Vainqueur dans la guerre, j'ai pensé que le temps était venu de jouir du triomphe. Mais quand la nouvelle de vos dissensions parvint jusqu'à moi, j'ai compris qu'il ne s'agissait pas d'une affaire sans importance et désireux de porter remède à ce mal, je vous ai immédiatement tous réunis. Extrait de l'allocution de l'empereur Constantin à l'ouverture du Concile de Nicée.
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8: Le Concile de Nicée est un moment extrêmement important dans l'histoire du christianisme, puisque c'est le premier concile œcuménique. Je laisse de côté ce Concile de Jérusalem qui est regardé avec intérêt par les historiens, mais ils hésitent véritablement à le traiter de concile. Alors que celui qui est convoqué à Nicée en 325 est véritablement le grand premier concile œcuménique. Il faut dire que le contexte favorise la réunion des évêques de la chrétienté, ou du moins d'une bonne partie d'entre eux. En effet, l'empereur Constantin, en 313, avec son collègue Licinius, avait proclamé à Milan un édit de tolérance qui faisait du christianisme, non pas la religion officielle de l'État romain, mais une religio licita, une religion autorisée, reconnue, et pour laquelle l'empereur allait faire preuve de largesse, même s'il était conscient qu'il était à la tête d'un empire qui était largement encore polythéiste. D'autre part, autre élément qui favorisait également le Concile de Nicée, c'est que l'empereur venait de réunifier le pouvoir impérial autour de sa personne, puisque, suite à une guerre civile, il avait réussi à éliminer son concurrent Licinius. Et enfin, troisième élément qui explique que l'empereur ait convoqué le concile, ce sont les querelles autour de l'arianisme, des questions posées par l'arianisme sur le statut, la nature du Christ. Est-il véritablement à égalité du Père ? Ne soyons pas étonnés que ce soit l'empereur qui, à la fin de l'année 324, convoque les conciles. Pendant plusieurs siècles, ce fut le cas. ce sont les empereurs qui, depuis Byzance la plupart du temps, convoquaient les évêques pour débattre de questions de discipline, de théologie. Et donc, c'est bien l'empereur Constantin qui a pris l'initiative de convoquer les évêques à Nicée, petite cité à quelques dizaines de kilomètres de Constantinople, où se trouvait une résidence impériale et où l'on pouvait loger les évêques. Il était lui-même d'ailleurs surnommé évêque placé par Dieu pour les affaires du dehors. C'est-à-dire qu'évidemment, Constantin n'était pas un évêque au sens strict du terme, mais enfin son rôle religieux était indéniable et son attention au christianisme aussi. En effet, Constantin était quelque peu chagriné. Il le dit d'ailleurs dans son discours au début du concile, des divisions qui étaient apparues dans l'Église, en particulier à cause de l'arianisme. Nous aurons l'occasion d'y revenir d'ici peu. Et donc, il avait demandé aux évêques de se réunir. Mais voyons tout de suite que ce concile est d'abord un concile oriental. Il y a eu 250 à 318 évêques, très peu d'occidentaux. Néanmoins, un a compté, c'est Osius de Cordoue, qui a présidé les débats et qui représentait l'évêque de Rome qui ne s'est pas déplacé. La présidence, d'ailleurs, revient aussi à l'empereur, qui est souvent là, qui est attentif. Alors, il n'est pas très bon hellénophone. D'ailleurs, le discours d'ouverture a été prononcé en latin et ensuite fut traduit. Mais il suit les débats et il intervient rarement, mais des fois avec une espèce d'humour. Quand, par exemple, un évêque, Arsacius, était sur des positions d'une intransigeance absolue vis-à-vis de tous les autres, il lui a répliqué « Arsacius dresse une échelle et monte seul au ciel ». Une manière de dire que finalement, l'aspect intransigeant de cet évêque l'avait quelque peu irrité. Alors, quels ont été les débats du concile ? D'abord, il faut voir que ces débats ont traité de questions, je dirais, de discipline. Par exemple, on a traité, parmi les 20 canons du concile de Nicée, de la question des membres du clergé qui auraient été mutilés involontairement suite à un accident, à une opération chirurgicale, voire même éventuellement à un effet d'une persécution, puisque la dernière persécution remontait au début du IVe siècle. Et certains disaient que quand on était mutilé, eh bien, on ne pouvait pas servir à l'autel. Il a été, au contraire, affirmé que les membres du clergé qui étaient mutilés de manière involontaire pouvaient rester membres de ce clergé. Il est également prévu qu'il y ait, en vue du baptême et de la cléricature, une véritable préparation, que ça ne se fasse pas trop à la va-vite. Quant à la présence féminine auprès des clercs, en tout cas de ceux qui sont célibataires, car en fait une partie du clergé était mariée, eh bien il est prévu qu'il n'y ait pas de femmes qui s'installent sous le toit de la demeure de ces clercs, sauf, dit le concile, la mère, la tante ou la sœur, ou, je cite là encore le concile, toute personne qui échappe aux soupçons. Traduisons, des personnes suffisamment âgées pour ne pas éventuellement tenter le prêtre dans sa demeure. Ensuite, il est précisé que l'excommunication doit s'appuyer sur des faits tangibles et ne doit pas être fait par jalousie ou par vengeance. Autre élément précisé, la présidence d'honneur est prévue, alors non pas à l'époque, pour l'évêque de Rome, mais pour l'évêque d'Aélia, c'est-à-dire de Jérusalem. La question de la présence, effectivement, et de la prééminence de l'évêque de Rome est un long débat qui va parcourir d'autres conciles. Il y a aussi, enfin, une question de discipline qui a été abordée, c'est la question des lapsis, c'est-à-dire ceux qui étaient tombés, qui avaient renié leur foi au moment de la persécution de Dioclétien entamée en 303. Certains étaient sur des positions intransigeantes. Finalement, le concile a estimé qu'il fallait les réintégrer dans la mesure où ils auraient eu une période de pénitence probatoire allant de 3 ans à 7 ans. Donc vous voyez, une bonne partie du concile a été effectivement la question disciplinaire. Mais l'autre partie du concile a été la question de foi, une question dogmatique, c'est la place du Christ.

Cette question de la place du Christ dans la foi chrétienne est une question évidemment fondamentale. Or, les théories d'un prêtre, Arius, avaient, je dirais, provoqué le débat. Dans la mesure où, selon Arius, eh bien, le Christ n'était pas de même nature que le Père et qu'il y avait bien une forme de hiérarchie divine, le Père étant supérieur au Fils. Cette théorie d'Arius était partagée par d'autres évêques et, si l'on se place d'un point de vue impérial, Constantin comprenait assez bien cette théorie dans la mesure où il avait une vision lui-même du pouvoir et de la foi très impériale. C'est-à-dire que lui avait obéi à son père, il estimait que ses fils devaient lui obéir, et que donc il imaginait bien, dans la sphère céleste, que le père ait une prédominance vis-à-vis du fils. Or, les évêques ont combattu la thèse d'Arius, et ils ont donné lieu au credo de Nicée, qui est un credo fondamental, même si, nous allons le voir, il a été largement complété par la suite. Mais l'essentiel, les bases de la foi chrétienne sont placées. Vous connaissez ce texte, mais il mérite tout de même d'être lu et quelque peu commenté. Nous croyons en un seul Dieu, Père Tout-Puissant, Créateur de toutes les choses visibles et invisibles. Et en un seul Seigneur, Jésus-Christ, Fils unique de Dieu, né du Père, c'est-à-dire de la substance du Père, Dieu de Dieu, lumière de lumière, vrai Dieu de vrai Dieu, engendré et non fait, consubstantiel au Père, par qui tout a été fait, ce qui est au ciel et sur la terre, qui pour nous, hommes, et pour notre salut est descendu, s'est incarné, s'est fait homme, a souffert et ressuscité le troisième jour, est monté aux cieux, et viendra de nouveau juger les vivants et les morts. Et au Saint-Esprit. Et il y a comme une espèce de post-scriptum à ce premier credo, où il est précisé, ceux qui disent, il y a un temps où il n'était pas, avant de naître, il n'était pas, il a été fait comme les autres, les êtres tirés du néant, il est d'une substance, d'une essence différente, il a été créé, le Fils de Dieu est muable et sujet au changement, l'Église catholique et apostolique les anathémise. C'est-à-dire que là, il y avait bien effectivement une condamnation nette des théories de l'arianisme. Mais enfin, ne nous leurrons pas. Ne croyons pas que, quand ce texte est voté, le 19 juin 325, l'arianisme est terminé. À vrai dire, il continuera et il sera à nouveau condamné au Concile de Constantinople en 381. Une dernière remarque à propos de ce concile, c'est que le canon 20 s'intéresse à la manière de prier. Or, nous voyons désormais dans nos églises, effectivement, des personnes qui s'agenouillent, d'autres qui prient en orant, debout, etc. Vous allez voir que le Concile s'est efforcé de préciser les choses et elle favorise plutôt la prière debout. Voilà le canon 20 du Concile. Comme quelques-uns plient le genou le dimanche et le jour de la Pentecôte, le Saint-Concile a décidé que pour observer une règle uniforme, tous devraient adresser leur prière à Dieu en restant debout. Voilà, il peut y avoir donc quelques évolutions.

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2: Hélène Sauvignon avec vous pour le repos musical de ce jour et je vous emmène écouter Debussy, plusieurs œuvres de Debussy interprétées par Charles Munch du Boston Symphony Orchestra. Un mot sur le compositeur. Durant les premières années de ce siècle, Claude Achille Debussy découvrit les grands tableaux de J.M.W. Turner, dans lesquels il perçut une sensibilité esthétique très voisine de la sienne. Il se mit alors à créer en musique ce que le peintre avait su évoquer au moyen de la couleur, c'est-à-dire les brouillards, les rêves et l'immensité des eaux, tout en songeant que la musique offrait l'avantage de pouvoir suggérer mieux encore que l'art pictural la nature flottante et mouvante de la mer, puisqu'elle existait non pas dans l'espace, mais dans le temps. Là, on va commencer par une des premières œuvres, celle composée en 1903, alors que Debussy passa une partie de ses vacances en Bourgogne avec les parents de son épouse. C'est là qu'il entreprit trois esquisses de la mer. Commençons par la première, « De l'aube à midi sur la mer ».

Le repos musical de ce jour est en compagnie de Debussy, l'œuvre La mer. Nous venons d'écouter De l'aube à midi sur la mer. Nous poursuivons avec le deuxième mouvement, Jeu des vagues.

Vous êtes à l'écoute de votre radio chrétienne. Nous écoutons l'œuvre de La Mer de Debussy, interprétée au piano par Charles Munch et le Boston Symphony Orchestra. Nous écoutons maintenant le troisième volet, Dialogue du vent et de la mer.

Vous êtes à l'écoute de votre radio chrétienne. Nous découvrons les œuvres de Debussy. Nous allons maintenant découvrir une seconde œuvre après avoir découvert La mer, prélude à l'après-midi d'un faune. En fait, le chef-d'œuvre de Mallarmé, l'après-midi d'un faune, donna très tôt l'idée à Debussy de le mettre en musique et il en fit son poème orchestral le plus parfait et le plus achevé. Il s'agit d'une idylle sensuelle, du rêve éveillé d'un faune allongé à l'ombre d'un bois par une très chaude journée d'été. Le faune se souvient avec délice, à moins qu'il ne les imagine, d'une suite de nymphes, demi-déesses taquines, voient les vestiges de leurs habits diaphanes dans l'herbe qui ondule sous la brise et entend leur rire dans le ruissellement d'une rivière lointaine. Les mots de Mallarmé s'agglutinent comme des papillons et la musique de Debussy va jusqu'à les dépasser en couleurs et en imagination. Bien qu'âgé de 30 ans à peine lorsqu'il entreprit cette œuvre, en 1892, Debussy avait déjà acquis la maîtrise de la nuance orchestrale et il choisit de traiter avec une attention particulière les sons que Mallarmé mentionne à plusieurs reprises, la flûte, instrument de Pan et de Syrinx, et la harpe. On va écouter d'abord la première partie, prélude à l'après-midi d'un faune, qui est peut-être le premier vrai chef-d'œuvre de la musique moderne et qui a eu lieu le 23 décembre 1894.

Nous venons d'écouter Prélude à l'après-midi d'un faune dans l'album que je vous propose de découvrir aujourd'hui dans Repos musical. Nous allons maintenant écouter Nuage. Ça représente un rideau nébuleux dans un ciel crépusculaire, les nuages se déplaçant, glissant, modifiant leur identité si légère et reflétant le dernier rougeoiement d'un soleil sombre et voilé. Une œuvre de Debussy interprétée par le Boston Symphony Orchestra.

Nous poursuivons la découverte de cet album Debussy, La mer, prélude à l'après-midi d'un faux nuage, fête printemps de Charles Munch avec le Boston Symphony Orchestra. Après avoir écouté Nuage, maintenant c'est fête. C'est une scène plongée dans la semi-obscurité où défilent des personnages fantasques et costumés, procession de silhouettes brillantes et affectées qui s'accompagnent de cymbales et de pipeaux en interprétant leur mascarade et en se frayant un chemin à travers les arbres.

Vous êtes à l'écoute de votre radio chrétienne, c'est le repos musical en compagnie d'œuvres de Debussy. Et nous allons terminer notre heure ensemble avec Printemps. On va écouter le premier mouvement seulement, qui est le mouvement nommé Très modéré. C'est une œuvre, c'est la première œuvre orchestrale de Debussy que l'on connaisse bien, que l'orchestration que nous entendons aujourd'hui ne soit pas due au compositeur. Cette œuvre ardente et fébrile date de l'hiver glacial de 1886-87 que Debussy passa en Italie puisqu'il venait de remporter le prix de Rome. Cette œuvre, qui est son dernier envoi à Paris avant son retour dans la capitale, trouva peut-être son germe dans La Primavera de Botticelli.

0: Ainsi se termine ce repos musical en compagnie d'œuvres de Debussy. J'espère que vous avez eu plaisir à les découvrir. Vous étiez en compagnie d'Hélène Sauvignon. À bientôt.
1: 15h.
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Bonjour, chers amis auditeurs et auditrices. C'est Hervé Cheuseville à l'antenne. Ravi de vous retrouver pour la première émission Panorama Info de ce mois de juillet. La visite d'État d'un souverain de Thaïlande en France est un événement extrêmement rare et il ne devrait donc pas passer inaperçu. Pourtant, les grandes chaînes de télévision françaises ne l'ont pratiquement pas évoqué, alors qu'elles ont abondamment couvert, dans un passé encore récent, les nombreuses visites effectuées par la reine Élisabeth II durant son très long règne, ou encore celle du roi Charles III, il n'y a pas si longtemps. Ne pourrait-on pas déceler dans cette différence de traitement médiatique une sorte de mépris condescendant envers un royaume d'Extrême-Orient, tandis que la monarchie britannique continue à fasciner le bon peuple français privé des fastes royaux depuis deux siècles. Grâce à la défunte souveraine du Royaume-Uni et à son fils, l'actuel roi, grâce aussi au Grimaldi de la principauté de Monaco, les magazines grand public se vendent bien car ils offrent aux Français des images qui en font rêver certains et qui leur permettent d'oublier le temps d'une visite ou d'un heureux événement royal ou princier, la banalité, voire la médiocrité que leur propose la République au quotidien. La monarchie thaïlandaise aurait pourtant beaucoup à apporter aux amateurs de fastes royaux. Somptueux défilés fluviaux, faits de dizaines de longues pirogues dorées, avançant avec une lenteur majestueuse sur le fleuve Chao Phraya, grâce à la force et à la maîtrise de centaines de leurs rameurs chamarrés, splendides et solennelles cérémonies bouddhiques durant lesquelles le roi change cérémonieusement les vêtements du Bouddha d'émeraude dans le temple doré situé dans l'enceinte du palais royal de Bangkok, foule prosternée à la moindre apparition du souverain. La dynastie actuelle règne sur le Siam depuis 1782 et le monarque régnant est son dixième souverain. Le Siam a connu bien d'autres dynasties avant l'actuelle, depuis l'apparition des premières principautés Thaï autour du XIIIe siècle, dans le nord de l'actuelle Thaïlande. Je citerai en particulier Sukhothai, qui devint le premier véritable royaume Thaï. Le site de cette ancienne capitale, située à 420 km au nord de l'actuel Bangkok, existe encore et de nombreux visiteurs, touristes étrangers et pèlerins thaïlandais viennent y admirer ses vestiges, en particulier les temples en ruine, les chedis et de grandes statues du Bouddha. Un chedi, je le rappelle, c'est un reliquaire géant censé contenir des reliques du Bouddha. Les Thaïlandais voient en Sukhothai le véritable berceau de leur nation. C'est en ces lieux que fut découverte par un prince de la dynastie actuelle une stèle portant la première inscription connue en écriture thaï. Véritable œuvre de propagande, elle exalte la prospérité des habitants du royaume et la grandeur de son souverain, le légendaire Ramkhamhaeng. Aujourd'hui encore, les écoliers thaï connaissent ce texte par cœur, en particulier la fameuse phrase « Nainam mi pla, naina mi krao », c'est-à-dire « Dans les rivières, il y a des poissons, dans les rizières, il y a du riz ». À elle seule, cette stèle symbolise l'abondance du royaume de Sukhothai. Le roi semi-légendaire qui serait l'auteur de ce texte gravé incarne à lui tout seul les vertus que l'on attend d'un roi bouddhiste thaï. Son rôle essentiel étant bien entendu de préserver et de promouvoir le Dhamma, c'est-à-dire l'enseignement du Bouddha. Les vertus qu'un tel roi est censé posséder sont au nombre de 10. Mais pour les posséder et pour devenir roi,
il faut bien sûr avoir accumulé dans les vies antérieures suffisamment de mérite. Les 10 vertus d'un roi bouddhiste thaï sont la générosité, la bonne conduite morale, l'esprit de sacrifice, l'honnêteté et l'intégrité, la bonté, la persévérance, la patience et la tolérance, le dévouement et la justice, sans oublier le fait d'avoir un esprit libéré de la haine et de l'animosité et le souci de ne jamais causer de tort à autrui. Depuis Ram Kamheng jusqu'à nos jours, les rois siamois ou thaïlandais sont désignés sous différentes appellations en langue thaï, qui toutes illustrent bien la réelle nature du souverain. Pra Thiao Yu Hua, seigneur au-dessus de notre tête. Thiao Chiwit, seigneur de la vie. Pra Thiao Pendin, seigneur de la terre. Pra Mahakasat, grand guerrier. Et Dhammaraja, souverain droit, appellation faisant référence au rôle qui est celui du roi pour la promotion de la justice, de la vertu, de la sagesse et des enseignements du Bouddha. Pour résumer, on pourrait dire que Ram Kamheng incarne dans l'inconscient collectif thaï le souverain idéal, l'équivalent de ce que sont Charlemagne et Saint-Louis dans l'inconscient collectif des Français. Le royaume de Sukhothai dura à peine plus d'un siècle, de 1249 à 1378. D'autres principautés thaï émergèrent à la même époque et l'une d'entre elles devint le second grand royaume thaï de l'histoire. C'est Ayutthaya, ville située au confluent de trois cours d'eau, dont le Menam Chaopraya, ce qui lui donnait l'avantage, contrairement à Sukhothai, d'avoir un accès facile à la mer. Cela lui permit de prospérer en développant son commerce avec le monde extérieur. Le royaume d'Ayutthaya est celui qui dura le plus longtemps dans l'histoire de la Thaïlande. Plus de quatre siècles, de 1351 à 1767. Étant relativement proche de l'actuel Bangkok, ses ruines attirent aujourd'hui des millions de touristes. Les anciennes chroniques chinoises mentionnent ce royaume sous le nom de Xian, ce que les Portugais devaient ensuite transcrire en le déformant en Siam. Ayutthaya, à son apogée, compta jusqu'à un demi-million d'habitants, ce qui en faisait l'une des principales métropoles de la région. En 1431, le royaume d'Ayutthaya vainquit l'empire khmer déclinant et mit à sac sa prestigieuse capitale, Angkor. Au total, ce sont 34 souverains appartenant à plusieurs dynasties qui se sont succédés sur le trône d'Ayutthaya. Le plus connu, en dehors des frontières du Siam, fut certainement le grand roi Narai. C'est lui qui reçut, le 18 octobre 1685, le premier ambassadeur de France, le chevalier Alexandre de Chaumont. L'abbé de Choisy, qui accompagnait le chevalier, devait écrire que, je le cite, « Le roi a un pouvoir absolu ».

étrangères, comme la Chine, la Grande-Bretagne ou les Pays-Bas, attisèrent parfois ces rivalités en accordant leur soutien à tel ou tel prince au détriment d'un autre. Ayutthaya eut aussi à affronter les Birmans au cours de plusieurs guerres, mais c'est le dernier conflit qui fut fatal au royaume. En 1767, l'ennemi héréditaire birman s'empara de la capitale, la mit à sac et l'incendia. L'élite de l'époque, les savants, les techniciens, les artisans réputés, fut emmenée en Birmanie avec le fruit du pillage. De nombreuses statues du Bouddha, par exemple, furent emportées et sont toujours visibles dans ce pays, la Birmanie. Il ne resta que des ruines de ce qui avait été le grand royaume d'Ayutthaya. Le pays tout entier était ravagé et en proie à la famine. Cependant, l'ancien gouverneur de la ville de Tak, un roturier ayant des origines chinoises, se réfugia dans la ville portuaire de Rayong, où il fit construire une nouvelle marine siamoise, puis à Chantrabuli, où il rassembla des forces importantes. Ce chef charismatique nommé Taksin se révéla être un brillant tacticien. À la tête de cette nouvelle armée, il parvint à chasser les Birmans et à libérer le pays. Il installa alors sa capitale à Thonburi, une localité située en aval du fleuve Chao Phraya, non loin de son embouchure. Il fut l'unique souverain de l'éphémère royaume de Thonburi de 1767 à 1782. Ses réformes, en particulier celles qui touchaient au clergé, lui attirèrent beaucoup d'inimités qui finirent par lui coûter son trône et sa vie en 1782. La personne du roi étant considérée comme sacrée, il était inconcevable de faire couler le sang royal sur le sol. C'est pourquoi les conjurés le mirent dans un sac de velours avant de lui faire donner un unique coup sur la nuque avec une canne en bois de santal qui lui fut fatale. Le souvenir de ce roi, qui régna 15 années seulement, ne s'est pas effacé, loin de là. Il fait encore aujourd'hui figure de roi libérateur, de roi qui sut relever le Siam. Je fus frappé par la dévotion qui continuait à l'entourer lorsqu'en mars 2015, je visitais le temple mémorial qui lui est dédié à l'endroit où l'on rapporte qu'il avait attaché son éléphant de guerre à un arbre à Rayong. Des dizaines de Thaïlandais y venaient chaque jour se prosterner devant sa statue dorée après y avoir fait brûler des bâtonnets d'encens et laisser des offrandes. C'est d'ailleurs cette statue qui orne la couverture du petit livre que j'ai consacré au royaume d'Asie, en particulier au royaume de Thaïlande. Né en 1737 à Ayutthaya, Tong Duang, l'homme qui prit le pouvoir lors de cette révolution de palais, avait été le plus important des généraux du roi Taksin. C'est sous son titre de Chao Phraya Chakri qu'il est entré dans l'histoire. Après la mort de Taksin, il monta sur le trône et fonda la dynastie des Chakri, la dynastie actuelle. Il décida de traverser le fleuve afin de créer une nouvelle capitale juste en face de Thonburi. Il y avait là un petit village de pêcheurs connu sous le nom de Bangkok. Après s'y être installé, il lui donna le nom de Krung Thep Maha Nakhon. Elle porte encore ce nom aujourd'hui, même si la mégalopole thaïlandaise est toujours connue internationalement sous le nom de Bangkok. Chao Phraya Chakri voulut faire de sa ville une nouvelle Ayutthaya. Comme dans l'ancienne cité, il fit creuser tout un réseau de canaux. Il fit édifier son palais et des temples, allant jusqu'à utiliser des pierres et des briques ramenées d'Ayutthaya. Le choix de son nom de règne trahissait clairement le désir du nouveau roi de s'inscrire dans la lignée des rois d'Ayutthaya, puisqu'il prit le nom de Ramathibodi en accédant au trône. Ce nom était aussi celui que portait le premier roi d'Ayutthaya. Avant de devenir roi, il avait, à la tête de ses armées, défait le royaume Lao de Vientiane,

0: En 1778, il en avait ramené une petite statue du Bouddha, appelée Bouddha d'émeraude, du fait de sa couleur verte, alors qu'elle est en fait en jadéite. Une fois montée sur le trône, il en fit le palladium de son royaume. Elle est devenue, depuis la représentation du Bouddha la plus vénérée, la plus révérée du pays, qu'elle a fini par incarner. Des millions de pèlerins et de touristes vont la voir dans la magnifique chapelle royale qui l'abrite, à l'intérieur de l'enceinte du majestueux Wat Phra Kaeo de Bangkok. Afin de légitimer son accession au trône, Chiao Phraya Chakri mit en pratique tout au long de son règne les 10 vertus censées être les caractéristiques d'un véritable souverain bouddhiste thaï. Ce premier roi Chakri consacra tous ses efforts au rétablissement de l'ordre dans le royaume pour lui faire retrouver la puissance perdue lors du sac d'Ayutthaya. Il apporta une attention particulière au rétablissement de la discipline au sein du clergé, qu'il plaça sous l'autorité d'un patriarche suprême nommé par lui. Ce poste très influent existe encore de nos jours. Ce premier souverain de la dynastie Chakri régna jusqu'à sa mort en 1809. Depuis, 9 de ses descendants se sont succédés sur le trône. L'un de ses successeurs, réalisant que les Occidentaux avaient du mal à mémoriser les très longs et souvent très changeants noms des souverains thaïs, décida que chaque roi de sa dynastie serait désormais connu internationalement sous le nom de Rama, auquel on accolerait un numéro correspondant à son ordre d'accession au trône. C'est ainsi que le souverain qui effectue en ce moment une visite d'État en France est connu sous le nom de Rama X, alors qu'il se nomme en réalité Vatira Longkon. Le troisième souverain de la dynastie des Chakri, Rama III, Mongkut de son nom véritable, avait passé 27 années sous la robe safran avant de monter sur le trône en 1851. C'était un érudit, jouissant déjà d'une grande réputation. C'est lui qui avait découvert la stèle de Ramkhamhaeng et il fit beaucoup pour promouvoir la connaissance de l'histoire du pays. Durant ses années dans les ordres, il avait étudié l'anglais, le latin et les sciences. Il joua un rôle essentiel pour défendre l'indépendance du Siam face à la montée des impérialismes européens qui étaient en train d'étendre considérablement leur emprise sur la région tout au long du XIXe siècle. En 1855, le roi Mongkut signa un traité avec le Royaume-Uni afin de régler les contentieux territoriaux avec cette puissance coloniale. Mongkut entreprit de moderniser le royaume en y introduisant la technologie occidentale, en particulier des imprimeries et des bateaux à vapeur. Il demeure jusqu'à ce jour l'un des souverains les plus respectés de la dynastie Chakri. Notons que le sentiment national thaï fut profondément heurté lorsque sortit en 1956 une comédie musicale hollywoodienne intitulée « Le roi et moi ». L'acteur Yul Brynner y incarnait un roi Mongkut tyrannique et barbare, un tantinet ridicule. Kanna, une préceptrice anglaise, cherchait tant bien que mal à civiliser. Tout le contraire de ce qu'était dans la réalité le roi Mongkut, qui n'eut d'ailleurs jamais recours au conseil d'une prétendue gouvernante européenne. C'est son fils, Chulalongkorn, qui lui succéda à l'âge de 15 ans, après la mort soudaine du roi en 1868. Ce souverain est entré dans l'histoire du Siam comme le grand modernisateur du pays. Il mit graduellement fin au système des corvées et, en 1895, il abolit l'esclavage. Il modernisa l'administration, lança la construction des chemins de fer, créa la première université ainsi que la poste siamoise, introduisit le télégraphe et le téléphone et fit adopter le système décimal. Chulalongkorn promut la langue thaï comme langue d'éducation dans tout le royaume. Comme son père, il dut louvoyer et faire preuve d'un grand sens de la diplomatie afin de préserver l'indépendance du Siam. Une grave crise éclata après l'arrivée des Français au Cambodge et au Laos. La crise culmina lorsque le roi Unkram de Luang Prabang, jusque la vassale du roi du Siam, demanda la protection de la France à l'explorateur et vice-consul français Auguste Pavy. En 1893, la France envoya deux canonnières et un vapeur qui remontèrent le fleuve jusqu'à Bangkok. Les militaires siamois ouvrirent le feu sur les navires et coulèrent le vapeur. La flotte française imposa alors le blocus de Bangkok, ce qui contraignit le roi Chulalongkorn à négocier. Le Siam dut renoncer à sa suzeraineté sur le Laos ainsi que sur le Cambodge. La frontière entre le Siam et le Laos fut fixée en grande partie sur le cours du Mekong. En 1896, le Royaume-Uni, maître de la Birmanie et du sud de la péninsule malaise, et la France, qui contrôlait désormais toute l'Indochine, garantirent l'indépendance du royaume du Siam. Ce dernier devenait, bien malgré lui, une sorte d'état tampon entre les deux puissances impérialistes. Cette normalisation des relations entre le Siam et ces deux pays européens permit au roi de poursuivre son œuvre de modernisation. Il est le premier souverain siamois à s'être rendu en Europe. Durant sa première tournée européenne, Chulalongkorn effectua une visite officielle d'une semaine en France à la fin de l'été 1897. Cette venue à Paris n'allait pas de soi, car elle intervenait 4 ans seulement après la grave crise franco-siamoise de 1893. Le président Félix Faure sut cependant le recevoir avec faste. Il revint en France en 1907, durant son second voyage en Europe, pour une visite privée qui lui permit de découvrir la Côte d'Azur. Il semble avoir apprécié la France. Il y mangea du canard au restaurant parisien La Tour d'Argent. La manufacture de Sèvres l'impressionna. Il fut cependant choqué par les danseuses de l'opéra comique. On attribue à ce roi la naissance d'un véritable sentiment national et il peut légitimement être considéré comme le père de l'État-nation siamois. Il s'opposa cependant à une transformation de la monarchie absolue en monarchie parlementaire, estimant que la bureaucratie siamoise n'était pas encore assez efficace et surtout que le peuple était encore insuffisamment éduqué et qu'il n'y était donc pas prêt. Le long règne de Chulalongkorn, 42 années, est considéré comme l'âge d'or de la dynastie et son portrait ou son buste sont encore partout visibles, aujourd'hui, dans les plus humbles logis comme dans les boutiques et les banques et même dans les taxis. Ce contemporain de la reine Victoria décéda en 1910 à l'âge de 57 ans. C'est sous le 7e règne de la dynastie Chakri qu'eut lieu la révolution de 1932. Qui mit fin à la monarchie absolue. On dit que c'est à Paris en 1927 que 7 jeunes gens se rencontrèrent et définirent les changements qu'ils comptaient un jour apporter au Siam. Ce petit groupe comprenait quelques officiers ainsi que des intellectuels. Leur plan fut mis à exécution à l'aube du 24 juin 1932 lorsque le Khana Latsadon, le Parti du Peuple, ainsi qu'ils s'intitulèrent, profita de l'absence du roi pour faire un coup d'État et arrêter les principaux responsables du pays. Puis, ils envoyèrent un télégramme au roi, l'informant de la nouvelle situation et lui demandant, en termes respectueux, de rentrer à Bangkok. Sans doute afin d'éviter que les conjurés n'aient la tentation de proclamer la République, le roi accepta le fait accompli et rentra à Bangkok. Le 10 décembre, il promulgua la première constitution siamoise rédigée par le Parti du Peuple. Le petit groupe militaro-civil qui constituait le Parti du Peuple se montra de plus en plus autocratique, peu soucieux de donner la parole au peuple dont il prétendait pourtant incarner les aspirations. En 1934, le roi Prachatipok partit en voyage en Europe, officiellement pour des raisons de santé. Puis, il indiqua au gouvernement qu'il ne rentrerait pas au pays si 2 conditions essentielles n'étaient pas réunies. Il demandait que sa sécurité soit garantie et qu'un amendement constitutionnel fasse que l'Assemblée soit entièrement élue par le peuple. Ces conditions ayant été rejetées, le roi abdiqua le 2 mars 1935, alors qu'il se trouvait en Angleterre, où il décida de rester en exil et où il mourut. Après l'abdication du roi, le régime devint de plus en plus dictatorial, sous l'influence de sa faction militaire. En 1939, le pays changea de nom pour devenir Pratet Thai, le pays des Thaïs, qui fut traduit par Thailand en anglais, ce qui donna Thaïlande avec un E en français. Les leaders de l'époque, très nationalistes, rêvaient de rassembler tous les Thaïs dans un seul pays, d'où le nom. Le maréchal Pibun Songkram incarnait cette idéologie pan-Thaï. Depuis le coup d'État de 1932, il était l'homme fort de la faction militaire du Parti du Peuple. Le 26 décembre 1938, il devint chef du gouvernement et rechercha l'alliance des puissances de l'Axe, en particulier celle du Japon. À son initiative, la Thaïlande alla jusqu'à attaquer la France en Indochine en septembre 1940. Le régime de Vichy, sous la pression du Japon, fut contraint de lui céder les provinces de Battambang et de Siem Reap au Cambodge, ainsi que les territoires laotiens situés à l'ouest du Mékong. En 1942, Predi Panomyong, qui avait été l'un des principaux acteurs de la révolution de 1932, devint secrètement le chef du mouvement des Thaïs libres à l'intérieur du pays, ce qui permit à la Thaïlande de passer opportunément dans le camp allié en 1944, lorsque Pibun Songkram fut renversé. Le prix à payer fut la rétrocession au Cambodge et au Laos, des provinces annexées pendant la guerre. Durant ces troubles années, la monarchie ne joua quasiment aucun rôle. La Seconde Guerre mondiale coupa le jeune roi Ananda, neveu du roi précédent, de son royaume, car il étudiait à Lausanne avec son jeune frère. Rentré au pays en décembre 1945, il mourut 6 mois plus tard dans des circonstances mystérieuses. C'est son cadet, le prince Phumipon Adunyadet, qui n'avait que 18 ans, qui devint le 9e souverain de la dynastie des Chakris. Il régna pendant 70 années et fit véritablement entrer la Thaïlande dans la modernité. Malgré cette longévité exceptionnelle, il était relativement peu connu du grand public à l'étranger. Sait-on par exemple que ce souverain est né à Cambridge, dans le Massachusetts, où étudiait son père? Sait-on qu'il était parfaitement francophone du fait de ses études à Lausanne? C'était aussi un excellent photographe, un peintre doué, un musicien accompli et un compositeur talentueux, en particulier de jazz. C'est l'ensemble de sa vie qui fait du 9e roi des Chakris un être exceptionnel. Cette vie se confond d'ailleurs avec l'histoire de son pays au XXe siècle. À l'époque où je vivais en Thaïlande, j'étais frappé par la respectueuse vénération que portait le peuple thaï à son souverain et par le mystère qui entourait sa personne. Je n'ai jamais oublié ces salles de cinéma où l'ensemble des spectateurs se levaient et se figeaient au début de chaque séance, lorsqu'apparaissait son image à l'écran et que retentissait l'hymne royal. Ce roi a laissé sa marque en matière de développement. Depuis les années 60, il a multiplié, lors de ses visites de terrain, les projets, y compris dans les endroits les plus reculés. Il a pris de nombreuses initiatives pour favoriser l'accès à l'école des enfants des minorités ethniques montagnardes du Nord. Grâce au roi, de nombreux grands projets d'irrigation en zone rurale ont pu voir le jour. C'est cette insistance en faveur d'un développement des zones les plus défavorisées du pays qui a permis d'éloigner le spectre de la menace communiste qui était bien réelle durant les années 70 avec la guerre qui faisait rage au Vietnam, au Cambodge et au Laos voisins. Son décès, le 13 octobre 2016, à l'âge de 88 ans, plongea la population du royaume dans une très réelle et très sincère affliction. La plupart des Thaïlandais n'avaient jamais connu d'autres rois. Son fils, Vathiralongkorn, né en 1952, lui a succédé. Sa personnalité, la vie qu'il avait menée jusque-là, ainsi que l'âge de son accession au trône, 64 ans, en font un souverain bien différent de son père. Si chacun des souverains de cette dynastie Chakri avait une personnalité différente, tous ont cependant apporté leur contribution à l'édification de la Thaïlande que nous connaissons aujourd'hui, un pays de 72 millions d'habitants en plein développement économique.
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0: 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Nous la présenterons pour vous à la grotte de Massabielle.
1: Notre-Dame de Lourdes, Sainte Bernadette, je vous confie ma maman, je la mets sous votre protection. Faites qu'elle aille toujours comme elle est. Aidez-moi, j'ai besoin de vous. Je vous aime tellement. J'ai tellement confiance en vous.
2: Vierge Marie, je viens vous confier Claudette et sa famille. Je vous en supplie, venez les réconforter, les soutenir et leur donner une guérison. Merci, aidez-les.
3: Je recommande à la prière un petit-fils pour qu'il renoue le dialogue avec sa mère interrompue depuis plusieurs mois. Merci à Marie. Merci à toutes les personnes qui vont prier à cette intention.
4: Nous sommes rassemblés au nom du Père et du Fils et du Saint-Esprit.
5: Amen.
4: Chers frères et sœurs, soyez les bienvenus à Lourdes dans cette grotte de Massabielle où la Vierge Marie, l'Immaculée Conception, est apparue à Bernadette. Avec elle, nous méditerons les mystères joyeux du rosaire. Nous prions avec tous les pèlerins présents à Lourdes. Nous prions aussi avec tous ceux et celles qui, de par le monde, nous sont unis. Par l'écoute de la radio chrétienne francophone, par l'écoute de la chaîne de télévision catholique KTO et par leur connexion au site internet du sanctuaire de Lourdes. Je crois en Dieu, le Père Tout-Puissant, Créateur du ciel et de la terre, et en Jésus-Christ, son Fils unique, notre Seigneur, qui a été conçu du Saint-Esprit, est né de la Vierge Marie, a souffert sous Ponce Pilate, a été crucifié, est mort et a été enseveli, est descendu aux enfers. Le troisième jour est ressuscité des morts, est monté aux cieux, est assis à la droite de Dieu, le Père Tout-Puissant, d'où il viendra juger les vivants et les morts. Je crois en l'Esprit Saint, à la Sainte Église catholique, à la communion des saints, à la rémission des péchés, à la résurrection de la chair, à la vie éternelle. Amen. Prions aux intentions du Saint-Père, le pape Léon XIV. Notre Père qui es aux cieux, que ton nom soit sanctifié, que ton règne vienne, que ta volonté soit faite sur la terre comme au ciel.
6: Donne-nous aujourd'hui notre pain de ce jour. Pardonne-nous nos offenses, comme nous pardonnons aussi à ceux qui nous ont offensés. Et ne nous laisse pas entrer en tentation, mais délivre-nous du mal.
4: Je vous salue Marie, pleine de grâce, le Seigneur est avec vous. Vous êtes bénie entre toutes les femmes, et Jésus, le fruit de vos entrailles, est béni.
6: Sainte Marie, Mère de Dieu, priez pour nous pauvres pécheurs, maintenant et à l'heure de notre mort. Amen.
4: Je vous salue Marie, pleine de grâce, le Seigneur est avec vous. Vous êtes bénie entre toutes les femmes, et Jésus, le fruit de vos entrailles, est béni.
6: Sainte Marie, Mère de Dieu, priez pour nous pauvres pécheurs, maintenant et à l'heure de notre mort. Amen.
4: Je vous salue Marie, pleine de grâce, le Seigneur est avec vous. Vous êtes bénie entre toutes les femmes, et Jésus, le fruit de vos entrailles, est béni.
6: Sainte Marie, Mère de Dieu, priez pour nous pauvres pécheurs, maintenant et à l'heure de notre mort. Amen.
4: Gloire

0: Ô Marie conçue sans péché,
1: priez pour nous qui avons recours.
0: Premier mystère joyeux, l'Annonciation. De l'Évangile selon saint Luc. L'ange du Seigneur dit à Marie, « Sois sans crainte, car tu as trouvé grâce auprès de Dieu. » Présentons au Seigneur avec confiance toutes les intentions que nous venons d'entendre, les intentions qui nous sont confiées et celles que nous portons en notre cœur. Notre Père qui es aux cieux, que ton nom soit sanctifié, que ton règne vienne, que ta volonté soit faite sur la terre comme au ciel.
1: Donne-nous aujourd'hui notre pain de ce jour. Pardonne-nous nos offenses, comme nous pardonnons aussi à ceux qui nous ont offensés. Et ne nous laisse pas entrer en tentation, mais délivre-nous du mal.
0: Je vous salue Marie, pleine de grâce, le Seigneur est avec vous. Vous êtes bénie entre toutes les femmes, et Jésus, le fruit de vos entrailles, est béni.
1: Sainte Marie, Mère de Dieu, priez pour nous pauvres pécheurs, maintenant et à l'heure de notre mort. Amen.
0: Je vous salue Marie, pleine de grâce, le Seigneur est avec vous. Vous êtes bénie entre toutes les femmes, et Jésus, le fruit de vos entrailles, est béni.
1: Sainte Marie, Mère de Dieu, priez pour nous pauvres pécheurs, maintenant et à l'heure de notre mort. Amen.
0: Je vous salue Marie, pleine de grâce, le Seigneur est avec vous. Vous êtes bénie entre toutes les femmes, et Jésus, le fruit de vos entrailles, est béni.
1: Sainte Marie, Mère de Dieu, priez pour nous pauvres pécheurs, maintenant et à l'heure de notre mort. Amen.
0: Je vous salue Marie, pleine de grâce, le Seigneur est avec vous. Vous êtes bénie entre toutes les femmes, et Jésus, le fruit de vos entrailles, est béni.
1: Sainte Marie, Mère de Dieu, priez pour nous pauvres pécheurs, maintenant et à l'heure de notre mort. Amen.
0: Je vous salue Marie, pleine de grâce, le Seigneur est avec vous. Vous êtes bénie entre toutes les femmes, et Jésus, le fruit de vos entrailles, est béni.
1: Sainte Marie, Mère de Dieu, priez pour nous pauvres pécheurs, maintenant et à l'heure de notre mort. Amen.
0: Je vous salue Marie, pleine de grâce, le Seigneur est avec vous. Vous êtes bénie entre toutes les femmes, et Jésus, le fruit de vos entrailles, est béni.
1: Sainte Marie, Mère de Dieu, priez pour nous pauvres pécheurs, maintenant et à l'heure de notre mort. Amen.
0: Je vous salue Marie, pleine de grâce, le Seigneur est avec vous. Vous êtes bénie entre toutes les femmes, et Jésus, le fruit de vos entrailles, est béni.
1: Sainte Marie, Mère de Dieu, priez pour nous pauvres pécheurs, maintenant et à l'heure de notre mort. Amen.
0: Je vous salue Marie, pleine de grâce, le Seigneur est avec vous. Vous êtes bénie entre toutes les femmes, et Jésus, le fruit de vos entrailles, est béni.
1: Sainte Marie, Mère de Dieu, priez pour nous pauvres pécheurs, maintenant et à l'heure de notre mort. Amen.
0: Je vous salue Marie, pleine de grâce, le Seigneur est avec vous. Vous êtes bénie entre toutes les femmes, et Jésus, le fruit de vos entrailles, est béni.
1: Sainte Marie, Mère de Dieu, priez pour nous pauvres pécheurs, maintenant et à l'heure de notre mort. Amen.
0: Je vous salue Marie, pleine de grâce, le Seigneur est avec vous. Vous êtes bénie entre toutes les femmes, et Jésus, le fruit de vos entrailles, est béni.
1: Sainte Marie, Mère de Dieu, priez pour nous pauvres pécheurs, maintenant et à l'heure de notre mort. Amen.
0: Gloria

0: Ô Marie conçue sans péché,
1: priez pour nous, pécheurs.
0: Deuxième mystère joyeux, la visitation de l'Évangile selon saint Luc. Élisabeth dit à Marie, « Comment ai-je ce bonheur que la mère de mon Seigneur vienne jusqu'à moi ?» Prions pour les visiteurs d'hôpitaux et de prisons. Prions aussi pour tous ceux et celles qui attendent d'être visités. Notre Père, qui es aux cieux, que ton nom soit sanctifié, que ton règne vienne, que ta volonté soit faite sur la terre comme au ciel.
2: Donne-nous aujourd'hui notre pain de ce jour. Pardonne-nous nos offenses, comme nous pardonnons aussi à ceux qui nous ont offensés. Et ne nous laisse pas entrer en tentation, mais délivre-nous du mal.
3: Je vous salue, Marie, pleine de grâce. Le Seigneur est avec vous. Vous êtes bénie entre toutes les femmes. Et Jésus, le fruit de vos entrailles, est béni.
2: Sainte Marie, Mère de Dieu, priez pour nous pauvres pécheurs, maintenant et à l'heure de notre mort. Amen.
3: Je vous salue, Marie, pleine de grâce. Le Seigneur est avec vous. Vous êtes bénie entre toutes les femmes. Et Jésus, le fruit de vos entrailles, est béni.
2: Sainte Marie, Mère de Dieu, priez pour nous pauvres pécheurs, maintenant et à l'heure de notre mort. Amen.
3: Je vous salue, Marie, pleine de grâce. Le Seigneur est avec vous. Vous êtes bénie entre toutes les femmes, et Jésus, le fruit de vos entrailles, est béni.
2: Sainte Marie, Mère de Dieu, priez pour nous pauvres pécheurs, maintenant et à l'heure de notre mort. Amen.
3: Je vous salue, Marie, pleine de grâce. Le Seigneur est avec vous. Vous êtes bénie entre toutes les femmes, et Jésus, le fruit de vos entrailles, est béni.
2: Sainte Marie, Mère de Dieu, priez pour nous pauvres pécheurs, maintenant et à l'heure de notre mort. Amen.
3: Je vous salue, Marie, pleine de grâce. Le Seigneur est avec vous. Vous êtes bénie entre toutes les femmes, et Jésus, le fruit de vos entrailles, est béni.
2: Sainte Marie, Mère de Dieu, priez pour nous pauvres pécheurs, maintenant et à l'heure de notre mort. Amen.
3: Je vous salue, Marie, pleine de grâce. Le Seigneur est avec vous. Vous êtes bénie entre toutes les femmes, et Jésus, le fruit de vos entrailles, est béni.
2: Sainte Marie, Mère de Dieu, priez pour nous pauvres pécheurs, maintenant et à l'heure de notre mort. Amen.
3: Je vous salue, Marie, pleine de grâce. Le Seigneur est avec vous. Vous êtes bénie entre toutes les femmes, et Jésus, le fruit de vos entrailles, est béni.
2: Sainte Marie, Mère de Dieu, priez pour nous pauvres pécheurs, maintenant et à l'heure de notre mort. Amen.
3: Je vous salue, Marie, pleine de grâce. Le Seigneur est avec vous. Vous êtes bénie entre toutes les femmes, et Jésus, le fruit de vos entrailles, est béni.
2: Sainte Marie, Mère de Dieu, priez pour nous pauvres pécheurs, maintenant et à l'heure de notre mort. Amen.
3: Je vous salue, Marie, pleine de grâce. Le Seigneur est avec vous. Vous êtes bénie entre toutes les femmes, et Jésus, le fruit de vos entrailles, est béni.
2: Sainte Marie, Mère de Dieu, priez pour nous pauvres pécheurs, maintenant et à l'heure de notre mort. Amen.
3: Je vous salue, Marie, pleine de grâce. Le Seigneur est avec vous. Vous êtes bénie entre toutes les femmes, et Jésus, le fruit de vos entrailles, est béni.
2: Sainte Marie, Mère de Dieu, priez pour nous pauvres pécheurs, maintenant et à l'heure de notre mort. Amen.
0: Gloria.

0: Ô Marie conçue sans péché,
1: priez pour nous qui avons
0: recours à vous. Troisième mystère joyeux, la nativité. De l'Évangile selon saint Luc. Les anges dirent aux bergers, voici que je vous annonce une grande joie qui sera celle de tout le peuple. Prions pour toutes les personnes qui se vouent au service de la vie humaine, pour qu'elles soient davantage aimées et protégées. Prions également pour tous les nouveau-nés et pour les enfants qui naissent en ce jour. Notre Père qui es aux cieux, que ton nom soit sanctifié, que ton règne vienne, que ta volonté soit faite sur la terre comme au ciel.
1: Donne-nous aujourd'hui notre pain de ce jour. Pardonne-nous nos offenses,
2: comme nous pardonnons aussi à ceux qui nous ont offensés. Et ne nous laisse pas entrer en tentation, mais délivre-nous du mal.
3: Je vous salue, Marie, pleine de grâce. Le Seigneur est avec vous. Vous êtes bénie entre toutes les femmes. Et Jésus, le fruit de vos entrailles, est béni.
1: Sainte Marie, Mère de Dieu, priez pour nous pauvres pécheurs, maintenant et à l'heure de notre mort. Amen.
3: Je vous salue, Marie, pleine de grâce. Le Seigneur est avec vous. Vous êtes bénie entre toutes les femmes. Et Jésus, le fruit de vos entrailles, est béni.
1: Sainte Marie, Mère de Dieu, priez pour nous pauvres pécheurs, maintenant et à l'heure de notre mort. Amen.
3: Je vous salue, Marie, pleine de grâce. Le Seigneur est avec vous. Vous êtes bénie entre toutes les femmes, et Jésus, le fruit de vos entrailles, est béni.
1: Sainte Marie, Mère de Dieu, priez pour nous pauvres pécheurs, maintenant et à l'heure de notre mort. Amen.
3: Je vous salue, Marie, pleine de grâce. Le Seigneur est avec vous. Vous êtes bénie entre toutes les femmes, et Jésus, le fruit de vos entrailles, est béni.
1: Sainte Marie, Mère de Dieu, priez pour nous pauvres pécheurs, maintenant et à l'heure de notre mort. Amen.
3: Je vous salue, Marie, pleine de grâce. Le Seigneur est avec vous. Vous êtes bénie entre toutes les femmes, et Jésus, le fruit de vos entrailles, est béni.
1: Sainte Marie, Mère de Dieu, priez pour nous pauvres pécheurs, maintenant et à l'heure de notre mort. Amen.
3: Je vous salue, Marie, pleine de grâce. Le Seigneur est avec vous. Vous êtes bénie entre toutes les femmes, et Jésus, le fruit de vos entrailles, est béni.
1: Sainte Marie, Mère de Dieu, priez pour nous pauvres pécheurs, maintenant et à l'heure de notre mort. Amen.
3: Je vous salue, Marie, pleine de grâce. Le Seigneur est avec vous. Vous êtes bénie entre toutes les femmes, et Jésus, le fruit de vos entrailles, est béni.
1: Sainte Marie, Mère de Dieu, priez pour nous pauvres pécheurs, maintenant et à l'heure de notre mort. Amen.
3: Je vous salue, Marie, pleine de grâce. Le Seigneur est avec vous. Vous êtes bénie entre toutes les femmes, et Jésus, le fruit de vos entrailles, est béni.
1: Sainte Marie, Mère de Dieu, priez pour nous pauvres pécheurs, maintenant et à l'heure de notre mort. Amen.
3: Je vous salue, Marie, pleine de grâce. Le Seigneur est avec vous. Vous êtes bénie entre toutes les femmes, et Jésus, le fruit de vos entrailles, est béni.
1: Sainte Marie, Mère de Dieu, priez pour nous pauvres pécheurs, maintenant et à l'heure de notre mort. Amen.
3: Je vous salue, Marie, pleine de grâce. Le Seigneur est avec vous. Vous êtes bénie entre toutes les femmes, et Jésus, le fruit de vos entrailles, est béni.
1: Sainte Marie, Mère de Dieu, priez pour nous pauvres pécheurs, maintenant et à l'heure de notre mort. Amen.
0: Gloria.

0: Ô Marie conçue sans péché,
1: priez pour nous.
0: Quatrième mystère joyeux, la présentation de Jésus au temple. De l'Évangile selon saint Luc. Marie et Joseph amenèrent Jésus à Jérusalem pour le présenter au Seigneur. Prions pour tous les jeunes qui attendent l'appel de Dieu à donner leur vie pour servir le Seigneur et leurs frères et sœurs. Notre Père qui es aux cieux, que ton nom soit sanctifié, que ton règne vienne, que ta volonté soit faite sur la terre comme au ciel.
2: Donne-nous aujourd'hui notre pain de ce jour.
3: Je vous salue, Marie, pleine de grâce. Le Seigneur est avec vous. Vous êtes bénie entre toutes les femmes, et Jésus, le fruit de vos entrailles, est béni.
4: Sainte Marie, Mère de Dieu, priez pour nous, pauvres pécheurs, maintenant et à l'heure de notre mort. Amen.
3: Je vous salue, Marie, pleine de grâce. Le Seigneur est avec vous. Vous êtes bénie entre toutes les femmes, et Jésus, le fruit de vos entrailles, est béni.
4: Sainte Marie, Mère de Dieu, priez pour nous pauvres pécheurs, maintenant et à l'heure de notre mort. Amen.
3: Je vous salue, Marie, pleine de grâce. Le Seigneur est avec vous. Vous êtes bénie entre toutes les femmes, et Jésus, le fruit de vos entrailles, est béni.
4: Sainte Marie, Mère de Dieu, priez pour nous pauvres pécheurs, maintenant et à l'heure de notre mort. Amen.
3: Je vous salue, Marie, pleine de grâce. Le Seigneur est avec vous. Vous êtes bénie entre toutes les femmes, et Jésus, le fruit de vos entrailles, est béni.
4: Sainte Marie, Mère de Dieu, priez pour nous pauvres pécheurs, maintenant et à l'heure de notre mort.
3: Je vous salue, Marie, pleine de grâce. Le Seigneur est avec vous. Vous êtes bénie entre toutes les femmes, et Jésus, le fruit de vos entrailles, est béni.
4: Sainte Marie, Mère de Dieu, priez pour nous pauvres pécheurs, maintenant et à l'heure de notre mort. Amen.
3: Je vous salue, Marie, pleine de grâce. Le Seigneur est avec vous. Vous êtes bénie entre toutes les femmes, et Jésus, le fruit de vos entrailles, est béni.
4: Sainte Marie,
3: je vous salue, Marie, pleine de grâce. Le Seigneur est avec vous. Vous êtes bénie entre toutes les femmes, et Jésus, le fruit de vos entrailles, est béni.
4: Sainte Marie, Mère de Dieu, priez pour nous pauvres pécheurs, maintenant et à l'heure de notre mort. Amen.
3: Je vous salue, Marie, pleine de grâce. Le Seigneur est avec vous. Vous êtes bénie entre toutes les femmes, et Jésus, le fruit de vos entrailles, est béni.
4: Sainte Marie, Mère de Dieu, priez pour nous pauvres pécheurs, maintenant et à l'heure de notre mort. Amen.
3: Je vous salue, Marie, pleine de grâce. Le Seigneur est avec vous. Vous êtes bénie entre toutes les femmes, et Jésus, le fruit de vos entrailles, est béni.
4: Sainte Marie, Mère de Dieu, priez pour nous pauvres pécheurs, maintenant et à l'heure de notre mort. Amen.
3: Je vous salue, Marie, pleine de grâce. Le Seigneur est avec vous. Vous êtes bénie entre toutes les femmes, et Jésus, le fruit de vos entrailles, est béni.
4: Sainte Marie, Mère de Dieu, priez pour nous pauvres pécheurs,

0: Ô Marie conçue sans péché,
1: priez pour nous qui avons.
0: Cinquième mystère joyeux, le recouvrement de Jésus au temple. De l'Évangile selon saint Luc. Marie et Joseph trouvèrent Jésus dans le temple, assis au milieu des docteurs, les écoutant et les interrogeant. Seigneur, nous te prions pour les personnes qui n'ont plus de lien avec leur famille. Nous te confions également toutes les familles en difficulté. Notre Père qui es aux cieux, que ton nom soit sanctifié, que ton règne vienne, que ta volonté soit faite sur la terre comme au ciel.
1: Donne-nous aujourd'hui notre pain de ce jour. Pardonne-nous nos offenses, comme nous pardonnons aussi à ceux qui nous ont offensés. Et ne nous laisse pas entrer en tentation.
0: Je vous salue Marie, pleine de grâce, le Seigneur est avec vous. Vous êtes bénie entre toutes les femmes, et Jésus, le fruit de vos entrailles, est béni.
1: Sainte Marie, Mère de Dieu, priez pour nous pauvres pécheurs, maintenant et à l'heure de notre mort. Amen.
0: Je vous salue Marie, pleine de grâce, le Seigneur est avec vous. Vous êtes bénie entre toutes les femmes, et Jésus, le fruit de vos entrailles, est béni.
1: Sainte Marie, Mère de Dieu, priez pour nous pauvres pécheurs, maintenant et à l'heure de notre mort. Amen.
0: Je vous salue, Marie, pleine de grâce. Le Seigneur est avec vous. Vous êtes bénie entre toutes les femmes, et Jésus, le fruit de vos entrailles, est béni.
1: Sainte Marie, Mère de Dieu, priez pour nous pauvres pécheurs, maintenant et à l'heure de notre mort. Amen.
0: Je vous salue Marie, pleine de grâce, le Seigneur est avec vous. Vous êtes bénie entre toutes les femmes, et Jésus, le fruit de vos entrailles, est béni.
1: Sainte Marie, Mère de Dieu, priez pour nous pauvres pécheurs, maintenant et à l'heure de notre mort. Amen.
0: Je vous salue Marie, pleine de grâce, le Seigneur est avec vous. Vous êtes bénie entre toutes les femmes, et Jésus, le fruit de vos entrailles, est béni.
1: Sainte Marie, Mère de Dieu, priez pour nous pauvres pécheurs, maintenant et à l'heure de notre mort. Amen.
0: Je vous salue Marie, pleine de grâce, le Seigneur est avec vous. Vous êtes bénie entre toutes les femmes, et Jésus, le fruit de vos entrailles, est béni.
1: Sainte Marie, Mère de Dieu, priez pour nous pauvres pécheurs, maintenant et à l'heure de notre mort. Amen.
0: Je vous salue Marie, pleine de grâce, le Seigneur est avec vous. Vous êtes bénie entre toutes les femmes, et Jésus, le fruit de vos entrailles, est béni.
1: Sainte Marie, Mère de Dieu, priez pour nous pauvres pécheurs, maintenant et à l'heure de notre mort. Amen.
0: Je vous salue Marie, pleine de grâce, le Seigneur est avec vous. Vous êtes bénie entre toutes les femmes, et Jésus, le fruit de vos entrailles, est béni.
1: Sainte Marie, Mère de Dieu, priez pour nous pauvres pécheurs, maintenant et à l'heure de notre mort. Amen.
0: Je vous salue Marie, pleine de grâce, le Seigneur est avec vous. Vous êtes bénie entre toutes les femmes, et Jésus, le fruit de vos entrailles, est béni.
1: Sainte Marie, Mère de Dieu, priez pour nous pauvres pécheurs, maintenant et à l'heure de notre mort. Amen.
0: Je vous salue Marie, pleine de grâce, le Seigneur est avec vous. Vous êtes bénie entre toutes les femmes, et Jésus, le fruit de vos entrailles, est béni.
1: Sainte Marie, Mère de Dieu, priez pour nous pauvres pécheurs, maintenant et à l'heure de notre mort. Amen. Gloire

0: Ô Marie conçue sans péché,
1: priez pour nous.
0: Prions. Tu as voulu, Seigneur, qu'à l'annonce de l'ange, ton Verbe prit chair dans le sein de la Vierge Marie. Réponds à nos supplications, puisque nous la croyons vraiment Mère de Dieu. Fais que nous trouvions secours dans sa prière auprès de toi, par Jésus-Christ, ton Fils, notre Seigneur, qui vit et règne avec toi dans l'unité du Saint-Esprit, Dieu pour les siècles des siècles.
2: Amen.
0: Le Seigneur soit avec vous.
2: Et avec votre esprit.
0: Et que Dieu Tout-Puissant vous bénisse. Le Père, le Fils et le Saint-Esprit.
2: Amen.
0: Notre-Dame de Lourdes.
2: Priez-vous.
0: Notre-Dame de Lourdes.
2: Priez-vous.
0: Notre-Dame de Lourdes.
2: Priez-vous.
0: Sainte Bernadette.
2: Priez-vous.

0: À présent, je vais bénir les objets de dévotion. Notre secours est dans le nom du Seigneur.
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4: Le mariage est une voie qui va évidemment vers la sainteté. Quand les époux ensemble prennent la décision de s'aimer, de se protéger, de garder fidélité tout au long de leur vie, c'est une belle aventure à deux qui peut conduire et a conduit beaucoup de couples au ciel. Mais le mariage peut être aussi une voie de douleur, de souffrance, d'humiliation pour des femmes qui sont bafouées, trompées, maltraitées, parfois physiquement battues par leur mari. Ainsi, Sainte Jeanne de France, la deuxième personne de la lignée des rois capétiens à avoir été canonisée après Saint Louis, roi de France. Elle était née en 1464, deuxième fille de Louis XI et de Charlotte de Savoie. On l'appela dès sa naissance Jeanne la Boiteuse ou Jeanne l'Estropiée à cause de sa boiterie, de sa claudication. Son visage était également irrégulier. Elle n'était vraiment pas gâtée par la nature. Son père se servit d'elle pour maintenir sous sa tutelle le turbulent duc d'Orléans, Louis. Celui-ci l'épousa à contre-cœur. Elle était d'ailleurs sa cousine germaine. Elle n'avait que 12 ans et ce fut bien sûr un mariage malheureux car Louis, très bel homme, qui avait beaucoup de succès auprès des femmes, méprisait cette épouse contrefaite qui certainement ne pourrait jamais lui donner d'enfant. Quand Louis XI mourut et que ce fut son fils Charles VII qui lui succéda, Louis d'Orléans se révolta contre le roi et, fait prisonnier, aurait certainement connu un sort terrible si son épouse n'avait plaidé sa cause auprès de son frère. Il lui dut donc la vie, mais il n'en eut pas beaucoup de reconnaissance. Et quand Charles VII mourut sans descendance, Louis d'Orléans devint roi de France. Ainsi, théoriquement, Jeanne était reine de France. Mais Louis d'Orléans ne voulait pas garder cette épouse maladive et contrefaite. Il plaida sa cause auprès de Rome, arguant qu'elle était sa cousine germaine et qu'il ne l'avait jamais considérée comme sa femme. Ce fut un procès inique. Jeanne souffrit beaucoup, fut très humiliée. Le mariage fut déclaré nul et ainsi Louis se maria avec Anne de Bretagne. Ayant obtenu ce qu'il voulait, il offrit à Jeanne le duché de Berry et plusieurs villes et une forte pension. Jeanne humblement se retira à Bourges et se consacra à la prière, aux œuvres de charité. On l'appelait la bonne duchesse. Elle fonda à Bourges un institut de vierges consacrées sous le nom de l'Annonciation. Aujourd'hui, on les appelle les Annonciades. Ce mariage douloureux l'avait conduite à la sainteté. Elle continua toute sa vie à prier pour le roi dont elle avait été l'épouse. Sainte Élisabeth du Portugal, elle aussi, connut un sort assez proche de celui de Sainte Jeanne de France. Elle était fille du roi Pierre d'Aragon et à 12 ans, on la donna en mariage au roi Denis du Portugal qui régna 36 ans. Il fut un bon souverain et fut connu comme un poète et un trouvère talentueux et célèbre, mais sa vie privée était beaucoup moins glorieuse. Élisabeth ne tint jamais rigueur à son mari d'avoir des maîtresses et elle éleva même leurs enfants comme si c'était les siens. Elle resta une épouse discrète et attentive et une très bonne reine, faisant tout ce qu'elle pouvait pour aider les plus pauvres et conseiller son mari. Elle ne sortait de l'ombre que lorsque celui-ci le désirait. Par deux fois, elle réconcilia son mari avec Alphonse, leur fils, qui avait même pris les armes contre son père. Dès que le roi Denis fut mort, elle entra chez les Clarisses de Coimbra, au centre du Portugal. C'est une belle figure d'humilité, admirable pour apaiser les discordes, pour sa charité envers les pauvres. Elle continua en tant que Clarisse, puisque vers la fin de sa vie, elle sortit de sa retraite pour réconcilier son fils devenu roi avec son petit-fils qui s'était révolté contre son père. Cette famille était décidément violente du côté des hommes et heureusement qu'Élisabeth était là pour apaiser la violence de son mari, de son fils, de son petit-fils. Nous pouvons confier à la prière de Sainte Jeanne de France, de Sainte Élisabeth du Portugal, toutes les femmes qui sont en souffrance dans leur couple, qui sont bafouées, méprisées, humiliées, afin qu'elles ne soient pas écrasées, mais qu'au contraire, elles sachent trouver la force de vivre et de porter du fruit, des fruits de paix, des fruits d'amour pour leur famille, pour leur entourage.
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1: Au nom du Père, et du Fils, et du Saint-Esprit. Amen. Mon Seigneur et mon Dieu, je crois fermement que tu es ici, que tu me vois et que tu m'entends. Je t'aime de tout mon cœur. Accorde-moi de faire avec profit ce moment de prière. Saint Joseph et mon ange gardien, priez pour moi. Tu vois, comme prêtre, je vais de temps en temps dans un hôpital situé sur ma paroisse pour célébrer la messe comme tout à l'heure, ou donner le sacrement de confession, ou le sacrement des malades, ou tout simplement pour visiter des gens. Il y a quelques jours, une dame est venue me chercher. Son mari venait de mourir. Il était mort quelques heures auparavant et elle voulait que je vienne pour prier avec elle quelques instants. Son mari était déjà bien âgé et en ce sens, ce n'était pas une mort dramatique, mais c'est toujours déchirant de voir les personnes que l'on aime partir, même si l'on a la foi et que notre espérance chrétienne, c'est précisément que Dieu nous rendra la vie. J'ai donc accompagné cette dame à la chambre de son époux. Il y avait comme personne présente quelques proches et il y avait le corps de cet homme. Quelques heures après sa mort, le corps a changé d'apparence et notamment l'aspect de la peau. Je n'étais pas surpris car j'avais déjà vu des morts, mais c'est toujours émouvant. Et alors j'ai prié avec les personnes présentes pour ce défunt et pour ses proches. Et ça, c'est un mort qui se voit. C'est physique, c'est biologique. Car il y a des morts qui se voient et il y a des morts qui ne se voient pas, tout du moins pas au premier abord. Et justement parce que ce ne sont pas toujours des morts physiques, biologique. Ces morts, cela peut être la mort de l'âme quand la prière est devenue mécanique,

cœur de Jésus. Tu vois, ce sont des morts qui se voient rarement au premier abord, qui ne sont pas des morts physiques, biologiques, mais, eh bien, ce sont de vraies morts. Et dans l'évangile de ce jour, Jésus, tu vas entrer dans une maison à la demande du père de famille. Et il y a du monde partout, beaucoup de bruit. Les gens savent que la petite voisine est déjà décédée. Ils sont venus dans sa maison, peut-être certains par curiosité, d'autres en pensant bien faire pour soutenir ses parents. Il y a aussi les joueurs de flûte qui viennent accompagner ce temps de deuil, cela se faisait à l'époque, et ils sont déjà là à jouer, en rajoutant du bruit à celui de la foule. Quand tu arrives, Jésus, les rites funéraires ont déjà commencé. Mais au milieu de ce bruit, quand tu arrives, toi tu dis à tout le monde, « La jeune fille n'est pas morte, elle dort. » Alors tu leur dis de tous se retirer, de rentrer chez eux. Tu leur dis, « Votre présence ici n'a pas de sens. » Tu demandes aux joueurs de flûte d'arrêter de jouer, d'arrêter leur bruit. Cela ne sert à rien. La jeune fille n'est pas morte, elle dort. Alors, tout le monde commence à se moquer de toi. Ils avaient bien constaté que cette jeune fille était déjà décédée depuis quelque temps. Évidemment qu'il fallait être présent pour accompagner la famille, pour jouer de la flûte comme à chaque fois que quelqu'un décède. Mais toi, Jésus, tu leur dis à tous de partir, de rentrer chez eux. Et puis, une fois que tu as mis tout le monde dehors, tu entres, tu prends la main de la jeune fille et elle se lève. On la croyait morte, on la voyait morte, et voilà qu'elle se lève, qu'elle vit, qu'elle nous regarde, qu'elle bouge, qu'elle parle. En la voyant justement vivante, les gens ont dû se sentir bêtes, tous ceux qui se sont moqués de toi. Et quelle joie ont dû vivre les parents ce jour-là de retrouver leur fille debout, vivante, en bonne santé. Eh bien, justement, aujourd'hui, nous sommes le 6 juillet. Et le 6 juillet, on peut faire mémoire d'une jeune fille qui avait à peu près le même âge quand tu l'as accueillie au ciel. Et cette histoire s'est passée il y a plus d'un siècle. Cette jeune fille s'appelait Maria. Maria Goretti. C'était une petite Italienne de 11 ans. Mais son voisin, Alessandro, voulait profiter d'elle. Mais elle refusa. Alors, il la tua. Et à ce moment, Jésus, dans l'histoire de Maria Goretti, c'est comme dans l'Évangile. Il semblait que la petite Maria était morte, qu'elle avait tout perdu pour rien. À l'inverse, celui qui s'en sortait vivant, c'était le méchant de l'histoire, c'était Alessandro. Il allait passer du temps derrière les barreaux, mais lui, il disait au début qu'il était presque content. Tellement son travail dans les champs lui était pénible, il préférait être en prison. Maria était morte et Alessandro était vivant. Mais au bout de quelques années en prison, Alessandro devenait fou. Et il souffrait énormément. Son corps était encore vivant, mais son cœur semblait comme enseveli. Sûrement, il commençait à se rendre compte de l'horreur qu'il avait accomplie. Mais il n'y avait pour lui aucune échappatoire. Pas d'échappatoire pour sa conscience, aucun moyen de se pardonner un acte pareil. Et cela peut expliquer les troubles mentaux qui lui sont apparus à ce moment-là. Alors qu'il allait très mal,

0: Une nuit, il a fait un drôle de rêve. Je cite son propre témoignage. Je me voyais dans un jardin plein de lys blancs. Je vis apparaître Maria, belle et vêtue de blanc, qui commença à cueillir des lys et à les déposer dans mes bras, souriant comme un ange, jusqu'à ce que mes bras furent chargés. Bientôt, cependant, je me rendis compte que les lys que je tenais se transformaient en torches. Maria me sourit de nouveau et disparut. Alors, à la fin de ce rêve, Alessandro se réveille en sursaut. C'était Maria. C'était Maria qui était venue le voir. C'était Maria en paix avec lui. Elle lui avait accordé son pardon. Et clin d'œil de ta providence, Jésus. Peu de temps après, comme pour confirmer cette vision qu'il avait eue, Alessandro a appris que quelques heures avant d'expirer, Maria avait effectivement dit qu'elle pardonnait à son bourreau. Pour l'amour de Jésus, je lui pardonne et je veux qu'il soit avec moi au paradis, avait-elle dit. Et on voit bien, avec le recul, que malgré les apparences, quand Maria était en agonie, elle était spirituellement vivante, et sûrement même plus que nous aujourd'hui, en trouvant assez de force intérieure pour pardonner à Alessandro. Alors qu'au même moment, Alessandro était spirituellement mort, étouffé par ses passions qui menaient sa vie à la fosse. Puis quand Maria mourut, son corps était mort, mais son cœur était vivant auprès de toi, Jésus, qui avait attendu ta sainte bien-aimée au ciel. Au contraire, le corps d'Alessandro était vivant, mais quelque chose en lui était mort. Son âme s'enfonçait dans la tristesse et la folie. Et c'est justement ce rêve qu'il a fait, c'est justement cette annonce de pardon de Maria qui a tout changé. Alors, le cœur d'Alessandro a été renversé comme une crêpe. Ça a été une résurrection pour lui. Quand il a appris le pardon que lui avait donné Maria sur son lit de mort, il s'est mis à genoux et il a pleuré toutes les larmes de son corps. En se réconciliant avec lui, la petite Maria avait permis qu'Alessandro se réconcilie avec lui-même, mais surtout avec toi, Jésus. Et effectivement, à partir de ce jour, Alessandro restera en prison pour accomplir sa condamnation, mais plus du tout en ressentant l'horreur comme avant. Il fut guéri de ses troubles mentaux et il va chercher à faire le bien, à te plaire, à avoir une vraie vie de prière. Et le plus beau tableau dans tout cela, c'est que après avoir purgé sa peine de plusieurs dizaines d'années de prison, la maman de Maria, qui était toujours vivante, a accepté de recevoir Alessandro. Et elle lui a dit « Si Maria t'a pardonné, si Dieu t'a pardonné, alors je te pardonne moi aussi. » Alessandro et la maman de Maria ont même assisté ensemble à la cérémonie de béatification de Maria et même à celle de sa canonisation. Et dans son testament, Alessandro a écrit « Maintenant, j'attends avec sérénité le moment où je serai admis à la vision de Dieu » où j'embrasserai de nouveau ceux qui me sont chers, où je serai près de mon ange gardien et de sa chère maman. Seigneur Jésus, il y a des morts que tout le monde voit, et il y a celles que toi seul tu vois. Quand mon espérance s'éteint, quand mon amour se refroidit, quand je n'arrive plus à pardonner, prends-moi la main, comme tu as pris la main de cette jeune fille. Redis aussi sur ma vie cette parole. Elle n'est pas morte, elle dort. Et relève-moi, parce que là où je ne vois qu'une fin, toi, tu peux encore donner la vie. Je te remercie, mon Dieu, pour les actes d'amour et les bonnes résolutions que j'ai pu avoir lors de cette méditation. Je te demande de m'aider à les mettre en pratique. Saint Joseph, ma mère immaculée, mon ange gardien, priez pour moi. Au nom du Père et du Fils et du Saint-Esprit. Amen.
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4: V comme venu. De nombreux chants de Noël ont dans leur titre le mot « viens » ou « venez ». L'un des plus connus d'entre eux en Provence s'intitule « Viens, divine enfanson ». Nous remarquons aussi que la liturgie du temps de l'Avent est tout entière imprégnée de ces « venez, venons, viens Seigneur, il vient ». Une antienne résume même le tout en disant « venez, levez-vous et veillez, car il vient le Seigneur ». Venez, car il vient. Ce pourrait être une sorte de slogan du temps de l'Avent, et pourquoi pas, par extension, de toute la vie chrétienne. Venez, car il vient. La constatation s'impose. Ça bouge dans tous les sens. Nous sommes appelés à nous mettre en route, venez, au-devant de celui qui vient. Et ce double mouvement doit provoquer, un jour ou l'autre, une rencontre. La parabole des 10 vierges folles et sages illustre bien cette dynamique, ce mouvement. Elles se mettent en route pour aller à la rencontre de l'époux. Elles n'attendent pas que l'époux arrive, en restant elles-mêmes statiques, tout au moins au départ. Elles se mettent en route, elles vont vers lui, même si, de fait, elles s'assoupissent en route. Cela signifie que notre attente de l'époux, c'est-à-dire du Christ en gloire, est une attente active. Le chrétien n'est pas celui qui est assis et puis qui va attendre que un jour ou l'autre, comme il l'a promis, le Christ vienne dans la gloire. Non, il est en route. C'est un peu à la manière dont nous procédons quand nous attendons quelqu'un que nous aimons, que nous n'avons pas vu depuis longtemps. Nous savons qu'il doit venir à la maison. Et quand l'heure approche, on est déjà près de la porte. Et puis peut-être même va-t-on déjà se placer sur le pas de la porte. Et quand il arrive, qu'on le voit arriver au bout de la rue, on ne reste pas là sur le pas de la porte. On court vers lui pour hâter ce moment bienheureux de la rencontre. Nous voyons un peu la même chose dans la parabole du fils prodigue, où le père attend le retour et il est sur le pas de la porte et il se jette dans ses bras lorsque le fils arrive. Nous allons essayer donc de comprendre ce qu'est réellement cette venue et l'attente qui est la nôtre. D'abord, l'attente du peuple d'Israël qui s'est manifestée tout au long de son histoire, dans les récits, les textes de l'Ancien Testament, et puis, à travers le Nouveau Testament, nous mettrons à jour l'attente de l'Église, qui est comme ce prolongement de l'attente du peuple d'Israël. La tradition judéo-chrétienne est marquée par la démarche de la foi. Un prêtre que je connaissais avait cette question souvent posée, notamment dans les rencontres de jeunes ou des enfants, « Dites-moi quel est l'organe de la foi ?» Alors certains répondent « le cœur », d'autres « la pensée », « la tête ». Et, disait-il, non, ce sont les jambes, parce que la foi est une marche. Va vers le pays que je te montrerai. C'est la première interpellation que Dieu lance à Abraham. Va. L'homme de foi n'est donc pas un être statique qui consomme du religieux. C'est un être en marche qui vit dans une certaine précarité, un certain risque, dans l'attente et dans l'espérance. Oui, n'oublions jamais que la marche est un perpétuel déséquilibre. Lorsque je marche, mon pied droit va avancer après le pied gauche. Pourquoi faire ? Pour m'empêcher de tomber, parce que je suis en déséquilibre. Et c'est ce déséquilibre qui provoque la marche. L'homme de foi, qui est un homme en marche, connaît donc un certain déséquilibre. Pendant plusieurs siècles, l'histoire du peuple d'Israël est une histoire de marche, un parcours. C'est vrai de l'histoire des patriarches qui pérégrinent sans cesse dans le désert avec leurs troupeaux. C'est vrai de l'histoire de l'Exode, longue marche, quittant le pays de servitude vers le pays promis. C'est vrai aussi de la période de l'exil, puis du retour de l'exil. Finalement, ce peuple n'a pas pris racine en un lieu pour ensuite étendre ses branches, calmement, paisiblement. Mais il a pris racine dans une sorte de transplantation permanente, dans une migration incessante. Grâce à cela, nous comprenons que la vie humaine est un passage, un pèlerinage, une marche vers autre chose. Et cette autre chose fait l'objet d'une attente, d'une tension, d'une espérance.

0: Lorsque l'on feuillette les récits du Nouveau Testament, il apparaît très clairement que les quelques années de ministère de Jésus nous le montrent sans cesse en mouvement. Allant de Galilée à Jérusalem, de Jérusalem en Galilée, de Galilée en Phénicie, en Décapole, puis retour à Jérusalem. Il n'a pas, comme il le dit lui-même, de pierre où reposer sa tête. Certes, les trois évangiles synoptiques nous décrivent le ministère de Jésus comme une longue montée unique vers Jérusalem. Mais sans doute avons-nous là plutôt un souci pédagogique, pour ne pas que nous nous y perdions dans toutes ces allées et venues. Saint Jean, qui est sans doute plus proche du vécu de Jésus, nous le montre allant sans cesse à Jérusalem, pour les fêtes de pèlerinage, bien entendu. Mais aussi, par exemple, dès le début de l'Évangile, nous le voyons dans le temple de Jérusalem pour la fête de Hanouka, qui se célèbre au mois de décembre, la fête de la purification du temple après sa reprise en main par les Maccabées. Or, cette fête n'était même pas une fête de pèlerinage obligatoire. Et pourtant, Jésus est monté à Jérusalem pour la célébrer. Chez saint Jean, donc, nous avons une sorte de va-et-vient permanent de Jésus qui nous le montre sans cesse en mouvement. À de nombreuses reprises, on voit aussi dans les textes du Nouveau Testament Jésus inviter les gens à le suivre. Pas seulement à l'écouter ou à l'imiter, mais à le suivre. « Viens et suis-moi ». Et laissant tout, ils le suivirent. Tout disciple est donc aussi en mouvement. Celui qui veut me suivre, qu'il prenne sa croix et qu'il me suive. Et de fait, l'Église va se définir, notamment dans le Concile Vatican II, comme un peuple en marche. Mais Dieu non plus n'est pas appréhendé comme un être statique, assis, repu et bedonnant, qui se satisfait de lui-même, qui s'auto-consomme dans l'immobilité. Dieu bouge, c'est un Dieu en œuvre, c'est un Dieu en acte. Il se manifeste à travers les œuvres de la création qu'il met en place, mais qu'il ne cesse ensuite de soutenir. La création n'est pas posée une fois pour toutes comme une statue sur une place publique. Elle se développe, elle vit, elle meurt, elle reprend vie. Et Dieu est à l'œuvre sans cesse dans la création. On pourrait dire d'une certaine manière que Dieu aussi est en marche à la rencontre des hommes. Il vient. Nous avons donc, d'un côté, un peuple en marche, de l'autre, un Dieu en marche, et j'oserais dire, si tout marche, cela aboutira à une rencontre, à une union, à un face-à-face. Oui, toute l'histoire de la révélation est une histoire de distance qu'il convient de réduire peu à peu jusqu'à ce qu'elle soit abolie. Alors, avec la liturgie, nous pouvons dire « Venez, car il vient ».
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1: Bonjour, nous retrouvons Daniel Demimuide, président d'Aventure Spéologie Développement 53 pour la quatrième saison, et oui, la quatrième saison de l'écho des cavernes. Cette année, avec Daniel, nous allons parler d'un sujet assez scientifique, puisqu'il s'agit de la mémoire des grottes et de l'adaptation des espèces, que nous avons intitulé « Sous la Terre, l'histoire de la vie ». Daniel, bonjour.
2: Bonjour Emmanuel.
1: Alors oui, vous allez nous expliquer dans ce premier épisode, qui sera une introduction, un petit peu pourquoi sous la Terre, on apprend aussi comment la vie sur Terre est apparue et s'est développée.
2: Oui, tout à fait. Alors je propose de vous entraîner dans un quatrième voyage passionnant, en tout cas je l'espère, de 40 épisodes à travers le temps dans les grottes de la Mayenne.
1: On va rester en Mayenne.
2: Ouais, on va essayer de voir tout ce qui s'est passé en Mayenne et qui est de nature, en gros, à intéresser la Terre entière. Ou l'inverse. Nous ferons donc plusieurs escales. Nous allons tenter d'expliquer d'où vient le socle géologique qui a servi de support à la formation de nos cavernes mayennaises dans un passé très, très lointain, celui du pré-cambrien, dans un monde de volcans, et qui nous fera remonter le temps de 4 milliards et demi d'années, c'est-à-dire pratiquement à la naissance de la Terre, ou du même quasiment du système, vraiment l'enfance du système solaire. Puis nous allons suivre les premières traces de vie, leurs premiers signes de présence en Mayenne durant la très longue période du Paléozoïque, c'est ce qu'on appelait avant l'ère primaire, avec la plupart des roches mères calcaires, véritables matrices de nos cavités souterraines. Nous en viendrons plus tard à évoquer les nombreuses catastrophes climatiques qui ont émaillé ces périodes du Paléozoïque et du Mésozoïque, l'ancienne période du secondaire, et ont entraîné des extinctions massives d'êtres vivants, mais aussi des apparitions et des adaptations de nouvelles espèces vivantes s'adaptant à ces changements climatiques. Ensuite, nous aborderons l'histoire des mouvements des plaques de l'écorce terrestre à l'origine de la dérive des continents, théorie qui est assez récente, hein, c'est les années 50, et dont nous trouvons des vestiges et des conséquences dans les archives géologiques du département, et notamment dans les cavernes. Nous verrons comment se creusent les vallées à l'occasion des changements climatiques, les phénomènes d'érosion à l'origine du creusement des cavités souterraines, et nous examinerons comment nos cavernes, nos gouffres et nos grottes ont servi de refuge à des espèces troglodytes, reliques, hein, ce qu'on appelle parfois les fossiles vivants, dans un lointain passé, mais également actuellement. Vous savez qu'on parle de réchauffement climatique à nouveau,
1: et oui.
2: Actuellement. Donc. Nous terminerons notre série d'épisodes avec l'usage passé et présent des cavités souterraines par l'espèce humaine, donc nous, de l'exploration préhistorique à l'exploitation touristique des cavernes, et enfin à l'extraction et à la transformation industrielle du calcaire, mais aussi nous évoquerons l'importance de cette ressource en eau potable, celle qu'abrite les calcaires, représentée par tous ces calcaires souterrains karstifiés.
1: Alors évidemment, tout ceci à partir de documents que vous avez consultés abondamment.
2: Alors si je ne vous ai pas tous perdus, effectivement on va essayer de vulgariser au maximum des connaissances qui sont sans cesse en mouvement, mais qui apparaissent quelquefois un petit peu ardues dès qu'on parle de géologie, tout de suite, alors que c'est un monde qui nous entoure de tous les côtés.
1: D'accord.
2: Que ce soit nos pierres de construction, je citais l'eau potable, c'est également tout ce qui va servir de puce dans nos téléphones portables, nos ordinateurs. Eh bien, c'est de la géologie, quelque part. C'est issu des roches. La silice, hein, le lithium, etc. Peut-être pour finir, quelques références bibliographiques.
1: Justement. Ça peut intéresser nos lecteurs qui veulent approfondir le sujet.
2: Eh oui, donc quelques ouvrages généraux sur la géologie et les cavernes de la Mayenne, je vous en cite trois. L'inventaire des cavernes de la Mayenne de Jean-Yves Bigot, aux éditions du Club Alpin Français. Alors c'est un ouvrage déjà qui date des années 80, mais toujours d'actualité, puisque c'est le seul inventaire dont on dispose. L'histoire géologique de la Mayenne, un peu plus récemment, sous la direction de Jérôme Tréguier, qui est conservateur du Musée des sciences de Laval, aux éditions Errance. Et puis, un ouvrage qui est paru en 2024, de Romain Pigeot, préhistorien, La France de la préhistoire, aux éditions du PUF.
1: des gens que l'on connaît en Mayenne, effectivement, Jérôme Tréguier, puis Romain Pigeot qui vient régulièrement animer quelques conférences sur le site de Sauges que vous connaissez particulièrement.
2: Tout à fait.
1: Eh bien, écoutez, voilà un programme alléchant qui montrera aussi que le changement climatique n'est pas d'aujourd'hui, qu'il y en a eu bien avant et qu'il y en aura sans doute...
2: Bien après.
1: Bien après. Merci, à bientôt pour la prochaine épisode.
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1: L'addiction. L'addiction est un état de péché caractérisé par l'exclusion, l'intensité graduelle et la mésestime de soi. Souvent synonyme d'enfermement et de mensonge, ce qui entrave toute aide extérieure, elle est perçue au départ sans gravité et acceptable moralement, mais peut s'intensifier jusqu'à être irrémédiable et parfois engager notre responsabilité pénale. Il existe une multitude d'addictions dont il serait difficile de dresser une liste exhaustive, à l'alcool ou à d'autres substances, drogue, sucre, café, pâtisserie, digital, aux écrans, tablettes, téléphones, télévision, sexuels et toutes leurs déviances, à des personnes, jusqu'à vivre un phénomène d'emprise, ou encore matériel, argent, jeux, achats compulsifs. Toutes ces addictions nous sont imposées par la société comme des alternatives à une vie normale, sans que l'on ne puisse ni les contenir, ni les combattre, et ce au nom d'une sacro-sainte liberté de chacun à disposer de lui-même. Car au lieu de juguler collectivement ces spirales aliénantes, la société les fait passer pour normales et légitimes, puisque choisies librement par l'individu. Le piège se referme alors. Elles en deviennent acceptables et morales, à tel point que l'on ne peut plus s'y opposer. Le principal point commun des addictions, la mésestime de soi, voire le dégoût de sa propre personne qui peut conduire jusqu'au suicide, perçu comme seul échappatoire. Pourtant, en proie à la spirale d'une addiction qui vous dévore jour après jour, il existe un moyen de vous en sortir, car vous n'êtes pas seul. Dieu vous aidera toujours dans sa miséricorde et le Christ se battra quotidiennement à vos côtés. J'en ai moi-même fait l'expérience en arrêtant de fumer un mercredi décembre. Ce fut mon effort de carême cette année-là et c'est ainsi que j'ai réussi à me débarrasser définitivement du tabagisme. Il y a de ça des années et je n'ai jamais rechuté. N'oublions jamais que par la prière, nous avons accès à une aide surnaturelle dont nous ne devons pas nous priver. Saint Charles de Foucault, jeune aristocrate orphelin, né au XIXe siècle, au parcours militaire brillant, mais jadis plus connu pour ses frasques sexuelles que pour ses faits d'armes, en a témoigné. « Vous jugiez que le moment approchait de me faire revenir au bercail ». A-t-il écrit après avoir emprunté un chemin de sainteté grâce à un prêtre rencontré en l'église Saint-Augustin à Paris qui lui permit par la prière de se défaire de son addiction. Il fut finalement reconnu bienheureux par le pape Benoît XVI en 2005 et saint par le pape François en 2022. Indéniablement, le dessein de Dieu est de permettre à celui qui se débat dans la spirale d'une addiction de s'en échapper. Une issue qui ne pourra cependant pas advenir immédiatement. Dieu attendra que vous soyez prêt à vous débarrasser de vos anciennes habitudes tout en créant les circonstances nécessaires, ce qui est bien de son ressort, et en favorisant le moment propice où il pourra vous en extraire. C'est ce que j'appelle la patience active de Dieu, car de toute évidence, si la patience fait bien partie des vertus de Dieu, celle-ci n'est pas passive. D'aucuns se demanderont où est notre liberté de revenir au bercail ou pas. Notre liberté réside principalement dans le chemin à parcourir pour y revenir, pas dans l'état ultime à atteindre. Et comme dans les villes médiévales, à chaque intersection, le fait de tourner à droite ou à gauche nous conduit en réalité à un seul et même autre endroit.
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4: Périne s'installe enfin dans sa maison-école de la Chapelle au Ribou, en communauté. Vers 1708, on les appelle les sœurs de la charité de la société de la Chapelle au Ribou. Par étapes, l'abbé Joanneau amène Périne et ses compagnes Ces saintes filles, qui sans avoir le titre et les privilèges des religieuses, en possèdent toutes les vertus, jusqu'à l'organisation d'une société religieuse. Pierre Salin, qui aura été à l'origine de la fondation, ne fera que pressentir cette évolution, puisqu'il meurt en 1702. L'abbé Joanneau lui-même, ce dévoué et efficace guide ecclésiastique, quittera ce monde en 1707, après qu'une épidémie de dysenterie eut ravagé la région et provoqué, cette année-là, 31 décès à la chapelle au Ribou. Avant sa mort, il avait élaboré un premier règlement avec la mère Tullard, inspiré de celui des filles de la charité de Saint-Vincent de Paul. Rien ne se fit en dehors de la fondatrice. Son esprit de foi, son expérience et son bon sens éclatent dans ce premier règlement. Mère Godefroy. En plus de conseils d'enseignement qui incluent le respect des élèves et privilégient le sérieux et la douceur plutôt que les menaces et les châtiments, elle requiert l'affabilité et l'impartialité. Dans le service des malades, elle demande affection, propreté, diligence et assiduité. Les conseils pratiques ne sont pas exclus. Ne pas passer la nuit chez un malade, pas même chez les femmes. Ne pas s'éloigner de leur maison sans pouvoir y revenir le soir et se faire accompagner sur le chemin par des personnes sages. Les obligations religieuses incluent la méditation que depuis sa jeunesse Perrine pratique avec profit. La lecture spirituelle, un examen général et un examen particulier, la lecture durant le repas. Aucun vœu ne lie encore les filles de la charité de la chapelle au Ribou, mais pour atteindre la charité, amour de Dieu, amour des hommes, l'obéissance, la chasteté, la pauvreté sont les trois grands moyens pour l'acquérir. Ce premier règlement, le nouveau conseiller spirituel de la mère Tullard à partir de 1707, l'abbé Henri de Moret, curé de Saint-Cyr en Paille, va le faire approuver par l'autorité ecclésiastique en le présentant, modifié et perfectionné, à l'évêque du Mans, Louis de Tressan. C'est le 12 février 1709, année de très grand froid, que cette approbation est effective. Sous l'Ancien Régime, le laïc et le sacré étaient étroitement unis. Aussi, après la reconnaissance religieuse, il fallait à cette nouvelle communauté l'officialisation des plus hautes autorités, celle du roi. Le vieux roi Louis XIV, il a alors 71 ans, vieillit dans son somptueux palais de Versailles, près de Madame de Maintenon, célèbre éducatrice elle aussi, qu'il a épousée en 1683. Cette fin de règne s'étire, tristement assombrie par les décès successifs des héritiers. Mort du grand dauphin, fils de Louis XIV, en 1711. Mort de la duchesse et du duc de Bourgogne, petit-fils du roi et nouveau dauphin, en février 1712. Suivi du décès de leur fils aîné, le mois suivant. Le nouveau dauphin est un tout jeune enfant de 2 ans, arrière-petit-fils du roi, et dont les médecins et les femmes qui l'élèvent surveillent anxieusement la santé. À la cour, comme dans tout le royaume, la vie est comme engourdie, ralentie, dans l'attente du nouveau règne. Louis XIV s'inquiète de sa succession. Contre la régence de son neveu, le duc d'Orléans, beau, intelligent, cultivé mais libre penseur, il établit un testament en faveur de son fils bâtard, le duc du Maine, élevé par Madame de Maintenon. Après quelques jours d'agonie, il meurt le 1er septembre 1715. Le pays apprend, en même temps que le décès du roi, l'annulation de son testament par le Parlement qui confie la régence au duc d'Orléans. Pendant ces années, à la chapelle au Ribou, Perrine, sœur Tullard, avec l'aide de Monsieur de Moret, prépare sa communauté à demander la reconnaissance royale. En même temps, elle gère efficacement les deniers que par fondation, don, testament, on lui a légués. Les actes sont signés, soit de certaines de ses filles entrées dans sa communauté, soit de pieuses personnes ou de prêtres du doyenné, comme le curé Boulevret, qui testera en 1715 en faveur de l'œuvre de Madame Tullard et qui demande en échange le De Profundis traditionnel. N'oublions pas non plus que certaines élèves versent une modeste rétribution en fonction des possibilités de leurs parents. Périne, si elle prend conseil près de ses supérieurs hiérarchiques, pour cette administration financière, garde la haute main sur les décisions et les placements. C'est ainsi que, comme beaucoup de ses compatriotes, elle sera la victime du système de l'eau. Au moment de la faillite et de la panique boursière en mars 1721, elle ne peut échanger son papier-monnaie sans valeur contre de bonnes espèces d'or et d'argent. Et, comme tout le bon peuple de France, elle restera dégoûtée de cette monnaie de papier. Mais la communauté, déjà assez importante par le nombre de ses affiliés, menée de main ferme par la fondatrice, dans une maison solidement bâtie, ne sombrera pas dans cette tempête. Une nouvelle bourrasque secoue cette même année l'établissement religieux ainsi que les prêtres de la paroisse. Monsieur Pichereau, successeur de René Boulevray à la cure de la chapelle au Ribou depuis 1717, reçoit par l'évêque du Mans, Monseigneur de Tressan, la charge de nouveau conseiller spirituel de Madame Tullard. Il prépare activement, sous la direction de Messieurs Levaillé et Le Divin, vicaires généraux, la présentation de la jeune communauté pour obtenir les lettres patentes du pouvoir royal. Il perfectionne le règlement et pour cela rend de fréquentes visites à la maison des sœurs. Les villageois s'étonnent et chuchotent en remarquant les fréquentes, trop fréquentes à leur avis, allées et venues de leur curé dans le couvent, où de jeunes religieuses et de jeunes élèves se recueillent dans la prière et le travail, loin, croit-elle, du camp d'Iraton. Les médisances arrivent aux oreilles de prêtres habitués de la paroisse. Quelques ecclésiastiques se laissent prévenir, nous dit Liger, qui précise que le principal calomniateur fut un prêtre d'un vrai mérite, dont le zèle prenait facilement ombrage, sans nous donner plus de précision. Mais une dénonciation arrive jusqu'à l'évêque. Tout au long de la cabale, Madame Tullard reste calme et méprise une telle indignité. Sa sagesse lui révèle qu'un commérage ne reposant sur aucune véracité retombera comme une mousse légère. Très vite en effet, l'ecclésiastique désavoue son écrit, Monsieur Pichereau lui conservant son mépris. Année d'épreuve donc pour Madame Tullard, mais année qui s'achève en apothéose. En date du mois de septembre 1721, la chancellerie du régent, Philippe d'Orléans, délivre les lettres patentes qui officialisent la reconnaissance des filles de la charité de Sillé-le-Guillaume. Pourquoi de Sillé-le-Guillaume et non pas de la chapelle au Ribou? Parce que M. de Moret et plus tard son successeur en tant que conseiller spirituel, M. Pichereau, surent intéresser Marie-Anne de Bourbon à l'œuvre de Périne Brunet, veuve du Sieur Tullard. Cette princesse légitimée de France, fille de Louis XIV et de Louise de Lavallière, épouse du prince de Conti, exerce à cette époque les droits seigneuriaux sur la baronnerie de Sillé. Pour obtenir sa protection, Madame Tullard pense installer dans cette ville la maison mère de son institut. Dans ce but, et par contrat devant Maître Mélier, notaire à Sillé, elle y fonde un établissement et, pour ladite communauté, donne par donation pure, simple et irrévocable la maison où elle demeure, située au bourg de la chapelle au Ribou, avec les jardins qui en dépendent, et telle qu'elle les exploite estimée 3000 livres. Ensemble, tous ces meubles, argent, crédits et obligations estimés à 4900 livres, et encore 160 livres de rente annuelle et perpétuelle à prendre sur ses autres biens immeubles, situés en ladite paroisse de la chapelle au Ribou. Quelle évolution depuis les 50 livres de revenus de la Fondation. Et la banqueroute de l'eau n'a pas tout englouti.
3: C'était Périne en sa maison par Odette Tournier. Une lecture de Christelle de Limerville.
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0: Bonjour à tous. À la une de l'actualité, son avocat va s'exprimer dans quelques minutes. Cédric Jubilard reconnaît sa responsabilité dans la mort de son épouse Delphine, disparue en décembre 2020. Il se dit également prêt à indiquer où se trouve le corps dans une lettre adressée à son avocat. Condamné à 30 ans de réclusion en première instance, son procès en appel doit s'ouvrir le 21 septembre prochain à Toulouse. Plus de 4600 hectares parcourus, 10 000 personnes de 26 communes évacuées et 2 personnes gravement blessées. Le feu dans les Pyrénées-Orientales n'est pas encore fixé. 7 départements de la Drôme aux Bouches-du-Rhône et surtout le pourtour méditerranéen jusqu'aux Pyrénées-Orientales sont en vigilance rouge pour risque très élevé de feux de forêt. Une saison des feux déjà compliquée selon Laurent Nunez. Le ministre de l'Intérieur a indiqué que plus de 11 000 hectares avaient brûlé contre 5 700 l'an passé en France. Une vingtaine d'incendies est recensée actuellement dans le sud du pays. Des feux rendus compliqués à contenir par les fortes températures, une nouvelle vague de chaleur arrive sur la France. 16 départements sont en vigilance orange. Canicule. Ça concerne le pourtour méditerranéen entre les Pyrénées-Orientales et la Drôme et une large partie de la côte atlantique entre la Vendée et les Landes jusqu'aux Lottes. Du sport, du football et le Brésil a été éliminé hier soir de la Coupe du Monde aux États-Unis par la Norvège en huitième de finale, 2-1. Les Norvégiens qui vont affronter l'Angleterre, vainqueur du Mexique 3-2 cette nuit. Et la suite des huitièmes de finale à suivre ce soir avec Portugal-Espagne à 21h et États-Unis-Belgique à 2h du matin. La Coupe du Monde d'e-sport débarque en France à partir d'aujourd'hui. Ça se passe à Paris et c'est une première pour cette compétition mondiale, Virginie Quiénon.
1: Oui, et ça va durer 7 semaines. En chiffres, ça donne quoi? Eh bien, ça donne 2000 joueurs professionnels représentant 200 clubs venus de plus de 100 pays. Ils jouent tous aux jeux vidéo League of Legends, Counter-Strike 2, Rocket League ou encore Fortnite, par exemple. C'est un vrai marathon de compétition doté d'un prize pool record de 75 millions de dollars. Les clubs français Team, Vitality, Gentlemates et Carmin Corp tenteront de briller à domicile. Le gouvernement confirme l'attractivité de la France pour les grandes compétitions internationales et parle d'un essor important de l'e-sport qui rassemble désormais plus de 12 millions de joueurs en France.
0: Merci Virginie. Et l'événement devrait également générer d'importantes retombées pour le tourisme, l'hôtellerie et le commerce. Et le Tour de France avec la troisième étape aujourd'hui. 195 km au programme entre Granollers et Les Angles. Belle journée à tous.
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3: Tout de suite, nous vous proposons d'écouter une conférence donnée par le père Lorenzo Principe, directeur du service national de la pastorale des migrants et des personnes itinérantes, sur le thème « Migrants et réfugiés nous interpellent, la réponse de la pastorale des migrants ». Cette conférence a été enregistrée à la maison diocésaine Cardinal Billet le 15 décembre 2015.
4: Bienvenue à vous toutes et à vous tous, chers frères et sœurs. Nous sommes heureux d'accueillir ce soir, dans le cadre des Journées interculturelles, deuxième édition de la pastorale des migrants. C'est la deuxième fois qu'on le fait. Cette fois-ci, c'est avec une conférence. Nous sommes heureux d'accueillir le révérend père Lorenzo Principe, qui est le directeur du service national de la pastorale des migrants et des personnes itinérantes. C'est bien ça.
5: C'est bien ça.
4: Et ça fait des années qu'il travaille dedans, dans la migration. Lui-même, sa congrégation, il est père scalabrinien. Sa congrégation est née pour travailler à la migration. Et donc, c'est quelqu'un de bien avisé, qui maîtrise bien ce domaine. C'est pour cela que nous avons eu la joie d'inviter, d'accueillir chez nous à Laval aujourd'hui, parce que ce n'est pas évident de l'avoir toujours, dans son diocèse. Nous, à Laval, on a eu cette chance. Merci, Père, d'être venu.
5: Bien,
4: merci. Malgré votre programme très chargé.
5: Merci, Adrien. Donc, on m'a demandé de vous parler du sujet le plus chaud de l'actualité, c'est-à-dire comment on peut aujourd'hui réfléchir et agir devant les migrants et les réfugiés. avec les migrants et les réfugiés. Comment pouvons-nous, dans l'Église, au sein de la pastorale des migrants, dans la société, répondre aux interpellations que les migrants et les réfugiés nous font? Dans le meilleur des mondes, on pourrait dire si chacun restait chez lui, il n'y avait pas de problème. Bon. Mais ça, c'est dans le meilleur des mondes qui n'existe pas. Donc, nous devons essayer d'avoir affaire avec un monde qui est un monde pluriel, dans lequel, même si on érige des murs, les barrières n'existent plus. N'existe plus à cause de l'information, n'existe plus à cause d'Internet, n'existe plus à cause de la recherche de tout le monde d'une vie qui soit digne d'être vécue. Pour parler et pour situer cette réalité, il faut commencer par mettre les choses au clair du point de vue des chiffres. Le premier chiffre que je vous donne, du 1er janvier 2015 au 14 décembre 2015, hier, selon l'HCR, qui c'est le commissariat des Nations Unies aux réfugiés, sont arrivés en Europe, en traversant la Méditerranée, 950 000 personnes. Et je dis seulement en traversant la Méditerranée, parce qu'on ne prend pas en compte ceux qui arrivent par la terre, ceux qui arrivent de Russie, ceux qui arrivent d'Ukraine, ceux qui arrivent en venant d'Asie et en faisant le périple par la terre. Seulement traversant la Méditerranée, il y a 950 000. De ces 950 000, il y en a 800 000 qui sont arrivés en Grèce. Et de la Grèce, naturellement, vous pouvez bien imaginer, ils sont repartis. Ils sont repartis via la Macédoine, via la Serbie, pour arriver aux portes, aux portes de l'Union européenne, pour arriver en Slovénie, pour arriver en Hongrie, pour arriver en Autriche et pour essayer d'arriver en Allemagne et après dans les autres pays. 800 000 en Grèce, 150 000 en Italie. D'où vient-il toute cette population ? Ils arrivent pour 84% des 10 plus importants pays producteurs de réfugiés. Donc, de ces 900 000 personnes, il y en a 84% qui arrivent de pays qui sont en guerre. Et on peut déjà les nommer, 50% de Syrie, 20% d'Afghanistan, 7% d'Irak, et après il y a l'Érythrée, le Nigeria, le Pakistan, la Somalie. Tout pays dans où il n'y a pas de paix. Pour une raison ou pour une autre. Il y a des guerres externes, il y a des guerres à l'intérieur du pays. Pensez à Boko Haram au Nigeria ou dans l'Afrique subsaharienne. Donc il y a des situations de conflit, des situations de violence. Qu'est-ce qu'on fait dans ces situations? On cherche à se sauver. Comment on doit appeler ces personnes? Sont-ils des migrants? Sont-ils des réfugiés? Ils ont quels papiers ils ont dans les mains? Avec quel projet de vie ils arrivent en Europe ou ils s'enfuient de leur pays? D'une certaine manière, tout est mélangé. Pourquoi? Ils viennent de pays qui sont en guerre. Les pays qui sont en guerre ont une économie qui ne marche pas. Il n'y en a même pas. Et donc, les conditions de vie, elles sont impossibles à gérer. Et donc on mélange dans tout ce flux humain des raisons économiques, des raisons politiques, des raisons de refuge, des raisons d'asile, des raisons de sauvegarde de la vie. Et il y a des hommes, des femmes, des enfants.

ils discutent. Il faut trouver des mesures. Il faut trouver des moyens pour gérer cette situation. Il faut trouver un accord. Vous savez qu'au sein de l'Union européenne, toutes les principales mesures politiques doivent être prises à l'unanimité. Donc tous les 28 pays, du plus grand au plus petit, ils peuvent mettre leur veto en disant « je ne suis pas d'accord ». Et donc la discussion se bloque, elle doit repartir. Elle doit trouver d'autres argumentaires pour convaincre. L'Union européenne discute. Après ces discussions, qu'est-ce qu'ils ont dit ? Il faut faire quelque chose. Au mois de juin, ils ont décidé de répartir entre tous les pays de l'Union 40 000 de ces réfugiés. Au mois de juin. Donc, de ces réfugiés arrivés en Italie et en Grèce. On ne peut pas les laisser tous dans ce pays, dans ces pays-là. On va les répartir. Il y avait des pays qui n'étaient pas d'accord, mais quand même, tout le monde a accepté cette répartition. C'est une répartition qui voyait arriver en France 6 000 personnes. Sur les 40... En deux ans, hein? 6 000 personnes en deux ans. Dans d'autres pays comme le Portugal, il y en avait 400 en deux ans. Donc, plus ou moins, tout le monde a accepté. Mais après, il y a eu la mort du petit Thaïlande au mois d'août. Vous avez l'image devant les yeux ? Ce garde-côte avec cet enfant de 4 ans dans les bras qui ne savait pas où le poser, qu'il a trouvé là sur la plage et il le tenait dans les bras en disant « qu'est-ce que j'en fais ?» Une image qui a frappé tout le monde et a frappé aussi les politiques. Non seulement les chrétiens, tout le monde a été impressionné. Donc il faut faire quelque chose. Sans compter que avant Aylan et après Aylan, il y a eu des dizaines et des centaines d'enfants qui se sont noyés. Non, mais en tout cas, cette image a choqué. Après le mois d'août, les gouvernants, les chefs d'État, les ministres de l'Intérieur, les ministres des Affaires étrangères, ils se sont réunis et ils ont décidé, 40 000 c'est peu, on va se répartir encore 120 000. Pour arriver à 160 000 personnes sur deux ans. Entre-temps, il y avait des centaines de milliers de personnes qui arrivaient. Mais quand même, on a décidé une répartition de 160 000 personnes. Cela donnait à la France, par exemple, 30 700 personnes à accueillir en deux ans. C'est beaucoup, c'est peu, il fallait faire en plus, j'en sais rien. Mais en tout cas, cela a été la décision. Autour de cette décision, quand même, il y a eu des contestations, il y a eu des campagnes politiques, des campagnes électorales qui se sont faites, la France aux portes ouvertes, les pays européens qui accueillent tout le monde. Donc, il y a eu pas mal de polémiques autour de ces sujets-là dans ces mois-ci que nous venons de passer. Mais en tout cas, ça a été la décision. Donc la décision de l'Union européenne, 28 États, qu'après des mois de négociations devant cette marée humaine qui arrive, ils ont décidé de repartir entre 160 000 personnes. Donc, depuis le mois de mai qu'on discute, on arrive à cette décision. Savez-vous combien de personnes ont été réellement reparties jusqu'aujourd'hui en toute l'Union européenne? 150. Et autour de ces 150 personnes, dans tous les pays, il y a cette impression.

0: que tout le monde va débarquer ici. En France, les premiers 19 réfugiés relocalisés d'Italie sont arrivés au début de novembre à Nantes. C'est les premiers 19. D'Italie, d'où devaient partir 40 000 personnes en 2 ans, ils en sont partis 90. De Grèce, où devaient en partir 100 et quelques mille en 2 ans, ils en sont partis 19 au Luxembourg. Vous voyez que devant une réalité importante comme celle des migrations, la politique, elle traîne à trouver des solutions. Elle ne sait pas quoi faire. Elle ne sait pas quoi faire parce qu'il y a la peur de l'opinion publique, la peur des différentes situations dans les pays, la peur que les gens ne vont pas comprendre. Elle ne sait pas quoi faire et on fait strictement rien. C'est dans ce contexte qu'il faut situer l'appel du pape François du 6 septembre dernier. Qu'est-ce qu'il a dit le 6 septembre dernier? Il a invité les paroisses, les monastères, les associations chrétiennes, les mouvements, les organismes à ouvrir les portes pour accueillir une famille de rescapés. Lui, il a utilisé ce mot. Il n'a pas parlé de migrants, il n'a pas parlé de réfugiés, il n'a pas parlé de demandeurs d'asile, de rescapés, de personnes que fuient la faim et la guerre. Accueillis. Le 6 septembre, le 7 septembre, pratiquement la conférence des évêques, le conseil permanent, et presque la totalité des évêques de France, ils ont déclaré... Nous allons faire quelque chose. Nous allons nous mobiliser pour accueillir. Et donc, dans les différentes paroisses, dans les différentes diocèses, qu'est-ce qu'il a ? Il s'est mis en place, ils sont mis en place des cellules de réflexion, des coordinations, d'associations, des groupes de réflexion pour préparer cet accueil, cette arrivée. Parce que quand même, on disait toujours, ils vont arriver, ils vont arriver. Et tout un dynamisme d'accueil et d'accompagnement s'est mis en place. Dans plusieurs situations, paroisses, organismes et associations. Tout cela a bougé. Comme dire que les personnes, quand on les mobilise autour d'une réalité criante, comme c'est celle de personnes en situation de difficulté, comme les réfugiés, les personnes bougent, sont disponibles. Il y a eu des appels de personnes qui voulaient donner leur maison, qui voulaient mettre à disposition une partie de la maison, une chambre, des sous, des vêtements, du temps. Je veux faire quelque chose. Il y a eu pas mal de monde qui voulait faire quelque chose. Mais les réfugiés pour lesquels on a préparé tout cela ne sont pas arrivés. Donc une première question qui se pose, c'est de dire... Qu'est-ce qu'on va faire de tout cet élan de générosité? Comment on peut ne pas disperdre toute cette envie qu'on avait de s'engager à côté de ces personnes? Comment faire? Quoi faire? Gardons cette question pour après. Entre-temps, une chose très... très grave, s'est passé à Paris et à Saint-Denis. Il y a un mois, les attentats les attentats du 13 novembre, la mort de 130 personnes. Parmi les terroristes, les djihadistes, les bandits, les terroristes qui ont fait cela, on a trouvé un passeport syrien, par ailleurs un faux passeport, mais la personne qui détenait ce passeport était passée par la Grèce, par la Serbie, au mois d'octobre. Donc, bloquons toute la générosité qu'on avait mise en place. Pourquoi ? Parce que tous les réfugiés, tous les migrants, tous ceux qui arrivent sont tous des terroristes, des djihadistes, des personnes qui viennent poser des bombes. Après le 13 novembre, les pays de l'Union européenne, la Pologne, l'Hongrie, la République tchèque, la Slovaquie, l'Autriche, qui étaient déjà réticents à accueillir, ils se sont dit non, vous voyez, on ne peut pas. On ne peut pas. On ne peut pas ouvrir les portes aux terroristes. Pourquoi ? Parce que le raisonnement est le suivant. Les terroristes utilisent les canaux, les voies empruntées par les réfugiés pour arriver chez nous. Donc, les terroristes sont parmi les réfugiés. Donc, les terroristes et les réfugiés sont la même chose. On ne peut plus accueillir. On a bloqué. Et au niveau de l'opinion publique, au niveau des gouvernements, déjà c'était très lente leur mise en marche, maintenant elle est pratiquement arrêtée. Donc il n'y a pas de réfugiés relocalisés, c'est-à-dire repris d'autres pays, qui vont arriver dans les prochains mois, au moins, dans nos pays européens. Ils vont arriver, ceux qui arriveront quand même. Pourquoi ? Rappelez-vous que les 900 000 personnes qui sont arrivées, les 950 000 personnes, ils vont arriver quelque part. Ils ne vont pas s'arrêter en Hongrie parce qu'ils ont mis un mur de barbelé. Ils ne vont pas s'arrêter en Croatie parce qu'ils empêchent de passer. Ils ne vont pas s'arrêter à Ventimille parce que la France ne veut pas accueillir les 100 personnes qui sont là sur les rochers. Ils ne vont pas s'arrêter. Ils vont arriver quand même. Et à qui vont s'adresser ces personnes ? Ils ne peuvent pas s'adresser aux services publics, ils vont s'adresser aux paroisses, aux associations, aux organismes de solidarité. Donc tout un mécanisme qu'on avait créé pour gérer de manière régulière cette arrivée, elle est tombée à l'eau à cause de ce qui s'est passé il y a un mois. Mais non pas à cause de ce qui s'est passé, à cause de l'explication qu'on a donnée de ce qui s'est passé. Vous voyez, les réfugiés, les migrants produisent la terreur. Lorsque nous savons, lorsque tout le monde sait, qui est la terreur qui habite les pays de ces migrants et de ces réfugiés, qui produit les migrants et les réfugiés. Ce n'est pas les migrants et les réfugiés qui mènent la guerre, c'est la guerre qui produit des migrants et des réfugiés. C'est la violence qui habite leur pays qui produit ces flux humains. Donc, devant cette grande peur que s'est installée, que par ailleurs vous avez aussi vécu au niveau de la campagne électorale qui vient de se terminer. peut-être pas directement dans votre région, mais au niveau de toutes les médias nationaux. C'était un des arguments. On doit bloquer cette arrivée. Le blocage, ce n'est pas une politique réelle. Le blocage est une réponse qu'on essaye de donner quand on a peur de quelque chose et qu'on n'arrive pas à maîtriser. Qu'est-ce qu'ils font les instituteurs quand ils n'arrivent pas à maîtriser une classe d'enfants très bruyants ? Ils crient, ils s'imposent, ils essayent de contrôler par tous les moyens. Pourquoi ? Parce qu'on n'y arrive pas. Au niveau politique, dès qu'on impose et dès qu'on utilise seulement, exclusivement la force pour bloquer cette réalité et ce phénomène, c'est un signe de faiblesse, ce n'est pas un signe de force. Donc, la question qui se pose, c'est de se dire comment on va transformer notre faiblesse en véritable capacité de gérer cette situation. Et les réponses sont très simples, même s'ils sont compliqués à appliquer. Il y a 50% des flux de réfugiés, de migrants qui arrivent de Syrie. Mais la guerre en Syrie, ça fait déjà 3 ou 4 ans qu'elle est là. C'est leur affaire. L'Union européenne n'a rien fait. À regarder, il y a un gouvernement, il y a un président qu'il se débrouille. Voulons essayer de maîtriser l'arrivée de migrants et de réfugiés. Il faut donner une réponse à la Syrie. Voulons essayer de maîtriser l'arrivée des migrants par la Méditerranée et donc éviter les 3615 morts depuis le 1er janvier à aujourd'hui. 3615 morts. Et ils étaient 3500 l'année dernière. Le pape François a parlé au Parlement européen d'un cimetière marin. Voulons arrêter cela? Il y a la Libye qui attend des solutions. Qu'est-ce qu'on a fait en Libye? On a été seulement bombardé. On a tué Kadhafi. Maintenant, débrouillez-vous. Faites ce que vous voulez. On a donné un pays dans les mains des bandits, des tribus. Et on s'est retiré. Vous voyez, il y a des solutions. Il y a des possibilités de trouver des maîtrises et une gestion correcte de ces phénomènes. Mais il faut donner les vraies réponses. On ne peut pas se limiter à dire « on va les aider chez eux ». Et après, chez eux, il y a la guerre, il y a Boko Haram, il y a Daesh, il y a les groupes sanguinaires à l'intérieur du pays. On va les aider. Restez chez vous parce qu'on viendra vous aider. Donc, les réponses politiques, économiques, globales, elles existent. Mais il faut les mettre en pratique. Il est vrai que pour nous, c'est beaucoup plus fort de dire « Non, maintenant, il n'y a personne qui va arriver officiellement chez nous. » Il n'y a personne qui va arriver officiellement chez nous. Et alors, on regarde à Calais. Il y avait 2000 migrants pendant l'été. Ils sont aujourd'hui 6000. À la place de diminuer, ils ont augmenté. Et ils vont augmenter, même si ils ne pourront pas passer en Angleterre. Mais là aussi, quelle réponse on donne à cette situation? ah, si l'Angleterre ne veut pas, la France ferme sa gueule. À la place de stimuler une négociation, à la place de se mettre autour de la table pour dire c'est une réalité qui nous concerne, les deux pays, l'Angleterre, elle donne un peu de sous à la France et la France fait la gendarme du Royaume-Uni, empêche les gens de passer. C'est une solution ? Pour moi, non. Quelqu'un peut se contenter de cela, ok. Pour moi, ce n'est pas la bonne solution. Donc, voyons que toute cette réalité générale nous interpelle aussi du point de vue local. Parce que ces personnes, un jour ou l'autre, on les aura. On les aura à Laval, on les aura dans les autres villes de France, on les aura. Ils seront là. Et quoi faire? Pourquoi nous, chrétiens, nous, personnes qui voulons construire une église et une communauté de foi, nous sommes concernés par ces personnes. Parce que la première caractéristique d'une église est celle de se dire qu'elle ne peut pas se construire sur l'exclusion. L'église, c'est le peuple des personnes appelées. Appelées par le Christ à vivre ensemble. Pas à se tuer. Pas à se faire violence, mais à vivre ensemble. Et donc une vraie église, et c'est déjà le pape Paul VI qui le disait, dans l'église, personne n'est étrangère. C'est une grande déclaration. Est-ce que cela est vrai? Dans l'Église, personne n'est étrangère. Regardez vos églises, vos paroisses. Tout le monde se sent à sa place. Et se sentir à sa place, ça veut dire quoi? Est-ce que nous nous sentons chez nous, en communauté, en église, autour de l'autel, autour d'un rassemblement? Est-ce que nous vraiment partageons cette fraternité? C'est un des éléments constitutifs de l'Église. Et l'autre élément constitutif de l'Église, c'est le fait qu'on ne peut pas fermer les portes. Le pape François l'a dit de toutes les manières possibles. Une Église aux portes fermées n'est plus Église. Donc l'Église est l'Église de l'accueil. L'Église est la réalité dans laquelle chacun doit pouvoir trouver réponse à ses demandes, à ses interpellations. Accueil et communion. Les deux axes portants de la pastorale des migrants, mais aussi de toute assemblée ecclésiale. Accueil. Accueil, c'est un mot très beau et en même temps, c'est un mot qui peut tromper. Parce que quand on parle d'accueil, à qu'est-ce qu'on pense? Quand on parle d'accueil, on pense aux personnes qui ont faim, aux personnes qui sont sans travail, aux personnes qui n'ont pas d'argent, aux personnes qui n'ont pas de médicaments ou de vêtements. On parle d'accueil et on pense aux pauvres migrants, aux pauvres réfugiés, aux pauvres gens qui n'ont rien. Et ça, c'est aussi vrai. Mais ce n'est pas la totalité de l'accueil. Accueil ne veut pas dire seulement faire l'aumône. Accueil ne veut pas seulement dire « je me libère ma conscience parce que j'ai donné la monnaie au gars que j'ai rencontré dans le métro et qu'il m'agaçait avec sa chanson et donc je l'ai fait taire avec mon aumône. » Accueillir, ça veut dire écouter, se faire prochain, accompagner la personne, rentrer en relation avec la personne. C'est pour cela que la pastorale des migrants ne se limite pas seulement à des gestes de réponse d'urgence. L'accueil, c'est un accueil global. C'est un accueil qui est capable de faire devenir une personne qui ne se sent même pas telle, une vraie personne. Une personne qui peut parler, une personne qui peut faire confiance, une personne qui peut découvrir dans l'autre le visage du Christ. Ça, c'est l'accueil. C'est une des dimensions portantes et fondamentales de l'Église et de la pastorale des migrants. Accueillir. Accueillir, ça veut dire surtout connaître l'autre. Connaître en profondeur. Et je me rappelle de l'histoire d'une dame qui a frappé à la porte d'une paroisse un jour de semaine. Une dame colombienne qui arrive dans cette paroisse, elle frappe et rentre. Il y a une dame à l'accueil de ce bureau, de ce secrétariat de la paroisse, et la dame comprend tout de suite qu'elle n'est pas d'ici, qu'elle est étrangère. Et alors, sans lui laisser la possibilité de dire quelque chose, cette dame, pleine de bonne intention, il lui dit « Madame, vous êtes étrangère, vous venez d'arriver ?»« Oui, madame, je viens d'arriver. » »« Donc alors, si vous avez besoin de lait pour les enfants ou de toute nourriture possible, c'est le mardi, voilà l'adresse. Si vous avez besoin de vêtements, c'est le mercredi, voici l'association qui vous donne des vêtements. Si vous avez besoin de papier. Il y a une belle association qui s'occupe de régulariser les sans-papiers, qui donne toute une aide administrative. La dame la regarde, la laisse parler. Bon, c'est tout. Vous avez tout compris. Je vous ai donné toutes les informations que nous avons. La dame dit, oui, madame, effectivement, mais c'était pas pour ça que je suis venue. Ah ouais? Oui, je suis colombienne, je viens d'arriver, mais je voulais inscrire mes enfants au caté. Oui, je suis colombien, je viens d'arriver et j'aime chanter. Et je voulais savoir si dans cette paroisse, il y a une chorale dans laquelle je peux donner un coup de main. Oui, je suis colombienne et mon mari, il est un expert comptable. Et il voulait aussi offrir un peu de son temps s'il y a un service des affaires économiques de la paroisse. Ah! Ah, il y a aussi des étrangers qui n'ont pas besoin de manger, qui n'ont pas besoin de s'habiller, qui n'ont pas besoin de papier. Ça existe aussi de ces personnes-là? Oui. Accueillir, c'est avoir la capacité d'entrer en relation avec les personnes. Les personnes ne sont pas des objets. Et ne sont pas même des sujets auxquels on doit faire du bien. Ce sont des sujets qu'on doit accompagner éventuellement dans leur vie, dans leur démarche. Cela veut dire accueillir. Et accueillir vraiment, c'est compliqué. Pourquoi ? Pour accueillir, il faut justement établir une confiance qui n'existe pas. Combien de temps il a fallu à cette déléguée diocésaine de la pastorale des migrants afin que cette femme africaine lui demande à parler. « Madame, il faut que je vous dise quelque chose. » Et la dame dit, elle savait qu'il y avait des problèmes dans le couple de cette dame. dans la famille, qu'il y avait des tensions, mais elle n'arrivait pas à comprendre à quoi ça se tenait. Et la femme africaine qui lui dit « Madame, j'ai honte de vous en parler, mais j'ai sur le cœur un poids que je ne peux plus porter. Pendant le voyage pour venir ici, j'ai été violée plusieurs fois. Je ne l'ai pas raconté à mon mari. Je n'en ai jamais parlé. Je ne sais pas comment faire pour surmonter cette situation. » Voilà. Ça que, cela veut dire accueillir aussi. Donner aux personnes la capacité de pouvoir avoir confiance. Et l'accueil est fondamental. Ainsi comme elle est fondamentale, la capacité de créer une véritable communion dans une église. Dans une église qui a des visages multiples, qui a des origines diverses, qui a des traditions diverses. C'est compliqué. Pourquoi ? Parce que la tentation, c'est toujours de trouver des raccourcis. Le raccourci, c'est l'assimilation. On est bien chez nous. Vous avez fait le voyage, donc adaptez-vous. C'est à vous de vous intégrer. C'est à vous d'assumer la réalité dans laquelle on se trouve. Ça, il semble un discours de bon sens. Nous sommes quand même ici la majorité. Eh bien, vous venez d'ailleurs. Oui, c'est vrai, on partage la même foi, mais quand même, il faut bien que vous vous adaptiez. Un premier raccourci. Le deuxième raccourci, c'est de dire... Ah, vous voulez rester entre vous? Bon, allez-y. On vous donne le local. La paroisse n'a pas besoin d'utiliser cette crypte, ce local vide. On vous le donne. Vous voulez être entre Africains? Bon, mettez-vous là. Vous voulez être entre Portugais? Mettez-vous là. Vous voulez être entre Espagnols? Mettez-vous là. Mettre les gens dans des ghettos. Et naturellement, les gens qui vont dans les ghettos, après, ils défendent leur ghetto. Après, ils n'en veulent pas sortir. Parce qu'on se sent bien, on se sent sûr, on se sent moins agressé quand on est entre nous. Mais cela, ce sont des raccourcis. On ne peut pas passer notre église, notre construction de communauté ecclésiale comme si on était l'un à côté de l'autre, sans aucune interaction. Il faut bien essayer de construire cette communion, cette union commune dans laquelle les diversités puissent s'exprimer avec leur richesse, avec leur manière propre de faire. Et vous voyez que quand on rencontre les autres, il y a des particularités, des spécificités de chacun qui ça nous plaise. Pour exemple, on participe à une messe des peuples, alors il y a des chants, des danses, des vêtements qui sont beaux à voir. Et ça... Presque, ça ne nous pose même pas trop de problèmes. Il y a aussi des choses qu'on ne comprend pas et qu'on n'arrive pas à maîtriser. Pour exemple, ces personnes qui nous parlent de novènes, qui nous parlent de statues de saints, qui veulent faire des processions, qui veulent des bénédictions particulières, qui veulent... Des trucs auxquels nous, on n'est pas habitués et qu'on dit, bof, est-ce que c'est de la superstition? Est-ce que c'est des affaires qui ne sont pas d'église? Et après, il y a encore d'autres réalités qui nous font même peur. Quand on parle de rêves, quand on parle de sorts, quand on parle de sorcellerie, ils disent, où va-t-elle la foi, là? dans toute cette réalité, il faut bouger ensemble pour essayer de se comprendre. Et comment on peut se comprendre ? Pour se comprendre, il faut relativiser nos appartenances culturelles, mais pas parce qu'une culture est meilleure de l'autre. Relativiser, ça veut dire trouver le point de référence qui nous aide à et nous donne des repères. Et le seul point de référence qui nous donne des repères, c'est Jésus-Christ. C'est lui qui nous donne la possibilité de purifier toutes nos expressions de foi. C'est la foi dans le Christ qui devrait nous aider à créer cet esprit capable de mettre ensemble les diversités, de ne pas avoir peur des diversités. Et pour faire cela, il faut être courageux à deux, ceux qui accueillent et ceux qui sont accueillis, ceux qui sont là et ceux qui arrivent. Il faut être capable de toujours remettre en discussion, de toujours remettre autour de la table ce que pour nous, c'est acquis. Et je vous démontre rapidement qu'est-ce que ça veut dire une chose acquise. À Paris, quand je ne suis pas directeur du Service national de la pastorale des migrants, je suis le recteur de la communauté italienne de Paris. Cette communauté italienne de Paris, elle est accueillie par une paroisse territoriale en plein cœur de Paris. Je ne vous dis pas laquelle, mais elle est accueillie par une paroisse à Paris. Dans cette paroisse, il y a la mission italienne, il y a une communauté hispanophone, il y a aussi une communauté philippine. C'est pas mal. Ça fait aussi des bagarres, parce que quand on doit réserver les salles pour faire des activités, il faut s'y prendre. Hein. Et après, on a toujours la secrétaire du curé, qui, étant donné qu'elle est française, elle pense pouvoir passer avant une fois qu'on a déjà réservé. Bon, mais en tout cas, ça fait un peu d'animation. Bien, mais on est là. Un jour... J'arrive pour mon activité avec les Italiens. Le curé de la paroisse me dit « Père Lorenzo, est-ce que tu as vu l'autre soir, il y avait une émission à la télé qui parlait de l'Église au Brésil ?»« Ah oui ? Mais tu as été au Brésil ?»« Oui, oui, j'ai fait mes études au Brésil. Ah, donc tu connais cette réalité ?» Dans cette émission, il montrait que il y avait... des églises dans lesquelles les curés, les prêtres, quand ils font la messe, ils dansent, ils vont parmi les gens, ils les prennent, ils les font bouger, ils les amènent avec eux. C'est toute une animation un peu bizarre, il me disait le curé. Oui, effectivement. Et après, il faisait cette considération en disant, certes que si eux, avec toute leur manière de célébrer, s'ils venaient ici en France, dans ma paroisse ici, ils auraient du mal à mettre en place toute cette animation. Parce qu'ici, les gens ne sont pas habitués. Les gens, ils sont habitués à rester à leur place, à prier tranquillement, comme ils ont appris depuis l'enfance. Oui. Ils auraient du mal quand même, ils me disaient. Oui, oui, je dis, père, ils auraient du mal. Et tu ne trouves pas ça bizarre ? Et oui, c'est possible. Alors moi, maintenant c'est à moi de vous dire un truc qui est bizarre. Vous avez dans votre paroisse plusieurs communautés. Vous ne vous êtes jamais posé la question que quand vous faites l'homélie, vous fatiguez pas mal de monde, surtout les étrangers. Qu'est-ce que la homélie ? Rien. Votre homélie est bien écrite, vous la lisez très bien, vous vous mettez devant votre feuille, vous ne vous trompez jamais dans les pauses où il faut s'arrêter et tout ça. Elle est très bien faite, l'homélie. Mais les gens, ils ne vous suivent pas. Les Italiens, les Espagnols, ils ne veulent pas de ça. Ils sont habitués à un autre style d'explication de l'Évangile. Ah tiens, je n'avais jamais fait remarquer cela. Voilà, parce que nous, on a l'impression que tout ce qu'on fait, c'est normal. Tout ce que font les autres, c'est bizarre. Se mettre ensemble, vivre ensemble, c'est effectivement avoir ce courage de remettre en discussion, de trouver ensemble des voies et des occasions pour exprimer nos richesses, nos capacités de vivre la foi. Et rappelez-vous que prier et rêver se fait toujours dans la langue maternelle. Même si on passe des dizaines, des vingtaines, des trentaines d'années à l'étranger. C'est l'importance d'avoir des moments propres de célébration et l'importance d'avoir des moments communs. C'est un peu l'effort qu'on fait dans notre paroisse, à Paris, dans laquelle on célèbre ensemble des grandes fêtes, les trois, les quatre communautés, avec pas mal d'envie de mettre ensemble les différences. Mais après, il y a des moments dans lesquels les différentes communautés se retrouvent pour prier dans la propre langue, dans sa propre tradition. Donc, voilà l'effort sur lequel est le défi qui nous vient des migrants, des réfugiés. Être capable de vivre un accueil global et en même temps de proposer un chemin de communion. La Pentecôte, ce n'est pas avoir une seule langue et une seule tradition. La Pentecôte, c'est la capacité de se comprendre même en utilisant des langues et des cultures différentes. C'est cela que nous avons du mal à construire. Arriver à se comprendre, arriver à vivre ensemble, même avec nos diversités, qui ne doivent pas être bloquées par la peur, mais qui doivent trouver dans cette vie ensemble, dans cette vie d'Église, la possibilité de se manifester et d'exprimer sa propre foi, sa propre manière de vivre la foi.
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0: Bonsoir à tous, à la une de l'actualité, un nouvel épisode de forte chaleur s'installe en France. 61 départements seront placés en vigilance orange canicule à partir de demain. Les températures pourront atteindre les 35 à 38 degrés, jusqu'à 41 degrés dans le sud-ouest. Toute l'Île-de-France est concernée. Et avec la chaleur, le risque augmente aussi pour les incendies. 57 départements seront en risque élevé demain, mais l'alerte très sévère va être levée dans le sud de la France. Et dans les Pyrénées-Orientales, le feu du massif des Aspres a déjà parcouru 4600 hectares. Près de 10 000 personnes ont été évacuées et l'Union européenne a envoyé 4 bombardiers d'eau en renfort. Dans le Gard, l'incendie de Lédenon est fixé mais toujours actif. Au total, 1000 pompiers ont été engagés. Patrick Chavada, lieutenant à la Fédération nationale des sapeurs-pompiers de France, nous explique le ressenti des soldats du feu sur le terrain.
1: Quand vous êtes en situation avec des feux de cette ampleur-là et que vous êtes engagé sur des attaques de feu sur des habitations, on n'est pas dans la fatigue. Par contre, si on s'arrête une heure, là, effectivement, là, on s'attire. Donc, tant qu'on est sur le coup d'adrénaline, ça va. Alors, il faut savoir qu'on a ce qu'on appelle le SSO, le soutien sanitaire en opération. Donc, ce sont nos personnels des divisions de santé, des SDIS, qui sont là et qui nous accompagnent. Donc, on essaie quand même de faire des rotations de personnel. Donc, c'est tout un dosage, je veux dire, entre l'effort et le repos à faire avec nos personnels pour qu'on puisse durer dans la continuité.
0: Propos recueillis par Miline Desbacs. Cédric Jubilard voulait libérer sa conscience, ce sont les mots de son avocat. Il reconnaît désormais avoir tué sa femme Delphine, disparue en 2020. Les faits se seraient produits après une énième dispute conjugale. Ses avocats demandent à présent le report du procès de Cédric Jubilard en appel. Il est prévu le 21 septembre à Toulouse. En première instance, il avait été écopé de 30 ans de réclusion criminelle. Sans surprise, la motion de censure déposée par le groupe écologiste à l'Assemblée nationale a été rejetée. Sans le vote du RN et du PS, il n'a obtenu que 132 voix sur les 289 nécessaires. Le texte visait la gestion de la canicule par le gouvernement. Une forte hausse des violences sexuelles a été enregistrée en France. Elles ont bondi de 77% en juin par rapport à mai. Ce sont les chiffres du ministère de l'Intérieur. Une hausse en partie liée à l'affaire Liana qui a encouragé certaines victimes à porter plainte, y compris pour des faits anciens. Un mot de foot et direction le mondial avec la suite des huitièmes de finale. Au programme ce soir à 21h, le choc entre le Portugal et l'Espagne. Et à 2h du matin, les États-Unis face à la Belgique. Voilà pour l'actualité. Excellente fin de journée à tous.
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4: Nous célébrons cette année les 200 ans de la photographie. Nous allons bénéficier d'une petite rétrospective sur cet art qui a révolutionné bien des choses en lien avec les animations proposées par le service patrimoine et les musées lavallois. Cette animation s'appelant « Dans l'œil du photographe ». Et cette chronique animera notre été aussi sur notre antenne. Et nous démarrons aujourd'hui avec vous, Roch-Alexandre Benoît. Bonjour.
5: Bonjour.
4: Vous êtes assistant de conservation, c'est le titre exact, au Musée des sciences de la ville de Laval. Et vous allez nous guider dans cette découverte de la photographie. Alors j'ai parlé d'un art, mais j'aurais pu parler aussi de science, finalement, puisque beaucoup de matières scientifiques rentrent en jeu, la physique, la chimie, l'astronomie.
5: Oui, il y a énormément de domaines scientifiques qui vont utiliser la photographie d'une manière ou d'une autre.
4: Qui vont permettre à la photographie de
5: se développer également. Justement, il y a beaucoup de principes physiques qui permettent de développer, d'améliorer la capacité d'un appareil à prendre une image, par exemple.
4: Voilà, puisque c'est bien le but, effectivement, de la photographie. Et alors, avec vous, on va remonter très très loin, puisque nous voici au 3e siècle avant Jésus-Christ, avec la découverte, pas tout à fait de la photographie, mais du procédé de la chambre noire.
5: La chambre noire, en effet, c'est quelque chose qui est assez similaire sur le principe à la photographie. La seule chose, c'est que la chambre noire ne va pas forcément permettre d'enregistrer une image après coup. Mais elle va permettre de visualiser certaines choses, en fait, en utilisant les mêmes principes que la photographie. Une chambre noire de base, ça va être une petite fente dans une boîte noire, dans laquelle, justement, la lumière va se réfracter d'une certaine manière. Et du coup, sur le fond de cette boîte, on va pouvoir observer des choses. C'était utilisé, par exemple, en peinture ou en dessin, pour représenter des éléments peut-être un peu petits, ou pour fixer un tout petit peu une image pendant un certain temps, et de l'avoir à portée de main pour faire son dessin. Les appareils photographiques vont avoir ce même principe pour le boîtier, auquel on va rajouter un objectif pour améliorer un petit peu l'image. Et surtout dans le fond de ce boîtier, on va rajouter justement un support sur lequel on va pouvoir enregistrer cette image à travers le temps.
4: Merci beaucoup, Roch-Alexandre, parce que comme ça, on comprend bien qu'il y a finalement trois étapes hein, dans la photographie. Il y a capter, fixer et puis ensuite imprimer.
5: Oui, c'est à peu près ça l'idée, ouais, pour le coup. Capter, c'est vraiment l'essentiel de la pratique. Mais en fait, tant qu'on ne peut pas fixer l'image, on ne va pas vraiment parler de photographie. Et après, justement, donc imprimer, ça, c'est encore une autre étape un peu plus tardive.
4: Et donc, c'est Aristote qui a développé ce principe de la chambre noire.
5: Ouais, la chambre noire, c'est un principe assez ancien, ouais, pour le coup. Alors, il y a aussi également la chambre claire qui existe. Alors, ça doit être Camera Lucida en italien, de ce que j'ai compris. Cette fois, il n'y a pas la notion de chambre. Mais il va y avoir une petite lentille en fait, qui va permettre de superposer les images par rapport à ce qu'on est en train d'observer directement. Et du coup, pour les dessinateurs, par exemple, c'était vraiment très très utile ce genre de choses.
4: C'est ça qui donne l'effet loupe ?
5: Alors ça ne va pas forcément donner un effet loupe, justement. Le but, c'est vraiment plutôt un prisme, ce que j'ai parlé de lentille, mais plutôt un prisme, et qui va permettre en fait, de superposer une image qui est directement en dessous de nous avec une image qui va être un petit peu à côté. Je l'ai déjà utilisé moi sur un microscope et en effet ça permet d'avoir sa main prêt à dessiner sur une feuille de papier, mais en fait quand on regarde à travers ce prisme on voit notre main sur la feuille de papier, mais en même temps on voit ce qu'il y a en fait dans la loupe.
4: D'accord. Est-ce que on peut comparer au travail des yeux qui chacun capte une image et qui en fait nous les rassemble pour ne faire plus qu'une image?
5: Ouais, ça va être un petit peu l'idée. Ouais, on pourrait dire ça. Ouais.
4: Bon, mais c'est approximatif.
5: Ouais, c'est approximatif.
4: Ouais, bon. Alors, on va revenir vraiment à notre photographie et laisser tomber nos yeux. Et donc, en tout cas, que ce processus de la chambre noire ait été découvert il y a très longtemps, c'était indispensable, sans doute, pour la photographie. Mais ça ne veut pas dire pour autant qu'à ce moment-là, donc, la photographie était née. La première photographie, elle date de 1826. Avec Nicéphore Niépce.
5: Alors Nicéphore Niépce, du coup, pareil, c'est souvent on imagine les inventeurs en train de se triturer les cheveux dans tous les sens pour essayer de trouver quelque chose parce qu'ils veulent absolument trouver cette chose-là.
4: Oui.
5: Et Nicéphore Niépce, de ce que moi j'ai compris de son histoire, c'est un chimiste à la base qui était plutôt doué hein, dans sa discipline, qui justement cherchait à fixer une image. Mais bah, il galérait un petit peu à obtenir ce qu'il voulait. Il avait mis au point une émulsion qu'il avait appliquée, alors je crois que c'est sur des plaques de cuivre à l'époque, et il avait mis ça dans une chambre noire dans sa maison. Il avait mis ça à l'étage en fait, par la fenêtre, et il avait mis ça sur son jardin, en gros. Il a ouvert donc, sa chambre noire pour laisser passer de la lumière, pour que justement ça puisse imprimer quelque chose sur son nouveau support. Il est revenu quelques heures plus tard, et en fait, il n'a rien trouvé. Son support n'avait pas enregistré l'image. Donc, de ce que j'ai compris, il n'était pas spécialement content. Donc, en fait, il a tout abandonné à cet endroit-là. Il est parti et il a laissé ça, en fait, pendant plusieurs jours.
4: C'est le caractère.
5: C'est le caractère, ouais.
4: Bon. Mais qui va permettre...
5: Alors, surtout, il revient quelques jours plus tard, donc 2-3 jours après, en se disant « Ah, c'est vrai, j'ai laissé ce truc-là, en fait, en plan, faudrait que je m'en occupe. » Il ouvre sa chambre noire. Et là, il se rend compte qu'en fait, son support a enregistré une image. C'est cette vue, le point de vue des gras. Et donc là, c'est près de 3 jours de prise de vue et où en fait, ça a imprimé même du coup les changements en fait, du soleil. Donc on a l'ombre d'un côté, mais on a l'ombre aussi de l'autre côté de l'image. Et du coup, c'est qu'il a enregistré toute la course. Mais en effet, l'image, elle n'est pas super nette. Ça a mis énormément de temps pour obtenir ce cliché.
4: Mais donc, quand même, c'était la première photographie.
5: La première vraie photographie enregistrée sur un support. Et donc, c'est à partir de là qu'on date vraiment le début de la photographie.
4: Et Roch-Alexandre, vous nous avez un petit peu expliqué, mais est-ce que vous pouvez nous redétailler comment on arrive à capter cette lumière? Est-ce que vous pouvez nous redétailler un petit peu ces étapes?
5: Alors, en gros, pour réussir à capter une image, il va y avoir 3 paramètres qu'on va prendre en compte. Je vais les détailler un petit peu après, mais dans l'idée...
4: Alors oui, après, parce que peut-être que ce sera pour la prochaine chronique. Hein,
5: oui, peut-être la prochaine. Alors, simplement, il va y avoir donc 3 paramètres importants à prendre en compte. On va avoir donc la vitesse d'obturation, on va avoir l'ouverture du diaphragme, et la troisième, c'est la sensibilité, soit d'un capteur, soit d'une pellicule, en tout cas du matériau sur lequel on va enregistrer.
4: Du support.
5: Voilà, le support. Une fois qu'on a ces trois paramètres-là, justement, on va contrôler la lumière qui va rentrer dans notre dispositif, que ce soit une chambre noire ou un appareil photo, ou même un appareil photo numérique. Dans les trois cas, en fait, ça va utiliser ces trois paramètres-là. Alors, le diaphragme, si on imagine, par exemple, un robinet qu'on ouvrirait, le diaphragme, ça va être le débit d'eau qu'on va laisser passer, la quantité d'eau qui va se déverser par seconde, par exemple. C'est quelque chose qu'on va contrôler avec notre main et justement faire couler de l'eau, un petit filet d'eau ou vraiment un gros courant d'eau. L'obturateur, là, ça va être plutôt le temps pendant lequel ce courant d'eau va couler. Donc, toujours avec notre main, on va laisser couler pendant 10 secondes ou pendant 20 secondes. Ça va être le rôle de l'obturateur. Combien de temps la lumière va rentrer dans le dispositif ? Ou là, du coup, combien de temps l'eau va couler ?

0: marquée par cette lumière. Une fois qu'on a compris ces trois principes-là, en principe, on peut utiliser à peu près n'importe quelle caméra, appareil photo, chambre noire. Ça va fonctionner vraiment sur le même principe dans tous les cas.
1: Bon, en tout cas, merci beaucoup, Roch-Alexandre, parce que là, je crois qu'on a bien compris les étapes, le processus de la photographie. Donc, on développera un petit peu plus la semaine prochaine et puis on arrivera surtout au temps un petit peu plus moderne, comme on va dire. Mais en tout cas, merci de cette première approche sur cette photographie dont on célèbre les 200 ans officiellement cette année en lien avec l'exposition Dans l'œil du photographe. Merci beaucoup, Roch-Alexandre.
0: Merci à vous.
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1: Chers auditeurs, bonjour. Nous avons le grand plaisir et le privilège d'accueillir aujourd'hui le professeur Yann Leboeck, qui est le grand spécialiste de l'histoire militaire romaine et qui vient de publier aux éditions Talendier un nouvel ouvrage, Les Romains au combat. Monsieur le professeur, dites-moi, vous avez publié, je n'ai plus compté, mais un nombre impressionnant d'ouvrages concernant la tactique romaine de la guerre, les soldats romains, les généraux, les grandes batailles, les défaites. Aujourd'hui, vous vous intéressez au soldat lui-même. N'est-ce pas la base mère de l'histoire de s'intéresser au soldat, puisque c'est lui qui fait la guerre, finalement, plus que le général?
2: Certainement, mais ce livre est en fait pour moi un aboutissement. Quand j'ai commencé à m'intéresser aux questions militaires, c'est-à-dire dans les années 70 du siècle dernier, c'était très mal vu. Et donc, il fallait se limiter à des aspects

0: côté institutionnel, parce que les officiers devaient occuper des postes civils ensuite et auparavant. Puis on s'est intéressé à l'histoire militaire de plus en plus, mais en restant dans des domaines très très élevés socialement, la carrière d'officier, le rôle des officiers au combat. Et moi, j'ai voulu faire un travail qui, jusqu'à présent, à ma connaissance, n'avait jamais été fait. C'est montrer effectivement ce que le soldat ressentait à l'époque romaine, hein, parce que il y a eu des recherches qui ont été faites pour d'autres périodes, ce que le soldat ressentait et aussi comment il combattait, comment il maniait le javelot, comment il maniait l'épée, parce que ça n'est pas du tout comme au Moyen-Âge, comme au XVIe siècle ou comme dans d'autres civilisations.
1: Est-ce que ce n'est pas une redondance de dire que, quand on dit romain, est-ce qu'on ne dit pas soldat ? Paysan et soldat, au moins jusqu'à une certaine époque, avant que les Latifundia viennent dépouiller les citoyens de leur terre. Mais nous avons véritablement affaire à des gens qui sont, j'allais dire, nés pour combattre. Ils ne font pratiquement que cela. Quand on regarde l'histoire romaine, quand ils ne se battent pas sur un terrain d'opération extérieur, ils se battent entre eux. N'est-ce pas extraordinaire, peut-être le propre de toutes les civilisations et tous les impérialismes, mais tout de même, l'histoire romaine n'est-elle pas avant tout une histoire militaire ?
0: Il y a un temps pour semer, un temps pour récolter. Et il y a eu d'abord, au début de l'histoire romaine, effectivement, ces soldats paysans. Le paysan travaillait les champs pendant la saison qui était à donner à cela, et il combattait le reste du temps. Mais à partir de l'époque d'Auguste, c'est-à-dire à partir de l'ère chrétienne, des années qui précèdent immédiatement l'ère chrétienne, les soldats sont devenus des professionnels. L'empereur Auguste a décidé qu'il y aurait une armée professionnelle, ce qu'ils étaient plus ou moins d'ailleurs depuis à peu près un siècle, parce qu'évidemment quand on envoie une armée en Syrie, vous vous doutez bien que les gens ne reviennent pas facilement en Italie.
1: N'est-ce pas Marius finalement qui a professionnalisé l'armée ?
0: Ça n'est pas un personnage particulier, ça s'est imposé petit à petit, et cette professionnalisation n'est que pendant le dernier siècle de la République. Mais il faut bien voir que les Romains ont choisi pour la guerre une attitude qui est tout à fait particulière, qu'on ne retrouve chez aucun autre peuple de l'Antiquité et qui n'est apparu qu'au 18e, 19e siècle en Europe occidentale. C'est-à-dire les Romains s'adaptaient. Il y avait une adaptation aux circonstances, aux ennemis, alors que tous les peuples trouvaient cela tout à fait invraisemblable.
1: N'est-ce pas dû aussi au fait qu'ils soient passés relativement vite de la cité-État à l'État véritable quand ils commencent à conquérir l'Italie et puis très vite le reste du monde connu ?
0: Ben effectivement, c'est plus le soldat s'éloigne de l'Italie, moins il y revient. Moins aisément il y revient et donc il devient nécessairement un professionnel, mais en s'adaptant à chaque fois au comportement des ennemis. Et c'est une des choses que j'ai toujours mise en avant, que le légionnaire qui combat des rois hellénistiques n'est pas le même que celui qui combat les peuples de la péninsule ibérique ou les peuples gaulois.
1: Et il est certain qu'on ne combat pas de la même manière face à des... J'anticipe en employant un mot moderne des guerrieros, ou face aux cavaliers parthes, les fameuses flèches du Parthe, ou bien face aux éléphants d'Hannibal. Il y a des tactiques à adopter. J'allais dire, ils apprennent de leur bêtises, les Romains.
0: Oui, les erreurs sont bien notées, et il faut, les commandants d'armée suivants évitent de répéter les bêtises qui ont été faites auparavant. Donc il y a toute une littérature d'ailleurs hein, qui a été créée, et ce qu'on appelle ce qui est pour nous la littérature historique de l'Antiquité, Tite Livre, Tacite par exemple, tout ça ce sont en fait des manuels de guerre. Les jeunes nobles lisent ces textes, les commentent, et donc ils voient comment dans Tite Livre comment Hannibal a remporté la bataille de Cannes, comment il a remporté la bataille du lac Trasimène, quelles sont les erreurs qui ont été faites et qu'il ne faut pas renouveler. Dans Tacite, par la suite, ils apprennent ce qu'a été le désastre du Teutobourg, et dans Dion Cassius, la bataille de Lyon. Ce sont toutes des choses très importantes pour eux, c'est leur formation, qui explique qu'il n'y a pas eu d'école militaire analogue à Saint-Cyr, D'abord, les conditions militaires étaient beaucoup plus simples. Hein. Dans l'Antiquité, il ne s'agissait pas de coordonner l'action de l'infanterie avec celle de l'aviation, de l'artillerie, etc. C'était plus simple. Et puis, justement, les officiers avaient reçu cette formation chez eux dans leur enfance ou avec un maître. Et puis ensuite, il y avait pour les officiers une espèce d'école d'application parce que le jeune homme attachait ses services à un magistrat, à un chef d'armée, et il voyait concrètement comment ça se déroulait. Il faisait partie du conseil du gouverneur de province, du conseil du général d'armée. Alors dans ces conseils, il avait un droit essentiel qui était de se taire, on ne lui demandait jamais son avis, mais il écoutait et il voyait comment ça évoluait.
1: Et il apprenait.
0: Il apprenait. Alors donc, si vous voulez, après la formation théorique reçue à l'école en lisant Tite-Live, ou Tacite, ou Dion Cassius, il y avait la formation pratique qui était suivie, qui était reçue auprès d'un magistrat ou d'un commandant d'armée.
1: Cela dit, tous n'étaient pas fatalement brillants. Vous évoquiez la bataille du Teutoburg. J'ai été frappé de voir en effet que Varus a recommencé finalement les erreurs commises au lac Trasimène.
0: Voilà, les grandes défaites de l'armée romaine sont souvent dues à des erreurs du commandement. Les commandants sont trop sûrs d'eux-mêmes. Par exemple, vous évoquiez le Teutoburg, mais c'est la même chose au lac Trasimène. Le général ne pense pas à envoyer des éclaireurs et il s'engage dans un défilé sans crainte. Dans le cas du Teutoburg, en plus, Varus avait reçu des informations d'Arminius, qui était le chef des Germains, et qui s'était présenté comme son ami alors qu'il était son pire ennemi. Et ça fait partie des règles de l'armée romaine. J'aime ne jamais faire confiance à un ennemi, même s'il se présente en ami, et envoyer des éclaireurs, qu'une armée est toujours précédée d'éclaireurs. Quand on lit la guerre des Gaules de César, par exemple, c'est frappant. À toutes les pages, il y a César dit « mes éclaireurs m'informent que, mes éclaireurs me disent que ». C'est tout à fait étonnant. Il est d'autant plus étonnant de voir que Varus, 50 ans plus tard, ou 50 ans plus tard, n'a pas retenu les leçons de la guerre des Gaules.
1: Mais d'ailleurs, je me demandais en vous lisant, ces éclaireurs qui faisaient finalement du renseignement de terrain, comment faisaient-ils dans un pays que normalement ils ne connaissaient pas, dans une langue qui n'était pas la leur, je pense à la Gaule de la conquête de César. La plupart des gens ne parlaient pas latin. Alors je me doute qu'ils employaient des méthodes pas toujours sympathiques. Mais d'un autre côté, comment étaient-ils recrutés ?
0: Alors les éclaireurs, c'est des légionnaires de base, mais qui étaient en plus des cavaliers. Des légionnaires de base, mais évidemment, ils étaient choisis, sélectionnés en fonction de leur qualité, parce que justement, ils avaient des missions très importantes. Il regardait, l'éclaireur regarde, il voit s'il y a des ennemis dans la forêt qu'on va traverser, derrière les collines qui longent le chemin qu'on va emprunter. Et d'abord, regarder. Et puis ensuite, éventuellement, il pouvait se faire accompagner par des auxiliaires locaux qui étaient bilingues, qui servaient d'interprètes. Et dans l'armée romaine, il y avait aussi, dans les camps statiques, il y avait aussi des interprètes. L'interprète de la langue germanique est attesté par l'épigraphie, l'interprète des langues africaines aussi, et des gens qui connaissaient l'égyptien, toutes les langues éventuelles, suivant les circonstances. Donc, effectivement, comme vous dites, les questions n'étaient pas toujours posées avec beaucoup de gentillesse.
1: Mais ça, c'est une constante en temps de guerre. Mais quand on lit les manuels d'histoire romaine, on a l'impression que la guerre romaine, ce sont les grandes batailles, gagnées ou perdues d'ailleurs, c'est la poléorcétique, c'est le siège d'Alésia, c'est celui de Numance, ce sont des choses qu'il faut quand même nuancer. Finalement, les prises de cités Alésia, Numance ou Massada, ça reste des exceptions.
0: Ça fait partie de la guerre. Quand on justement fait une liste des batailles, on se rend compte que les sièges et les batailles en rase campagne altèrent très fréquemment. Le siège a un avantage, ça peut éviter de faire couler du sang romain. Justement, je parlais de la guerre des Gaules. Dans la deuxième année, quand César s'avance en Belgique, les peuples belges se réfugient dans leur ville en disant « bon, il va essayer de prendre la ville d'assaut, mais comme nous avons un rempart très solide, il ne pourra pas et il partira quand il sera fatigué, quand il sera lassé ». Et en réalité, César avait tout un équipement qu'il fabriquait sur place. Il avait des ingénieurs, des techniciens Ils fabriquaient des tours montées sur roues, des pièces d'artillerie, des échelles, etc. Et quand les Belges voyaient tous ces travaux, ils étaient effrayés, surpris, et ils se rendaient souvent sans combattre. Donc c'était un avantage pour les Romains. Pas de sang romain, pas de tués. D'un autre côté, quand une ville se rendait sans combattre, tout le butin allait au général. Les soldats n'avaient droit à rien, puisqu'ils n'avaient pas combattu. Alors cela dit, évidemment, un général qui était intelligent
1: distribuait,
0: partageait et donnait des cadeaux aux soldats. Mais enfin, les soldats préféraient prendre la ville d'assaut, et on a vu des cas où ils se lançaient à l'attaque du rempart sans attendre d'avoir les ordres.
1: Finalement, ce sont des gens qui ont quand même une conception de la guerre qui est, faut-il le dire, il y a quelque chose du pillard chez les Romains. Vous le dites dès le début, je ne sais pas si les origines de Rome sont à prendre au pied de la lettre, mais c'est une bande de pillards qui a réussi.
0: Oui, absolument. Mais d'un autre côté, il faut bien voir que tous les peuples de l'Antiquité étaient comme ça. Et je crois même que de nos jours, ça se fait encore, sauf que c'est plus feutré et plus hypocrite. Vous savez, il y a, je pense que vous connaissez l'anecdote de Robert Surcouf qui avait capturé un vaisseau anglais,
1: oui,
0: et qui recevait le capitaine anglais à sa table. L'anglais lui dit, nous les Anglais, nous nous battons pour l'honneur, vous pour les Français pour l'argent. Et Surcouf lui répond, chacun se bat pour acquérir ce qu'il n'a pas.
1: Ce qui est une magnifique insolence.
0: Probablement une histoire inventée, hein, mais elle est très, très intéressante. Je la citais, racontée souvent à mes étudiants. Parce que ce sont les deux raisons de guerre essentielles. On se bat pour des richesses ou on se bat pour des idées, pour une morale. Enfin, plus rarement quand même.
1: Cela dit, ce qui est frappant en vous lisant, c'est qu'il y a un droit de la guerre à Rome qui est codifié.
0: Absolument, oui.
1: Mais vous avez raison, ce n'est pas un droit très moral. On parle toujours de la fides romana. Bon. On y regarde de plus près, la fides romana fonctionne quand ils sont victimes de la fraude, de la fraude et de la ruse de l'ennemi, mais eux-mêmes ne sont pas toujours des modèles et des parangons de vertu.
0: Mais en fait, il y avait un droit de la guerre qui était un droit international. Ce n'était pas écrit, c'était un droit oral, mais que tout le monde connaissait, tout le monde respectait. Par exemple, jamais personne n'a eu l'idée de capturer ou de tuer des ambassadeurs. L'ambassadeur est par définition sacré. S'il y a mes ancêtres qui l'ont fait, les Vénètes, en 56.
1: Mais ça ne leur a pas porté bonheur.
0: Voilà, ça ne leur a pas porté bonheur. Les dieux se sont vengés. Donc ce droit était connu de tout le monde et c'était forcément un droit qui était plus cruel et plus violent que le nôtre, hein, bien entendu. Après chaque bataille, c'était admis par tout le monde. Il y avait la tétralogie de l'horreur, comme je l'ai écrit. C'est-à-dire que les femmes étaient violées systématiquement, les femmes et les filles. Toutes les richesses de l'ennemi étaient pillées. Les survivants devenaient esclaves, y compris les femmes et les filles, bien entendu, ce qui justifiait
1: les
0: viols. Il y avait des meurtres gratuits. Les soldats se défoulaient en tuant des passants, des civils, des malades, des blessés de l'ennemi. Et puis ils mettaient le feu. L'incendie le plus célèbre, celui de Carthage, en 146 avant Jésus-Christ, qui aurait duré une semaine d'après les sources, et qui avait totalement détruit la ville.
1: Mais ils avaient pillé d'abord.
0: Mais si vous voulez, tout le monde admettait ça. Et c'est assez frappant quand on lit Saint-Augustin, qu'on ne peut quand même pas soupçonner d'être un homme violent, cruel et sadique. Quand on lit Saint-Augustin, dans la Cité de Dieu, en particulier dans le premier livre, il explique que c'est la loi de la guerre. Il y a des religieuses qui ont été violées. Il leur dit, bah, évidemment, c'est bien triste, c'est bien dommage, mais c'est la loi de la guerre.
1: Chers auditeurs, nous nous retrouverons la semaine prochaine pour continuer à débattre de ce sujet passionnant avec notre invité. À bientôt.
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1: Chers auditeurs, bienvenue dans notre Espace Philo. J'ai la joie de retrouver Jacques-Philippe Sauvé.
2: Bonjour. Bienvenue à vous, chère Marguerite. Bienvenue à tous les auditeurs.
1: Pour cette année consacrée au lien entre la foi et la raison, comme nous vous l'annoncions la semaine dernière, nous commençons notre enquête par une étude historique, car de nombreux philosophes se sont posés cette question, comment concilier la foi et la raison? Et donc nous allons aujourd'hui parler des quatre premiers présocratiques, Thalès, Anaximandre, Anaximène, Anaxagore, quelques idées de prénoms,
2: oui,
1: car ils ont
2: absolument
1: un point commun. Quel est donc ce point commun, Jacques-Philippe Sauvé?
2: Alors, pour nos amis présocratiques, Thalès, Anaximandre, Anaximène, Anaxagore, un point commun doit être souligné à partir de leur démarche, c'est-à-dire de la méthode qu'ils utilisent pour présenter une véritable explication du monde. Du monde, nous le verrons plus tard, qui est pour eux l'être, absolument parlant, le réel, considéré en sa totalité, sans restriction. C'est en fait le recours, le fait de recourir à un élément absolument premier, fondamental, unitaire, qui va donc être l'unité à la partir de laquelle se constitue toute la variété des êtres, c'est-à-dire toute la variété des êtres du monde. Le minéral, le végétal, l'animal, l'humain, voire d'autres substances. Et en tout cas, c'est le fait de ranger, de hiérarchiser, d'ordonner et finalement d'unifier la diversité des êtres sous un seul principe, matériel ou spirituel, comme nous le disions dans notre présentation, c'est cette démarche-là qui est tout à fait fondamentale et qui est digne de remarque, car des historiens de la philosophie, et non des moindres, aussi bien M. Breguet que M. Thiès et d'autres, ont pu dire que c'était la naissance de ce qu'on a pu appeler par ailleurs le miracle grec. Alors c'est une expression à prendre au sens analogique, bien sûr, mais la naissance d'une pensée à visée scientifique. Ainsi, pour Thalès, principe de tout, c'est l'eau. Alors on pourrait se dire l'eau, tout n'est pas fait avec de l'eau. Oui, mais l'eau, c'est vrai qu'elle est liquide, il n'y a pas plus liquide que l'eau. En même temps, elle peut devenir solide. Et puis briser la glace, dans certains cas, c'est plutôt risqué. Notre pauvre le bateau, vous savez, le Titanic, enfin, je ne veux pas remettre de... Je ne veux pas dire de l'eau sur le feu, parce que là, ça a éteint le feu, non, mais de l'huile. Bon, enfin, l'iceberg en question, il a été fait avec de l'eau. Hein. Et le bateau, en tout cas, solide, liquide, une espèce de boue, de pâte, de purée, tout ce qu'on voudra. Déjà, avec de l'eau, on peut faire beaucoup de choses solides et liquides. Anaximandre, alors lui, c'est l'indéfini, ou en grec, apeiron. C'est-à-dire que c'est une substance sans véritable détermination, qui n'a pas ni de couleur, ni de particularité, mais qui est comme une sorte de pâte à modeler universelle que l'on peut façonner sous diverses formes. Et puis Anaximène, qui, lui, nous dit que tout est air. Alors l'air, c'est pareil. L'air, quand il est bien dispersé, bien dilué, l'air, il nous permet de respirer. Rien n'est plus quand même facile à respirer clair. Et puis si on n'en avait pas du tout, si on devait le payer en plus, je parle pas des bouteilles d'oxygène, mais enfin, ce serait quand même un peu la galère. On espère que non. Bon, mais l'air comprimé, quand il est bien comprimé, difficile de lutter. Voilà. En tout cas, vous voyez, quelles que soient les caractérisations matérielles ou spirituelles, on va le voir tout de suite avec Anaxagore pour terminer. C'est le recours, à un principe unique, une unité constitutive de la réalité qui est vraiment à remarquer chez nos amis présocratiques.
1: Et ils ont quelque chose de divin, ces principes, on peut.
2: Oui, alors effectivement, dans la perspective qui est celle des présocratiques, au fond, il n'y a pas, comme d'ailleurs dans toute la Grèce antique, mais aussi par exemple dans la pensée égyptienne, la pensée chinoise, ce qu'on appelle le tout, c'est-à-dire la totalité du réel, l'univers dans son ensemble n'est pas véritablement autre que Dieu. On est quand même, voilà, dans une perspective unitaire où l'homme, bah, découvrant le réel, découvre finalement ce qu'il se représente comme l'immensité du monde, de l'univers, et tout ça envisagé dans son ensemble, oh, ça s'apparente au divin. Il y a la distinction, par exemple, entre oui. créateur, selon la foi chrétienne, catholique, et la créature n'est pas présente oui. chez ses auteurs.
1: Et il y a un sentiment religieux qui était presque naturel.
2: Un sentiment religieux, et puis l'homme traverse la nature et se trouve environné de forces obscures, mais qui le dépasse infiniment, mais qui lui inspire des sentiments réciproques de d'effroi et de vénération. Mmh. Voilà. L'homme traverse une nature qui est encore pour lui, si j'ose dire, truffée ou pénétrée de divinité, même au pluriel. Mmh. Hein, c'est ce qu'on appelle par exemple l'animisme. Croire qu'il y a des esprits dans les choses. Hein, c'est... Bon, mais en tout cas, pour Anaxagore, le dernier sur notre liste, Anaxagore, lui, ce qui est très intéressant, c'est qu'il pose un principe unique, lui aussi, mais qui est le nous. Alors en grec, nous, c'est l'esprit, ou l'intellect, ou le logos. On va pas encore faire la distinction au point où nous en sommes, mais pour Anaxagore, en tout cas, il y a quand même aussi un principe unitaire, unique, qui est à la source de toutes les choses.
1: Et qui est spirituel pour...
2: Et qui est spirituel pour Anaxagore, bien sûr.
1: Et alors, quelle était leur méthode pour connaître la nature?
2: Alors, la méthode de nos amis, hein, présocratiques, était une méthode déjà mathématique. C'est-à-dire que, pour se faire une idée de la mesure des choses, on les compare. Par exemple, dans les ordres de grandeur. Il est certain, alors c'est tout à fait, c'est un petit peu simple, voire simpliste comme exemple, mais vous, chère Marguerite, notre ami Mathieu et moi-même, nous sommes plus petits que la salle dans laquelle nous avons pris place. Si nous étions vraiment plus grands, voilà, l'espace est l'espace. si on pouvait agrandir l'espace à notre gré, oh là là, que de problèmes, enfin résolus. Bon, pas tous. En tout cas, non, ce qui est sûr, c'est que comment dirais-je, l'absence des proportions de la mesure, les grandeurs, les notions quand même géométriques, et puis aussi, alors le calcul mathématique, qui déjà est en développement, en progrès avec nos auteurs. Voyez, il y a donc une vision, j'allais dire, pour résumer, mathématisée du monde, pour se le représenter avec mesure, avec ordre, avec proportion, et ainsi pouvoir le connaître. Hein, que, donc, pour résumer, un principe unique, pas commun à tous, parce que pour les uns, Thalès, c'est matériel, l'eau, pour d'autres, Anaxagore, c'est le nous, l'esprit, mais enfin, c'est la notion, en fait, d'unité d'un seul principe ou élément fondamental.
1: Et donc, on peut dire que ces présocratiques sont les premiers philosophes de la nature?
2: Oui, on peut le dire véritablement, c'est-à-dire qu'ils sont les premiers, enfin, que l'on puisse recenser, qui se placent dans une attitude, alors, contemplative par rapport à la nature, mais qui recherchent des lois, qui recherchent un ordre, qui recherche des règles qui permettent non seulement de considérer la nature, mais de la penser et même, en effet, de la connaître.
1: D'accord.
2: Il y a donc un effort pour, finalement, rationaliser cette expérience de la nature, oui. Qui, au départ, est très... très volatile, si l'on peut dire, très très risqué aussi. La nature est un amas confus de forces au départ, alors qui nous dépasse, c'est sûr, mais qu'on ne maîtrise pas du tout. Alors, ça marque aussi, chez nos amis présocratiques, une volonté de, voilà, comme le dira Descartes plus tard, mais là, Descartes, c'est bien après, se rendre maître et possesseur de la nature. Bon.
1: Et donc, vous avez employé le terme « rationaliser ».
2: Oui.
1: Donc, pour faire le lien avec notre thème d'année, la foi et la raison, Voilà. Eux, ils essayent de rationaliser ce en quoi ils croient déjà.
2: Voilà, exactement, chère Marguerite. C'est-à-dire que quelqu'un comme Anaximène, comme Thalès, Anaximandre, Anaxagore, ce sont des hommes, des penseurs, qui ont déjà, effectivement, une intuition fondamentale et même une vision, le terme est employé chez plusieurs d'entre eux, une vision initiale en laquelle, en effet, ils croient, à laquelle ils adhèrent, et l'explication rationnelle vient pour étayer, en fait, hein, pour fonder cette vision initiale, pour lui donner, en tout cas, sa consistance, son exactitude, et finalement en faire voir par l'énoncé rationnel la vérité que l'on voit confusément sans doute, mais réellement dans une forme de croyance, de foi.
1: C'est très intéressant de voir ça dans ce sens-là. Première étape de notre enquête sur ces liens entre foi et raison. Merci beaucoup, Jacques-Philippe Sauvé.
2: Merci infiniment, Marguerite. Merci.
1: Indications. Mathieu. Et puis, la semaine prochaine, nous nous intéresserons au philosophe Héraclite, un autre présocratique.
2: Et oui.
1: Qui aura aussi beaucoup de choses à nous apporter. Mais merci de nous avoir éclairé sur ce principe qui était le point commun de ces quatre philosophes, qui nous permet d'avoir un premier aperçu des liens qu'on pouvait faire entre foi et raison.
2: Merci beaucoup, Marguerite.
1: Au revoir, chers auditeurs.
2: Au revoir, chers
1: auditeurs. À la semaine prochaine.
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1: Mes chers amis, j'entreprends une série d'entretiens sur la spiritualité à la lumière des Pères de l'Église et de saint Thomas d'Aquin. Mon propos est double. D'une part, je veux souligner l'intime union de la spiritualité avec les dogmes de la Trinité et de l'Incarnation. Et d'autre part, je souhaite insister sur la source sacramentelle de la spiritualité. Je vais donc suivre le schéma traditionnel des sacrements de l'initiation. Je cite saint Paul VI, « La participation à la nature divine donnée aux hommes par la grâce du Christ comporte une certaine analogie avec l'origine, la croissance et le soutien de la vie naturelle. Nés à une vie nouvelle par le baptême, les fidèles sont en effet fortifiés par le sacrement de confirmation et ils reçoivent dans l'Eucharistie le pain de la vie éternelle. Ainsi, par ces sacrements de l'initiation chrétienne, continue Paul VI, les fidèles reçoivent toujours davantage les richesses de la vie divine et s'avancent vers la perfection de la charité. En parlant du baptême qui nous fait naître à la vie chrétienne, je méditerai sur la grâce du Fils que le baptême nous confère. En parlant de la confirmation qui nous fait croître dans la vie chrétienne, je traiterai des dons du Saint-Esprit. Enfin, en parlant de l'Eucharistie, la nourriture spirituelle de cette vie, j'évoquerai la charité du Père. Chaque série comportera 24 petits entretiens. Dans l'esprit d'un grand théologien byzantin du XVe siècle, Nicolas Cabasilas, j'intitulerai ce parcours « La vie en Christ ». En ajoutant, pour préciser mes sources, avec les Pères de l'Église et saint Thomas d'Aquin. C'est bien, mes chers amis, l'essence de la vie chrétienne que de vivre dans, par et pour le Christ, et c'est de cela que doit traiter la spiritualité. Saint Thomas, lorsqu'il étudie la façon dont Jésus a vécu sur la terre, ce qu'il appelle le genre de vie qu'a mené le Christ, nous donne un principe fondamental, le voici. Toute action du Christ a été notre instruction. J'ouvrirai donc chacune des trois séries d'entretiens par la contemplation d'une scène évangélique. La série sur le baptême et la grâce du Fils, par le baptême de Jésus dans le Jourdain. La série sur la confirmation et les dons du Saint-Esprit, par la mission que Jésus fait du Saint-Esprit sur ses apôtres le jour de la Pentecôte. Enfin, la série sur l'Eucharistie et la charité du Père par l'institution de l'Eucharistie faite par Jésus le jeudi avant sa passion. Chacun des actes du Christ, en tant que porteur de la vertu et de l'intention divine, agit spirituellement sur les hommes à travers tous les temps. Il leur communique la grâce qui était à l'œuvre dans la propre activité d'homme de Jésus. Cette conception qu'on peut appeler mystérique de la vie du Christ est caractéristique de la pensée de saint Thomas, mais elle est profondément enracinée déjà dans la tradition patristique et dans toute la pratique contemplative de l'Église. Cette façon de progresser permet de souligner, c'est très important aujourd'hui, le caractère objectif de la spiritualité chrétienne. Elle est le rayonnement en nous du mystère du Christ et elle jaillit à partir des caractères sacramentaux dont le Christ nous a marqués, se déployant notamment dans le cours de la liturgie. Après cette introduction générale, nous abordons le premier entretien sur saint Jean-Baptiste. À l'hiver de la 15e année de Tibère, vers l'an 28 de notre ère, un homme, vêtu comme les anciens prophètes d'Israël, se tient debout au bord du Jourdain, près du gué appelé Betabara, où les caravanes d'Orient passent le fleuve. C'est un ermite, sorti du désert de Juda. La parole de Dieu, nous dit Saint-Luc, est tombée sur lui. Son nom est Jean. La simplicité de sa vie, sa puissance de prière et la force de son message exercent sur le peuple une vraie fascination. On descend vers lui, nous dit saint Matthieu, de Jérusalem et depuis les bourgs de Judée. On vient de la Galilée et du haut cours du Jourdain. Les paysans, les collecteurs d'impôts, les légionnaires romains recherchent ses conseils, qui sont simples et directs. Au publicain, il dit « N'exigez rien au-delà de ce qui vous est prescrit ». Aux soldats, il recommande « Ne molestez ni ne dénoncez faussement personne et contentez-vous de votre solde ». Tous sont touchés par l'humanité si fraternelle de Jean, contrastant avec le formalisme impeccable et froid des scribes. Jean donne des exemples concrets de la façon d'exercer la charité fraternelle. Que celui qui a deux tuniques en donne une à qui n'en a point, et que celui qui a de quoi manger fasse de même. Jean intrigue beaucoup les prêtres et les lévites. « Qui es-tu ? » lui font-ils demander avec anxiété. Jean, en effet, parle librement au roi Hérode, un débauché qui respecte chez Jean la force et la justice dont lui-même est dépourvu. Hérode, nous dit saint Marc, craignait Jean, le sachant homme juste et saint, et il le préservait. En l'écoutant, il était dans la perplexité, mais il l'écoutait volontiers. Pharisiens et sadducéens, de leur côté, sans partager son amour de la vérité, craignent le prestige de Jean, et ils veulent bénéficier de son rayonnement. Ces hommes sont doubles. Ils sont pris entre la renommée de prophète de Jean et le fait que Jean accrédite leur ennemi, Jésus de Nazareth. Ils n'oseront pas confesser la vérité qui leur eût ouvert pourtant la voie du salut. Tout le peuple, de son côté, pense que la mission de Jean est de Dieu. Jean est un prophète, un nabi, dit-on en hébreu, comme on n'en avait pas vu depuis le temps des Maccabées, c'est-à-dire depuis de longues décennies. Les temps ne sont-ils pas accomplis, selon les anciennes prophéties ? Celle de Jacob, au chapitre 49e de la Genèse, sur la venue du roi Messie, lorsque le sceptre se sera éloigné de Juda. Celle du prophète Daniel, sur les fameuses 70 semaines d'années qui doivent s'écouler entre l'édit de reconstruction du temple et la venue d'un prince Messie. Déjà, on remarque que des groupes comme les Esséniens se sont retirés au désert parce qu'ils attendent la libération messianique. Que dit Jean ? Les Juifs, nous dit saint Jean Chrysostome, les Juifs entendent annoncer des choses inouïes pour eux. Ce n'étaient plus des guerres et des combats, mais c'était bien le royaume des cieux et le supplice de la géhenne. Jean veut leur inspirer une philosophie plus sublime. Il veut les appeler au ciel, aux demeures éternelles. Car, ajoute Chrysostome, ni le bien ni le mal n'auront de fin. C'est pourquoi il dépouille les Juifs qui se glorifient d'être fils d'Abraham, de cet abri rêvé dans le mérite des aïeux, pour les obliger, continue Chrysostome, à mettre l'espoir de leur salut dans leur propre pénitence et leur propre sagesse. Repentez-vous, car le royaume des cieux est tout proche. Ce royaume vient de l'intérieur. Il y faut un changement d'esprit, c'est ce que signifie le mot métanoïa, en vue de la rémission des péchés. Jean le crie aux échos du désert, qui se peuple à sa voix. Et puis il baptise. Par un grand geste symbolique, il plonge complètement dans l'eau du fleuve les pénitents qui viennent à lui. Cependant, il témoigne, lui, Jean, n'être que le précurseur de quelqu'un qu'il appelle mystérieusement un plus fort. Son baptême dispose à la grâce salvatrice, mais il ne la confère pas. L'enseignement et l'action de Jean, dit saint Thomas d'Aquin, ne faisaient que préparer ceux du Christ. C'est ainsi que l'apprenti et l'ouvrier subalterne préparent une matière à recevoir la forme que lui donnera le maître d'œuvre. Or la grâce, continue saint Thomas, devait être conférée aux hommes par le Christ, suivant cette parole de Jean l'évangéliste, la grâce et la vérité sont venues par Jésus-Christ. Il en résulte, continue saint Thomas d'Aquin, que le baptême de Jean ne conférait pas la grâce, mais y préparait de trois manières. Premièrement, par l'enseignement de Jean, qui amenait les auditeurs à la foi au Christ. Deuxièmement, en accoutumant les hommes au rite du baptême du Christ. Et troisièmement, par la pénitence qui les préparait à recevoir l'effet du baptême du Christ. Il vient, nous dit saint Jean, c'est saint Luc qui le rapporte cela au chapitre 3e, il vient le plus fort que moi, et je ne suis pas digne de délier la courroie de ses sandales, lui vous baptisera dans l'Esprit Saint et le feu. Celui qui vient donnera le feu de la grâce pour pratiquer la justice. Retenons, mes chers amis, au terme de ce premier entretien, retenons ce principe énoncé par saint Thomas d'Aquin. Toute la doctrine et toute l'action de Jean sont ordonnées au Christ.
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0: Alors, quelle est la version que vous avez préférée? 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À la semaine prochaine!
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1: Je voudrais cette semaine aborder le thème de l'incrédulité. Car si nous prenons la définition dans le dictionnaire, voici ce que nous trouvons. Personne qui fait preuve de scepticisme, qui met en doute des faits, des croyances ou des événements qu'on lui présente. Et à lire cette définition, je me dis que nous sommes peut-être aujourd'hui dans un monde incrédule. Car de fait, tout est remis en cause. Et le doute s'insinue dans tous les domaines. On est incrédule par rapport à une thèse scientifique. On est incrédule par rapport à des promesses faites par tel ou tel homme politique, par exemple. On est incrédule par rapport à des engagements que certaines personnes peuvent prendre vis-à-vis de nous. Bref, tout passe par cette espèce de prisme aujourd'hui du doute, voire du scepticisme. Nous venons déjà, en quelques instants, de faire allusion à trois notions qui semblent se tenir de près, mais qui sans doute aussi possèdent des différences. L'incrédulité, le doute, le scepticisme. Commençons, si vous le voulez bien, par l'incrédulité. Est-ce que quelqu'un est incrédule par nature? C'est possible. C'est-à-dire que, de manière naturelle, cette personne remet en cause ce qu'on lui propose, que ce soit des théories, des pensées, des faits, des événements, la façon de les rapporter, etc. Et finalement, cette personne ne croit plus en grand-chose. Croit-elle encore en elle-même et croit-elle encore en son incrédulité? C'est une autre question. Mais la plupart du temps, je pense que l'incrédulité n'est pas une attitude de fond qui va s'exprimer quel que soit le contexte. On peut être incrédule sur tel ou tel point particulier, sur tel ou tel fait particulier, ou vis-à-vis de telle ou telle personne particulière. C'est-à-dire que vis-à-vis de cette personne, ou vis-à-vis peut-être de ce média par exemple, on ne fait pas d'emblée confiance et l'on garde une certaine distance. On attend peut-être des preuves que cette parole ou que cette façon de présenter les choses ou que cette théorie scientifique soit confortée avant d'y adhérer. On n'est donc jamais incrédule en soi, on est toujours incrédule par rapport à quelque chose. Une parole, un événement, une théorie, une idéologie, mais c'est toujours par rapport à quelque chose. Je ne pense pas finalement que l'incrédule avec un grand I existe. Mais les incrédules avec un petit I sont légion. Et je reconnais que personnellement, j'en fais aussi partie. C'est-à-dire que je n'accepte pas forcément d'emblée toute promesse qui m'est faite, toute parole que j'entends, tout article de presse que je peux lire, toute théorie scientifique ou philosophique, ou toute idéologie, comme ça, sans chercher à débusquer derrière peut-être des failles, voire des mensonges. Nous ne sommes donc pas incrédules de fond, mais par moment, tous tels que nous sommes, et aussi nombreux que nous sommes, et aussi différents que nous sommes, nous avons des moments d'incrédulité qui vont se fixer, encore une fois, sur des choses, des personnes, des idées précises. Cette incrédulité ponctuelle est-elle un défaut ou une qualité. J'aurais plutôt tendance à penser que avoir une petite dose d'incrédulité est toujours très intéressant. Parce que justement, on ne va pas gober, si j'ose dire, tout ce qui nous vient de l'extérieur comme étant quelque chose de sûr et certain sur lequel je peux m'appuyer sans problème. Non, la confiance se gagne. Et je ne vais pas forcément d'emblée faire confiance à tout et à tout le monde. En cela, je garde, bien sûr, un esprit critique. Et cet esprit critique est terriblement important dans la vie si l'on ne veut pas simplement être une brebis qui appartient à un troupeau bêlant.

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1: Cette saine incrédulité, d'où peut-elle provenir? Eh bien, elle peut provenir, par exemple, d'un certain réalisme. Car ce qu'on vient de vous raconter ou vous montrer vous paraît totalement invraisemblable par rapport à certaines connaissances que vous possédez. Mais attention, ces connaissances sont-elles suffisantes? Et donc, le fait d'être incrédule par rapport à telle ou telle pensée ou théorie ou événement doit vous remettre en cause quelque part pour que vous vous demandiez si ce qui vous apparaît comme un manque de réalisme ne serait pas la preuve de la limite de vos connaissances. On peut aussi être incrédule tout simplement par bon sens, parce qu'il semble bien que l'événement, le discours ou autre vous apparaît contraire au bon sens. Et donc, il y a une sorte de réflexe en vous qui fait que vous n'adhérez pas, d'emblée en tout cas, à ce qui vous est présenté. L'incrédulité peut provenir aussi de votre esprit critique, qui analyse, qui prend du recul, qui compare, qui vous retient dans l'adhésion à tel discours, tel événement, telle personne. Mais attention, l'incrédulité peut aussi être motivée par votre orgueil. C'est-à-dire que vous n'acceptez pas telle théorie ou tel événement ou telle parole d'une personne donnée parce que cela remet en cause ce que vous êtes, ce que vous pensez, ce que vous vivez. Alors, il y a une réaction d'orgueil, de défense en quelque sorte, qui va vous aveugler peut-être et vous rendre incrédule. C'est plutôt une réaction de survie à ce moment-là. Mais elle peut venir aussi, l'incrédulité, d'une certaine rébellion, d'une certaine révolte. Elle est porteuse de cette révolte et au lieu que votre révolte s'exprime, j'allais dire positivement, elle va s'exprimer sous la forme un peu plus masquée de l'incrédulité. Et je ne peux pas m'empêcher de penser ici au récit de la Genèse, nous mettant en scène Adam et Ève, qui vont en réalité être incrédules vis-à-vis de la parole que Dieu leur a dite « Vous ne mangerez pas de cet arbre, sinon vous mourrez » et qui vont, par contre, manifestant leur révolte, en fait, exprimant leur rébellion, qui vont faire confiance, être crédules vis-à-vis de la parole du serpent qui leur dit « Si vous en mangez, vous serez comme des dieux ». Nous voyons que ce jeu de la crédulité ou de l'incrédulité, finalement, est là presque en permanence dans nos vies. Et qu'il est sans doute bon pour chacun de nous d'y voir un peu plus clair.
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Bonjour chers auditeurs, voici l'émission Visage de la Bible. Catherine Mann au micro pour vous proposer de feuilleter la Bible comme un album de famille, celui d'une grande famille spirituelle, où nous allons nous attarder sur quelques visages d'hommes et de femmes, en choisissant plutôt de mettre en lumière ceux qui ne sont pas très connus, mais qui méritent pourtant de l'être, ou en tout cas qui méritent que l'on s'y intéresse, car dans la Bible, tout a son importance.

Continuons donc de tourner les pages bibliques et arrêtons-nous maintenant sur un visage célèbre, mais en fait assez peu connu, celui d'Isaac, le fils d'Abraham. Oui, celui-là même que ses parents ont eu dans leur grande vieillesse par l'intervention miraculeuse de Dieu. Sa mère avait 90 ans quand elle le mit au monde, et son père avait 100 ans à sa naissance. De là lui vient d'ailleurs son nom d'Isaac, qui en hébreu signifie « il rit » ou « Dieu rit », comme s'il avait fait une bonne plaisanterie à ce couple âgé, et d'ailleurs à laquelle ils ne voulurent pas croire quand Dieu vint leur annoncer cette naissance, si longtemps espérée, mais qu'on n'attendait plus. Donc nous sommes là au chapitre 17 de la Genèse, et au verset 17, nous lisons « Abraham tomba sur sa face et il rit. Il se dit en lui-même, un enfant naîtrait-il à un homme de 100 ans? Et Sarah, avec ses 90 ans, pourrait-elle encore enfanter ?» Et plus loin, selon la Genèse au chapitre 18, verset 12, c'est Sarah. Sarah se mit à rire en elle-même et se dit « J'ai passé l'âge de connaître encore le plaisir, et mon époux étant beaucoup trop vieux. » Et encore une fois, quand finalement Isaac vint au monde neuf mois plus tard, Sarah s'écrie encore « Dieu m'a donné de quoi rire, et quiconque l'apprendra rira à mon sujet. Qui aurait dit à Abraham que Sarah allaiterait des fils ?» Et j'ai donné un fils à sa vieillesse. » Voilà, après tous ces versets, on se rend compte que ce qui est certain, c'est qu'Isaac est né dans la joie et la bonne humeur. Mais c'est, comme on dit aujourd'hui, un enfant de vieux, donc probablement surprotégé et aimé jusqu'à la vénération. D'autant que sur lui repose une promesse particulière de Dieu. Nous lisons en Genèse 17, verset 19. Dieu dit « J'établirai mon alliance avec lui comme une alliance perpétuelle pour sa descendance après lui. » Donc une alliance perpétuelle, c'est donc l'enfant chéri, le fils merveilleux qui est préparé pour un destin exceptionnel. Or, au milieu de cette enfance qu'on imagine particulièrement choyée, intervient comme un accident de parcours l'irruption de Dieu qui vient demander à Abraham de lui offrir en sacrifice ce fils tant aimé. Et la Genèse chapitre 22 nous présente cet événement comme une mise à l'épreuve d'Abraham. Mise à l'épreuve de quoi? Je dirais qu'avant tout, c'est une façon de tester sa soumission à Dieu, sa capacité d'obéissance inconditionnelle et donc finalement la ferveur de sa foi. Abraham est-il capable d'aimer Dieu plus qu'il aime ce fils vénéré? Et Abraham obéit à cet appel de Dieu et se met en route sans protester vers le lieu du sacrifice, accompagné de son fils. Mais Isaac, que nous dit le texte à son sujet à ce moment-là? Peu de choses. Nous voyons qu'Abraham coupa du bois pour l'Holocauste. Et en Genèse 22, verset 6, il est écrit « Abraham prit les bûches pour l'Holocauste et en chargea son fils Isaac. » Ah, et les bûches, c'est lourd. Ceci nous montre qu'Isaac devait être déjà assez grand et fort pour pouvoir porter une telle charge en marchant. Ce n'était plus un petit enfant, mais sans doute déjà un adolescent. Donc, il a l'âge de réfléchir à ce qui se passe. D'ailleurs, il pose la question à son père. Genèse 22, verset 7. « Voici le feu et le bois, mais où est l'agneau pour le sacrifice ?» Question à laquelle Abraham préfère éviter de répondre. Il dit simplement d'un air évasif, « Dieu saura voir l'agneau pour l'Holocauste, mon fils. » Et alors, quand ils sont arrivés au lieu prescrit pour le sacrifice, Isaac voit son père disposer des pierres pour en faire un autel.
puis poser dessus le bois. Et Genèse 22, verset 9 dit simplement, « Il lia son fils Isaac et le mit sur l'autel au-dessus des bûches. » Donc, on voit que ce garçon, assez fort pour porter les bûches, se laisse lier, sans rien dire, il se laisse faire sans réagir, il ne se débat pas, il ne proteste pas, ne demande même pas à son père pourquoi il fait cela. Il obéit à son père. Alors, on s'émerveille toujours de la foi d'Abraham qui obéit à Dieu. Mais je trouve qu'on oublie souvent d'admirer aussi ici l'obéissance d'Isaac. Comment peut-on comprendre une telle docilité? Il fait tellement confiance à ce père aimant qu'il préfère se soumettre à une décision effrayante plutôt que d'imaginer que ce père pourrait avoir des intentions mauvaises et cruelles. On connaît bien la suite de cet épisode où Dieu revient pour arrêter le bras sacrificateur d'Abraham et fait finalement remplacer Isaac par un bélier. Et nous lisons en Genèse 22, verset 12, « L'ange du Seigneur l'appela du ciel et lui dit, « N'étends pas la main sur le garçon, ne lui fais rien, car maintenant je sais que tu as craint Dieu, toi qui n'as pas épargné ton fils unique, pour moi. » Et cela lui vaudra un renouvellement d'alliance, puisque la suite du chapitre 22, verset 16, « Parce que tu as fait cela, je m'engage à te bénir et à faire proliférer ta descendance autant que les étoiles du ciel et le sable au bord de la mer. » Donc tout finit bien pour Isaac, il reçoit en même temps son programme de vie, développer une famille nombreuse comme les étoiles du ciel. N'empêche que je reste un peu déçu du manque de reconnaissance que les textes nous montrent pour sa propre capacité d'obéissance. Car il fut un modèle de la parfaite relation père-fils telle que la tradition d'Israël l'établira ensuite. Surtout dans la loi de Moïse, on verra l'obéissance des fils au père est quelque chose... Surtout la désobéissance est punie, parfois par la mort. Donc, le modèle d'Isaac permettra plus tard de comprendre aussi la relation de Jésus à son Père du ciel. C'est la même chose, soumission, obéissance absolue, qui sont le fruit d'une relation de confiance et d'amour telle qu'on peut donner sa vie sans hésitation, étant sûr qu'au-delà de ce sacrifice, il y a toujours un horizon d'un amour encore plus grand, et que même la mort peut trouver un sens quand elle s'inscrit dans une telle espérance. Que nous montre encore le visage d'Isaac, fils d'Abraham et de Sarah? Car après être passé par la grande épreuve de sa ligature sur un autel en vue d'un sacrifice, il retrouve une vie encore magnifiée par une nouvelle promesse de Dieu, celle de donner la vie à une immense famille. Mais pour cela, il va donc d'abord devoir se marier. Et cela ne se fera pas tout de suite, c'est seulement à la mort de sa mère que l'urgence de trouver une épouse va se faire sentir. Or, Sarah meurt à l'âge de 127 ans. Et donc, si on calcule bien, Isaac a alors 37 ans, et Abraham, forcément, 137 ans. C'est pourtant à Abraham que revient l'initiative de trouver une épouse à Isaac, parce qu'il y a un problème pour lui, que son clan demeure toujours sur une terre étrangère, en Canaan, et qu'il ne peut pas être question pour eux d'une alliance avec des Cananéens. Abraham a donc envoyé un serviteur vers le clan familial resté dans le pays d'origine, en territoire araméen. Il envoie chez son frère Nahor, le serviteur, pour en ramener une possible épouse. Alors, le serviteur va prier Dieu pour être bien inspiré, pour choisir là-bas une bonne épouse pour Isaac.
Et là, donc, le serviteur va rencontrer Rebecca, fille de Bethuel, donc petite fille de Nahor, frère d'Abraham, c'est-à-dire petite nièce d'Abraham. Rebecca est aussi donc une petite cousine d'Isaac. Et comme cette rencontre s'est faite avec la bénédiction de Dieu, tout le monde tombe d'accord pour que Rebecca quitte sa maison et suive le serviteur d'Abraham pour aller épouser Isaac. Le père de Rebecca et Laban, son frère, dirent, lisons dans Genèse chapitre 24, verset 50, « C'est du Seigneur qu'est venue cette affaire. Nous n'avons rien à en dire, ni en bien, ni en mal. Rebecca est là, devant toi. Prends-la et va. Qu'elle soit la femme du fils de ton maître, comme le Seigneur l'a dit. » Voilà, tout le monde obéit à Dieu. La caravane du retour se met donc en route. Et il y eut ensuite une poétique rencontre entre les deux futurs mariés, que je vous lis donc, Genèse 24, versets 62 à 67. Au coucher du soleil, Isaac s'en revenait du puits de l'Aïroï. Il habitait alors donc dans cette région du Négev, et il était sorti se promener dans la campagne à la tombée du soir. Il leva les yeux et vit les chameaux qui arrivaient. Rebecca leva les yeux et vit Isaac. Elle sauta de chameau et dit au serviteur, « Quel est cet homme qui marche dans la campagne à notre rencontre ?»« C'est mon maître, » répondit-il. Alors elle prit son voile et s'en couvrit. Le serviteur raconta à Isaac tout ce qu'il avait fait, et Isaac la fit entrer dans sa tente. Il avait eu Sarah pour mère, il prit Rebecca et elle devint sa femme. Isaac l'aima, il fut réconforté après la mort de sa mère. Voilà, cet épisode du mariage d'Isaac montre la place centrale donnée à la femme dans la famille. C'est une énorme puissance affective autour de laquelle s'organise la vie. A-t-elle point que le fils reste attaché à sa mère tant qu'il ne lui a pas substitué une épouse aimée. Et il faut reconnaître que cet immense attachement mère-fils est devenu bien souvent une occasion de rire de nos jours, surtout quand il s'agit de caricaturer la mère juive, débordante de tendresse, nourrissante à l'excès, un rien sans gêne et surtout intrusive dans la vie de son fils. On voit donc que cette tradition vient de loin, de très très loin. Ainsi, Rebecca devient la remplaçante de Sarah, le nouveau pivot affectif de la vie d'Isaac, et va prendre à son tour la place si importante de matriarche. Et nous allons voir ensuite qu'elle va user très largement de son pouvoir. Rebecca eut du mal à avoir des enfants, et il fallut de nouveau implorer Dieu pour qu'elle ne reste pas stérile. Et quand enfin elle devint enceinte, elle attendait des jumeaux. Lisons Genèse 25, versets 21 et suivants. Le Seigneur eut pitié d'Isaac, sa femme devint enceinte, mais ses fils se heurtaient en son sein. Rebecca s'écria, « S'il en est ainsi, à quoi suis-je bonne ?» Elle alla consulter le Seigneur, qui lui répondit, deux nations sont dans ton sein, deux peuples se détacheront de tes entrailles, l'un sera plus fort que l'autre, et le grand servira le petit. Des jumeaux se trouvaient dans son sein, et quand fut accompli le temps où elle devait enfanter, le premier qui sortit était roux et tout velu comme une fourrure de bête. On l'appela Ésaü, le velu. Son frère sortit ensuite, la main agrippée au talon d'Ésaü. On l'appela donc Jacob, le talonneur. Isaac avait 60 ans à leur naissance.
Notons ici, entre parenthèses, qu'Abraham n'était pas encore mort, puisqu'il n'a encore que 160 ans à la naissance de ses petits-fils. Et il mourra seulement 15 ans plus tard. Cela est important parce qu'Isaac avait été désigné comme héritier d'Abraham. C'est pour cela qu'on parle de lui comme de son fils unique, alors qu'Abraham avait eu beaucoup d'enfants de plusieurs femmes. Mais on n'en parle pas parce que l'essentiel de la transmission familiale devait passer uniquement par Isaac, le fils unique et légitime. Et lui-même devait ensuite désigner un héritier parmi ses fils. Et la logique voulait donc qu'il s'agisse du fils aîné, Ésaü. Isaac avait d'ailleurs très rapidement une nette préférence pour ce fils aîné qui avait à ses yeux beaucoup de qualités. C'était, comme on dit, un costaud, un sportif, dirait-on aujourd'hui. C'était un excellent chasseur qui aimait ensuite cuisiner de bons plats de gibier pour son père, qui les adorait. Donc un bon vivant, une sorte de force de la nature. Mais Rebecca, elle, préférait Jacob, dont Genèse chapitre 25, verset 27 nous dit « Jacob, lui, était un enfant raisonnable qui habitait sous les tentes. » On imagine qu'il est donc plus fluet, plus délicat, en tout cas plus réfléchi et plus dans les jupes de sa mère. Il y avait donc une sorte de rivalité entre les deux fils, ce qui fit faire d'ailleurs un étonnant faux pas à l'aîné. Il faut savoir que son amour pour la chasse et les grandes courses dans la campagne l'ont un jour poussé jusqu'à l'épuisement, et ainsi, au retour d'une de ses expéditions, fatigué et affamé, il ne va pas hésiter à vendre son droit d'aînesse à son frère Jacob, qui le lui demande simplement en échange d'un repas. Une drôle de situation, mais en fait, Ésaü ne devait pas prendre tout cela très au sérieux. D'ailleurs, quand lui-même fut en âge de se marier, donc quand il eut 40 ans, il fit le choix de deux épouses hittites, des femmes du lieu, donc, c'est-à-dire des femmes étrangères du point de vue de la foi d'Abraham. Ce qui pose problème, hein. Genèse 26, verset 35 nous dit « Elles furent un sujet d'amertume pour Isaac et Rebecca. » Mais pourtant, Isaac continue de préférer Ésaü.

Continuons de nous intéresser à Isaac, fils d'Abraham, marié donc à Rebecca et père de jumeaux, très différents l'un de l'autre, Ésaü et Jacob. En principe, Ésaü avait cédé son droit d'aînesse à Jacob, son cadet. Mais dans les faits, leur père Isaac n'avait visiblement pas été informé parce que quand il devint très vieux, il a perdu la vue et se prépare donc à sa mort, peut-être prochaine, et en tout cas à sa succession. Lisons en Genèse chapitre 27, verset 2 et suivant. Il appela Ésaü, son fils aîné, et lui dit « Mon fils ». « Me voici, répondit-il. » Il reprit. « Tu vois que je suis devenu vieux et j'ignore le jour de ma mort. Il est temps. Emporte donc tes armes, ton carquois et ton arc et cours dans la campagne, chasser du gibier pour moi. Prépare-moi un repas comme je l'aime, apporte-le-moi et je le mangerai pour ensuite te bénir avant de mourir. » Alors, il faut se rappeler que cette bénédiction est une sorte de cérémonie d'institution qui a une portée officielle et tout à fait irrévocable. Une fois cette bénédiction donnée, il n'est plus possible de revenir en arrière et le bénéficiaire devient l'unique héritier légitime du donateur. Si Jacob veut vraiment faire valoir qu'il a obtenu le droit d'aînesse par une petite transaction avec Ésaü, il devient urgent d'en informer Isaac. Mais ce n'est pas du tout ainsi que ça va se passer. Car c'est Rebecca, sa mère, qui va prendre les choses en main. Rappelons-nous que juste avant la naissance de ses fils, elle avait reçu une prophétie qui disait « Le grand servira le petit ». Et elle était bien décidée à intervenir pour que cette prophétie se réalise. Et pour cela, Rebecca ne voulait pas laisser faire Isaac, parce qu'elle connaissait trop bien son attachement à Ésaü. Elle dit donc à Jacob, donc nous sommes en Genèse 27, verset 8, « Maintenant, mon fils, écoute-moi et fais ce que je t'ordonne. Va donc au troupeau. Prends-y pour moi deux beaux chevreaux, et j'en préparerai pour ton père un repas comme il aime. Tu l'apporteras à ton père, il mangera pour te bénir avant sa mort. » Voilà, donc une mystification soigneusement préparée. Il s'agit de prendre Ésaü de vitesse et de se substituer à lui pour intercepter la bénédiction d'Isaac avant qu'il ne revienne de la chasse. Le plan est clair, mais Jacob est réaliste. Il redoute d'être démasqué par son père et il objecte à sa mère, donc Genèse 27, verset 11, « Mon frère Ésaü est un homme velu et moi je n'ai pas de poils. Il est possible que mon père me touche et se rende compte de mon imposture. J'attirerai sur moi une malédiction et non une bénédiction. » Voilà, il n'a pas tort. C'est là alors qu'on se rend compte de l'absolue détermination de Rebecca qui lui répond « Vienne sur moi ta malédiction, mon fils. » Et elle va trouver des solutions. « Écoute-moi seulement. Alors, va me chercher ce que je t'ai dit. » Il alla puis rapporta à sa mère qui prépara donc un repas comme son père Isaac l'aimait. Rebecca prit ensuite des vêtements d'Ésaü, son aîné, les plus précieux qu'elle avait dans sa maison, et en revêtit Jacob. Et elle recouvrit de la peau des chevreaux ses mains et la partie lisse de son cou. Voilà, le déguisement est parfait. Alors Jacob décide qu'il peut s'approcher de son père en apportant le repas. Seulement, Isaac était aveugle, bien sûr, mais pas sourd. Et en entendant la voix de Jacob, il croit la reconnaître. Alors il interroge. Et il est aussi surpris d'ailleurs qu'Ésaü ait pu faire aussi vite pour aller chasser du gibier, être revenu et avoir déjà préparé un repas.
Mais Jacob a des arguments. Isaac a donc des doutes et il demande finalement à toucher Ésaü pour pouvoir faire vraiment confiance. Et là, le subterfuge de Rebecca va fonctionner. Elle a réussi à mettre la fourrure sur les mains et le cou de Jacob. Et elle réussit aussi à tromper les mains de son mari, qui, touchant une peau velue, fait donc confiance à Jacob. Alors, après avoir bien mangé et bu du vin, Isaac dit, donc Genèse chapitre 27, verset 26, « Viens donc plus près et embrasse-moi, mon fils. » Il s'approcha et embrassa. Isaac huma l'odeur de ses vêtements et le bénit en disant, « Oh, l'odeur de mon fils est comme l'odeur d'un champ que le Seigneur a béni. Que Dieu te donne de la rosée du ciel et du gras terroir, du froment et du vin nouveau en abondance. Que des peuples te servent et que des populations viennent se prosterner devant toi. Sois chef pour tes frères et que les fils de ta mère se prosterne devant toi. Maudit soit qui te maudira, béni soit qui te bénira. » Voilà, donc trompé aussi par l'odeur des vêtements que Jacob avait vêtus, les vêtements d'Ésaü, la bénédiction d'Isaac est donnée à Jacob. Tout est scellé, il vient de le donner sans savoir à son fils cadet. C'est à ce moment-là qu'Ésaü revient de la chasse et gentiment prépare à son tour le repas attendu et l'apporte tout confiant à son père. Isaac est surpris, bouleversé. Le texte dit, verset 33, « Isaac fut saisi d'un tremblement extrêmement violent. » Il vient de comprendre qu'il a été trompé, qu'il a donné sa bénédiction à quelqu'un d'autre que son fils Ésaü. Il a compris que Jacob avait capté cette bénédiction qui est irréversible et que l'histoire familiale n'allait plus se dérouler comme il l'avait souhaité. Et Ésaü, un instant effondré, va vite surmonter sa désillusion pour entrer dans une colère noire. Il annonce à qui veut l'entendre qu'il se débarrassera de Jacob, qu'il le tuera dès qu'Isaac sera mort. Alors là, Rebecca prend conscience du danger et va conseiller à son fils Jacob de fuir et d'aller se réfugier dans la famille de son frère, donc l'oncle de Jacob, en attendant qu'Ésaü se calme, ce qui va prendre quelques années. De son côté, Isaac, qui subit et se plie à la réalité des événements, va en profiter, toujours sur les conseils de sa femme, un peu pressant d'ailleurs, pour organiser le mariage de Jacob avec une fille, justement, du clan de Bethuel, le père de Rebecca, parce que décidément, les épouses hittites d'Ésaü lui déplaisent toujours autant. Voici donc les paroles d'Isaac à son fils Jacob, cette fois, chapitre 28, verset 2. « Va en plaine d'Aram, à la maison de Bethuel, le père de ta mère, et prends là-bas une femme, une des filles de Laban, le frère de ta mère. Que le Dieu puissant te bénisse, qu'il te rende fécond et prolifique pour que tu deviennes une communauté de peuples, qu'il te donne la bénédiction d'Abraham à toi et à ta descendance pour que tu possèdes le pays de tes migrations, le pays que Dieu a donné à Abraham. » Ainsi faisant contre mauvaise fortune bon cœur, Isaac bénit son fils Jacob, cette fois en toute légitimité, et celui-ci part rejoindre la famille de sa mère en terre araméenne. Mais comment comprendre que l'immense destin qui attend Jacob, puisqu'il va devenir le père des 12 tribus d'Israël, il a trouvé son origine dans un conflit familial, plus ou moins sordide, avouons-le. Isaac, devenu vieux,
a littéralement été trahi par sa femme et son fils cadet, qui organise une sorte de captation de l'héritage spirituel. Ce pauvre homme fut désavoué dans son amour pour son fils aîné, dont le côté viril et un peu brut est presque moqué, en tout cas mis à mal par sa femme, qui ne cache pas sa préférence pour son fils Jacob, plus raffiné et subtil. Les deux frères vont donc devenir des ennemis, et on comprend bien pourquoi. Ils ne se réconcilieront que bien des années plus tard, juste à temps pour assister à la mort de leur père Isaac, qui mourra à l'âge de 180 ans. Et c'est ensemble, finalement, qu'Ésaü et Jacob vont enterrer leur père dans le caveau familial à Hébron, où, dit-on, Rebecca fut ensuite enterrée à ses côtés. Ce ne fut pas vraiment une famille modèle, mais elle fut quand même à la hauteur de la bénédiction de Dieu à Abraham. Voilà, ainsi s'achève notre moment d'attention au visage d'Isaac. Et à présent, je vous dis au revoir, chers auditeurs, et à bientôt pour découvrir d'autres visages de la Bible.

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De la première lettre de saint Paul aux Thessaloniciens. Dieu nous a destinés à entrer en possession du salut par notre Seigneur Jésus-Christ, mort pour nous, afin de nous faire vivre avec lui, que nous soyons encore éveillés ou déjà endormis dans la mort.

Prions le Seigneur. Seigneur, tandis que nous dormirons en paix, fais germer et grandir jusqu'à la moisson la semence du royaume des cieux que nous avons jetée en terre par le travail de cette journée. Par Jésus le Christ, notre Seigneur. Amen.

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2: Bonjour Yannick.
3: Bonjour Louise.
2: Yannick, aujourd'hui, il nous semble normal d'adorer un Dieu unique et c'est le cas des religions monothéistes qui regroupent le plus grand nombre de fidèles. Mais cela n'a pas toujours été le cas. De grandes civilisations ont développé des religions qui adoraient de nombreux dieux.
3: Une fois encore, Louise, nous allons survoler un sujet passionnant mais qui mériterait de très nombreuses chroniques. Nous nous contenterons donc de donner envie à nos auditeurs de creuser la question par ailleurs. Comme vous le dites, des civilisations importantes ont été polythéistes. Par exemple, les Grecs, qui adoraient Zeus, roi des dieux, Aphrodite, la déesse de l'amour et de la beauté, Apollon, dieu de la musique, de la lumière, Poséidon, dieu de la mer et des séismes, Hermès, le dieu du commerce et des voleurs, Athéna, la déesse de la guerre, etc. Autant de dieux pour personnaliser des phénomènes que l'on ne savait pas toujours expliquer, mais qui jouaient un rôle important dans la vie des gens de l'époque.
2: Ainsi que Rome, autre civilisation importante pour nous et qui comptait également de nombreux dieux, correspondant souvent aux dieux grecs.
3: Exactement. Et chacun de ces dieux bénéficiait d'un culte spécifique. Les dieux se faisaient concurrence ou faisaient des enfants entre eux, ce qui donnait naissance à de nouveaux dieux. Il y avait aussi des demi-dieux, parfois à mi-chemin entre des humains et les dieux. Bref, une multitude de dieux exprimait le besoin des hommes d'une divinité, en particulier de divinités qui ressemblent à l'homme pour les rendre plus crédibles.
2: Est-ce également le cas chez les Juifs ?
3: Mais oui. Et le passage du polythéisme au monothéisme ne s'est pas fait sans difficulté. Pensez à Salomon, homme juste et sage devant Dieu, celui-là même qui a construit le temple à Yahvé pour faire à ce dernier une maison plus digne de lui que la tente. Salomon, à qui la richesse et le pouvoir ont probablement tourné la tête, se constitue un grand harem. Et pour être agréable à ses épouses, et parce que c'est l'usage à l'époque, construit des sanctuaires pour honorer les dieux qu'elles adorent. C'est un épisode de la vie de Salomon que l'on ne met pas souvent en exergue.
2: Et pourquoi cette multitude de dieux ? Ce qui aujourd'hui nous semble peu rationnel.
3: Je pourrais vous répondre qu'aujourd'hui, nos contemporains ont abandonné le Dieu unique et adorent de nombreux dieux qui n'en sont pas. Eux-mêmes, l'argent, le sexe, Gaïa, etc. Mais ce n'est pas le sujet. La raison de cette multiplicité de dieux était probablement le fait que nos anciens ne savaient pas choisir et, faute d'un dieu convaincant, les multipliaient.
2: Je suppose que le passage au Dieu unique ne s'est pas fait sans difficulté.
3: Souvenez-vous, Louise, de l'épisode entre le prophète Élie et Jézabel. La politique de Jézabel a eu pour conséquence que Élie est resté le seul prophète du Dieu unique, du Dieu du Sinaï, face aux 450 prophètes de Baal. Le jugement de Dieu

0: reconnu par les deux parties s'effectue par Élie, qui tue tous les prophètes de Baal. La victoire de fait obtenue ainsi par le monothéisme semblait placer Élie du côté des justes, même s'il ne faut pas l'interpréter comme une victoire du monothéisme sur le polythéisme. Mais ce n'est pas gagné pour autant, et Élie doit fuir pour sauver sa peau.
1: Ensuite, le monothéisme s'est imposé petit à petit.
0: Ce n'est qu'à l'époque de l'exil que le monothéisme se développe pleinement en Israël. Là, je cite Benoît XVI. On aurait pu penser qu'un Dieu qui ne réussit pas à défendre son peuple n'est pas un vrai Dieu. C'est le contraire qui se produit. Le Dieu d'Abraham, d'Isaac et de Jacob est le Dieu de la terre entière. Il n'est pas celui d'un peuple spécifique. Lui seul a créé le monde à partir de rien. Lui seul est le véritable Dieu.
1: Et je suppose que la foi chrétienne a joué un rôle essentiel dans cette mutation.
0: Sans aucun doute. C'est toujours Benoît XVI qui parle. Seule la foi chrétienne, avec son universalité définitivement conquise par Paul, permettait désormais que le Dieu unique puisse être concrètement adoré dans le Dieu d'Israël qui se révélait.
1: Rendons grâce à Dieu de vivre dans l'amour d'un Dieu unique. C'est tout de même plus satisfaisant. Merci beaucoup Yannick et au revoir.
0: Au revoir Louise.
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1: Le mariage est une voie qui va évidemment vers la sainteté. Quand les époux ensemble prennent la décision de s'aimer, de se protéger, de garder fidélité tout au long de leur vie, c'est une belle aventure à deux qui peut conduire et a conduit beaucoup de couples au ciel. Mais le mariage peut être aussi une voie de douleur, de souffrance, d'humiliation pour des femmes qui sont bafouées, trompées, maltraitées, parfois physiquement battues par leur mari. Ainsi, Sainte Jeanne de France, la deuxième personne de la lignée des rois capétiens à avoir été canonisée après Saint Louis, roi de France. Elle était née en 1464, deuxième fille de Louis XI et de Charlotte de Savoie. On l'appela dès sa naissance Jeanne la Boiteuse ou Jeanne l'Estropiée à cause de sa boiterie, de sa claudication. Son visage était également irrégulier. Elle n'était vraiment pas gâtée par la nature. Son père se servit d'elle pour maintenir sous sa tutelle le turbulent duc d'Orléans, Louis. Celui-ci l'épousa à contre-cœur, elle était d'ailleurs sa cousine germaine, elle n'avait que 12 ans, et ce fut bien sûr un mariage malheureux, car Louis, très bel homme, qui avait beaucoup de succès auprès des femmes, méprisait cette épouse contrefaite qui, certainement, ne pourrait jamais lui donner d'enfant. Quand Louis XI mourut et que ce fut son fils Charles VII qui lui succéda, Louis d'Orléans se révolta contre le roi et, fait prisonnier, aurait certainement connu un sort terrible si son épouse n'avait plaidé sa cause auprès de son frère. Il lui dut donc la vie, mais il n'en eut pas beaucoup de reconnaissance. Et quand Charles VII mourut sans descendance, Louis d'Orléans devint roi de France. Ainsi, théoriquement, Jeanne était reine de France. Mais Louis d'Orléans ne voulait pas garder cette épouse maladive et contrefaite. Il plaida sa cause auprès de Rome, arguant qu'elle était sa cousine germaine et qu'il ne l'avait jamais considérée comme sa femme. Ce fut un procès inique. Jeanne souffrit beaucoup, fut très humiliée. Le mariage fut déclaré nul et ainsi Louis se maria avec Anne de Bretagne. Ayant obtenu ce qu'il voulait, il offrit à Jeanne le duché de Berry et plusieurs villes et une forte pension. Jeanne humblement se retira à Bourges et se consacra à la prière, aux œuvres de charité. On l'appelait la bonne duchesse. Elle fonda à Bourges un institut de vierges consacrées sous le nom de l'Annonciation. Aujourd'hui, on les appelle les Annonciades. Ce mariage douloureux l'avait conduite à la sainteté. Elle continua toute sa vie à prier pour le roi dont elle avait été l'épouse. Sainte Élisabeth du Portugal, elle aussi, connut un sort assez proche de celui de Sainte Jeanne de France. Elle était fille du roi Pierre d'Aragon et à 12 ans, on la donna en mariage au roi Denis du Portugal qui régna 36 ans. Il fut un bon souverain et fut connu comme un poète et un trouvère talentueux et célèbre, mais sa vie privée était beaucoup moins glorieuse. Élisabeth ne tint jamais rigueur à son mari d'avoir des maîtresses et elle éleva même leurs enfants comme si c'était les siens. Elle resta une épouse discrète et attentive et une très bonne reine, faisant tout ce qu'elle pouvait pour aider les plus pauvres et conseiller son mari. Elle ne sortait de l'ombre que lorsque celui-ci le désirait. Par deux fois, elle réconcilia son mari avec Alphonse, leur fils, qui avait même pris les armes contre son père. Dès que le roi Denis fut mort, elle entra chez les Clarisses de Coimbra, au centre du Portugal. C'est une belle figure d'humilité, admirable pour apaiser les discordes, pour sa charité envers les pauvres. Elle continua en tant que Clarisse, puisque vers la fin de sa vie, elle sortit de sa retraite pour réconcilier son fils devenu roi avec son petit-fils qui s'était révolté contre son père. Cette famille était décidément violente du côté des hommes et heureusement qu'Élisabeth était là pour apaiser la violence de son mari, de son fils, de son petit-fils. Nous pouvons confier à la prière de Sainte Jeanne de France, de Sainte Élisabeth du Portugal, toutes les femmes qui sont en souffrance dans leur couple, qui sont bafouées, méprisées, humiliées, afin qu'elles ne soient pas écrasées, mais qu'au contraire, elles sachent trouver la force de vivre et de porter du fruit, des fruits de paix, des fruits d'amour pour leur famille, pour leur entourage.
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Écoutons le Seigneur nous dire « Venez à moi, vous tous qui peinez, qui souffrez, et moi, je vous donnerai le repos. » Dans la confiance filiale, nous vous invitons à méditer le chapelet.

0: au nom du Père,
1: au nom du Père,
2: et du Fils,
0: et du Saint-Esprit.
2: Amen.
0: Je crois en Dieu, le Père Tout-Puissant, Créateur du ciel et de la terre, et en Jésus-Christ, son Fils unique, notre Seigneur, qui a été conçu du Saint-Esprit, est né de la Vierge Marie, a souffert sous Ponce Pilate, a été crucifié, est mort et a été enseveli, est descendu aux enfers. Le troisième jour est ressuscité des morts, est monté aux cieux, est assis à la droite de Dieu, le Père Tout-Puissant, d'où il viendra juger les vivants et les morts.
2: Je crois au Saint-Esprit, à la Sainte Église catholique, à la communion des saints, à la rémission des péchés, à la résurrection de la chair, à la vie éternelle.
1: Amen.
2: Amen.
3: Notre Père, qui es aux cieux, que ton nom soit sanctifié, que ton règne vienne, que ta volonté soit faite sur la terre comme au ciel.
2: Donne-nous aujourd'hui notre pain de ce jour.
3: Pardonne-nous nos offenses,
2: comme nous pardonnons aussi à ceux qui nous ont offensés. Et ne nous laisse pas entrer en tentation, mais délivre-nous du mal.
1: Amen.
3: Je vous salue Marie, pleine de grâce. Le Seigneur est avec vous. Vous êtes bénie entre toutes les femmes. Et Jésus, le fruit de vos entrailles, béni.
2: Sainte Marie, Mère de Dieu, priez pour nous pauvres pécheurs, maintenant et à l'heure de notre mort.
1: Amen.
3: Je vous salue Marie, pleine de grâce. Le Seigneur est avec vous. Vous êtes bénie entre toutes les femmes. Et Jésus, le fruit de vos entrailles, béni.
2: Sainte Marie, Mère de Dieu, priez pour nous pauvres pécheurs, maintenant et à l'heure de notre mort. Amen.
3: Je vous salue Marie, pleine de grâce. Le Seigneur est avec vous. Vous êtes bénie entre toutes les femmes. Et Jésus, le fruit de vos entrailles, béni.
2: Sainte Marie, Mère de Dieu, priez pour nous pauvres pécheurs, maintenant et à l'heure de notre mort. Amen.
3: Gloire au Père, au Fils et au Saint-Esprit.
2: Comme il était au commencement, maintenant et toujours, et dans les siècles des siècles.
1: Amen.
2: Amen.
4: Chers amis auditeurs, bonjour. Nous sommes des membres des communautés Foi et Lumière de la Mayenne, communauté Messager de la Joie et communauté Laetitia, qui regroupe des enfants et des adultes ayant une déficience intellectuelle, leur famille et des amis. Nous nous réunissons un dimanche par mois pour une rencontre d'amitié et de partage, de fêtes, de célébrations et de prières. Aujourd'hui, nous méditons ensemble les mystères joyeux.
5: Premier mystère joyeux, l'annonciation de l'ange à Marie. L'ange Gabriel annonce à la Vierge Marie que Dieu désire qu'elle devienne la mère de son fils. Marie accepte avec foi et humilité. Avec Marie, apprenons à nous laisser aimer de Dieu et prions pour les mamans qui attendent un enfant, qu'il soit bien entouré, particulièrement si l'enfant attendu a des difficultés.
6: Notre Père, qui es aux cieux, que ton nom soit sanctifié, que ton règne vienne, que ta volonté soit faite sur la terre comme au ciel.
2: Donne-nous aujourd'hui notre pain de ce jour. Pardonne-nous nos offenses, comme nous pardonnons aussi à ceux qui nous ont offensés. Et ne nous laisse pas entrer en tentation, mais délivre-nous du mal.
6: Amen. Je vous salue Marie, pleine de grâce. Le Seigneur est avec vous. Vous êtes bénie entre toutes les femmes, et Jésus, le fruit de vos entrailles, est béni.
2: Sainte Marie, Mère de Dieu, priez pour nous pauvres pécheurs, maintenant et à l'heure de notre mort. Amen.
6: Je vous salue Marie, pleine de grâce. Le Seigneur est avec vous. Vous êtes bénie entre toutes les femmes, et Jésus, le fruit de vos entrailles, est béni.
2: Sainte Marie, Mère de Dieu, priez pour nous pauvres pécheurs, maintenant et à l'heure de notre mort.
6: Amen. Je vous salue, Marie, pleine de grâce. Le Seigneur est avec vous. Vous êtes bénie entre toutes les femmes, et Jésus, le fruit de vos entrailles, est béni.
2: Sainte Marie, Mère de Dieu, priez pour nous pauvres pécheurs, maintenant et à l'heure de notre mort. Amen.
6: Je vous salue, Marie, pleine de grâce. Le Seigneur est avec vous. Vous êtes bénie entre toutes les femmes, et Jésus, le fruit de vos entrailles, est béni.
2: Sainte Marie, Mère de Dieu, priez pour nous pauvres pécheurs, maintenant et à l'heure de notre mort. Amen.
6: Je vous salue, Marie, pleine de grâce. Le Seigneur est avec vous. Vous êtes bénie entre toutes les femmes, et Jésus, le fruit de vos entrailles, est béni.
2: Sainte Marie, Mère de Dieu, priez pour nous pauvres pécheurs, maintenant et à l'heure de notre mort. Amen.
6: Je vous salue, Marie, pleine de grâce. Le Seigneur est avec vous. Vous êtes bénie entre toutes les femmes, et Jésus, le fruit de vos entrailles, est béni.
2: Sainte Marie, Mère de Dieu, priez pour nous pauvres pécheurs, maintenant et à l'heure de notre mort. Amen.
6: Je vous salue, Marie, pleine de grâce. Le Seigneur est avec vous. Vous êtes bénie entre toutes les femmes, et Jésus, le fruit de vos entrailles, est béni.
2: Sainte Marie, Mère de Dieu, priez pour nous pauvres pécheurs, maintenant et à l'heure de notre mort. Amen.
6: Je vous salue, Marie, pleine de grâce. Le Seigneur est avec vous. Vous êtes bénie entre toutes les femmes, et Jésus, le fruit de vos entrailles, est béni.
2: Sainte Marie, Mère de Dieu, priez pour nous pauvres pécheurs, maintenant et à l'heure de notre mort. Amen.
6: Je vous salue, Marie, pleine de grâce. Le Seigneur est avec vous. Vous êtes bénie entre toutes les femmes, et Jésus, le fruit de vos entrailles, est béni.
2: Sainte Marie, Mère de Dieu, priez pour nous pauvres pécheurs, maintenant et à l'heure de notre mort. Amen.
6: Je vous salue, Marie, pleine de grâce. Le Seigneur est avec vous. Vous êtes bénie entre toutes les femmes, et Jésus, le fruit de vos entrailles, est béni.
2: Sainte Marie, Mère de Dieu, priez pour nous pauvres pécheurs, maintenant et à l'heure de notre mort. Amen.
6: Gloire au Père, au Fils et au Saint-Esprit,
2: comme il était au commencement, maintenant et toujours, et dans les siècles des siècles. Amen.
1: Deuxième mystère joyeux, la visitation de Marie à sa cousine Élisabeth. Marie visite sa cousine Élisabeth, qui va devenir mère de Saint Jean-Baptiste. Elle rend service à Élisabeth pendant 3 mois. Demandons la charité de Marie, l'amour fraternel et familial, et prions pour que nous sachions être proches des parents et des enfants qui sont seuls et qui ont besoin de soutien.
7: Notre Père qui es aux cieux, que ton nom soit sanctifié, que ton règne vienne, que ta volonté soit faite sur la terre comme au ciel.
2: Donnez-nous aujourd'hui notre pain de ce jour. Pardonne-nous nos offenses, comme nous pardonnons aussi à ceux qui nous ont offensés. Et ne nous laisse pas entrer en tentation, mais délivre-nous du mal. Amen.
7: Je vous salue, Marie, pleine de grâce. Le Seigneur est avec vous. Vous êtes bénie entre toutes les femmes, et Jésus, le fruit de vos entrailles, est béni.
2: Sainte Marie, Mère de Dieu, priez pour nous pauvres pécheurs, maintenant et à l'heure de notre mort. Amen.
7: Je vous salue, Marie, pleine de grâce. Le Seigneur est avec vous. Vous êtes bénie entre toutes les femmes, et Jésus, le fruit de vos entrailles, est béni.
2: Sainte Marie, Mère de Dieu, priez pour nous pauvres pécheurs, maintenant et à l'heure de notre mort. Amen.
7: Je vous salue, Marie, pleine de grâce. Le Seigneur est avec vous. Vous êtes bénie entre toutes les femmes, et Jésus, le fruit de vos entrailles, est béni.
2: Sainte Marie, Mère de Dieu, priez pour nous pauvres pécheurs, maintenant et à l'heure de notre mort. Amen.
7: Je vous salue, Marie, pleine de grâce. Le Seigneur est avec vous. Vous êtes bénie entre toutes les femmes, et Jésus, le fruit de vos entrailles, est béni.
2: Sainte Marie, Mère de Dieu, priez pour nous pauvres pécheurs, maintenant et à l'heure de notre mort. Amen.
7: Je vous salue, Marie, pleine de grâce. Le Seigneur est avec vous. Vous êtes bénie entre toutes les femmes, et Jésus, le fruit de vos entrailles, est béni.
8: Sainte Marie, Mère de Dieu, priez pour nous pauvres pécheurs, maintenant et à l'heure de notre mort. Amen.
7: Je vous salue Marie, pleine de grâce, le Seigneur est avec vous. Vous êtes bénie entre toutes les femmes, et Jésus, le fruit de vos entrailles, est béni.
8: Sainte Marie, Mère de Dieu, priez pour nous pauvres pécheurs, maintenant et à l'heure de notre mort. Amen.
7: Je vous salue Marie, pleine de grâce, le Seigneur est avec vous. Vous êtes bénie entre toutes les femmes, et Jésus, le fruit de vos entrailles, est béni.
8: Sainte Marie, Mère de Dieu, priez pour nous pauvres pécheurs, maintenant et à l'heure de notre mort. Amen.
7: Je vous salue Marie, pleine de grâce, le Seigneur est avec vous. Vous êtes bénie entre toutes les femmes, et Jésus, le fruit de vos entrailles, est béni.
8: Sainte Marie, Mère de Dieu, priez pour nous pauvres pécheurs, maintenant et à l'heure de notre mort. Amen.
7: Je vous salue Marie, pleine de grâce, le Seigneur est avec vous. Vous êtes bénie entre toutes les femmes, et Jésus, le fruit de vos entrailles, est béni.
8: Sainte Marie, Mère de Dieu, priez pour nous pauvres pécheurs, maintenant et à l'heure de notre mort. Amen.
7: Je vous salue Marie, pleine de grâce, le Seigneur est avec vous. Vous êtes bénie entre toutes les femmes, et Jésus, le fruit de vos entrailles, est béni.
8: Sainte Marie, Mère de Dieu, priez pour nous pauvres pécheurs, maintenant et à l'heure de notre mort. Amen.
7: Gloire au Père, et au Fils, et au Saint-Esprit.
9: Comme il était au commencement, maintenant et toujours, et dans les siècles des siècles. Amen.
5: Troisième mystère joyeux, la nativité de Jésus à Bethléem. Jésus-Christ, fils de Dieu, naît dans une étable. Sa mère le dépose dans la crèche. Les bergers et les mages le visitent. Demandons à Dieu l'humilité et prions pour que les pères soient bien présents auprès de leurs femmes et de leurs enfants. Et pour toutes les familles démunies ou en difficulté.
10: Notre Père, qui es aux cieux, que ton nom soit sanctifié, que ton règne vienne, que ta volonté soit faite sur la terre comme au ciel.
8: Donne-nous aujourd'hui notre pain de ce jour. Pardonne-nous nos offenses, comme nous pardonnons aussi à ceux qui nous ont offensés. Et ne nous laisse pas entrer en tentation, mais délivre-nous du mal.
10: Amen. Je vous salue Marie, pleine de grâce, le Seigneur est avec vous. Vous êtes bénie entre toutes les femmes, et Jésus, le fruit de vos entrailles, est béni.
8: Sainte Marie, Mère de Dieu, priez pour nous pauvres pécheurs, maintenant et à l'heure de notre mort. Amen.
10: Je vous salue Marie, pleine de grâce, le Seigneur est avec vous. Vous êtes bénie entre toutes les femmes, et Jésus, le fruit de vos entrailles, est béni.
8: Sainte Marie, Mère de Dieu, priez pour nous pauvres pécheurs, maintenant et à l'heure de notre mort. Amen.
10: Je vous salue Marie, pleine de grâce, le Seigneur est avec vous. Vous êtes bénie entre toutes les femmes, et Jésus, le fruit de vos entrailles, est béni.
8: Sainte Marie, Mère de Dieu, priez pour nous pauvres pécheurs, maintenant et à l'heure de notre mort. Amen.
10: Je vous salue, Marie, pleine de grâce, le Seigneur est avec vous. Vous êtes bénie entre toutes les femmes, et Jésus, le fruit de vos entrailles, est béni.
8: Sainte Marie, Mère de Dieu, priez pour nous pauvres pécheurs, maintenant et à l'heure de notre mort. Amen.
10: Je vous salue, Marie, pleine de grâce. Le Seigneur est avec vous. Vous êtes bénie entre toutes les femmes, et Jésus, le fruit de vos entrailles, est béni.
8: Sainte Marie, Mère de Dieu, priez pour nous pauvres pécheurs, maintenant et à l'heure de notre mort. Amen.
10: Je vous salue, Marie, pleine de grâce. Le Seigneur est avec vous. Vous êtes bénie entre toutes les femmes, et Jésus, le fruit de vos entrailles, est béni.
8: Sainte Marie, Mère de Dieu, priez pour nous pauvres pécheurs, maintenant et à l'heure de notre mort. Amen.
10: Je vous salue, Marie, pleine de grâce. Le Seigneur est avec vous. Vous êtes bénie entre toutes les femmes, et Jésus, le fruit de vos entrailles, est béni.
8: Sainte Marie, Mère de Dieu, priez pour nous pauvres pécheurs, maintenant et à l'heure de notre mort. Amen.
10: Je vous salue, Marie, pleine de grâce. Le Seigneur est avec vous. Vous êtes bénie entre toutes les femmes. Et Jésus, le fruit de vos entrailles, est béni.
8: Sainte Marie, Mère de Dieu, priez pour nous pauvres pécheurs, maintenant et à l'heure de notre mort. Amen.
10: Je vous salue, Marie, pleine de grâce. Le Seigneur est avec vous. Vous êtes bénie entre toutes les femmes, et Jésus, le fruit de vos entrailles, est béni.
8: Sainte Marie, Mère de Dieu, priez pour nous pauvres pécheurs, maintenant et à l'heure de notre mort. Amen.
10: Je vous salue, Marie, pleine de grâce. Le Seigneur est avec vous. Vous êtes bénie entre toutes les femmes, et Jésus, le fruit de vos entrailles, est béni.
8: Sainte Marie, Mère de Dieu, priez pour nous pauvres pécheurs, maintenant et à l'heure de notre mort. Amen.
10: Gloire au Père, au Fils et au Saint-Esprit.
9: Comme il était au commencement, maintenant et toujours, et dans les siècles des siècles. Amen.
11: Quatrième mystère joyeux, la présentation de Jésus au temple. Marie et Joseph vont au temple de Jérusalem présenter l'enfant Jésus à son Père du ciel. Laissons-nous conduire à Dieu par Marie et prions pour que nous découvrions que les personnes fragiles nous conduisent elles aussi à Dieu. Prions aussi pour les communautés foi et lumière dans le monde entier.
12: Notre Père, qui es aux cieux, que ton nom soit sanctifié, que ton règne vienne, que ta volonté soit faite sur la terre comme au ciel.
8: Donne-nous aujourd'hui notre pain de ce jour. Pardonne-nous nos offenses, comme nous pardonnons aussi à ceux qui nous ont offensés. Et ne nous laisse pas entrer en tentation, mais délivre-nous du mal. Amen.
12: Je vous salue, Marie, pleine de grâce. Le Seigneur est avec vous. Vous êtes bénie entre toutes les femmes, et Jésus, le fruit de vos entrailles, est béni.
8: Sainte Marie, Mère de Dieu, priez pour nous pauvres pécheurs, maintenant et à l'heure de notre mort. Amen.
12: Je vous salue, Marie, pleine de grâce. Le Seigneur est avec vous. Vous êtes bénie entre toutes les femmes, et Jésus, le fruit de vos entrailles, est béni.
8: Sainte Marie, Mère de Dieu, priez pour nous pauvres pécheurs, maintenant et à l'heure de notre mort. Amen.
12: Je vous salue, Marie, pleine de grâce. Le Seigneur est avec vous. Vous êtes bénie entre toutes les femmes, et Jésus, le fruit de vos entrailles, est béni.
8: Sainte Marie, Mère de Dieu, priez pour nous pauvres pécheurs, maintenant et à l'heure de notre mort. Amen.
12: Je vous salue, Marie, pleine de grâce. Le Seigneur est avec vous. Vous êtes bénie entre toutes les femmes, et Jésus, le fruit de vos entrailles, est béni.
8: Sainte Marie, Mère de Dieu, priez pour nous pauvres pécheurs, maintenant et à l'heure de notre mort. Amen.
12: Je vous salue, Marie, pleine de grâce. Le Seigneur est avec vous. Vous êtes bénie entre toutes les femmes, et Jésus, le fruit de vos entrailles, est béni.
8: Sainte Marie, Mère de Dieu, priez pour nous pauvres pécheurs, maintenant et à l'heure de notre mort. Amen.
12: Je vous salue, Marie, pleine de grâce. Le Seigneur est avec vous. Vous êtes bénie entre toutes les femmes, et Jésus, le fruit de vos entrailles, est béni.
8: Sainte Marie, Mère de Dieu, priez pour nous pauvres pécheurs, maintenant et à l'heure de notre mort. Amen.
12: Je vous salue, Marie, pleine de grâce. Le Seigneur est avec vous. Vous êtes bénie entre toutes les femmes, et Jésus, le fruit de vos entrailles, est béni.
8: Sainte Marie, Mère de Dieu, priez pour nous pauvres pécheurs, maintenant et à l'heure de notre mort. Amen.
12: Je vous salue, Marie, pleine de grâce. Le Seigneur est avec vous. Vous êtes bénie entre toutes les femmes, et Jésus, le fruit de vos entrailles, est béni.
8: Sainte Marie, Mère de Dieu, priez pour nous pauvres pécheurs, maintenant et à l'heure de notre mort. Amen.
12: Je vous salue, Marie, pleine de grâce. Le Seigneur est avec vous. Vous êtes bénie entre toutes les femmes, et Jésus, le fruit de vos entrailles, est béni.
8: Sainte Marie, Mère de Dieu, priez pour nous pauvres pécheurs, maintenant et à l'heure de notre mort. Amen.
12: Je vous salue, Marie, pleine de grâce. Le Seigneur est avec vous. Vous êtes bénie entre toutes les femmes, et Jésus, le fruit de vos entrailles, est béni.
13: Sainte Marie, Mère de Dieu, priez pour nous pauvres pécheurs, maintenant et à l'heure de notre mort. Amen.
12: Gloire au Père, au Fils et au Saint-Esprit.
13: Comme il était au commencement, maintenant et toujours, et dans les siècles des siècles. Amen.
7: Cinquième mystère joyeux, le recouvrement de Jésus au temple. Marie et Joseph recherchent pendant 3 jours l'enfant Jésus qu'ils ont perdu et le retrouvent au temple. Demandons la fidélité à l'appel de Dieu sur nous et prions pour que les jeunes trouvent des bons lieux de croissance et d'épanouissement, quelles que soient leurs difficultés, et qu'ils répondent aussi à l'appel de Dieu sur eux.
12: Notre Père, qui es aux cieux, que ton nom soit sanctifié, que ton règne vienne, que ta volonté soit faite sur la terre comme au ciel.
8: Donne-nous aujourd'hui notre pain de ce jour. Pardonne-nous nos offenses, comme nous pardonnons aussi à ceux qui nous ont offensés. Et ne nous laisse pas entrer en tentation, mais délivre-nous du mal. Amen.
12: Je vous salue Marie, pleine de grâce. Le Seigneur est avec vous. Vous êtes bénie entre toutes les femmes, et Jésus, le fruit de vos entrailles, est béni.
13: Sainte Marie, Mère de Dieu, priez pour nous pauvres pécheurs, maintenant et à l'heure de notre mort. Amen.
12: Je vous salue Marie, pleine de grâce. Le Seigneur est avec vous. Vous êtes bénie entre toutes les femmes, et Jésus, le fruit de vos entrailles, est béni.
13: Sainte Marie, Mère de Dieu, priez pour nous pauvres pécheurs, maintenant et à l'heure de notre mort. Amen.
12: Je vous salue Marie, pleine de grâce. Le Seigneur est avec vous. Vous êtes bénie entre toutes les femmes, et Jésus, le fruit de vos entrailles, est béni.
13: Sainte Marie, Mère de Dieu, priez pour nous pauvres pécheurs, maintenant et à l'heure de notre mort. Amen.
12: Je vous salue Marie, pleine de grâce. Le Seigneur est avec vous. Vous êtes bénie entre toutes les femmes, et Jésus, le fruit de vos entrailles, est béni.
13: Sainte Marie, Mère de Dieu, priez pour nous pauvres pécheurs, maintenant et à l'heure de notre mort. Amen.
12: Je vous salue Marie, pleine de grâce. Le Seigneur est avec vous. Vous êtes bénie entre toutes les femmes, et Jésus, le fruit de vos entrailles, est béni.
13: Sainte Marie, Mère de Dieu, priez pour nous pauvres pécheurs, maintenant et à l'heure de notre mort. Amen.
12: Je vous salue Marie, pleine de grâce. Le Seigneur est avec vous. Vous êtes bénie entre toutes les femmes, et Jésus, le fruit de vos entrailles, est béni.
13: Sainte Marie, Mère de Dieu, priez pour nous pauvres pécheurs, maintenant et à l'heure de notre mort. Amen.
12: Je vous salue Marie, pleine de grâce. Le Seigneur est avec vous. Vous êtes bénie entre toutes les femmes, et Jésus, le fruit de vos entrailles, est béni.
13: Sainte Marie, Mère de Dieu, priez pour nous pauvres pécheurs, maintenant et à l'heure de notre mort. Amen.
12: Je vous salue Marie, pleine de grâce. Le Seigneur est avec vous. Vous êtes bénie entre toutes les femmes, et Jésus, le fruit de vos entrailles, est béni.
13: Sainte Marie, Mère de Dieu, priez pour nous pauvres pécheurs, maintenant et à l'heure de notre mort. Amen.
12: Je vous salue Marie, pleine de grâce. Le Seigneur est avec vous. Vous êtes bénie entre toutes les femmes, et Jésus, le fruit de vos entrailles, est béni.
13: Sainte Marie, Mère de Dieu, priez pour nous pauvres pécheurs, maintenant et à l'heure de notre mort. Amen.
12: Je vous salue Marie, pleine de grâce. Le Seigneur est avec vous. Vous êtes bénie entre toutes les femmes, et Jésus, le fruit de vos entrailles, est béni.
13: Sainte Marie, Mère de Dieu, priez pour nous pauvres pécheurs, maintenant et à l'heure de notre mort. Amen.
12: Gloire au Père, au Fils et au Saint-Esprit,
8: comme il était au commencement, maintenant et toujours, et dans les siècles des siècles. Amen.
4: Extrait de la prière de Foi et Lumière. Seigneur, apprends-nous à accueillir nos blessures, notre faiblesse, pour qu'en elles se déploie ta puissance. Apprends-nous à découvrir ton visage et ta présence en tous nos frères et sœurs, spécialement les plus faibles. Apprends-nous à te suivre sur les chemins de l'Évangile.
0: Ô Marie conçue sans péché,
8: priez pour nous qui avons recours à vous.
0: Cœur sacré de Jésus,
8: que votre règne arrive.
0: Cœur sacré de Jésus,
8: j'ai confiance en vous.
0: Notre-Dame de Pomain,
13: priez pour nous.
9: Au nom du Père, et du Fils, et du Saint-Esprit.
13: Amen.

0: 21h.
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0: Bonjour, bienvenue dans Lumière intérieure. Cette semaine, j'ai la joie d'accueillir un romancier, essayiste, chercheur, enseignant en rhétorique, également producteur de télévision. Il a beaucoup de cordes à son arc. Parmi la vingtaine d'ouvrages qu'il a écrits, vous connaissez sans doute L'écrivain sacrifié. C'était en 2019, Grand Prix de la critique. L'homme qui fuyait le Nobel jusqu'à Compostelle, c'était en 2015. Aujourd'hui, il triomphe au théâtre par une adaptation, Juliette, Victor Hugo, Mon fol amour. Et il a également une autre production qu'il va nous détailler, c'est un carnet de bord chrétien, intimiste. Vous l'avez sans doute reconnu, c'est un habitué de KTO, Patrick Tudoret est mon invité. Bonjour Monsieur Tudoret.
1: Bonjour Marie, merci de votre invitation.
0: Merci d'être avec nous. Comme je le disais, vous êtes un peu un habitué de KTO puisque vous étiez venu il n'y a pas si longtemps, enfin quelques années.
1: Cette très belle émission qui s'appelle L'Esprit des Lettres.
0: Exactement.
1: Deux fois, oui.
0: Ouais, deux fois. Et la dernière fois, c'était il y a 5-6 ans,
1: oui.
0: Pour votre petit traité de la bénévolence.
1: Dont on pourra reparler.
0: Dont on pourra reparler, et non pas la bienveillance, parce qu'il y a une distinction.
1: Grande différence.
0: Bénévolence et bienveillance, on va en reparler sans doute. Je le disais, une actualité dense, une pièce de théâtre, enfin c'est l'adaptation
1: d'un roman.
0: Juliette, Victor Hugo, Mon fol amour. Comme son nom l'indique, Juliette, c'est Juliette Drouet, comédienne, maîtresse de Victor Hugo.
1: Magnifique Juliette Drouet.
0: Qui cartonne aussi sur les planches en ce moment, puisque déjà deux festivals d'Avignon, je crois plus d'une centaine de représentations.
1: Oui, on a dépassé
0: les 100. Et vous êtes en tournée, racontez-nous un petit peu comment ça se passe. Ça se passe bien, je crois.
1: Écoutez, ça se passe bien. Juliette Drouet, il faut que je l'avoue d'emblée, ma femme le sait, je suis amoureux d'elle depuis longtemps.
0: C'est pas la seule, parce que dans...
1: Il y a Hildegarde de Bingen, voilà, ce sont mes deux préférés.
0: Exactement, on va en reparler aussi.
1: Sainte-Hildegarde. Et Juliette Drouet qui n'est pas encore... T'as pas accédé à la canonisation, mais... sait-on jamais, qui était une femme absolument remarquable, d'une générosité incroyable, d'une grande intelligence, et petit à petit dans sa vie, à la fin de sa vie, elle était d'une culture assez phénoménale, et c'est elle qui tenait le ménage Hugo, et qui recevait tous les grands à sa table, et donc à sa table, il pouvait y avoir Flaubert, Tourgueniev, Goncourt, Jules Ferry, enfin... Bon, c'était pas mal, l'empereur du Brésil. Et, ça voulait, et à chaque fois, elle héritait d'éloges. Et quand elle est morte, les éloges n'ont pas tari parce que c'était une grande dame, tout simplement. Voilà. 50 ans d'amour avec Victor Hugo, plus de 23 000 lettres qu'elle lui a écrites. Et c'est un personnage que je voulais mettre en lumière, tout simplement avec cette pièce. Et en fait, j'y ai été
0: poussé. Incarné par Marie Lucignol.
1: Alors voilà, j'y ai été poussé par Marie, magnifique comédienne. Alors aujourd'hui,
0: qui lui ressemble un peu d'ailleurs.
1: Ah oui, c'est vrai. Ouais. Elle est assez magnétique sur scène. Elle est très belle et il fallait qu'elle le fût puisque Juliette Drouet était réputée pour sa beauté. Il faut voir. Les lettres d'Hugo, bien sûr, mais il faut voir les certaines pages de Théophile Gautier, qui était éperdu d'admiration devant elle. Il faut que je nomme aussi Marguerite Kluckner, qui est remarquable comédienne aussi, et qui, de temps à autre, endosse la robe de Juliette, parce que, bien, comme la pièce maintenant tourne en province, après deux festivals d'Avignon, il y a vraiment là une obligation que nous avions, non pas de prendre une doublure, c'est un mot que je déteste, mais une siamoise.
0: Une siamoise.
1: Voilà, on dirait deux sœurs siamoises dans leur robe de taffetas de soie, avec les manches à la pagode doublées de satin blanc.
0: Deux belles comédiennes pour un beau texte à voir. Donc
1: je suis un auteur comblé. Alors là, elle a été jouée à Besançon, ville natale de Victor Hugo, elle a été jouée à Compiègne, elle va être jouée bientôt à La Roche-sur-Yon, dans le magnifique théâtre à l'italienne de La Roche-sur-Yon, et ensuite eh bien, dans près de Royan, tout près de Grignan, etc. etc.
0: Voilà, à voir. Et puis à lire, c'est ce qu'il y a à côté de vous, L'éternité montre en main. Alors j'ai présenté ça comme un carnet de bord, journal intime. C'est... Alors, c'est très érudit, il y a beaucoup de choses, on picore aussi, puisque parfois il n'y a pas vraiment d'ordre chronologique. Alors, c'est aux éditions des Belles Lettres, il y a beaucoup de beaux mots étincelants recherchés. Il faut dire que vous êtes enseignant en rhétorique.
1: C'est vrai, je ne l'oublie jamais.
0: Et il y en a beaucoup, des aphorismes, des traits d'esprit qui sont... Il y a vraiment des belles citations, il y a beaucoup, les auteurs sont extrêmement cités. Alors, oui, ça se lit en marchant, en picorant. Comment est-ce que vous avez agencé tout ça? Ça fait quand même 25 ans que vous écrivez. Comment est-ce que vous avez produit cette œuvre, qui est un peu atypique quand même?
1: Alors, c'est un journal intime, mais je dis toujours, à partir du moment où un journal est publié, il est plus tout à fait intime, me semble-t-il. Mais c'est un journal, mais qui déroge aux règles un petit peu fondamentales du journal, c'est-à-dire qu'il n'est pas daté, par exemple.
0: Il n'y a pas de date.
1: Ce qui fait que, moi, j'appellerais ça en plaisantant un carnal. Hein. C'est un mélange de carnet de journal. Et je dis bien un carnal, non pas un carnage, mais un carnal. Et c'est en fait, voilà, non pas des états d'âme, non pas une sorte d'inventaire à la Prévert fastidieux, espèce de compte-rendu de l'inanité de nos journées, qui n'a strictement aucun sens. Écrire un journal en se regardant le nombril tous les matins dans la glace, ça n'a évidemment que très peu à voir avec ce que j'ai souhaité faire. Mais des notations plus ou moins brèves, des textes plus longs, un regard sur le monde. J'appelle ça un acte vertueux, celui qui consiste à observer ses contemporains. En est-on digne ? Pas sûr, je me pose toujours la question. Je ne juge pas, ou en tout cas quand je le fais, j'étais en professeur de rhétorique, j'essaie d'étayer quand même mon argumentation. Voilà, donc ce ne sont pas des traits à l'emporte-pièce, du moins j'espère, ce sont des traits un peu étayés sur le monde, sur la manière qu'il a d'aller mal ou bien. Tout dépend, mais c'est vrai que cette société d'excroissance et d'atomisation médiatique fait qu'on entend surtout parler de ce qui se passe de mal. Mais ça n'exclut pas effectivement les joies intenses, dès que je peux les choper, j'allais dire, ces joies que nous font les autres. Dans la fidélité, la loyauté, l'amitié. Ils nous aident à grandir, ils nous élèvent, ils nous rendent meilleurs, tout simplement. Cette amitié, j'ai écrit d'ailleurs un petit livre de l'amitié qui dit bien le culte.
0: À côté de vous.
1: Absolu que je voue à l'amitié.
0: Les amis, et les amis vivants ou morts, écrivains.
1: Absolument,
0: ouais. Il y en a un que je n'ai pas cité, mais je vais le citer maintenant, Pascal,
1: oui.
0: Qui vous a accompagné,
1: qui
0: sans doute, dans votre conversion. Dans votre retour vers la foi.
1: Oui, c'est vrai.
0: Avec les évangiles et saint Augustin, je crois. Enfin, parmi
1: c'est vrai, il y a ce triptyque essentiel.
0: Vos maîtres chrétiens.
1: Absolument, c'est vrai. J'avais reçu tous les sacrements, baptême, communion, confirmation, etc. Et j'ai, à un moment, parce que j'avais 20 ans, et qu'on ne dise pas que 20 ans est le plus bel âge de la vie, mais c'est un âge. Allez, osons-le, c'est un âge relativement stupide, où on est dans une espèce de conviction qu'on a déjà tout compris du monde. Je n'ai pas échappé à cette certitude imbécile, donc je me suis éloigné de la religion, mais pour mieux y revenir, et finalement, avec le chemin parcouru, je me dis que c'est le plus beau chemin possible. Il y a des gens qui ont la foi, dès le départ, et qui, une fois chevillée au corps, et qui ne les quittera jamais. Moi, elle m'a quitté. Est-ce que je l'avais étant enfant? C'est compliqué. Hein. Étant enfant, on peut avoir la foi du charbonnier, mais c'est compliqué. On ne comprend pas tout, évidemment. Donc, il y avait cette foi qui s'en est allée. Je suis allé bagnauder, je suis allé fréquenter des océans et des terres un peu inconnues, et c'était très bien. Et puis, peu à peu, comme si tu ne me chercherais pas si tu ne m'avais déjà trouvé, hein, de saint Augustin. Petit à petit, quelque chose, une sorte de nécessité intérieure a commencé à me tarauder, ce qui a fait que j'ai dû me poser la question. C'est pour ça que je suis resté athée à peu près une semaine, le temps de me rendre compte à quel point c'était aussi un fondamentalisme. Et après, je suis devenu agnostique, et qui est une position tout à fait respectable, hein, parce qu'on ne sait pas qui suis-je, moi, pour juger. Moi, ce néant à l'égard de l'infini, comme disait Pascal, qui suis, moi, petite chose pour juger de l'éternel. Et puis, agnostique tenté par la foi, donc ça a été une étape tout à fait passionnante, agnostique retenté par la foi, et puis j'ai fait, alors ça va peut-être étonner certains, j'ai fait le choix de revenir à la foi.
0: Comme Pascal.
1: Et ça, comme Pascal.
0: Enfin, le fameux pari.
1: C'est le doute croyant. C'est saint Augustin aussi. Hein, oui. Je crois pour comprendre. C'est-à-dire, je ne cherche pas credo ut intelligam. Je ne crois pas d'abord. Je ne veux pas comprendre les choses ou tenter de les comprendre pour croire, mais l'inverse. Et ça rappelle d'ailleurs Pascal qui disait faites les gestes de la prière et vous verrez, la foi viendra. Donc là, il y a quelque chose de très sensualiste aussi. Et de très profond intérieur.
0: Une foi renforcée, qui est
1: revenue.
0: Oui, je trouve,
1: ouais.
0: Je le disais, c'est vraiment un ouvrage quand même très érudit, beaucoup de références, beaucoup de mots, dont certains que je ne connaissais pas. Antictone.
1: Oui.
0: Vous savez à qui, à quoi je fais référence? Antictone, vous savez peut-être ce que ça veut dire. C'est une terre australe, continent hypothétique, imaginée par, oui, par les Grecs qui auraient équilibré, oui, les antipodes.
1: C'est ça.
0: Et lorsque vous utilisez ce mot-là, c'est en référence à qui?
1: Là, en l'occurrence, à ma mère.
0: Absolument.
1: Oui.
0: Et elle n'apparaît pas tant que ça dans votre, dans votre ouvrage.
1: Non, parce que je veux...
0: Et là, c'est pour ça que je le note.
1: C'est tout de même un journal.
0: C'est en deux lignes, hein, on peut le dire, il n'y a, oui, a que deux lignes. « Ma mère est mon Antictone favori, oui c'est cela, un Antictone que je ne cesserai jamais d'aimer sans jamais le comprendre, ou plutôt en le comprenant trop bien. » Voilà, pour votre mère.
1: Voilà, donc on n'en dira pas plus parce que je veux rester relativement pudique. C'est vrai que je procède, dès qu'il s'agit de mes très proches, donc des gens que j'aime profondément, eh bien il y a, évidemment, je procède par touche, petite touche impressionniste, pour ne pas dire pointilliste. Je ne veux surtout pas être dans l'étalage, d'abord ce n'est pas du tout mon tempérament, et puis je fustige assez le narcissisme délirant de notre époque pour y sombrer médiocrement. Donc voilà, je fais tout au contraire pour tenter de ne pas exhiber.
0: Il y a beaucoup de mots qui sont plus faciles à comprendre, comme intelligence qui revient beaucoup.
1: Pas si facile à comprendre,
0: y a vraiment, c'est vrai que c'est... Quand on vous lit, on a envie de noter, et c'est pour ça que je vous partage quelques citations. Les vôtres et celles d'autres, comme celle de Proust, le comble de l'intelligence...
1: C'est la bonté.
0: C'est la bonté.
1: Ouais.
0: Y a aussi le mot liberté, je crois, qui est fondamental.
1: Qui est, dans ma vie, ça a été... Je suis toujours étonné de la médiocrité des ambitions qu'on me représentait. L'argent, le pouvoir. Je crois assez peu au pouvoir. Je crois que c'est dans un roman de Vigny Saint-Marc où un personnage dit le pouvoir, la plus triste des ambitions. Et en fait, je n'ai jamais tellement cru au pouvoir, puisque si vous regardez bien, qui détient le pouvoir entre Alexandre le Grand ou Diogène de Sinope, qui lui dit oh, « toi de mon soleil ». Il fallait le faire quand même, oser ça face à Alexandre le Grand, qui dominait le monde,
0: bien sûr,
1: métaphoriquement. Et donc, pareil... qui détient le pouvoir entre Saint-François de Paul et Louis XI, qui

0: Alors je crois profondément à cela, ouais, évidemment, parce que la liberté, ça c'est perçu notamment par les plus jeunes comme un donné, comme quelque chose de qui est une évidence, tout simplement. Alors que la liberté, ça a été une conquête qui a demandé des millénaires, des siècles, et ensuite des siècles pour affiner tout ça. Et ça a donné ce qu'on appelle aujourd'hui la démocratie. Les démocraties. Et je n'oublie pas que je suis politologue, et donc il y a des réflexions, effectivement, dans ce livre qui sont des réflexions un peu inquiètes. Pas toujours, mais parce que j'ai toujours cette espérance, on en parlera, mais en tout cas, il y a des réflexions un peu inquiètes sur le destin des démocraties, parce que je vois que finalement, on ne se rend pas compte à quel point la conquête a été âpre. Après, il a fallu du temps, il a fallu concéder une part de sa liberté. C'est ça le principe, le contrat social de Rousseau. Concéder une part de sa liberté pour respecter celle des autres, faire en sorte qu'elle soit justement à la même hauteur que la sienne. Et aujourd'hui, on voit une espèce de méconnaissance totale de ce contrat social et des coups de canif quand même sérieux mis dans le contrat social et la liberté d'autrui, parce que la liberté, elle n'est pas la liberté de tout faire, évidemment, on le sait. Bon, elle n'est pas le se jouir sans entrave, qui est une sorte d'aberration totale. Je crois que j'ai jamais lu une sentence aussi idiote.
1: Slogan de mai 68. Quel est votre mot préféré? Ou l'enseignant en rhétorique et docteur de sciences politiques, qui en connaissait tant des mots.
0: Si je donnais, il y en a un qui
1: un
0: est...
1: Et après, on va passer aux quatre que je voulais vous proposer. Voilà.
0: Ben, ça va être peut-être en écho justement à cela.
1: Peut-être pas.
0: Je dirais un mot, ça paraît galvaudé, justement. C'est ça qui est terrible. C'est que
1: on verra s'il est dans la deuxième partie.
0: Mais en tout cas, c'est pas galvaudé du tout. Et il est tellement polysémique, ce mot. Tellement polysémique. Tellement riche, tellement puissant.
1: On passe à la deuxième partie. On va voir. C'est un peu comme un jeu télévisé. Est-ce que le mot sera bien en deuxième partie? Oui, c'est ça. Patrick Tuduret, je m'éclipse. Je vous propose mes quatre mots et on continue la discussion. À tout de suite.
0: Merci.
1: Patrick Tuduret. Alors, voici comme promis mes mots. Et voici le premier qui résonne. Il est à côté de vous. Le mot marche.
0: Oui, effectivement.
1: Un mot que vous connaissiez bien. En marchant, petite rhétorique itinérante qui est juste à côté de vous. Puis il y a aussi, bien sûr, l'homme qui fuyait le Nobel jusqu'à Compostelle. Qui
0: beaucoup
1: fait
0: de
1: référence
0: marche.
1: À la marche.
0: Beaucoup de marche, en effet.
1: Parlez-nous de vos marches.
0: Alors la marche, c'est quelque chose d'essentiel pour moi, c'est l'évidence même, hein, si on voit ce que j'ai écrit. C'est quelque chose qui, c'est pour moi un fastueux déploiement de lenteur et de silence, d'abord. La lenteur et le silence étant de luxe absolu dans ce monde complètement soumis au vacarme. Et donc il y a déjà cette dimension, voilà. D'un luxe très, très simple à toucher, hein, du doigt, puisque la marche ne demande aucun investissement. La marche peut se faire de la manière la plus simple qui soit. Et moi, j'aurais tendance à dire que la marche est un niveleur d'inégalité, c'est-à-dire ça peut se faire, évidemment il y a les trekkers qui peuvent partir au bout du monde avec un matériel extrêmement coûteux, ça n'est pas ma conception de la marche, pour moi la marche c'est avant tout une mise en mouvement de l'âme et de l'esprit avant même celle du corps. Donc il y a vraiment une dimension dans la marche qui est pour moi importante, qui est celle de l'humilité, l'humilité même, qui renvoie d'ailleurs à humilitas, renvoie à l'humus, hein, la terre que l'on foule. Et donc cette manière d'être en contact avec la terre, avec l'essentiel, c'est-à-dire en gros fuir l'accessoire le plus possible pour renouer avec l'essentiel, c'est quelque chose qui passe par la marche pour moi et depuis à peu près toujours, depuis un âge très très quand j'étais petit garçon, minot même, à Marseille, parce que j'ai passé les premières années de ma vie à Marseille, j'étais ce qu'on appelle un minot, eh bien je marchais dans les rues de Marseille, je faisais parfois des marches qui me faisaient mal aux jambes, mais dès l'âge de 5 ans, avec mon grand-père, qui avait ma main

0: dans la sienne et il y avait sa main était chaude comme une ondée d'été. Il y avait quelque chose de très rassurant et sans doute cette main rassurante dans laquelle était la mienne a-t-elle aidé à ma propre marche dans la vie au sens large et à toutes les marches que j'ai pu faire ensuite.
1: Dont l'une des marches vers Compostelle.
0: Oui.
1: Et que vous narrez dans ce livre, L'homme qui fuyait le Nobel.
0: Absolument, donc cet anti-héros, j'allais dire ce héros, mais ce anti-héros, Tristan Thalberg, se voit remettre le Nobel, en quoi il voit depuis la mort de sa femme, pure vanité, il n'est peut-être pas tout à fait tort, et donc il part, il fuit ce vacarme médiatique, il fuit la police aussi, et il se retrouve, un peu malgré lui d'ailleurs, au départ, du côté de Conques, sur la Via Podiensis, donc la fameuse voie du Puy-en-Velay, que je connais, hein, que j'ai pratiquée. Et donc, il se retrouve sur cette voie, et là, il se rend compte que eh bien, la plus belle chose qu'il a à faire, tout en échappant au radar de la police et des médias, eh bien, puisque c'est quand même le prix Nobel qui a disparu, eh bien, la plus belle chose qu'il puisse faire, c'est d'aller jusqu'au bout, c'est-à-dire à Santiago de Compostela.
1: Alors là, on s'éloigne un petit peu. D'abord, c'était des marches de proximité, puis un peu plus éloigné, mais vous êtes aussi tout simplement un grand voyageur. Vous avez traversé tous les continents, quasiment, je crois, peut-être, sauf l'Océanie.
0: Oui, c'est vrai.
1: Hey, l'Océanie.
0: C'est vrai.
1: Le fameux continent interdit. Celui qu'on citait tout à l'heure.
0: L'Antictone,
1: voilà. Merci de me le rappeler. En évoquant justement votre ouvrage « L'éternité montre en main », vous écrivez « La religion du voyage est aussi dénuée de sens que celle de la sédentarité. Chaud partisan du voyage, je m'en méfie aussi, tant il n'est trop souvent qu'une simple fuite de soi. »
0: Oui.
1: Qu'est-ce que ça vous évoque ?
0: Ce qui est tout à fait... il est très important d'avoir à l'esprit tout de même que ce que l'on déplace dans le voyage, c'est soi-même. Bon. Et il est vrai que lorsqu'on a le sentiment qu'un voyage, par exemple, est décevant, qu'il est dans l'origine déceptif, que finalement il n'a pas apporté tout ce qu'on espérait qu'il apporta, eh bien c'est peut-être tout simplement nous-mêmes qui sommes décevants, parce que ça n'est jamais que nous-mêmes. Dans le voyage, c'est quand même le voyageur qui importe, et ça n'est que nous-mêmes finalement que nous déplaçons. Et est-ce que le voyage dans un certain registre qu'il faut à tout prix éviter, justement, n'est pas une fuite de soi, la question se pose. Mais il est quand même indispensable, et je suis un apôtre du voyage, et j'ai eu la chance, parce que c'est une chance, de pouvoir voyager effectivement à travers le monde, et d'en rapporter des expériences de marche ou pas d'ailleurs, mais d'en rapporter des trésors d'apprentissage du monde, de ce qu'il peut nous apporter dans l'ouverture maximale de l'esprit.
1: Un apôtre du voyage, je vous cite. Ça tombe bien puisque ça fait une belle transition vers mon deuxième mot, écriture. Avec un S.
0: Avec un S, oui.
1: Ou pas.
0: Au contraire.
1: Je vous laisse.
0: J'en accepte le principe du S, au contraire, parce que j'ai toujours pensé que, effectivement, l'écriture est le métier d'écrivain, au sens de métier, c'est-à-dire de cette version assez humble. Pour moi, évidemment, écrivain, ça n'est pas une profession, ça ne peut pas l'être, mais c'est un métier au sens artisanal du mot, c'est-à-dire de l'humilité absolue, de ce travail aratoire, lent, opiniâtre, exigeant sur les mots, sur les phrases, et qui renvoie à l'art de tout simplement d'un ébéniste, par exemple. Hein. Et donc, l'écriture est une forme d'ébénisterie. Et si j'en accepte le pluriel, c'est parce que, justement, j'ai toujours pensé que le métier d'écrivain, encore une fois, donc, postulait une tessiture la plus large possible. Et c'est pour ça que je suis un petit peu claustrophobe, je l'avoue, donc je déteste les ornières, et j'ai toujours fait dans ma vie en sorte d'ouvrir le champ, d'aller vers le grand large, vers le plus grand large possible, d'avoir des rêves hauturiers, pourrait-on dire, et donc d'essayer d'aller vers le théâtre, l'essai, le roman, bien sûr, j'ai commencé par là, mais l'essai, le récit, la biographie, la poésie, tous ces genres qui, confondus, renvoient à l'écriture, qui est la plus belle chose qui soit pour moi.
1: Et pour écrire, il faut lire, ce que vous faites beaucoup. Comment nourrissez-vous vos écritures ?
0: Effectivement.
1: Par quelle lecture ? Et puis également, ce chemin de la foi retrouvé, comment avez-vous nourri également cette conversion ?
0: Ben, entre autres par les Écritures, justement, donc ce qu'on appelle les Écritures, c'est les Évangiles, par exemple. On l'a dit, Pascal, Saint-Augustin, les Évangiles. Donc tout ça m'a accompagné, mais j'ai aussi une boulimie de lecture tous azimuts. Hein. J'ai enseigné la philo, donc la rhétorique, c'est, je suis aussi bien un lecteur avide d'essais philosophiques, d'anthropologie, par exemple, mais aussi de romans. Je ne veux surtout pas ne plus lire de romans, parce que le roman, c'est, comme disait Cocteau, je crois, c'est un mensonge qui dit la vérité. Donc, et la vérité aujourd'hui est tellement battue en brèche, elle est tellement menacée que tout ce qui permet de dire la vérité, on connaît, hein, la chanson, le poète a dit la vérité, il doit être exécuté. Aujourd'hui, le porteur de vérité prend des risques d'une certaine manière, tant la vérité est battue en brèche, comme je le disais, quand elle est contestée, bien souvent, hein, pour un certain nombre de personnes aujourd'hui, y compris dans notre pays, la terre est plate. Voilà, donc on en est là. Et il y a quelque chose là d'assez inquiétant, malgré tout. Mais l'écriture, si on se fie, par exemple, à une très vieille tradition, qui est celle de la tradition des lettrés chinois, eh bien, l'écriture était pour eux le refuge de l'essentiel, le refuge de la profondeur, de la durée aussi, très important. Alors que le verbe, hein, la parole qui vole, eh bien, pour eux, était souvent le véhicule du mensonge, de l'à peu près, de quelque chose qui s'effritait assez facilement. Et donc, je me reconnais assez dans cette perception de l'écrit, qui date maintenant seulement, j'allais dire, de 5000 ans. Hein.
1: Même si au commencement était le verbe.
0: Au commencement était le verbe, bien sûr. et tout commence par là, bien entendu, le verbe. Et le verbe, c'est l'essentiel même. Et c'est pour ça que je n'imagine même pas une vie sans le verbe incarné, bien sûr, mais sans le verbe tout court, c'est-à-dire cette capacité qu'a eu l'humain et qu'il a toujours à exprimer donc par l'écrit, qui reste par définition, scripta manent, donc d'exprimer ce qu'il y a de plus profond en lui et de plus fort, et qui, je l'espère, saura perdurer malgré tout. Aujourd'hui, Internet, c'est, quoi qu'on veuille, c'est beaucoup d'écrits. Internet qui est à la fois une véritable poubelle et une véritable mine d'or, hein. Il y a des choses très très bien sur Internet, il suffit de chercher, eh bien c'est quand même en grande majorité de l'écrit. Il y a beaucoup d'images, certes, mais l'écrit y perdure, et c'est peut-être un motif de confiance.
1: On parlait tout à l'heure d'intelligence, quid de l'intelligence artificielle qui écrit beaucoup ?
0: Oui, alors il y a mal donne, hein, en fait, il y a mal donne, puisque en français, le mot intelligence n'a pas le sens qu'il a en anglais. Intelligence, au sens de CIA, par exemple, hein, Central Intelligence Agency. L'intelligence, là, c'est le système d'information, hein, c'est l'information. Ça n'est pas l'intelligence telle que nous pouvons l'imaginer en français. Donc, il y a déjà mal donné. Il y a une incompréhension même du terme. Et donc, il faut bien se dire qu'il s'agit de data, pour parler comme à l'Académie française. Donc, c'est de l'information. Ce sont des recueils d'informations, tout simplement. Et je ne sais plus qui a dit récemment, je crois que c'est Étienne Klein qui disait que l'intelligence artificielle n'est rien d'autre que du mimétisme. Eh bien, je crois qu'il a dit l'essentiel. C'est en effet du mimétisme à partir de milliards de données qu'elle peut éventuellement maîtriser.
1: Ça vous inquiète ?
0: Oui et non. Parce que je sais, pour avoir vécu une petite chose un peu compliquée l'an passé, sur le plan médical, je sais à quel point l'intelligence artificielle pourra aider, et aide déjà, de nombreux progrès pour des maladies, quelles qu'elles soient, et peut peut permettre vraiment des progrès exponentiels, des choses extraordinaires. Et ça peut commencer par la compulsion des données, hein, tout simplement, qui pourra se faire de manière beaucoup plus rapide. Et c'est inimaginable, hein, de voir la vitesse que ça peut prendre et en quoi ça peut aider. Après, évidemment, il y a toujours cette folie de l'hubris, hein, l'hubris, la démesure humaine, cette folie prométhéenne qui revient à échéance régulière où l'homme se prend pour Dieu, en quelque sorte, et veut à tout prix détourner les plus belles inventions et en faire ensuite un instrument du mal. Et ça, il y a toujours cette possibilité. Il suffit de voir à quel point les deux prix Nobel de physique les plus récents, qui sont les pères de l'intelligence artificielle, justement, ont mis en garde l'un comme l'autre, hein, sur les dérives possibles. Donc il faut être vigilant, voilà. Mais ne pas jeter le bébé avec l'eau du bain.
1: Notamment Monsieur Hinton. Ouais. Enceinte Google, on parlait de l'IA qui peut donc sauver, et les mots aussi peuvent-ils sauver ? Manifestement, quand on vous lit, allez, je vous cite parce que c'est truculent de vous citer, écrire, lente mitridatisation contre la mort, lente instillation de désespoir, lente vaccination par les mots. Je vous cite encore, dans éternité, ouais. Montre en main.
0: Absolument. Donc, oui, c'est, enfin, les mots.
1: Les mots peuvent tuer et les mots peuvent sauver.
0: Alors, les mots peuvent tuer parce que il y a certains mots qui sont plus efficaces que des armes. Hein. Et lorsqu'on y sont brandis à une tribune, lorsqu'ils sont dans l'anathème et qu'ils sont propulsés par la haine, trop souvent, on le voit à l'heure, hein, aujourd'hui, les mots peuvent tuer. Mais ils peuvent sauver aussi, et ils sauvent au quotidien. Moi, les mots m'ont sauvé d'une certaine manière. Ils m'ont ramené à l'essentiel. Ils m'ont permis d'aller vraiment vers le cœur de moi-même. Je crois que c'est Valéry qui disait, hein, on est multiple du verbe naître. On est multiple et on finit un. Et je crois qu'il y a dans cette espèce de chemin vers une unité fondamentale. L'organique puissance des mots, enfin, qui est là toujours pour moi, dès que je m'éveille le matin. Enfin.
1: Les mots et un autre mot, celui que vous aviez proposé tout à l'heure, il est là, cher Patrick Tudoré, je l'avais effectivement choisi, le mot amour, peut-être le plus grand des mots.
0: Alors, le plus vaste des mots, voilà, on dira ça comme ça, le plus vaste des mots. Oui, vaste sujet. Vaste sujet, l'amour, les amours, enfin, parce qu'il y a différentes formes d'amour. Et je me rends compte que tous mes derniers livres publiés, et ça remonte déjà un certain temps, abordent essentiellement ce sujet. Si je regarde bien mon dernier, donc L'éternité montre en main, il y a, dans L'éternité montre en main, il y a une espèce de compendium finalement de toutes les acceptions du mot, je trouve. Dans le précédent petit livre de l'amitié, bon, ben là, il est clair que ça évoquait l'amitié, si importante pour moi, et c'était un livre de... qui était un remerciement absolu à l'endroit de tous ceux qui ont compté pour moi, qui ont jalonné ma route. Et l'amitié étant une des formes de l'amour, comme on le sait, hein, c'est la philia des Grecs et ensuite des Latins. Et cette philia, c'est une des formes les plus exigeantes de l'amour. Et avant cela, il y avait eu En marchant, petite rhétorique itinérante, où je disais à quel point le chemin. Le chemin était essentiellement amour, hein. c'est ce qui nous porte, ce qui nous meut, c'est vraiment l'amour. Et je pense toujours à Bernanos, qui a été au cœur d'ailleurs de la rédaction de mon livre, de mon roman « L'homme qui fut le Nobel », qui était « L'enfer, c'est de ne plus aimer ». Voilà, l'enfer, c'est de ne plus aimer. Ça n'est pas de ne plus être aimé, c'est de ne plus aimer. Et ça, je crois profondément, et ça a donné un livre qui s'appelle « L'homme qui fit le Nobel », vers Compostelle, et puis je pourrais faire référence effectivement à un livre qu'on a évoqué rapidement, mais « Petit traité de bénévolence », et la bénévolence, là aussi, est une des formes de l'amour. « Amor benevolentiae », c'était, comme le disaient les Latins, les anciens, eh bien, cet amour de bénévolence qui est cet élan que l'on a vers l'autre pour lui permettre d'accomplir ce qu'il a à accomplir, de se réaliser et par là même de nous grandir nous-mêmes.
1: D'ailleurs, le sous-titre est « Aimer pour agir ». Au-delà de la bienveillance, « Aimer pour agir », l'amour en action, donc, Comment l'appliquez-vous, cet amour en action autrui?
0: Parfois mal, parfois maladroitement, comme tout le monde. Voilà, je ne suis surtout pas un professeur de bénévolence, mais c'est quelque chose qui me tient vraiment à cœur. Donc je le fais le mieux possible, en toute humilité. J'essaie de le pratiquer à bout portant ou à bout touchant, en étant dans une forme d'empathie forte vis-à-vis d'autrui, en essayant d'endosser ce qu'il est, ce qu'il peut penser, ce qu'il peut ressentir. Il est vrai que ce serait l'œuvre d'une vie. Hein. Et quand je vois la litanie des saints, pardon, quand je me la répète, d'ailleurs on arrive jamais au bout tellement il y en a, mais des gens qui ont été toute leur vie dans cette bénévolence absolue, je me dis que je ne suis pas grand-chose hein, sur ce chemin-là, mais malgré tout, j'essaie. Il y a des figures comme ça, absolument merveilleuses, quand on pense à tous ces saints qui me... Saint Thérèse d'Avila, bien sûr, mais Saint Benoît-Joseph Labre, par exemple, qui est un de mes saints préférés, parce que c'est aussi le vagabond de Dieu, c'était un saint marcheur qui a vécu donc, au XVIIIe siècle et qui est mort à 35 ans, après avoir, on estime... marcher à peu près 30 000 kilomètres, imaginez ça, 30 000 kilomètres, je suis vraiment un amateur, à côté, 30 000 kilomètres à travers l'Europe, ayant fait le pèlerinage de Compostelle, de Rome, etc., et qui a fini à 35 ans, vraiment dans un état assez lamentable, sur les marches d'une église de Rome, Santa Maria ai Monti, je crois, j'en suis même sûr. Ça, c'est un des grands sujets, évidemment, l'amour universel, aimez-vous les uns les autres, aime ton prochain comme toi-même, sont des enseignements et qui sont prodigieux. Et j'essaie de les mettre en œuvre chaque jour, évidemment. Mais là encore, peut-être avec maladresse. Et c'est vrai que j'ai un peu de mal à voir quand je fais métier, justement, d'observer le monde dans ce qu'il est, c'est-à-dire avec toutes ces convulsions, ces abjections, ces horreurs absolues hein, qui déferlent chaque jour. J'essaie de me réfugier dans cette idée que à côté de ça, il y a aussi le bien, hein, ce fleuve de bien qui coule chaque jour et qui est absolument prodigieux aussi, hein, venant de croyants, d'incroyants, et qui répondent à cette injonction morale qui consiste à faire le bien, et ce qu'on appelle pompeusement le bien. Mais c'est vrai que les deux étant à l'œuvre, hein, le mal et le bien, voilà, j'ai toujours, sans être misanthrope au sens fort, j'ai toujours évidemment une petite réserve quand il s'agit d'embrasser d'un amour universel la totalité de l'espèce. Mais
1: il y a la théorie et la pratique, en fait.
0: Voilà, je fais des efforts.
1: Vous faites des efforts. Pas facile, toujours. Allez, quatrième et dernier mot, Patrick Dujudoré, un mot qui, paraît-il, vous plaît, que vous affectionnez, m'a-t-on dit, commémoration. Est-ce
0: oui.
1: le cas?
0: Alors, commémoration...
1: Il y a beaucoup de M.
0: Oui, c'est vrai. Alors, je passe pas mon temps à raviver la flamme et en tenant des drapeaux, c'est pas tout à fait mon métabolisme. Mais le mot est beau. Ça veut dire se remémorer ensemble. Voilà. Se remémorer ensemble. Et s'il y a bien une définition de la vie en société, de la démocratie, dont on parlait tout à l'heure, mais de la vie en société, de cette vie où on se doit de partager avec son prochain, justement, un certain nombre de valeurs, d'ambitions communes. La commune humanité, hein, comme aurait dit Orwell, common decency, eh bien... ça nous oblige à commémorer un certain nombre de choses pour ne pas oublier, parce que l'oubli est une des pires choses qui soient, c'est une des choses pourtant bien à l'œuvre aujourd'hui, on le voit, hein, avec le révisionnisme, le négationnisme, un petit peu dans tous les sens. Moi, ça me heurte. Je suis, j'ai une formation de politologue, donc forcément historien. L'histoire nous a enseigné beaucoup de choses, et que qui ne connaît pas son histoire sera condamné à la revivre. Alors ça, c'est un mot qui a été, on ne prête qu'au riche, mais qui a été attribué à Goethe et à beaucoup d'autres. Mais je crois que c'est, enfin Goethe, en tout cas, a pu le dire. Voilà, tout ça nous renvoie à ce fait que, oui, commémorer ensemble, se souvenir, avoir un certain nombre de souvenirs en commun, ça permet de souder et de maintenir une société en bon état de marche, enfin, il me semble.
1: Comme on parle de commémoration, de souvenir, on pense à la mort, j'utilise le mot, et non pas décès.
0: Oui.
1: Vous y pensez parfois, et quelle est votre appréhension de cet au-delà ? Là aussi, allez, je vais vous citer. Au fond, je suis loin d'être obsédée par une quelconque survie de la matière et j'ai encore du mal à y croire vraiment. Mais je sais que oui, l'amour, toujours l'amour, et l'esprit survivent et cela suffit à tisonner ma foi retrouvée.
0: Oui. Donc cette foi dans l'amour absolu, l'amour, d'un seul coup je pense à cette pièce de Giraudoux qui est l'Électre de Giraudoux, et à un moment il y a ce qu'on appelle le lamento du jardinier, et le jardinier qui est un homme très humble, qui n'est pas ni un professeur ni un sachant, et bien à un moment nous dit mais qu'est-ce que vous avez tous à courir après du vent, après le vent qui passe, tandis que la chose si essentielle est là devant vos yeux, et la chose si essentielle, c'est l'amour. L'amour. L'amour qui est tout, qui porte tout. Voilà, le lamento du jardinier, de l'Électre de Giraudoux. Et donc, il y a dans cet élan, effectivement, quelque chose qui me permet de, tout simplement d'accéder à ce très bel état qui est l'espérance. L'espérance, et qui permet de faire face à la mort. Et la mort, c'est quelque chose, le memento mori, hein, des anciens, ça je pratique. Souviens-toi que tu es mortel. Y a tellement d'êtres sur cette terre qui font tout pour oublier qu'ils sont mortels ou qu'ils l'ont vraiment oublié et qui, par conséquent, tombent dans l'hubris, dans le délire, la déraison et le futile. Le divertissement pur, et bien que vraiment je pense qu'il faut, il faut se concentrer là-dessus, et l'espérance permet d'envisager non pas la mort comme un élément purement répulsif et terrifiant. Souvent des pages de Pascal ou La Rochefoucauld, hein, la mort ne peut se peut, comme le soleil ne se peut regarder en face, et pourtant dans un monde qui a volontiers remisé la mort aux périphéries, hein, souvenez-vous, les cimetières ont pendant, étaient très longtemps au cœur des villes et des villages, autour des églises, eh bien, on a repoussé les cimetières dans les périphéries, comme si on voulait repousser l'idée de la mort, et qu'on voulait se créer un destin d'immortel, là aussi, cette prétention prométhéenne de l'humain, bon. Alors que la mort, non, fait partie de la vie, et c'est quelque chose de fondamental. C'est parce que, justement, la mort est à l'œuvre, que nous sommes sommés de vivre, et de vivre le plus possible, en abondance, comme aurait dit un certain Jésus de Nazareth.
1: Jésus de Nazareth, que vous citez, et Jean Cocteau aussi, le tombeau des morts et le cœur des vivants.
0: Oui.
1: Cette mort que vous avez côtoyée aussi dans votre chair.
0: Oui, alors c'est vrai que dans ce livre, il y a un certain nombre de c'est un livre où je parle d'un certain nombre d'amis ou de proches qui sont morts et qui sont toujours là vivants parce que justement le tombeau des morts, oui, c'est le cœur des vivants. Et à partir du moment où ils sont présents à notre esprit, au plus profond de notre âme, eh bien ils sont vivants. Moi, j'ai vraiment cette sensation forte quand je marche, par exemple, en solitaire. Avec d'autres aussi, mais moins. Mais quand je marche en solitaire, la marche solitaire, d'ailleurs, n'est jamais une marche solitaire, puisqu'on est toujours, c'est comme une épiphanie de la mémoire, on est toujours accompagné de plein de gens, ceux qui sont loin, mais aussi ceux qui sont partis, ceux qui sont morts et qui se rappellent à nous, et qui ne sont jamais aussi présents que dans ces moments d'ambulation. Et là, il y a une. Oui, je crois que l'épiphanie de la mémoire, c'est quelque chose qui dit les choses et qui renvoie donc à votre mot de commémoration. Cette mémoire si importante, à la fois sur un plan individuel, mais aussi sur un plan collectif, pour faire en sorte que. Eh bien, ce qui a permis de créer. Je ne dis pas faire société, ce sont des expressions qui m'agacent, mais de créer des mondes vivables, eh bien, puisse continuer à être. Voilà.
1: Le souvenir, la mémoire s'accompagne de la marche. de ce que j'entends de ce que vous dites. Ça a été le cas, je crois, au moment du décès de votre père.
0: Oui.
1: Avec cette marche en Sologne.
0: Oui, c'était un Breton pur jus, pur sucre, qui avait décidé de mettre sa cathère en Sologne. Et donc, il aimait cette terre, elle lui ressemblait. C'était une terre un peu insaisissable, mystérieuse. Celle du Grand Maulne, par exemple. Et donc, il avait... Il aimait tellement cette terre que je m'y suis moi-même attaché. Et quand il est mort, eh bien, je crois que c'est un an après, je suis allé faire cette marche en Sologne, en pleine Sologne, sur ses pas. Et là, j'y ai joint une sorte de galéjade métaphysique qui était que j'ai marché au bord du néant. Et donc, peu peuvent prétendre, comme moi, avoir marché au bord du néant, surtout sans ne jamais y tomber. Et j'ai marché au bord du néant, qui est tout simplement, et ça c'est une bonne nouvelle pour l'humanité, un modeste donc affluent du Beuvron, et qui fait un peu plus de 40 km. Voilà. Donc, et ça c'est vrai, on peut le vérifier, en pleine Sologne. Et j'ai marché donc, pendant 2 jours au bord du néant. Et là, il y avait cette présence de mon père qui était constante, qui était vraiment là. L'huile, ce sorte de rabolio d'honneur, rabolio d'adoption. Vous savez, ce héros du roman de Genevoix, qui l'adorait. Eh bien, il y avait cette présence qui ne m'a pas quitté, et qui d'ailleurs ne me quitte pas, ne me quittera sans doute jamais.
1: Je vous propose de conclure. Je vous remercie beaucoup pour ce partage. Patrick Tudoret.
0: C'est moi qui vous remercie.
1: Tudoret, comme on parle de mots, ça vient de... C'est breton, n'est-ce pas?
0: Oui.
1: Peuple et secours, non?
0: Absolument, c'est celui qui vient au secours du peuple, c'est quand même pas mal.
1: Eh oui.
0: Tudoret, donc normalement on devrait dire Tudoret, ce qui fait que les anglo-saxons...
1: Celui qui vient au secours du peuple.
0: Absolument, donc c'est quand même une étymologie qui me sied,
1: ah oui.
0: C'est une belle étymologie.
1: Forme de messie.
0: Alors, on n'ira peut-être pas jusque-là.
1: Non, on n'ira peut-être pas jusque-là.
0: Voilà, il faut garder l'humilité.
1: Raison gardée, humilité gardée.
0: Humilité gardée. Mais sachant que donc, ce sont les anglo-saxons qui, lorsqu'ils m'accueillent à l'hôtel, par exemple, ont la bonne prononciation, puisqu'ils m'appellent Tudoret, et en prononçant le T final, et qui est la francisation du nom breton à enlever, évidemment. Donc, Tudoret. Voilà.
1: Et les Tudors. C'est aussi la même racine, peut-être.
0: Alors c'est sans
1: cette
0: doute,
1: branche royale anglaise.
0: Sans doute la même racine. Alors peut-être que j'ai quelques droits enfouis quelque part sur quelques biens et quelques centaines de millions d'hectares dans les îles britanniques.
1: Patrick Tudoret. Allez, je reviens auprès de vous pour la conclusion. Merci beaucoup, vraiment, pour ce partage. À tout de suite. Patrick Tudoret, Tudoret. Maintenant, j'ai envie de dire.
0: On va garder la francisation.
1: Allez, on va garder la francisation. Alors, comment est-ce que vous avez vécu cette expérience?
0: Eh bien, de manière très intense, parce que ça permet. La lumière intérieure dit bien ses intentions. Se délester de l'accessoire pour aller vers un essentiel. Donc, moi, ça me va. Ça me va bien dans une époque. Qui trop souvent est superficiel, se contente d'une espèce de zapping intellectuel et moral. Moi, ça me plaît bien de m'apesantir dans des formats justement un peu paléolithiques, un peu longs, mais qui sont si précieux pour pouvoir exprimer une pensée, ou en tout cas un début de pensée.
1: Et une lumière intérieure.
0: Et une lumière intérieure, si tant est qu'on, effectivement, qu'il y ait...
1: Attisée par ce retour de foi que vous avez... livré,
0: oui,
1: qui perdure depuis combien d'années maintenant?
0: Ça fait longtemps. Ça fait au moins 30 ans que j'y suis revenu. Mais le chemin était... Je crois que c'est Grégoire de Nice qui disait « On vient à Dieu de commencement en commencement par des commencements sans fin ». Donc le chemin sera sans fin, je le sais. Et c'est ça qui est beau, justement.
1: Des commencements, des recommencements,
0: des doutes. Oui, absolument. Et puis, il y a forcément le doute, mais le doute croyant de Pascal. Mais à un moment, je dis effectivement, perclus de doutes. Et donc, je suis constamment à découvert métaphysique. Devrais-je en payer les agios éternels? Bon, évidemment, il y a de ça. Hein. On ne peut pas s'empêcher d'avoir le doute. Le doute, c'est... L'intelligence, c'est le nombre d'incertitudes dont on est capable d'assumer le poids. Ça va de soi. Donc, moi, on vit dans un monde où il y a parfois un peu trop de gens qui prétendent avoir raison et qui le prétendent en le manifestant par la violence. Donc, bon, c'est quelque chose dont je me méfie extrêmement.
1: Comme on parle de la foi, on est dans une émission catholique. Est-ce que vous pratiquez ? On parlait de la théorie tout à l'heure et de la pratique. Est-ce que vous êtes maintenant un catholique pratiquant ?
0: Oui, on peut dire ça, oui. J'essaie vraiment de toutes les semaines, l'office, à Paris ou dans ma province, quand j'y vais. Oui, c'est un...
1: Dans le Vendômois.
0: Vendômois, voilà, à Vendôme, tout près de Vendôme. Et donc, dans ce que j'appelle ma thébaïde, au milieu des champs. Et donc, c'est, oui, c'est une volonté. Et puis après, les grandes célébrations, les grandes fêtes, évidemment, et bientôt les rameaux et bientôt Pâques. Mais oui, bien sûr, oui, d'autant que ma femme a toujours eu la foi. Et quand on s'est rencontrés, ça n'a fait que... qu'accréditer, d'une certaine manière, mon retour à la foi, et à lui donner une plus grande force encore, voilà. Parce que partager, aller à la messe seul, c'est une chose, et ça peut être très beau, mais partager, être en communion avec l'autre, c'est encore plus beau.
1: Je vous remercie beaucoup encore de tout ce partage, de ce petit bout d'éternité que vous nous avez partagé, sachant
0: ce
1: que
0: moment de furtive éternité.
1: De furtive éternité, montre en main, parce qu'on avait aussi une montre en main de 52 ouais. minutes, il y a une suite. C'est qu'une partie.
0: Théoriquement, oui. Il y a même à peu près de quoi faire trois autres volumes déjà.
1: D'accord. Voilà. Donc c'est en préparation ?
0: Ils sont déjà écrits, puisque ça s'arrête à peu près en 2015.
1: Ouais.
0: Et donc, il y a depuis 10 années. Et là, comme j'ai accéléré la manœuvre, j'ai beaucoup plus écrit, il y a de quoi faire quasiment 3 volumes. Donc, on verra si mon éditeur me supporte assez pour la suite.
1: Les belles lettres qui vous suivra sans doute.
0: Magnifique maison. Et j'en suis ravi. Et donc, on verra bien. Mais en tout cas, et puis... Une envie de... Alors, le théâtre, bien sûr, qui m'occupe, mais aussi une envie de revenir peut-être au roman. On va voir.
1: Ah, il y a...
0: Après Juliette, mon roman, Juliette.
1: Voilà. Un petit scoop, non ? Pas encore ?
0: Pas encore. Là, ce serait,
1: bon, en attendant,
0: ce serait trop défloré. Voilà. Mais on verra bien, on verra bien.
1: En attendant, on peut voir vos œuvres au théâtre, Juliette, partout en France, et sans doute à Avignon de nouveau cet été. Et sinon,
0: cet été, non, mais on verra par la suite.
1: Plus tard.
0: Mais Paris, en tout cas, la première.
1: Paris,
0: et puis Avignon, peut-être ensuite, mais dans la foulée. Voilà.
1: Et également, l'éternité montre en main, donc, aux éditions des Belles Lettres. Merci beaucoup, Patrick Thuiret.
0: Merci, Marie.

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1: Tout de suite, une conférence sur l'infertilité. La PMA est-elle la seule solution ? Conférence donnée par Olivia Sarton, des juristes pour l'enfance, et enregistrée à Lyon en 2025 dans le cadre des conférences organisées par le Réseau Vie.
2: Je suis Olivia Sarton, je suis directrice juridique de l'association Juristes pour l'enfance. Aujourd'hui, je vais essayer de vous présenter un autre regard sur la thématique de l'infertilité et de l'assistance médicale à la procréation. Mais je vais vous parler en tant que juriste, puisque moi, je ne suis que juriste et donc je ne parle pas d'un point de vue médical. Je ne parle pas non plus d'un point de vue sociologique ou philosophique. Je vais vraiment vous parler du point de vue juridique. Donc, je vais vous faire d'abord une petite introduction. Comme tout bon juriste, j'annonce mon plan. Une petite introduction. Ensuite, je vais vous parler de l'état du droit objectif aujourd'hui, tel qu'il résulte de la dernière loi de bioéthique de 2021. Je vais vous présenter un peu ce qui est attendu pour la prochaine loi de bioéthique, dont les travaux ont déjà démarré. Et puis ensuite, ensemble, peut-être que je vous inviterai à questionner, à porter un autre regard sur, par rapport au discours qui est tenu aujourd'hui sur cette question délicate de l'infertilité. Parce que c'est une question qui est vraiment délicate, je commence par ça. Parce que c'est vrai que la reproduction, c'est d'abord, ça touche à la pulsion fondamentale de l'humanité, hein, vraiment une pulsion élémentaire. Ça touche au désir d'enfant, ça touche à la sexualité. Et donc, c'est une question qui ne laisse personne indifférent. Or, les chiffres de l'infertilité sont très importants. Vous avez sûrement pu voir passer des extraits dans les médias. Et puis aussi, autour de vous, vous avez peut-être des proches qui sont touchés. Aujourd'hui, les chiffres officiels, c'est que l'infertilité affecterait un couple sur quatre en France. Donc, je reprécise, hein, on parle d'infertilité lorsqu'un couple ne parvient pas à concevoir un enfant après un an de rapport sexuel régulier sans contraception. Et on peut avoir soit une infertilité primaire, c'est-à-dire que le couple ne parvient pas du tout à avoir un enfant, soit une infertilité secondaire, c'est-à-dire qu'il ne parvient pas à avoir un nouvel enfant. Et donc, ça représenterait à peu près 3,3 millions d'hommes et de femmes en France. Ce chiffre de l'infertilité, aujourd'hui, il est quand même pris en compte par les pouvoirs publics parce qu'il aggrave la baisse de la natalité française. Donc là, c'est pareil, je donne quelques chiffres parce que je trouve que les chiffres sont toujours importants. En 1973, on comptait 888 000 naissances. Et aujourd'hui, en 2024, on en a 663 000. Donc vous voyez, en 50 ans, on a perdu, entre guillemets, enfin la France a perdu 220 000 naissances, qui est quand même un chiffre très important. Et alors que le nombre d'enfants par femme était en moyenne de 2 en 2014, en 2024, donc 10 ans plus tard, c'est maintenant 1,62 enfants par femme en France. Et en août, là, pour la première fois en 2025, première fois depuis la Seconde Guerre mondiale, vous savez que le solde naturel démographique de la France est négatif, c'est-à-dire qu'il y a plus de décès que de naissances sur le sol français. Donc ça n'affecte pas la courbe générale de la population à cause des migrations, mais si on enlève l'effet migratoire, on a un solde qui, pour la première fois depuis 1945, est négatif. Donc l'infertilité est expliquée par différents facteurs. Le recul de l'âge au moment des tentatives de conception, l'impact négatif de nos modes de vie avec les perturbateurs endocriniens, les consommations de tabac, de cannabis, les problématiques d'alimentation. Mais à côté de ça, il y a multiples causes d'infertilité. Bon, là, je ne vais pas rentrer dedans parce que c'est le domaine un peu médical. Mais dans 30% des cas, la cause de l'infertilité médicalement est inconnue. Et on voit qu'aujourd'hui, malgré quelques déclarations là, qui ont un peu repris ces derniers jours, des déclarations pour s'engager à lutter contre les facteurs d'infertilité et à sensibiliser notamment les plus jeunes sur l'âge idéal pour la conception qui se situe entre 20 et 25 ans, ou 25-30, voilà, c'est vraiment les âges idéal. Moi, j'avais un médecin qui m'a dit l'âge idéal, c'est vraiment 20 ans. Bon, ok, mais ça fait une toute petite fenêtre quand même. Donc, en dehors de ce discours de sensibilisation que les pouvoirs publics expliquent qu'ils vont administrer un peu aux jeunes, sinon, la seule réponse mainstream aujourd'hui, c'est l'assistance médicale à la procréation. Et en réalité, c'est ce que les pouvoirs publics et les médecins offrent de manière générale. Donc aujourd'hui, on estime qu'environ 4% des enfants sont conçus par assistance médicale à la procréation. Voilà, donc on peut se dire, est-ce que ça vaut encore la peine de prendre la parole sur ce sujet, puisque de toutes les manières, le processus est déjà bien avancé, son accélération a l'air inéluctable. Donc, est-ce qu'on peut encore dire quelque chose sur l'infertilité aujourd'hui en France ? Alors, oui, nous, notre association, on pense qu'on peut dire encore quelque chose. Alors, vous venez de prier dans la chapelle, donc je vais citer Benoît XVI, qui écrivait dans son encyclique « Spes Salvi » « Aucun homme n'est une monade fermée sur elle-même. Nos existences sont en profonde communion entre elles. Elles sont reliées l'une l'autre au moyen de multiples interactions. Continuellement, la vie des autres entre dans ma vie. En ce que je pense, je dis, je fais, je réalise, et vice-versa. Ma vie entre dans celle des autres, dans le mal comme dans le bien. » Si j'ai pris cette citation, c'est parce que ça va à rebours de l'idée qui est promue par notre société que chacun fait bien ce qu'il veut et qu'on n'a pas à se mêler de ce qui touche les autres. Et non, cette idée n'est pas juste. En fait, le bien commun nous concerne tous. C'est la responsabilité de tous et chacun. Et on voit bien que parfois, on juge très sévèrement les époques antérieures, y compris ceux qui s'étaient tus ou qui n'avaient pas simplement agi. Et donc, voilà, le bien commun, c'est notre affaire à tous. Alors, on ne doit pas agir seulement parce qu'on aurait peur du jugement futur des générations à venir. Mais on doit vraiment se poser la question parce que ça nous concerne tous et que chacun doit prendre en compte ses enjeux, au moins se questionner dans sa vie professionnelle et se dire qu'est-ce que je compte faire vis-à-vis de cette question, et également dans sa vie personnelle, puisque vous serez quand même tous plus ou moins concernés par la question, soit parce qu'il y a des amis qui viendront vous interroger, soit malheureusement parce que... vous pourrez aussi être concerné par cette problématique de l'infertilité. J'inscris quand même cette question dans un espèce de tableau plus global, parce que je trouve que c'est toujours intéressant de voir un tableau plus global de notre société qui est quand même marquée à la fois par un modèle de développement économique où tout est axé sur la consommation. Vous savez que si on s'arrête de consommer, notre modèle économique s'effondre. Donc on est vraiment dans une course en avant pour toujours consommer, pour alimenter notre système économique. Et par ailleurs, un système qui, au niveau du droit, est passé d'un droit qui se voulait objectif général à une revendication de droit subjectif qui est très axée sur un angle victimaire. C'est-à-dire la figure victimaire est très importante aujourd'hui dans l'élaboration du droit. Une figure victimaire, c'est une personne qui n'a pas ce qu'elle désire et à laquelle on doit donner ce qu'elle désire. C'est comme ça, aujourd'hui, que se construit beaucoup le droit en France. Alors, ce que ça donne dans le domaine de la bioéthique, quand on conjugue les deux, eh bien, c'est qu'on a des désirs individuels qui vont devenir des droits grâce au développement de la technoscience qui est alimentée par des intérêts économiques, par notre néolibéralisme, parce que vraiment, aujourd'hui, ce que j'appelle, moi, la technoscience est vue comme l'axe de développement futur de notre économie. C'est-à-dire que comme on a consommé quand même à peu près tout ce qu'on pouvait consommer sur la planète, qu'est-ce qu'il nous reste à consommer ? C'est de l'humain. En plus, c'est bien parce que l'humain, il se renouvelle quand même, contrairement à la planète où on finit par assécher. Enfin, jusqu'à maintenant, il se renouvelait, mais là, il a l'air de moins se renouveler. Et donc, il y a vraiment eu, en 2009, il y a eu un plan de l'OCDE, un plan d'action, qui disait que le vivant, c'était une ressource renouvelable, et donc ça pourrait être la source d'une nouvelle économie sans limite. C'était marqué noir sur blanc dans le plan de l'OCDE. Et donc, ça entraîne beaucoup de conséquences sur notre société, parce que ça entraîne, au niveau de la médecine, une rupture dans la manière d'envisager la relation au corps. On passe d'une relation médicale qui était une relation de soins à une relation de prestation de service. La médecine est vue maintenant comme une prestation de service, c'est-à-dire que les acteurs médicaux sont envisagés souvent comme des acteurs économiques de premier plan. Donc il va y avoir beaucoup d'investissements faits, par exemple, dans des cliniques de PMA, dans des agences de vente de gamètes, parce que ce sont des acteurs économiques de premier plan. Et à l'inverse, du coup, les patients voient les médecins comme des prestataires de services et donc les réquisitionnent pour leur demander les services dont ils estiment, auxquels ils estiment avoir droit. Et donc, chacun est en droit de réclamer la prestation attendue. Et dans les domaines de la médecine en général, mais pas que dans le domaine de la procréation artificielle, par exemple dans le domaine du questionnement de genre, ça pousse parfois, ça entraîne un désarroi chez un nombre important de médecins parce qu'ils sont vraiment vus que comme des prestataires de services ce service est disponible, j'y ai droit, vous devez me le donner, vous devez me l'accorder, et vous n'avez plus la vocation du médecin de même poser un diagnostic et de poser un conseil, et de donner un conseil. Voilà, alors tout ça, c'est quand même à l'opposé de l'anthropologie chrétienne, qui, pour reprendre l'expression d'une philosophe qui s'appelle Bérénice Levé, c'est une anthropologie de la finitude. Là, on est vraiment à l'opposé, parce que justement, on veut mettre un terme à cette finitude de l'être humain. Voilà, c'était mon introduction un peu longue. Et maintenant, je vais vous passer à l'exposé du droit objectif en France au sujet de la procréation artificielle. Alors, la procréation artificielle, la première loi qui est venue encadrer les actes de procréation artificielle, c'est la loi de bioéthique de 1994 qui avait posé comme condition d'accès l'infertilité pathologique médicalement diagnostiquée d'un couple homme-femme ou alors la nécessité d'éviter la transmission à l'enfant ou à un membre du couple d'une maladie d'une particulière gravité. Donc c'était assez circonscrit. Ensuite, les lois de bioéthique, elles sont révisées à échéance régulière, donc il y a eu des révisions, et donc la dernière, c'est la loi du 2 août 2021. Alors qu'est-ce qu'elle a changé ? Elle a introduit un changement majeur dans la procréation médicale, dans l'accès à la procréation médicalement assistée, puisqu'elle a d'une part supprimé le critère de l'indication médicale. Donc aujourd'hui, pour accéder à la procréation médicalement assistée, il ne faut plus de critères médical, on n'a plus besoin de constater une infertilité ou alors on n'a plus besoin d'éviter la transmission d'une maladie grave. Un couple homme-femme peut se présenter en indiquant que, par exemple, il n'a pas de relation sexuelle, il n'a pas envie d'avoir de relation sexuelle et donc il veut quand même un enfant et donc il passe par l'accès à la procréation médicalement assistée. Ça ne peut pas être une cause de refus, par exemple. Et puis, on a ouvert aussi, en dehors des couples hommes-femmes, la procréation médicalement assistée aux femmes seules et aux couples de femmes. Donc, cette procréation médicalement assistée, elle peut être pratiquée soit en utilisant les gamètes des demandeurs, soit en utilisant des gamètes de donneurs. Jusqu'en 2021, c'était seulement les gamètes d'un donneur, et maintenant, ça peut être les gamètes de deux. Donc, on peut avoir un embryon qui est conçu pour même un couple avec des gamètes sans lien génétique avec ce couple. Alors, pour ceux qui n'ont pas médecin, hein, je précise que la procréation médicalement assistée, elle peut être réalisée soit par insémination artificielle, c'est-à-dire qu'on introduit directement dans le corps de la femme, dans l'utérus, le jour de l'ovulation, des spermatozoïdes qui ont été préalablement recueillis soit auprès du conjoint, soit auprès d'un donneur. Mais c'est la technique la moins utilisée. La technique la plus utilisée, c'est la fécondation in vitro, qui est donc réalisée en laboratoire. On recueille préalablement des ovocytes dans le corps de la femme. Ensuite, on les féconde dans une boîte de culture. Et puis, on fait se développer l'embryon. Et ensuite, on le réimplante dans le corps de la femme. Je précise un point qui est important, parce que ça avait donné lieu à des débats dans la loi de 2021, malheureusement, qui n'ont pas été écoutés, et j'espère que ça sera l'occasion, dans la prochaine loi de bioéthique, d'en rediscuter. Dans l'utilisation de cette technique de fécondation in vitro, les médecins recourent à la congélation des embryons. C'est-à-dire que le prélèvement des ovocytes dans le corps de la femme est une procédure lourde, invasive, qui nécessite une

enfin, et ensuite on les congèle, parce que c'est toujours d'actualité. Et donc, en 94, c'était la technique qui était disponible. Mais depuis, les techniques se sont améliorées, et aujourd'hui, on sait ce qui s'appelle vitrifier les ovocytes, c'est-à-dire qu'on peut congeler directement les ovocytes en les conservant dans de l'azote à moins 196. Et ce sont des techniques qui sont très bonnes, qui permettent de ne pas léser les ovocytes. Et une fois qu'elles sont vitrifiées, elles gardent leur capacité fécondante pendant des années. Donc ensuite, on peut, quand on en aura besoin, les décongeler. Alors nous, pour la loi de bioéthique de 2021, on avait demandé à ce qu'il soit mis un terme à la possibilité de fabriquer des embryons surnuméraires pour privilégier la technique de vitrification des ovocytes, parce que cette congélation des embryons entraîne des questionnements éthiques majeurs. D'abord, elle place un grand nombre de personnes qui ont recours à la PMA devant un choix cornélien, c'est-à-dire qu'une fois que leur désir d'enfant est assouvi, qu'elles ont eu un, deux, trois enfants qu'elles souhaitaient, quatre peut-être, eh bien, il leur reste toujours un nombre d'embryons, enfin, il leur reste souvent des embryons au congélateur, entre guillemets. Et moi, j'ai rencontré plusieurs fois des femmes, dont je me souviens d'une qui m'avait marquée, parce qu'elle faisait une dépression nerveuse depuis plusieurs années, elle était traitée par un médecin, mais ça, voilà, parce qu'elle ne savait pas quoi faire des embryons. Et c'est-à-dire qu'elle se disait, bah, ce sont mes enfants, en fin de compte, puisqu'il y en avait 10, elle a eu 3 enfants vivants. On en a choisi, alors je ne sais pas, peut-être on en avait implanté 5, ça a donné 3 enfants vivants, mais les 5 qui restent, potentiellement, c'est aussi mes enfants. Donc je ne peux, peux pas les détruire. Et je ne veux pas les donner non plus à quelqu'un d'autre, ce sont mes enfants. Mais je ne peux pas non plus avoir d'autres enfants. Et donc, elle était vraiment en dépression, parce qu'elle ne savait pas comment sortir de cette issue. Et c'est vrai qu'il n'y a pas d'issue. Donc ça, c'est la première chose, c'est pour les gens qui sont concernés. Voilà, toutes ces options les laissent dans la détresse, puisque ce qu'il leur est proposé, c'est soit on les détruit, soit on les donne à la science, mais ça veut dire qu'on les détruit, soit on les donne à un autre couple, mais en réalité, c'est très rare que des couples acceptent d'avoir un embryon qui ne soit pas conçu avec leur propre gamète. Ou avec les gamètes d'un donneur, ils préfèrent refaire un embryon que recourir à un embryon qui est déjà là. Donc la fabrication d'embryons surnuméraires a été maintenue par la loi de bioéthique, alors sans doute pour deux raisons. La première raison, c'est qu'aujourd'hui en France, il est interdit de fabriquer des embryons pour la recherche. Or, les scientifiques veulent des embryons pour la recherche, donc le seul moyen d'en avoir, c'est d'utiliser ceux qui ont été conçus par procréation médicalement assistée et qui n'ont pas été implantés. Ça, c'est la première raison. Et puis la deuxième raison, c'est que la création d'embryons en surnombre permet aussi un tri des embryons, puisqu'aujourd'hui, les médecins sélectionnent ceux qui semblent... Enfin, on a le droit à un certain nombre de diagnostics qui vont sans doute être étendus dans le cadre de la prochaine loi de bioéthique, des diagnostics dits pré-implantatoires, et on sélectionne les embryons qui ne semblent pas porteurs de telle et telle maladie génétique ou chromosomique. Et maintenant, on peut même utiliser dans des laboratoires, maintenant on utilise même des outils d'intelligence artificielle pour sélectionner les embryons. Et cette sélection, en plus, sous la pression du marché, pourrait sans doute aller en s'aggravant, parce que, par exemple, si aux États-Unis, les sélections qui sont proposées des embryons, alors, je ne sais pas ce que ça vaut, mais en tout cas, les laboratoires prétendent aux futurs parents qu'on peut sélectionner, bon, selon le sexe, selon la taille future attendue à l'âge adulte, selon le QI, etc., etc., l'évaluation du risque de développer des maladies cardiaques... Vous voyez, c'est quand même une forme d'eugénisme libéral où on pousse les gens à attendre un enfant parfait. Alors, donc, la loi de 2021, en dehors de ça, elle a aussi ouvert la possibilité de recourir à une autoconservation ovocytaire, c'est-à-dire la possibilité pour chaque femme, enfin, avec des conditions d'âge, sans indication médicale, de faire vitrifier ses ovocytes. C'est pour ça que je vous disais tout à l'heure qu'il n'y avait pas vraiment de plan pour lutter contre l'infertilité, puisqu'aujourd'hui, au lieu d'inciter les jeunes à avoir des enfants tôt quand c'est possible, on leur dit « c'est pas grave, faites congeler vos gamètes, et puis le jour venu, à 40 ans, quand on voudra avoir un enfant, on les décongélera et vous pourrez avoir un enfant ». Et depuis l'entrée en vigueur de la loi, eh bien, il y a environ 15 000 demandes qui sont formées par an. Donc le seuil d'âge minimal, c'est 29 ans, donc il y a 3% des demandes qui émanent de femmes âgées de 29 ans, 39% de femmes âgées de 30 à 34 et 59% de femmes âgées de 35 à 37, qui est le seuil d'âge maximal. Voilà, autre précision qui peut vous intéresser, c'est que les parcours de procréation médicalement assistée sont pris en charge à 100% par l'assurance maladie en France, à hauteur de 6 tentatives d'insémination artificielle et 4

0: cycle complet de fécondation in vitro. Alors c'est une précision qui est importante parce que d'abord cette prise en charge, elle constitue une exception au droit commun, puisque le droit commun, bah, vous le connaissez tous, hein, quand vous allez chez le médecin, vous avez un reste à charge qui peut être couvert par une mutuelle ou pas, et qui est une exception aussi par rapport aux critères d'efficience, c'est-à-dire que normalement l'assurance maladie, elle rembourse ce qui est efficient, c'est-à-dire quand le rapport entre le résultat attendu et les moyens mis est correct. Or là, c'est vrai que selon l'Agence de la biomédecine, après une FIV, la médiane de réussite serait d'environ 19%. Donc on ne peut pas dire que ça soit quand même un taux de réussite exceptionnel. Et l'autre défaut de cette prise en charge à 100% avec ce nombre de tentatives, c'est qu'en fait, ça pousse les couples, enfin, ou les demandeurs, à aller jusqu'au bout des tentatives. C'est-à-dire que comme ils veulent avoir un enfant, ils se disent, on veut avoir tout fait pour ne pas avoir de regrets. Donc, ils vont utiliser toutes les tentatives, parce que de toute manière, ça leur coûte rien. Donc, il n'y a pas de barrière liée à l'argent. Et alors qu'on sait que, bah, pour beaucoup de couples, en général, ça épuise leur couple. Ça met à mal leur santé physique et psychologique. Et puis, ça ne prédit pas du tout le succès. Il y a même le Comité national d'éthique qui l'a reconnu dans son rapport d'avril 2005. Les parcours d'AMP sont éprouvants pour les femmes et les couples. Les échecs fréquents peuvent être difficiles à vivre. Les médecins évoquent des conséquences sur la vie sexuelle et relationnelle des couples, des tensions, des blessures narcissiques. Donc voilà, donc on a une prise en charge à 100% qui, quand elle est présentée, est présentée comme étant égalitaire, permettant à des gens de réaliser leur désir d'enfant, et en réalité, c'est peut-être pas si bon que ça pour eux. Voilà. Alors, maintenant, que pourrait modifier la prochaine loi de bioéthique ? Là, je vous ai fait l'état du droit. Qu'est-ce que ça pourrait modifier ? Donc, la précédente, donc je vous ai dit 2 août 2021, le cycle de révision, c'est 5 à 7 ans. Donc là, la prochaine loi de bioéthique, les états généraux de la bioéthique qui sont une étape indispensable, obligatoire, avant les débats parlementaires, ont été démarrés. Il y a les premières commissions parlementaires qui ont commencé leurs auditions. Donc là, ça y est, on est dans le cycle, on commence le cycle de révision. On aura des débats parlementaires peut-être fin 2026 ou en 2027. Bon, en tout cas, ça arrive. Et donc, en matière de bioéthique, la méthode qui est adoptée, c'est la méthode des petits pas et du cliquet. C'est-à-dire que lors des débats parlementaires, à chaque fois, on franchit une nouvelle étape et puis on demande quelque chose d'autre qui va être refusé, mais qui va donner lieu à beaucoup de débats. Pendant l'intervalle de la loi, il va y avoir beaucoup d'offensives médiatiques pour expliquer que cette mesure n'a pas été adoptée dans la précédente loi de bioéthique. Il y a beaucoup de victimes qui en souffrent. Et donc, comme ça, pour la prochaine loi de bioéthique, ça passe. Donc là, on sait déjà à peu près, hein, il n'y a pas trop de suspense, sur notamment ce qui va être débattu concernant l'assistance médicale à la procréation. On aura d'abord la PMA post-mortem. Alors, la PMA post-mortem, c'est quoi ? C'est lié à la conservation des embryons, à la congélation des embryons, mais aussi à la congélation des gamètes. C'est-à-dire qu'en France, quand un couple commence une procédure d'assistance médicale à la procréation, il faut que les deux soient d'accord. Donc, voilà. Si un des deux retire son consentement en cours de route, ben, il peut plus, la procédure doit s'arrêter. Mais il arrive, et assez fréquemment, que la procédure soit avancée, c'est-à-dire que des gamètes aient été conservés et même des embryons aient été conçus et congelés, et qu'un des deux membres du couple meurt. Donc soit l'homme, soit la deuxième femme quand c'est un couple de femmes. La femme survivante restante demande l'implantation des embryons déjà conçus. C'est interdit en France. Donc ça a été, alors que c'est autorisé dans plusieurs pays comme l'Espagne. Donc ça fait l'objet de plusieurs recours en France. En 2024, le Conseil d'État a réaffirmé qu'en cas de décès d'un membre du couple, eh bien, ce qu'on appelle le projet parental disparaît et qu'on ne peut pas procéder à l'insémination artificielle ou à une fécondation in vitro ou en transfert des embryons déjà conçus. Et donc, on arrive à une situation absurde. Vous avez par exemple une femme veuve qui a des embryons au congélateur, excusez-moi l'expression un peu triviale, mais c'est quand même ça, qui ont été conçus avec son mari, enfin, avec les gamètes de son mari qui est décédé entre-temps. Elle demande à ce que ses embryons soient implantés, on refuse. On lui dit qu'elle peut les donner pour qu'un autre couple ou une femme seule ou un couple de femmes puisse se voir implanter ses embryons et qu'elle pourra recommencer une procédure de PMA si elle veut avec les gamètes d'un tiers donneur. Donc voilà, donc la France s'est prononcée plusieurs fois. La CEDH a été saisie aujourd'hui également et elle a jugé en 2023 que les autorités françaises avaient ménagé un juste équilibre entre les intérêts en jeu, mais quand même en demandant à la France de peut-être se poser la question de revoir la cohérence de sa loi. Et là, il y a un nouveau litige qui est en cours devant la CEDH, donc vraiment avec la situation que je vous ai décrite, des embryons qui ont été conçus in vitro au profit d'un couple, l'homme décède, la femme demande à ce que ces embryons soient implantés, c'est refusé, elle demande à ce que les embryons soient transférés en Espagne pour qu'elle puisse bénéficier d'un transfert en Espagne, c'est refusé, et on lui dit, vous pouvez les donner à un autre couple, et vous recommencez un parcours de PMA avec les gamètes d'un tiers donneur. Vous les donnez à un autre couple, vous les donnez à une femme seule, comme elle, voilà. Donc, voilà, on ne sait pas quand la CEDH devrait se prononcer dans les mois qui arrivent. Et donc, c'est une question qui va revenir dans les débats de la prochaine loi de bioéthique. Alors, comme je vous l'ai exposé là avec les embryons conçus, on pourrait se dire, le mieux, ça serait quand même d'accéder à la demande de la femme, de la veuve. Ces embryons, ils ont été conçus avec ses gamètes, celles de son mari. C'est quand même logique d'accéder à sa demande. Mais en réalité, si on répond à cette demande, en fait, on ouvre la porte à d'autres demandes, notamment celle d'un veuf, par exemple. Parce que la situation pourrait être celle de la femme qui décède et l'homme qui se retrouve veuf. Et le cas s'est présenté au Royaume-Uni, où il y avait un homme qui avait donc des embryons qui avaient été conçus avec sa femme qui est décédée. Et il a demandé à pouvoir bénéficier, de recourir à une gestation pour autrui pour qu'une mère porteuse mette au monde les embryons qui avaient été conçus avec sa présente femme au nom du droit à l'égalité de traitement entre les femmes et les hommes. Et il se disait très croyant et il disait que donc il ne pouvait pas détruire les embryons, que c'était contraire à ses convictions religieuses. Et donc il a obtenu gain de cause. Et c'est vrai qu'en soi, dans le droit français, la gestation pour autrui est aujourd'hui interdite, mais j'en parlerai après. Mais en soi, on ne voit pas pourquoi au nom de l'égalité, on accorderait à une veuve de pouvoir, entre guillemets, utiliser les embryons qu'elle a et pas un veuf. Donc en fait, je vous donne aussi ce petit exemple pour vous montrer que ce qui est compliqué dans les lois de bioéthique, c'est que dès qu'on ouvre un tiroir, en fait, il y a 150 000 tiroirs derrière et qu'on a toujours plus loin dans ce qui est demandé. Alors après, je ne vais pas vous détailler tout ce qu'il y a parce que sinon, ça sera trop long. Je vais accentuer juste 2-3 points. La marchandisation des gamètes dans les banques de gamètes, parce qu'aujourd'hui, en France, pour avoir des gamètes de donneurs, eh bien, il faut qu'il y ait des donneurs qui donnent leurs gamètes. Il n'y en a pas assez, il n'y en a pas, peu, parce que les gens quand même réfléchissent et se disent que ça va quand même être un enfant issu d'eux. Et donc, la solution qui est imaginée, c'est de rémunérer en fait, on dit indemniser, mais en réalité, ça correspond à une rémunération, les fournisseurs de gamètes, de manière à, notamment chez les étudiants, créer un peu plus de volontaires, parce que c'est ce qui se passe dans les pays à l'étranger, où les étudiants désargentés bouclent leur fin de mois en faisant des dons de gamètes. Et donc, on a une association militante qui vient de se créer, là, dans l'objectif d'obtenir cette modification législative. Après, l'autre point, peut-être un peu saillant, c'est l'utilisation des gamètes artificiels pour la procréation humaine. Donc ça, c'est assez peu connu, c'est pour ça que je vous le cite. Déjà, dans la précédente loi de bioéthique, il y avait une autorisation qui avait été donnée pour créer des gamètes artificiels, mais sans possibilité de créer des embryons humains. Vous voyez, c'est la technique du petit pas. Donc on dit, on crée des gamètes artificiels, mais vous inquiétez pas, on ne créera jamais d'embryons humains. Puis prochaine loi de bioéthique, on va dire, il faut créer des embryons humains parce qu'il y a une compétition qui est en cours au niveau international. La France, il faut quand même qu'elle tienne son rang au niveau de la science et de la médecine, et donc il faut bien qu'on rentre dans la compétition. Et puis sinon, ça veut dire que les gens vont devoir aller à l'étranger, donc il n'y aura que les gens riches qui vont pouvoir aller à l'étranger, donc c'est une inégalité de traitement, donc il faut bien qu'on puisse, nous aussi, utiliser les gamètes artificielles. Alors comment ça se passe, les gamètes artificielles? Aujourd'hui, ça a été testé que sur des modèles animaux, mais il y a vraiment, entre le Japon et les États-Unis, il y a des équipes là, qui sont en compétition pour avoir ce qu'ils appellent cette perspective d'auto-engendrement. Donc, en français, ça s'appelle la gamétogénèse in vitro. Donc ça consiste à prendre n'importe quelle cellule du corps humain, donc par exemple un de mes cheveux ou une de mes cellules de peau, et la reprogrammer. Donc ça, aujourd'hui, ils savent le faire. La reprogrammer dans ce qui s'appelle des cellules germinales primordiales. Ensuite, on fait maturer ces cellules, on les fait passer par diverses phases, je ne vous fais pas le détail, et on obtient un gamète mâle ou un gamète femelle. Donc ça, ils savent le faire aujourd'hui sur des modèles animaux. Donc, ils ont déjà réussi à reproduire des souris comme ça, qui elles-mêmes se sont reproduites. Bon, apparemment, c'est quand même un peu plus compliqué. Ils n'ont jamais réussi aujourd'hui à passer les phases pour obtenir un gamète humain à maturité, mais les équipes de chercheurs disent que c'est imminent, enfin imminent à 10 ans, quoi. Et voilà, il y a eu tout un document qui vous pouvez trouver pour les médecins, si ça vous intéresse, sur l'agence de la biomédecine, qui s'appelle donc la gamétogénèse in vitro. Et l'agence de la biomédecine dit que les perspectives sont considérées comme fascinantes, d'abord parce que ça mettrait un terme à l'infertilité, si je peux produire des gamètes comme je veux, quel que soit l'âge même. C'est une victoire sur l'infertilité. Ça permettrait, dans le domaine du questionnement de genre, de parachever, on va dire, cette utopie du changement de sexe, puisque moi, femme, avec une de mes cellules de peau, on pourrait produire un gamète mâle. On pourrait concevoir des enfants à partir de gamètes de deux parents dans un couple d'hommes ou de femmes, puisqu'on pourrait utiliser les gamètes naturels d'un homme et une cellule de peau de l'autre homme pour le reprogrammer en gamète féminin. On pourrait faire même de la reproduction en solo, c'est-à-dire qu'à partir d'un seul et même individu, on peut créer un gamète mâle et un gamète femelle, et dans un processus qui s'appelle la méiose, bon, je ne connais pas, je ne sais pas ce que c'est l'agence de la biomédecine, je vous redis ce qu'elle m'a dit, eh bien, on peut brasser le matériel génétique et faire en sorte qu'à partir des gamètes donc issus d'une seule personne, on n'a pas un clone, mais une combinaison génétique nouvelle, unique. Et voilà, et puis on pourrait avoir un seul parent qui donne lui-même tout seul naissance à des enfants, et puis on pourrait avoir aussi une multiparenté, parce qu'ils arriveraient à recombiner les gamètes de plusieurs personnes pour en avoir au final plus que deux, et donc un enfant pourrait se retrouver avec plein de parents. Le fantasme de tout adolescent qui a toujours envie de virer ses parents quand il en aura 5 ou 6. Voilà, donc vous voyez, là on voit ce qui est en jeu, c'est vraiment un fantasme multiséculaire de l'humanité, quoi, d'arriver à créer lui-même des êtres humains. Ça permettrait aussi de s'affranchir de l'interdépendance des sexes, je reviendrai un peu là-dessus. Et puis surtout, selon le document de l'agence de la biomédecine, ça serait un marché très prometteur. Donc vous voyez, on reboucle avec le fait qu'il y a toujours de l'économie derrière. Ça permettrait aussi quand même de généraliser l'eugénisme, puisque si ces gamètes qu'on a fabriqués, après on peut trier comme on veut. On pourrait aussi sans doute, donc dans la prochaine loi de bioéthique, on va sans doute aussi beaucoup discuter sur la modification du génome des embryons pour corriger des anomalies. Donc intervenir sur le génome humain, corriger de ce qui ne va pas et que ça soit transmissible à la descendance. Bon, à l'heure actuelle, ça ne fonctionne pas. Mais dès que des scientifiques ont réussi, ça interviendra forcément dans la loi de bioéthique. Et puis la dernière question dont vous entendez forcément beaucoup parler, c'est la gestation pour autrui. Donc aujourd'hui, elle est interdite en théorie en France. En pratique, l'interdiction française, on voit qu'elle est quand même combattue de multiples manières. D'abord, les médias relaient abondamment des histoires bisounours de GPA réalisées à l'étranger. Quand on a des sociétés commerciales qui viennent démarcher des Français sur le sol français, il n'y a aucune poursuite qui sont engagées par les pouvoirs publics. Et la justice ne se refuse à protéger les droits de l'enfant. Bon, je ne rentre pas dans le détail d'histoires judiciaires qui ont cours actuellement devant les tribunaux, dans lesquelles on a des mères porteuses qui regrettent d'avoir convenu de conventions de gestation pour autrui avec des tiers qui se voient pourtant confisquer la garde de leur enfant au profit de ces tiers, ce qui normalement ne devrait pas être le cas, puisque la loi prévoit la nullité des conventions de gestation pour autrui. Or, finalement, le juge les entérine en accordant la garde exclusive aux commanditaires de gestation pour autrui. Donc, la gestation pour autrui, c'est sans doute un sujet qui sera temporairement dans une prochaine loi de bioéthique. Je dis temporairement parce que comme il y a quand même beaucoup de voix qui s'élèvent pour protester contre l'atteinte faite aux droits des femmes, notamment l'exploitation des femmes, puisque c'est quand même en majorité des femmes qui sont soit fragiles financièrement, soit fragiles psychiquement, qui acceptent de porter un enfant pour le compte d'un autre. Il y a quand même beaucoup de dangers au niveau de leur santé. Il y a quand même des conséquences psychologiques, psychiques importantes. Donc la gestation pour autrui a été quand même condamnée par le Parlement européen quand on voit qu'il y a quand même un trafic d'êtres humains, mais elle devrait être condamnée tout court. Et donc, les scientifiques cherchent des solutions alternatives. Donc, par exemple, il y a une chercheuse norvégienne qui a proposé qu'on utilise des femmes en état de mort cérébrale. Donc, on les garde, on garde le fonctionnement de leur corps pour, ouais, voilà, pour avoir... Et puis sinon, on a aussi le développement de l'utérus artificiel qui est toujours recherché. Mais tout ça, ça fait fi de la relation primaire fondamentale qui se noue in vivo pendant la grossesse entre la mère et l'enfant. Et qu'on voit bien toutes les difficultés quand des enfants sont abandonnés ou même dans les cas de gestation pour autrui où on a des enfants devenus adultes qui témoignent de... Comme en France, il y a Olivia Morel qui témoigne des difficultés psychiques du fait d'avoir eu ce lien qui a été brutalement rompu à la naissance. Voilà, ça, c'était un peu les projections. Alors, face à ça, qu'est-ce qu'on peut dire ? D'abord, je voudrais souligner que ce qui est très difficile, et si vous êtes touché par l'infertilité ou si vous avez des proches touchés par l'infertilité, ce qui est très difficile, c'est que l'offre médicale, elle entraîne une intolérance radicale à l'infertilité. C'est-à-dire qu'avant, c'était vécu comme une épreuve, mais aujourd'hui, cette épreuve, elle est encore aggravée par le fait qu'on dise il y a une offre médicale qui pourrait répondre à l'infertilité ou à la stérilité que vous rencontrez. Donc, ce qui fait que quand les gens rentrent dans des parcours de PMA qui n'aboutissent pas, leur souffrance est 100 fois pire que s'ils n'avaient pas commencé le parcours. Vous voyez ? Parce que ça rend vraiment intolérable le fait que la science n'ait pas réussi là où elle fait des fausses promesses, entre guillemets. Alors ça, c'est quand les gens ont voulu faire un parcours de procréation médicalement assistée, mais aussi pour ceux qui refusent, en se disant, par exemple, pour des raisons éthiques, non, je ne veux pas me lancer dans un parcours de procréation médicalement assistée, ou comme vous devez peut-être avoir entendu parler de Blanche Treve, qui avait refusé qui avait dit au médecin qu'elle ne voulait pas, qu'il lui disait, mais vous avez les moyens, allez réaliser une gestation pour autrui aux États-Unis, puis vous reviendrez, vous aurez un enfant. Elle avait refusé, et du coup, quand les personnes refusent, toute compassion leur est refusée. Parce qu'on leur dit, si tu ne veux pas avoir d'enfant, en fait, c'est ta faute. Puisqu'on te fait des offres, soit la PMA en France, soit la gestation pour autrui dans un autre pays, et tu ne le prends pas. Donc finalement, ne viens pas te plaindre, hein, puisque si tu n'as pas d'enfant, c'est toi qui le choisis. Donc, ça, c'est très impactant pour les gens qui, aujourd'hui, ne peuvent pas avoir d'enfant, parce qu'ils ont vraiment très peu, voire pas du tout de compassion de la part du reste de la société. Et ça aussi, le fait qu'il y ait cette offre médicale aussi, ça fait, je le disais tout à l'heure, qu'il n'y a pas de recherche sur les causes de l'infertilité. En fait, depuis qu'on a eu la FIV, et notamment une FIV qui s'appelle la FIV-ICSI, qui consiste à injecter directement le spermatozoïde dans l'ovocyte de la femme, et qui, c'est vrai, a fait que les PMA ont quand même, enfin, les FIV ont quand même plus abouti, eh bien, on a arrêté toutes les recherches, notamment sur l'infertilité masculine. Et donc, tout est tourné vers la PMA. On ne cherche pas aussi les causes autres qui font que les gens ne pourraient pas avoir d'enfants. Il y a un médecin qui est endocrino et gynéco qui postule le fait, elle est un peu spécialisée dans les violences sexuelles et elle dit qu'il y a un lien entre les antécédents de violences sexuelles et l'endométriose. Alors, ce n'est pas parce qu'il y a de l'endométriose qu'il y a des violences sexuelles et inversement, mais elle dit qu'elle a souvent remarqué qu'elle avait des patientes qui souffraient d'endométriose et qui, en réalité, ou même des hommes qui étaient infertiles et en réalité qui avaient subi des violences sexuelles et que quand on traitait d'abord ce sujet des violences sexuelles, eh bien, parfois, ces personnes arrivaient à concevoir un enfant ensuite naturellement. Et puis aussi, on ne fait pas de recherche sur toutes les propositions alternatives qui consistent d'abord, ou par exemple, aux États-Unis, on a des études qui montrent qu'un simple accompagnement des gens, donc un accompagnement proche, réduit l'anxiété, la dépression, le stress et permet à certaines personnes de concevoir. Pas à toutes, évidemment, mais ça dépend de la cause de l'infertilité. Vous avez des mouvements comme la naprotechnologie qui sont très ignorés en France et pas du tout soutenus, alors que la PMA, je vous dis, c'est 100%. La naprotechnologie, c'est rien du tout. Donc, c'est une abréviation de Naturelle Procréative Technologie. Et donc, c'est une aide médicale pour favoriser une conception naturelle avec un accompagnement personnalisé. Et on a un taux de succès qui est bien supérieur à celui de la PMA, puisque c'est en moyenne 35%, alors que la PMA, c'est autour de 17%. Donc, voilà. Et ces moyens-là ne sont pas du tout soutenus en France. Et donc, l'intérêt des couples, c'est d'abord d'être orienté vers ce type d'aide et pas vers un parcours de PMA. Mais pour ceux qui ont une infertilité, inexpliquée ou alors expliquée, mais qui ne peut pas être résolue, avant, l'alternative, ça pouvait être l'adoption. Aujourd'hui, il n'y a plus d'adoption, quasiment plus d'adoption en France, possible, parce qu'en France, on a un peu moins de 3000 enfants adoptables en France par an. À côté de toutes les demandes de PMA qui sont plusieurs dizaines de milliers. Donc moins de 3000 enfants. Et sur ces 3000 enfants, vous en avez deux tiers qui sont des enfants avec des maladies ou des handicaps lourds, ou alors des enfants, entre guillemets, âgés, ou qui sont en fratrie et qui sont devenus adoptables au fil du temps, mais qui ne sont pas des bébés. Et les gens veulent adopter des bébés. Mais voilà, il n'y a pas de bébé à adopter. Et à l'étranger, vous savez que l'adoption, c'est quasiment la même chose. Il n'y a quasiment plus de possibilité d'adopter d'enfants à l'étranger. Donc pour les gens qui sont touchés par cette infertilité, ils n'ont pas ce recours, entre guillemets, qui existait avant avec l'adoption. Et donc, on peut se poser la question, que faire ? Et moi, je postule qu'il faut arriver à changer de paradigme, mais je sais que c'est une option qui est étroite et difficile pour envisager de revoir différemment nos relations les uns et les autres. Ce que je dénonce dans la procréation artificielle, et vous voyez dans ce que je vous ai décrit, par exemple, sur les gamètes artificielles, c'est qu'on nie ce qui constitue notre humanité. Ce qui constitue notre humanité, c'est qu'on est dépendants les uns des autres. C'est-à-dire que jusqu'à maintenant, pour avoir un enfant, il fallait avoir un homme et une femme qui, globalement, s'entendent. Hein, je ne parle pas des cas pathologiques de violence, etc., mais qui s'entendent pour concevoir un enfant. Donc finalement, on est dépendants les uns des autres, et quand on est dépendant, on est fragile, et quand on est fragile, on se traite mieux les uns les autres. Si un homme est dépendant d'une femme pour avoir un enfant, normalement, il devrait mieux la traiter que s'il peut s'en passer. Désolé, je vous regarde si vous êtes un homme, ou inversement. Vous voyez, la dépendance nous rend vulnérables, et la vulnérabilité, c'est ce qui fait qu'on a des rapports plus apaisés les uns aux autres. Pour vous donner un exemple, c'est dans le désert, vous savez qu'il y a la tradition d'hospitalité des Bédouins, qui fait que quand vous rentrez dans le désert, dans les gens qui se cheminent nomades se rencontrent, il y a une tradition d'hospitalité, on n'agresse pas celui qui arrive. Pourquoi ? Parce qu'on ne sait pas s'il est plus fort que nous ou moins fort, et donc on a tout intérêt à avoir ce pacte. On est dépendants l'un de l'autre, donc on doit être en paix les uns avec les autres. C'est la même chose dans nos rapports hommes-femmes. Et aujourd'hui, on est en train de perdre ça. Et si on n'est plus dépendants les uns des autres, on perd notre vulnérabilité et on risque de rentrer, je pense, à mon avis, dans un cycle de violence qu'on voit déjà dans l'affrontement des sexes aujourd'hui entre les hommes et les femmes, et je pense, et des femmes et des hommes, et je pense qu'il va aller en s'aggravant. Voilà. Donc aujourd'hui, si on prend la parole, c'est parce que certes, il y a du droit objectif qui existe, et vous voyez qu'il est quand même assez conséquent, mais ce n'est pas parce qu'il existe qu'on n'a pas le droit de le dénoncer. On a quand même encore aujourd'hui une liberté de parole. On a le droit de le dénoncer et de proposer autre chose. On a le droit de proposer d'autres domaines. Et il faut parler, parce que c'est vrai que, comme le dit Burke, pour triompher, le mal n'a besoin que de l'inaction des gens de bien. Voilà, donc pour les médecins, c'est vrai que c'est difficile. Moi, je vois bien dans les échanges que j'ai avec les médecins, ce qui me frappe, c'est qu'à un moment, pour... se réaliser dans leur... Certains arrêtent de réfléchir. C'est-à-dire qu'ils s'interdisent de réfléchir aux enjeux, à ce qui est derrière ce qu'on leur demande. Ils sont choqués intérieurement. Moi, j'ai déjà eu des témoignages de médecins qui sont choqués intérieurement par les demandes qui leur sont faites, mais ils se bloquent. Ils se disent, non, je ne peux pas y réfléchir parce que sinon, on va me dire discrimination ou alors arrêt de ta carrière, ou alors etc. Donc, ils se bloquent et ils font ce qu'on leur demande. Donc c'est vrai que c'est un défi pour vous qui êtes dans la médecine, c'est un vrai défi. Après, ça implique aussi de recevoir déjà, le pendant à cette question de la fertilité, c'est aussi de recevoir les enfants qui naissent comme un don et comme un cadeau. Et aujourd'hui, vous savez aussi qu'il y a une intolérance dans notre société à l'enfant non désiré. L'enfant, il doit être le fruit d'un projet parental. S'il n'y a pas de projet, je vous rappelle que les chiffres de l'avortement avec l'IVG sont très élevés en France. Chaque année, il représente quasiment, je crois, un quart ou un tiers des naissances. Mais recevoir un enfant comme un cadeau, ça veut dire aussi que la société doit se mobiliser pour entourer concrètement une maman qui attend un enfant qu'elle, qu'elle, qu'elle ne sent pas en capacité d'accueillir. C'est bien de dire que c'est mieux de garder l'enfant, mais si on dit à une femme, c'est bien, ça serait mieux que tu gardes l'enfant, mais qu'au final, on ne lui propose aucune aide, on ne remplit pas notre rôle et on ne remplit pas notre devoir. Et puis, je pense aussi qu'il faut revoir un peu nos rapports familiaux. Quand dans nos familles, on a des personnes autour de nous qui n'ont pas d'enfants, quelle place est-ce qu'on leur laisse auprès des enfants que nous, on a ? Si on regarde sur l'arbre des générations, dans toutes les familles, il y a des générations où il y avait des personnes qui n'avaient pas d'enfants. Mais c'est vrai qu'en général, elles avaient une place beaucoup plus importante qu'aujourd'hui auprès des enfants, de leurs frères et sœurs ou de leurs cousins, cousines. Et on leur accordait vraiment un vrai rôle co-éducatif et on prenait en compte. Et voilà, je pense que c'est quelque chose aussi à retravailler aujourd'hui, comme on est chacun en famille nucléaire, chacun avec ses enfants sous le même toit, et qu'on vit plus du tout en famille élargie, il y a plus cet espace pour que ceux qui n'ont pas d'enfants puissent quand même avoir un rôle. Je pense qu'il faut aussi réfléchir à ce que moi j'appelle un peu les parentalités alternatives, qui consistent par le parrainage d'enfants en France ou à l'étranger, ou le parrainage de mamans isolées. Il y a une association qui s'appelle Marrainez-vous, où on propose à des personnes de s'occuper d'une mère seule avec ses enfants qui a besoin d'être soutenue dans son rôle éducatif. Il y a des associations qui proposent des parrainages de proximité auprès d'enfants. J'ai regardé par exemple le site de l'association France Parrainage qui disent que 92% des enfants et jeunes parrainés. Donc parrainage, ça veut dire que les adultes s'engagent à prendre l'enfant un week-end sur deux pendant la moitié des vacances scolaires, à l'accompagner dans ses devoirs régulièrement au cours de la semaine, etc. Donc c'est un vrai investissement. Eh bien, ils montrent que 92% des enfants et des jeunes se sentent heureux avec leurs parents, que leurs résultats scolaires s'améliorent dans 60% des cas, ils pratiquent de nouvelles activités dans 95% des cas, c'est-à-dire que leurs parents et marraines les emmènent au musée, au cinéma, pratiquer un sport, etc. Et qu'ils voient leur relation avec leurs parents s'améliorer dans 58% des cas. Et ça ne s'arrête pas à l'âge de l'enfance, que moi j'ai été témoin quand même d'une rencontre assez incroyable entre une femme de 25 ans qui avait des parents dysfonctionnels, donc elle avait été placée comme enfant auprès d'une famille d'accueil. Donc ça s'était bien passé avec cette famille d'accueil, mais manifestement, ça l'a laissé quand même dans l'attente d'une relation vraiment avec quelqu'un qui serait son parent. Et moi, quand je l'ai rencontrée, je l'ai fréquentée pendant 2 ans avec une femme qui était en âge d'être sa mère. Je faisais partie d'un même groupe. Et à un moment, tout le monde a déménagé. Et au moment de ce déménagement, cette jeune femme de 25 ans a témoigné que depuis toujours, elle demandait à avoir une mère et que 2 ans avant, quand elle était arrivée, elle avait rencontré cette femme qui en avait 50 ou 60 et une relation s'était tissée et elle a fini par lui dire « Est-ce que tu veux être ma mère ?» Elle a accepté. Et la fille a eu 25 ans. Donc au sens, elle avait toujours besoin d'avoir une mère, quelqu'un que vous pouvez appeler en pleine nuit pour dire « J'ai mal au ventre, je suis en train de vomir, qu'est-ce que je dois faire ? J'ai raté mon train, comment je fais ?» voyez. Et cette femme de 60 ans, qui elle-même n'avait pas eu d'enfant, a accepté à 60 ans de rentrer dans cette relation maternelle avec cette jeune femme qui lui demandait. Voilà, je trouve que c'est des beaux exemples parce que finalement, on voit que ce n'est pas que le lien de la chair ou le lien juridique. On peut avoir un vrai lien avec des enfants, même si on n'a pas de lien juridique de filiation qui s'établit. Je fais aussi un petit coup de je ne sais pas si je peux dire de publicité, mais en tout cas de sensibilisation, parce que la France va commencer à manquer cruellement de familles d'accueil, ce qu'on appelle les familles d'accueil, donc aujourd'hui ça s'appelle les assistants familiaux. C'est-à-dire, en France, il y a à peu près 200 000 enfants qui sont placés parce que leurs parents ne sont pas capables ou ont été déclarés défaillants, en tout cas par la justice, et ils sont placés parfois en famille d'accueil, mais comme il y a de moins en moins de familles d'accueil, majoritairement dans des foyers ou même parfois des services hospitaliers et jusqu'à récemment dans des hôtels, mais là, ça commence à être interdit par la loi. Et il y a beaucoup des familles d'accueil qui aujourd'hui restent, qui ont 58 ans, qui vont arriver à l'âge de la retraite et qui vont arrêter d'accueillir des enfants. C'est un travail rémunéré, en fait, d'être famille d'accueil. Et donc, on se retrouve aujourd'hui, maintenant, faute de place en famille d'accueil, on retrouve la situation. On a des bébés, des petits-enfants, par exemple, qui sont placés en pouponnière surchargée Et là, il y a des députés qui ont alerté parce qu'on retrouve des syndromes d'hospitalisme. L'hospitalisme, c'est-à-dire, c'est quand on a des enfants qui développent, des tout petits, hein, des bébés qui développent des troubles de dépression, parce qu'en fait, ils n'ont pas les soins maternels dont ils ont besoin, maternels et paternels. Et donc, c'est vrai que c'est un chemin qui est difficile, mais quand on ne peut pas avoir d'enfants, j'ai déjà lu des témoignages de couples qui disaient, bah, nous, voilà, on a accepté, on est famille d'accueil. Donc, on reçoit chez nous des enfants qui nous sont confiés pour une durée qu'on ne maîtrise pas. Ils vont peut-être rester 1 an, 3 ans, 18 ans, 21 ans, mais peut-être qu'ils vont partir beaucoup plus vite, avec lequel on va quand même créer des vrais liens, on va devoir s'investir. Mais tant qu'ils ne seront pas adoptables, on ne pourra pas les adopter. Il y en a certains qui deviennent adoptables, donc les familles d'accueil peuvent les adopter, mais ils ne sont pas tous adoptables, donc parfois on a juste ce lien qui continue, qui est vraiment au service de l'enfant. Voilà, moi c'est un peu ce que je propose. Donc j'ai bien conscience que c'est un chemin qui est quand même aride, parce que la souffrance de ne pas pouvoir avoir d'enfant biologique, elle est réelle, que ce soit pour un homme ou pour une femme. Elle est encore majorée par le rejet dont je vous ai parlé de la société. Mais voilà, je pense quand même que c'est un chemin d'avenir quand on voit le nombre de gens en France qui auraient besoin d'être épaulés par des adultes solides, que ce soit des enfants, mais aussi des plus âgés. Et donc vous, voilà, votre mission, hein, c'est un peu déjà de vous interroger sur ce que vous voulez faire dans votre vie personnelle, ce que vous voulez faire dans votre vie professionnelle. Et puis vous avez une mission aussi vis-à-vis des autres. C'est d'abord, moi je vous ai transmis ça, si vous le recevez, c'est éventuellement de pouvoir le transmettre aux autres, parce qu'on a besoin d'être éclairé. Vous voyez, on a eu le témoignage l'autre jour d'Olivia Morel, donc cette personne, cette jeune femme qui est née de gestation pour autrui et qui témoigne de tous les troubles qu'elle a entraînés. Et il y a un couple qui lui a écrit en disant, bah voilà, nous, on allait recourir à la gestation pour autrui, on a entendu votre témoignage, on a renoncé, on va se tourner vers autre chose. Donc les gens souvent ne sont pas informés. Un couple qui rentre en parcours de PMA ou une personne qui rentre en parcours de PMA, on lui dit qu'on va congeler les embryons, elle se dit OK, et elle ne se pose pas la question de se dire mais dans 5 ans, quel sera le devenir de ces embryons qui n'auraient pas été utilisés. Et puis, je pense que la mission que vous avez en tant que chrétien, c'est aussi la consolation. Parce qu'on voit qu'il y a beaucoup de gens qui souffrent énormément des situations qu'ils traversent, quels que soient les choix qu'ils aient faits. Et il faut pouvoir accueillir aussi ceux qui traversent ces situations sans les juger, elles, en posant un regard lucide sur les situations, mais en ayant soin de distinguer toujours les faits et les personnes, et en essayant de redonner l'espérance. Et je vais terminer pour boucler par un extrait à nouveau de Spes Salvi de Benoît XVI, qui dit « Notre espérance est toujours essentiellement aussi espérance pour les autres. En tant que chrétiens, nous ne devrions jamais nous demander seulement « Comment puis-je me sauver moi-même ?» Nous devrions aussi nous demander que puis-je faire pour que les autres soient sauvés et que surgisse aussi pour les autres l'étoile de l'espérance. J'ai terminé. Donc si vous avez des questions, n'hésitez pas.
1: Quels sont les droits de l'enfant ?
0: Les droits de l'enfant, normalement, sont prévus par la Convention internationale des droits de l'enfant, l'article 7, qui dit que tout enfant a le droit de connaître ses parents et d'être élevé par eux. Mais malheureusement, c'est interprété en France comme étant les personnes qui ont l'intention d'être ses parents, donc à partir du moment où les parents qui ont ce projet parental ont le projet d'être ses parents, eh bien, c'est ses parents. Voilà, c'est pour ça que dans les cas de gestation pour autrui, quand les Français se rendent à l'étranger et rentrent avec l'enfant qui a été obtenu par gestation pour autrui, on reconnaît la filiation au nom de l'intérêt de l'enfant, en disant que l'intérêt de l'enfant, c'est de connaître et d'être élevé par ceux qui ont eu l'intention d'être ses parents.
1: Mais est-ce qu'on peut pousser plus sur les droits d'enfant? Parce que ça va être difficile de pousser contre la PMA, mais est-ce qu'on peut s'appuyer sur les droits des enfants pour essayer de...
0: Oui, alors c'est ce qu'on fait notamment dans la gestation pour autrui, en disant que les témoignages montrent que l'enfant qui est violemment comme ça arraché à sa mère, qui a une maternité qui est éclatée entre peut-être la donneuse de gamètes, la mère porteuse, sa mère légale, qui subit des troubles psychiques. C'est ce qu'on essaie de faire valoir, notamment les droits de l'enfant. Pour la PMA, par exemple, on essaie de faire valoir le fait que si on se tourne vraiment vers l'enfant en disant que l'intérêt de l'enfant est le premier, Eh bien, quand il est né d'une PMA avec tiers donneur, on devrait, comme c'est le cas par exemple en Allemagne, lui laisser la possibilité d'établir une filiation juridique avec la personne qui a donné les gamètes. Jusqu'à maintenant, ça n'a pas été accepté en France. C'est une proposition qu'on va refaire à l'occasion de la prochaine loi de bioéthique. Là, effectivement, ça serait dans l'intérêt de l'enfant. L'intérêt de l'enfant, ça serait aussi de ne pas rester en tant qu'embryon congelé, donc de mettre fin à la congélation des embryons, parce que même cette congélation, même si l'enfant, au final, est transféré et né, on ne sait pas quelles sont les conséquences pour lui d'être congelé pendant 5, 10, 15, 20 ans, parce qu'il n'y a pas de limite à la congélation tant que les parents disent qu'ils continuent leur projet parental.
2: Une fois que les parents seraient morts tous les deux, ils sont acquis ces embryons.
0: Et ben, ces embryons, soit s'il n'y a pas eu de volonté qui ont été exprimées, je pense qu'ils sont soit détruits, soit donnés à la science, mais à mon avis plutôt détruits, parce que normalement pour qu'ils soient entre guillemets donnés à la science, il faut qu'il y ait l'accord des parents.
2: Et quand on parle du droit de l'enfant, c'est d'un enfant une fois qu'il est né, pas dans l'enfant. À quel moment on considère que c'est un enfant ?
0: On considère, alors en France, l'enfant n'a une personnalité juridique que au moment où il naît. Donc même si la Convention internationale des droits de l'enfant, elle accorde, elle dit que l'enfant doit avoir une protection juridique avant comme après sa naissance. Donc la Convention internationale des droits de l'enfant, qui a été ratifiée par la France, elle reconnaît un droit pour l'enfant, y compris pour l'enfant in utero.
2: Dès la conception ?
0: Elle fixe pas de date, mais elle dit avant comme après la naissance. Mais on n'en tire pas les conséquences en France. Voilà. L'enfant en France, enfin l'embryon conçu, il a une valeur tant qu'il a un projet parental. Et donc, en fonction de ce projet parental, sa valeur ou ses droits varient. Donc, on a des procès, par exemple, parce que des embryons congelés ont été détruits par erreur. Et donc là, on va dire, c'était des enfants, donc les parents ont subi un préjudice, donc ils doivent être indemnisés de leur préjudice. Mais en revanche, ces mêmes embryons, s'ils ont été détruits parce que les parents ont dit « on n'en veut plus », là, il n'y a pas de problématique. Donc c'est toute l'incohérence du droit.
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0: 23h.
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3: Bonjour, nous nous retrouvons avec plaisir pour la deuxième saison des mots pour le lire, émission consacrée au plaisir de la lecture. Bonjour Catherine.
4: Bonjour Emmanuel.
3: Et bonjour Yannick.
4: Mais non, Yannick nous a quittés, c'est vraiment très triste. Ah bah il va bien nous manquer.
3: Il va bien nous manquer, mais on sait qu'il est très occupé et qu'il ne pouvait pas continuer à assurer cette émission.
4: Mais je crois qu'il avait besoin de se retrouver et en famille. Et chez lui.
3: Et chez lui. Eh bien, écoutez, on va faire sans. Et puis, de toute façon, personne n'est irremplaçable. Et on peut encore écouter pour ses fans le son de sa voix dans d'autres chroniques. On ne va pas se laisser abattre pour autant, donc. Et un de perdu, 10 à retrouver. Enfin, peut-être pas 10, mais pour lui succéder, plusieurs invités nous feront partager leurs coups de cœur. Des voix qui vous sont familières, d'ailleurs, et que vous pouvez entendre dans d'autres émissions sur Radio Fidélité Mayenne. Ce préambule étant fait, ce mois-ci, nous avons retenu deux ouvrages de romans très différents. Catherine, vous nous parlerez de La Coquetière de l'américaine Linda Di Cirino, un portrait intimiste d'une éleveuse allemande qui assiste à la montée du nazisme et dont la conscience va s'éveiller à l'occasion d'une rencontre. Pour ma part, j'ai choisi un roman court et fiévreux de Julien Green, Moira, paru en 1950 et qui évoque les tourments d'un étudiant américain puritain et impulsif confronté aux mœurs dissolues de ses congénères du campus dans une université américaine durant les années 20. Alors, prête pour nous transporter dans l'univers de La Coquetière?
4: Alors, je vais essayer de vous transporter dans son univers. Déjà, quelques mots sur l'auteur, c'est très court, parce que finalement, je n'ai pas trouvé grand-chose. Juste qu'elle est née à New York en 1941, qu'elle est morte en 2007, et qu'entre-temps, elle a grandi à Brooklyn. Elle a activement soutenu le mouvement pour les droits civiques pendant les années 60, et elle est surtout l'auteur de nombreux essais, parmi lesquels une histoire littéraire de New York et de deux romans, donc La Coquetière, qui est paru en 1997, et La Kamikaze, paru en 2002, que je n'ai pas lu. Alors, parlons maintenant de La Coquetière. C'est La Coquetière elle-même qui nous raconte son histoire. Nous sommes en 1936, dans le sud-ouest de l'Allemagne, près de la Forêt Noire, non loin de la frontière suisse. La narratrice se présente elle-même dès le début du livre. J'ouvre les guillemets. « J'appartiens à une longue lignée de paysans et de femmes de paysans. Sur les sacs de maïs pour le bétail, on peut voir l'image d'une femme qui représente exactement les agricultrices telles que je les ai toujours vues, les yeux baissés, courbées pour travailler au champ ou dans sa maison, raccommoder, cuisiner ou soigner les enfants. » Je ferme la parenthèse. Donc c'est le quotidien de la narratrice. Et son existence est rythmée par les travaux de la ferme. L'activité ne cesse jamais, du matin jusqu'au soir, car il faut s'occuper du potager, des bêtes, de la comptabilité, de la maison. Alors elle est mariée à Hans, épousée sans passion par l'entremise de son père. Elle le décrit comme quelqu'un qui, la description n'est pas très engageante, on va dire. Elle dit qu'il rit très rarement, que le plus souvent il garde les lèvres serrées, droites, jamais elle ne change ni vers le haut ni vers le bas, et c'est comme si son visage n'avait aucune expression. Et jamais il n'a dit qu'il avait été ni amoureux, ni tendre avec elle. Et deux enfants sont nés de ce mariage, Karl et Olga, qui aident également leurs parents aux travaux de la ferme. On comprend que c'est un quotidien sans passion, mais de toute façon, elle n'a pas le temps de se demander si elle aime vraiment l'homme qu'elle a épousé ou si elle est heureuse. Le travail occupe entièrement son corps et son esprit, nuit et jour. Et même ses enfants ne semblent pas être essentiels pour elle. Elle dit qu'il grandissait selon un modèle différent que celui qu'elle avait connu, parce qu'il participait à une aventure qu'il trouvait très excitante et s'y consacrait avec enthousiasme. On sent déjà là un petit peu la montée du nazisme. Donc pour elle, rien n'avait plus d'importance que l'exploitation et le fait de survivre d'une récolte à l'autre. Et un jour, donc ainsi allait sa vie. Et un jour, un employé du bureau gouvernemental se présente, inspecte l'exploitation, leur propose des prix sur la nourriture pour le bétail, et cet employé reviendra régulièrement pour la bonne tenue de la ferme. Et à ce moment-là, elle avait 25 pondeuses et 4 coques. Et avec cet employé, il était prévu que la basse-cour atteigne 100 unités. d'où son nom de coquetière, on l'a bien compris, puisqu'elle va livrer des œufs. Peu de temps après, son mari est appelé sous les drapeaux et il lui demande donc de porter tous ses efforts sur la basse-cour pour pouvoir vendre les poules, les œufs au marché. Et donc elle est de plus en plus seule, d'autant que ses enfants sont pris par les jeunesses hitlériennes. Donc elle est vraiment en dehors de toute la vie de l'époque. Elle ne sait même pas pourquoi son mari est à l'armée. Elle dit « Je savais qu'il s'agissait d'une obligation, elle-même en relation avec la guerre, mais j'ignorais où il se battait et contre qui. » Et puis un jour, alors que son mari travaillait au champ lors d'une permission, elle entre dans le poulailler pour ramasser les œufs, et là, elle découvre un homme qui l'attrape par la... par les bras, lui dit « Ne dites rien, laissez-moi rester ». Il lui dit qu'il était à l'université, qu'il s'était évadé d'un camp où il avait été envoyé pour avoir refusé de quitter l'université. Et sans réfléchir, elle va le cacher dans le poulailler, n'en parler à personne, ni à son mari, ni à ses enfants. C'est son secret. Et donc une nouvelle vie va commencer pour la narratrice, dont on apprend tardivement le nom, Eva, au moment où elle le dit à l'homme caché, comme lui va lui dire son nom, Nathanaël. Ça, on l'apprend qu'à la page 60. Donc on avait l'impression que son identité débutait réellement avec sa rencontre avec Nathanaël.
3: C'est ça.
4: Quand son prénom apparaît. Et donc Nathanaël, on comprend, va prendre une place de plus en plus importante dans sa vie et une intimité forte va les lier. Il va se dévoiler petit à petit, les juifs mathématiciens. Et pour elle, juif, ça ne veut rien dire. Elle, c'était le premier juif dont elle faisait la connaissance. Elle ne savait pas pourquoi ils étaient indésirables, pourquoi ça créait un problème. Pour elle, c'était un problème des villes, comme le téléphone. Et lui, de son côté, n'avait jamais mis les pieds dans une ferme et elle n'avait jamais eu de contact avec les juifs. Donc ils étaient vraiment à égalité. C'était deux mondes très différents. Donc il lui raconte son évasion et il va l'ouvrir petit à petit à une autre vie, la vie en Allemagne sous Hitler et la persécution des juifs. Elle, elle dit qu'elle n'avait pas l'habitude de s'enquérir de ce qui se passait en dehors de chez eux. Elle dit « Nous étions toujours et sans discontinuer concentrés sur ce que nous faisions et quand le fugitif avait surgi dans le poulailler, c'est comme si un Chinois était apparu. » Et alors elle va se confronter progressivement à la montée du nazisme, mouvement qu'elle ne comprend pas. Juif ne signifie rien, juste un mot comme Chinois, comme elle le dit. Et elle va surtout découvrir l'amour, la sensualité, ce qu'elle n'avait jamais ressenti avec son mari. Et Nathanaël va prendre de plus en plus de place dans sa vie. Et elle va découvrir un jour qu'elle est enceinte. Mais malheureusement, elle ne pourra pas garder le bébé. Et elle va également garder le secret de la présence de Nathanaël pendant 2 années, ce qui est énorme. Elle va vivre terrée dans le poulailler.
3: D'autant plus que si le mari, lui, est au front, pendant ce temps-là,
4: les enfants reviennent de temps en temps.
3: Et comme ils sont formés à la doctrine hitlérienne...
4: Voilà, parce qu'elle elle le dit elle-même, elle est sûre que si ses enfants le découvraient, ils seraient prêts à la dénoncer.
3: C'est ça. C'est
4: ils
3: ça,
4: sont tellement embrigadés par les jeunesses hitlériennes, pour eux c'est leur dieu en fait. Et donc, elle dit, une femme différente émergeait, on pourrait presque dire se détachait du personnage de la cultivatrice. Et cette femme avait des idées, des désirs et une volonté. Elle ne sera plus la femme aux yeux baissés, elle va diriger sa vie, aimer et sauver la vie des autres avec courage. Comme cette jeune fille qui lui a été confiée par les sœurs du monastère de son village, Marie... ou plutôt Rebecca, puisqu'on comprend bien que c'est une juive cachée par les sœurs, comme d'autres comme elle.
3: C'est d'ailleurs au monastère, je crois, que Eva va se faire avorter.
4: Exactement.
3: Avec une médecin.
4: Avec une médecin qui est elle-même réfugiée.
3: C'est ça.
4: Et qui comprend... Enfin, je pense que pour ce médecin, elle a vécu tellement de choses horribles, elle pense que c'est un monde abominable, et elle comprend, pour elle, on ne peut pas garder le bébé.
3: C'est ça, c'est ça.
4: Alors qu'au début, elle voulait le garder, en fait, Eva,
3: oui,
4: parce que c'était
3: bien sûr.
4: Son amour.
3: Et c'est ça.
4: Mais bon, il y avait son mari, la vie actuelle. Et voilà, donc, pendant 2 ans, ils restent cachés. Leur vie aurait pu continuer longtemps. Et ainsi, jusqu'au jour où elle prend conscience que le danger approche, quand un agent de la Gestapo recherche un prisonnier évadé, quand l'étau se resserre sur ceux qui seraient des opposants au régime. Et là, je ne vous raconte pas la fin du livre.
3: Mais non.
4: Parce que là encore, elle fait preuve de courage et d'amour pour ceux qu'elle a aidés. Et malgré eux, ce sont ses enfants qui ont un rôle important, bien malgré eux. Mais ça, il faut que vous preniez le livre.
3: Exactement. C'est un livre assez court.
4: Très court.
3: Qui est écrit d'une manière très simple. l'auteur s'est mis dans la tête, dans la peau du personnage principal. Et finalement, la banalité de la vie et de l'évolution du caractère est très bien décrite.
4: Ah oui, exactement. C'est un livre vraiment très simple. Mais en fait, c'est une femme simple au départ qui prend les choses vraiment comme elles arrivent, qui les reçoit. Et finalement, ce garçon qu'elle cache, c'est un cadeau pour elle.
3: C'est ça.
4: Et ce qui est fou, c'est qu'ils vont vraiment vivre une intimité forte, pas seulement de corps, on va dire, mais aussi d'esprit, de leur vie. Lui, en fait, il est à sa merci, mais en même temps, il apprend à la connaître. Elle apprend à devenir, c'est ce qu'on disait, à devenir vraiment une femme. Et il va quand même aller un petit peu chez elle, elle va lui couper les cheveux. Enfin, ils ont un peu une vie de couple pendant et 2 ans.
3: Les enfants découvrent la présence de ce réfugié.
4: Ah bon ?
3: Il me semble.
4: Non, je crois jamais.
3: Et ils se croisent pas ?
4: Non, je crois pas.
3: La jeune fille qui
4: Alors, avec la jeune fille, oui, puisque la jeune fille, en fait, elle lui est confiée comme aide.
3: C'est ça.
4: Donc, et en fait, elle ne fait rien, parce qu'elle est très traumatisée, je pense, par tout ce qu'elle a vécu, qu'elle a perdu ses parents, qu'elle a dû voir des choses affreuses, et en plus, elle est mutique. Donc ça, les enfants l'aiment pas, ils comprennent pas très bien pourquoi elle est là. Mais Eva va la protéger jusqu'au bout. Et donc, mais même, oui, voilà, c'est ce que je disais, par amour, elle va faire tout pour les sauver.
3: Nous n'en dirons pas plus. Alors, ce qui est intéressant aussi, c'est qu'on voit bien cette vie de simple fermière qui est réglée avec ce contrôleur qui lui dit ce qu'elle doit faire pour assurer.
4: Il vient très régulièrement. Et puis, il y a aussi le marché où elle va rencontrer toutes les personnes... du village, avec celles qui l'incitent à venir à des réunions alors qu'elle sent que c'est pas du tout son truc, mais elle y va quand même pour pas trop se faire remarquer, tout en gardant toujours ses distances.
3: C'est ça.
4: Et un jour, il y a justement un agent de la Gestapo qui passe parce qu'il y a un prisonnier autre qui s'est évadé, il le cherche, et là, elle a peur parce que commence à dire, mais est-ce que je peux voir votre poulailler ? Et là... Sans coup faire rire, elle lui dit, mais non, enfin, vous pouvez rentrer, mais je vous préviens, c'est très sale, il y a plein de poux, vous allez être dégoûtant. Et le type dit, je ne rentre pas. Et donc, elle l'a sauvé.
3: Et voilà, c'est vraiment une intrigue qui est fluide, qui se comprend très facilement, le portrait de quelqu'un de très simple, et une histoire, je dirais, qui est quotidienne à cette époque-là.
4: Oui, et puis on voit aussi comme... ces campagnes, je pense, un peu reculées avec leur vie, sont complètement coupées. Enfin, le mot d'Hitler n'apparaît jamais.
3: Non.
4: Même pas du Führer, en fait. Et les jeunesses hitlériennes, ces enfants, les gardent pour elles, en fait, pour c'est... eux. Ils en parlent très peu en rentrant.
3: C'est un monde...
4: Ils partent à des camps, des choses comme ça.
3: C'est un monde où la communication n'existe pas beaucoup dans la famille.
4: Hein. Alors, les enfants, oui, ils n'ont pas un rôle. Enfin, on a l'impression qu'ils les aiment... Il n'y a pas d'amour, ni entre elles et vers eux.
3: C'est un peu le côté désagréable du livre, d'ailleurs, c'est ce peu de sentiment maternel qu'elle a. Est vraiment, on dirait presque une bête de somme pour la ferme.
4: Elle est centrée sur la ferme et après centrée sur cet homme qu'elle a caché.
3: C'est ça, et indifférente à son entourage. Bon, la psychologie, certains pourront peut-être la critiquer, mais en tous les cas, c'est un livre qui est bien construit se lit très facilement.
4: Et très bien écrit. Et il y a un moment où elle dit, ça je ne savais pas, que bon, on apprend aux élèves à prier le Führer, et les écoles religieuses ont été dissoutes et les églises seraient bientôt fermées. Même si elles restent ouvertes, plus personne ne peut y aller. Ils ont collé des photographies du Führer sur les peintures de Jésus. C'est une nouvelle religion.
3: C'est ça.
4: Je ne savais pas que ça allait jusque-là, moi. Je pensais que c'était vraiment plus le côté anti-juif, arien, la guerre, etc. Mais je n'avais pas pensé que ce culte de la personnalité allait jusque-là.
3: Et le monde de l'Église catholique

0: Après cette petite pause musicale, passons au deuxième livre. Il me revient le plaisir de vous le présenter. J'ai choisi Moïra, un roman assez court de Julien Green, paru en 1950. Quelques mots sur l'auteur d'abord, pour ceux qui ne le connaîtraient pas. Julien Green est un écrivain américain de langue française, né le 6 septembre 1900 et mort le 13 août 1998 à Paris. Sa mère, protestante pieuse et aimante, meurt alors qu'il a 14 ans. Il s'est converti au catholicisme en 1916 à la suite de son père et de toutes ses sœurs, ainsi qu'il le raconte dans « Ce qu'il faut d'amour à l'homme », son autobiographie spirituelle. Après des études aux États-Unis, il revient à Paris en 1922, où il commence à écrire en français et publie son premier ouvrage en 1924, un pamphlet contre les catholiques de France, sous le pseudonyme de Théophile Delaporte. Il côtoie le milieu littéraire parisien, Jacques Maritain et sa femme Raïssa, François Mauriac, André Gide et Jean Cocteau, et j'en passe. C'est l'année aussi où il fait la rencontre de Robert de Saint-Jean, avec lequel il restera lié pendant 60 ans. Une liaison platonique pour certains, moins platonique pour d'autres. Après la Seconde Guerre mondiale, il revient à Paris pour poursuivre sa carrière d'écrivain. De nombreux prix ont couronné son œuvre, le prix Prince Pierre de Monaco pour l'ensemble de ses livres, puis en 1966, le Grand Prix National des Lettres et en 1970, le Grand Prix de Littérature de l'Académie française, s'il vous plaît. Alors, l'Académie française, justement, il a été élu là-bas le 3 juin 1971 au fauteuil de François Mauriac. Il se déclare démissionnaire en 1996, mais son fauteuil ne sera remplacé qu'après son décès. Il n'a jamais eu la nationalité française. Georges Pompidou le lui avait proposé en 1972, après son élection à l'Académie, mais il l'a décliné.
1: Ah oui, je savais pas ça, oui.
0: Il a été enterré à Klagenfurt, en Autriche, dans l'église Saint-Égide, où il avait été ému par une statue ancienne de la Vierge Marie. L'Église catholique ayant en France refusé son inhumation en l'église d'Andrézy. Il faut rappeler que Julien Green est le premier étranger membre de l'Académie française et l'un des rares auteurs à avoir été publié dans la collection de la Pléiade de son vivant.
1: Ah, j'allais dire.
0: Son œuvre se compose de romans, d'essais, de pièces de théâtre et d'une autobiographie, mais aussi d'un monumental journal très enrichissant sur la vie du XXe siècle.
1: Oui, j'en ai lu un petit peu, oui.
0: Elle est marquée tant par son homosexualité que par sa foi catholique et

0: animée par la question de la sexualité et celle du bien et du mal. La plupart des livres de ce catholique pratiquant par période s'intéressent aux problèmes de la foi et de la religion, ainsi qu'à l'hypocrisie. C'est pourquoi j'ai choisi Moïra, un roman donc paru chez Plon en 1950, qui reprend tous ces thèmes. L'action se passe aux États-Unis dans les années 20. Joseph Day, 19 ans, un roux violent et fanatique d'origine modeste, débarque dans une pension pour étudiants dans une ville de Virginie. Il s'est inscrit à l'université pour y étudier les langues, notamment le grec ancien, afin de lire les évangiles dans leur forme originale. Mais son caractère puritain va rapidement se heurter aux mœurs plutôt dissolues de ses condisciples, d'autant plus que son physique à la peau laiteuse lui vaut le regard de ses congénères, y compris de la logeuse.
1: Je crois qu'il était très beau.
0: Il était très beau, malgré qu'il, lui, se trouvait pas forcément très beau. Il va vite se retrouver en marge de la vie étudiante par cette attitude à rebours de l'époque et les activités des étudiants de son âge. Son combat intérieur trouvera des alliés, un professeur de lettres et un autre étudiant avec lequel il échange sur sa vocation spirituelle. Mais survient Moïra, la fille adoptive de la logeuse. Moïra est la forme irlandaise de Marie. Je ne vous raconterai pas la fin du livre. Mais même si celle-ci, hélas, figure de manière incompréhensible en quatrième de couverture.
1: C'est vraiment dommage,
0: J'ai pas compris pourquoi les éditeurs nous polient.
1: Oui.
0: Voilà un roman court, dont la lecture est facile à lire, avec de courts chapitres, des descriptions allant à l'essentiel. Je cite, « Au chevet, sur une petite table de bois poli, une Bible à tranches d'or et un grand verre de lait offraient le symbole d'une âme tranquille. » Fin de citation.
1: Mais c'est aussi le âme tranquille, je suis pas sûr.
0: Je crois que c'était un peu ironique. Mais c'est aussi un roman riche dans la complexité des personnages. Je cite encore, les gens n'agissaient presque jamais comme ils croyaient pouvoir s'y attendre. Ce qu'ils faisaient, ce qu'ils disaient, surtout le heurtait. Ils ne pouvaient pas le comprendre. Fin de citation. Les monologues intérieurs des personnages, qui semblent avoir tous un secret inavoué, ainsi que les ébauches de leurs lettres, s'avèrent très différents de leurs discours et de leurs attitudes, emplis de lapsus et de gestes manqués, par exemple le chandail oublié qui provoque la rencontre de Joseph et de Moïra. Ce sobre récit fiévreux évoque les dangers du sentiment religieux, lorsque celui-ci est mal interprété, mais aussi bien d'autres thèmes. Certains pourront trouver ce roman suranné, mais on peut aussi y trouver de nombreuses questions essentielles sur la définition du genre, sur la complexité de la vie d'adolescent, d'étudiant, sur la notion du bien et du mal, bien sûr, de la rédemption.
1: Et puis comment l'éducation peut contrer un esprit, contrer une personne.
0: C'est ça.
1: Ce qui est le cas, là. C'était une personne pleine de feu, comme ses cheveux, parce qu'il était roux.
0: Voilà, c'est ça.
1: Et il a été bridé par son père avec une éducation très stricte.
0: Alors, il n'est pas aidé.
1: Je comprends qu'il a été un peu battu, quand même, j'ai l'impression.
0: Je me demande jusqu'à quel point, il n'y avait pas des violences. Et alors, on peut reparler des personnages. Bon, Joseph Day, ce protestant qui aspire à une sorte de pureté divine, son sentiment de supériorité qui se heurte à la réalité quotidienne. Il préfère fuir devant des situations embarrassantes, des questions ennuyeuses, des conversations banales, qu'il estime banales.
1: En même temps, il veut sauver tout le monde.
0: C'est
1: donc
0: ça.
1: Il a des accès de violence parce qu'il entend des choses qui le heurtent. Et puis après, il va demander pardon, puisque
0: c'est ça.
1: Sa
0: colère peut être terrible.
1: Oui.
0: Je cite, à la nuit tombée, on allumerait sans doute les bougies rouges dans les flambeaux, et comme un enfant, il forma des vœux pour qu'il fît tout à fait sombre avant le dessert. Chez lui, on mangeait à la cuisine, et à Noël seulement, on allumait les bougies. Mais les gens des grandes villes avaient des idées particulières, certaines bonnes, d'autres non. Fin de citation. Alors, une pudibonderie excessive, bien sûr. Il se cache la vue quand il voit les statues des cariatides là, sur
1: fou.
0: Le campus.
1: Ouais. Il ne se regarde pas quand il se lave.
0: Il abandonne la lecture de Roméo et Juliette,
1: oui.
0: Parce qu'il estime qu'il y a une scène de baiser qui est
1: limite
0: pornographique.
1: Oui. Et surtout, ce qui est drôle, c'est qu'après, il demande à étudier Chaucer.
0: C'est ça.
1: Je ne sais pas comment on prononce.
0: Qui
1: en fait encore plus...
0: les contes de Canterbury.
1: Oui, voilà.
0: Sur le conseil de son professeur, mais qu'il met en garde quand même. Alors, il y a aussi d'autres personnages, la logeuse, Madame Dare, Mrs. Dare, une provocatrice un peu, qui le taquine. et qui est la mère adoptive, mais pas forcément très aimante, de Moïra.
1: Qui m'a l'air d'être un personnage un peu compliqué aussi, à sa façon. C'est un peu les deux opposés, peut-être.
0: C'est ça, c'est ça. Alors, il y a les colocataires, bien sûr, qui vont faire la fête dans une maison close dès qu'ils ont l'occasion. Puis parmi eux, il y a Simon Demuth, un homosexuel refoulé, qui finira par se suicider. Oui. Un acte que Joseph D. Préfère ne pas voir, ne pas comprendre.
1: Mais surtout, je pense qu'il ne sait même pas ce que c'est que l'homosexualité. Non,
0: il ne voit pas le pouvoir qu'il peut avoir non. par sa différence. Il y a notamment Bruce Prélot, ce bel Américain du Sud, là, qui, évidemment, a des sentiments assez troubles, là oui, aussi.
1: On a du mal à savoir. Et puis, que vous allez le dire, là, mais ils se battent au début du livre.
0: C'est ça. C'est Joseph Day, d'ailleurs, qui insiste pour qu'il oui. se bagarre. L'autre, il est venu à leur rencontre.
1: Mais il était prêt à laisser tomber. Oui, tout à fait.
0: Il ne comprend pas. Et il se quitte d'ailleurs, pas bons amis, mais sur cette incompréhension.
1: Oui. C'est un peu un personnage un peu ambigu, je trouve.
0: C'est ça.
1: Surtout qu'on le retrouve à la fin du livre.
0: Oui.
1: Avec une position différente. Il veut l'aider d'une certaine façon.
0: Enfin, exactement.
1: Et c'est très bizarre. Donc c'est un peu ambigu aussi, là, je trouve.
0: Alors, d'autres ambiguïtés, il y a le prof de l'université qui le conseille. Alors, il est moins ambigu parce qu'il voit que Joseph D. a des aptitudes et puis des envies. Alors, il lui conseille d'abandonner Roméo et Juliette, puisque visiblement ça ne lui convient pas. Puis il tombe sur les contes de Canterbury. On ne peut pas dire que ce soit le choix le plus, le plus facile. Et il y a aussi David, l'étudiant qui se destine à une carrière de pasteur.
1: Alors là aussi, c'est un personnage très bizarre. Parce qu'à la fois, il l'aime et... Enfin, je vous coupe la parole.
0: À la fois, il
1: l'aime et c'est son mentor, en fait, d'une certaine manière. Et en même temps, par moments, il dit, il m'agace, il est trop parfait, tant pis, je ne vais pas suivre ses avis. Et il n'est pas très sympathique, d'ailleurs, ce David. Et à la fin, oui.
0: Voilà. À la fin, quand on n'en dira pas plus, là encore, mais David a une liaison cachée, mais il a une fiancée. Donc ça ne convient pas avec l'idéal que se fait Joseph de la vie de prêtre ou autre. C'est on doit tout être consacré à Dieu.
1: Ah oui, non, mais c'est terrible.
0: C'est bon. Alors bien sûr, il y a Moïra. Qui est précédée d'une réputation sulfureuse
1: ouais.
0: et qui va être quelque peu séduite par ce grand rouquin à la peau blanche.
1: Alors on ne vous raconte pas tout, mais elle va rentrer dans sa vie de façon un peu à la fin du livre et d'une façon un peu particulière. Et puis finalement, elle va être séduite, oui, complètement par cet homme, alors qu'au départ, ce n'était pas du tout l'idée.
0: Donc qu'est-ce qu'on peut penser de ce livre ? Alors c'est un livre... très complexe, simple à lire. Hein, l'intrigue est facile. Il est agaçant, Joseph D., il faut dire ce qu'il est. Mais en même temps, il y a de la complexité dans tout ce qui se passe. Hein, les actions, les descriptions.
1: Les personnages. Mais surtout, je trouve qu'il est très violent, en fait, parce que le personnage est toujours violent. Il se bat plusieurs fois. Par exemple, Shakespeare, comme ça ne lui plaît pas, il déchire le livre en deux, il jette des tables, des chaises à travers la pièce. On sent toujours une violence contenue, parce que je pense qu'il a un feu, c'est ce que je disais au début, un feu intérieur qu'il ne peut pas... La sexualité doit quand même le travail.
0: Sans doute.
1: Mais en fait, à un moment, il dit que son père lui disait, je cite, « Le corps menait en enfer et l'âme au ciel. » Et il dit... C'était vrai, le corps était l'ennemi du chrétien. Et comme il est entouré de jeunes qui sont un peu titillés par toutes ces histoires, qui boivent, qui rencontrent des filles, etc., je pense qu'il est envahi de mauvaises pensées. Il a l'impression que le diable l'encercle et va le dévorer tout cru.
0: Ah oui, surtout que ses voisins de chambrée, dans la pension de Mrs. Dale, ont des conversations, des fois, qui sont relativement innocentes, et ça le met hors de lui, quoi. Il les comprend pas, il mange avec eux, mais il se force. Il y en a un, notamment, qui est une bonne poire, un peu dans la bande, là, qui essaye d'être gentil avec lui, puis il le refoule parce qu'il le trouve insignifiant.
1: Oui, exactement. Non. On sent que quand même son corps le travail, quoi. Et c'est pareil, peut-être que moi j'ai vu un peu que cet aspect-là, mais quand David lui annonce qu'il est fiancé, j'ouvre les guillemets, il dit « Le mariage est une tentation dangereuse, la chair, le plaisir de la chair et toutes les impuretés que cela suppose. Quand tu tiendras cette femme contre toi, Penseras-tu à Dieu ? Dieu a maudit les fornicateurs.
0: C'est ça, quand même. C'est ça. Et tiens, une autre citation dans le même genre. Tu ne sais pas ce que c'est que cette fin du corps. J'ai quelquefois l'impression d'être séparé d'avec ma chair. C'est comme s'il y avait en moi deux personnes dont l'une souffrirait et l'autre regarderait souffrir. Ah ouais. Il y a cette espèce de bipolarité de limite schizophrénie tellement il est partagé entre son éducation. Est-ce que c'est vraiment uniquement l'éducation
1: ou c'est une religion mal comprise, parce qu'il connaît très bien la Bible, il fait beaucoup de citations, mais de l'Ancien Testament où il y a quelquefois des paroles assez dures,
0: qui
1: prend vraiment au pied de la lettre, le fouet, enfin je sais plus, j'ai pas les textes sous les yeux, mais enfin c'est un livre, c'est vraiment très prenant, c'est très bien écrit.
0: C'est très bien écrit.
1: Franchement, c'est très bien écrit parce que, en plus, je trouve qu'il y a à la fois cette violence et cette force, et puis par moments, il y a une douceur quand il est dans les paysages.
0: C'est ça.
1: Il a son âme est en paix, il est pris par la beauté de la création.
0: Enfin, il y a ce petit jardin qui est derrière le logement où il finit par atterrir, puisqu'il quitte la pension de Mrs. Dale, qui est vraiment abominable. Et puis il va rejoindre un logement à côté de David. Et derrière, je crois qu'il y a un petit jardinet. Et on n'en dit pas plus que cet endroit aura une importance.
1: Ah oui.
0: Mais en revanche, c'est vrai que les descriptions du campus, au rythme des saisons, sont bien décrites.
1: C'est vraiment un très beau livre.
0: Ah, il est dense parce qu'il est court et qu'il y a tout dedans, en très peu de choses, mais en un minimum de choses pour faire partager cette complexité du personnage qui, la première fois où il voit Moïra, la trouve insignifiante, voire laide. Et puis après, il oublie son chandail. Puis...
1: Oui.
0: Tant pis.
1: Et quand il apprend que la chambre qu'il avait occupée au départ était la chambre de Moïra, et que Moïra a dormi dans le lit dans lequel il dort maintenant, pour lui, c'est un choc. Et en même temps, c'est ouh.
0: C'est ça.
1: Il va finir par dormir par terre. Enfin...
0: C'est presque olfactif, hein, tellement. C'est décrit avec des petites touches, mais des petites touches qui nous rendent vraiment les choses très présentes, quoi.
1: Alors, est-ce que Julien Green, je me suis demandé après, n'a pas eu une éducation un peu puritaine américaine ? Est-ce qu'on retrouve certaines choses, puisque il a eu une vie aussi un peu ambiguë, je crois. Enfin, il était homosexuel, mais en même temps, c'était contraire à la religion, donc il devait être tiraillé.
0: Un peu tiraillé, oui.
1: Donc est-ce que c'est pas, il y a un petit peu de lui, je ne sais pas.
0: Je pense pas
1: suffisamment à sa vie.
0: Il a été même bon. Il l'a reconnu dans ses mémoires qui sont ressorties il n'y a pas si longtemps. Mais effectivement, il a eu une vie sexuelle, si on peut dire, assez agitée.
1: Alors c'est pour ça que l'Église n'a pas voulu qu'il soit enterré
0: c'est ça,
1: en France.
0: C'est ça.
1: Je me demandais.
0: Il n'était pas. Oui. Donc c'est peut-être pour ça aussi qu'il a refusé toute sa vie d'être français, je ne sais
1: D'accord.
0: pas.
1: Oui.
0: Moi, je l'avais découvert à l'occasion de la sortie d'un film, de la diffusion d'un film à la télévision, qui était l'adaptation d'un de ses romans, Léviathan.
1: Oui.
0: Et je m'étais dit, tiens, il y a des personnages qui ne sont pas banaux. On trouve des choses qu'on n'a pas l'habitude de voir, avec toutes ces pulsions des gens, avec leurs contradictions. Et puis après, j'avais lu ce que chaque homme dans sa nuit, qui est aussi un roman qui se passe aux États-Unis,
1: D'accord.
0: dans la société protestante, où c'est un catholique qui est mis à contribution au milieu de protestants pour dire si t'es catholique, je vais peut-être mourir, bénis-moi, etc.
1: Ouais.
0: Et il n'y arrivait pas. En fait, à chaque fois qu'il était mis devant le pied du mur, il n'arrivait pas à transposer sa foi dans les faits. Et puis, il finit même par tomber amoureux d'une femme mariée. C'est là encore.
1: Il y a toujours.
0: Toujours une complexité.
1: Et c'est un homme visiblement tiraillé entre plein de choses, quoi.
0: Voilà, je
1: de
0: pense.
1: De religion, de sexualité.
0: C'est ça. Et en revanche, d'une grande connaissance à la fois littéraire, culturelle. Et... Donc je pense que c'est un livre qu'on peut conseiller à un âge averti.
1: Oui.
0: Il faut quand même prendre des précautions.
1: Parce que sinon, de toute façon, je pense qu'il n'y aura pas d'intérêt.
0: Non, mais c'est un auteur que certains redécouvrent.
1: Mais j'ai une bonne idée d'avoir choisi ce livre.
0: Merci,
1: que j'ai
0: Catherine.
1: Lu avec plaisir.
0: Alors, pour se détendre.
1: En même temps, fou.
0: Qu'est-ce qu'il dit, le fou étant.
1: Ben, cette force.
0: Eh bien, on va se reposer alors un petit peu, tout en restant dynamique, puisqu'on va prendre un peu de Charleston pour retrouver l'ambiance des années folles.
1: Et ben, allons danser alors.
0: Merci.

0: Bien, maintenant, comme d'habitude, comme la saison précédente, nous passons la parole à un libraire indépendant de la Mayenne. Et pour commencer, Sébastien Balidas, co-gérant de la librairie Emlire à Laval, qui nous livre sa sélection du mois.
1: Bonjour, bonjour à tous. Je vous ai sélectionné aujourd'hui trois livres de la rentrée littéraire. Alors, deux textes de français et un texte traduit d'une autrice anglaise. Alors, je vais commencer avec le premier qui s'appelle « Sous leurs pas, les années » de Camille Bordenais. On est aux éditions Robert Laffont. Alors, Camille Bordenais, c'est son premier roman qu'elle nous propose ici. Elle est journaliste au Monde. Spécialisée des questions liées au territoire. On appelle les territoires, la province. Elle va nous raconter une histoire ici qui vraiment est ancrée dans son travail de journaliste. Elle va nous raconter l'histoire de Constance, qui est une jeune femme qui a vécu dans une petite ville pas très loin de Grenoble, dans la campagne iséroise, qui est allée à Paris, qui a fait de brillantes études, qui est devenue journaliste. Qui est devenue une voix de chaîne d'info continue, spécialisée de questions de territoire. Voilà, le regard de la jeune femme qui vient de province sur les questions de société liées à son espace de vie, son ancien espace de vie. Et elle est partie en fait 18 ans sur Paris. Elle a construit sa vie. Et à l'occasion du décès de sa grand-mère qui est restée en Isère, elle va rentrer à l'occasion des funérailles et elle va recroiser une jeune femme qui s'appelle Jess, qui elle est restée. Ces deux jeunes femmes étaient de grandes amies, une amitié d'adolescence à la vie, à la mort, comme beaucoup d'amitiés adolescentes. Mais les chemins se sont séparés et Constance revient avec son regard de citadine dans une région rurale où elle va tenter peut-être de renouer des liens avec Jess. Elles ne se sont plus parlé, chacun a construit sa vie. Jess est devenue monitrice d'auto-école. Son ami Mike, lui, a monté une petite entreprise de bâtiment, un bâtiment à construction écologique, donc dans un espace rural où tout se sait. Donc il y a des petites logiques, il y a des petites guerres de concurrence économique. Et c'est sur ce fond de ruralité que Constance revient, avec des idées, notamment une idée, une grande idée, autour de la grande bâtisse que sa grand-mère lui lègue, mais grande bâtisse qui avait aussi d'autres prétendants, j'ai envie de dire, pour l'acquérir. Donc voilà, c'est une histoire qui est très, très simple, très fluide, pour lequel j'ai trouvé qu'il y avait beaucoup de justesse. Il n'y a pas du tout de caricature dans la manière dont c'est présenté. Ces deux personnages féminins forts, on a envie de les connaître, de les découvrir, d'essayer de comprendre cette amitié, de voir si elle peut de nouveau exister. C'est un texte très juste. Donc voilà, c'est un premier roman où j'ai trouvé que c'est une réussite. Camille Bordenais nous propose ce texte « Sous leurs pas, les années » aux éditions Robert Laffont, dans la collection Pavillon.
0: Eh bien, merci pour ce premier ouvrage. Alors, le second.
1: Alors, le second, c'est le livre de David Diop qui s'appelle « Où s'adosse le ciel ». On est aux éditions Julliard. Alors, David Diop est déjà bien connu des lecteurs, qui n'avait été récompensé notamment pour son texte qui s'appelle « Frères d'âme ». Il avait le concours des lycéens il y a quelques années déjà. Là, il revient avec un texte qui est une grande fresque historique, on peut le dire comme ça, où en fait il y a deux récits qui sont imbriqués. On est à l'époque de la fin du 19e siècle. Un jeune homme qui s'appelle Bilal Sek est allé faire le pèlerinage de la Mecque. Voilà, il est parti du Maroc avec une amie à lui qui a financé le pèlerinage. Mais le fait est que, arrivé en Arabie Saoudite, une épidémie très sévère de choléra est là sur place. Son ami va prendre ses clics et ses claques et fuir très rapidement avant d'avoir fait le pèlerinage. Ça a une importance, puisqu'il est parti avant. Bilal, lui, va faire le pèlerinage et tenter de rentrer. Il va survivre contre toute attente au milieu de gens qui sont malades autour de lui. Il a comme une bonne étoile. Il aide beaucoup des gens qui vont mourir. Il va notamment rencontrer deux médecins français qui vont essayer de savoir pourquoi lui passe entre les gouttes, j'ai envie de dire. Il y a tout un périple où il va vouloir rentrer. Cet homme, il est particulier, Bilal Sek. En fait, c'est le descendant d'une tradition millénaire. On est à la 72e ou la 73e génération. Il a un rôle particulier dans sa communauté puisqu'il est celui qui raconte. On lui a transmis de génération en génération un récit qu'il va malgré lui reproduire dans son périple de retour, puisque son périple de retour, c'est de retourner vers l'Afrique de l'Ouest. Lui est noir, son ami marocain qui est parti avec lui était arabe. Et en fait, ça a une importance aussi puisqu'il va nous raconter le récit qui lui a été transmis. Et ce récit, c'est un récit millénaire qui remonte à l'Égypte antique. Donc, David Diop va nous proposer ce récit antique d'une communauté chassée d'Égypte pour une sombre histoire politique, voilà, liée aussi à la mythologie, puisqu'évidemment, c'est indissociable à cette période de l'Égypte antique. Et en fait, cette communauté va être chassée par un grand prêtre qui va condamner à l'errance une communauté de gens vers l'Afrique de l'Ouest, vers le désert, en fait. Il les condamne à mort. Sous la garde d'une compagnie militaire, qui reste à une portée de flèche. Voilà, la compagnie militaire est chargée de surveiller ces exilés. Eux restent à portée de flèche. C'est l'espèce de malédiction qui pèse sur eux. Ce grand prêtre qui les exile fait une pierre deux coups, puisqu'il exile à la fois une communauté, mais il exile aussi des soldats qui sont qui ont une place trop importante dans la vie de la communauté. Voilà, il sent que le pouvoir peut basculer, donc il fait d'une pierre deux coups. Et en fait, notre homme au XIXe siècle, Bilal Sek, va raconter cette histoire de malédiction, dont lui serait l'ultime descendant, d'une grande traversée de l'Afrique, de l'Égypte vers l'Afrique de l'Ouest. Alors c'est un bouquin qui est passionnant. Moi j'ai adoré ce texte où on nous raconte une histoire ample, dense, avec des personnages très forts. Il y a beaucoup de... Et puis il y a un style. David Diop, c'est extrêmement bien écrit. C'est à la fois cette histoire croisée et d'une puissance. On convoque des grands mythes antiques. Et c'est aussi l'histoire d'une Afrique que l'on connaît peu, qui sont les migrations qui ont eu lieu depuis l'Égypte antique vers d'autres endroits d'Afrique, notamment l'Afrique de l'Ouest. Et voilà, c'est une histoire qui est passionnante. Et David Diop, c'est un texte qui est très réussi. Je suis un petit peu déçu parce qu'il n'est plus dans la liste des concourables, mais j'avais mis une petite pièce.
0: Ah voilà. Et oui, l'actualité oblige. C'est ça. Et alors, le troisième roman.
1: Alors, Natasha Brown, un bouquin qui s'appelle Les Universalistes. On est aux éditions Grasset. Alors, en traduction de littérature anglaise, tout le monde attend le Jonathan Coe. Là, il se trouve que moi, je vais faire un autre choix. Je vais vous poser un texte d'une jeune autrice anglaise, Natasha Brown. C'est son deuxième texte. Alors, c'est un texte qui est qui est mordant, qui est acide, qui est un regard contemporain sur l'Angleterre. On est dans une ferme quasi abandonnée de la campagne anglaise. Une communauté autonome s'est installée, squat exactement, cet endroit. Cette ferme est abandonnée, mais elle a été achetée par un richissime homme d'affaires anglais, qui évidemment s'est piqué de l'idée d'être un gentleman farmer, mais qui n'a jamais mis les pieds à la campagne. Donc, il a fait son achat, il n'a jamais mis les pieds. Donc évidemment, c'était un lieu vide. Donc une communauté s'est installée, ce qui s'appelle les universalistes. Et il y a une espèce de drame qui se joue au départ de ce texte, un drame semi-comique, c'est pas vraiment un drame. Il y a une agression d'un membre de la communauté par un autre, où ça se joue à coups de lingots d'or. Alors, un jeune homme va asséner sur la tête du leader de cette communauté un coup de lingot d'or. Que faisait un lingot d'or à cet endroit-là? Il se trouvait qu'il était sur le manteau de la cheminée, puisque ce richissime homme d'affaires avait oublié qu'il avait acheté un lingot d'or. Pour quelle raison? Parce qu'il pouvait simplement le faire. Parce qu'il pouvait se payer ce lingot d'or. Et donc, il traînait là, c'était l'arme du crime. Alors, il n'y a pas eu mort d'homme. Hein. La victime a été très étourdie, mais a survécu. Et en fait, une journaliste qui est en était en quête de papier intéressant, qui vivote dans un petit journal, s'est dit, mais ça, c'est une histoire géniale à raconter aux Anglais. C'est le choc des mondes, c'est le choc du grand business avec les altermondialistes, c'est le choc de la jeunesse avec la bourgeoisie. Ça va plaire aux Anglais. Je vais m'emparer de cette histoire et je vais creuser. Et là où elle va creuser, c'est là où c'est drôle, c'est qu'elle va découvrir que ce jeune homme, qui donc a asséné ce lingot d'or, il est le fils d'une personnalité éminemment importante dans le microcosme médiatique anglais. J'en dis pas plus parce que c'est la teneur du livre. Il y a un côté impertinent, comme peut le faire Jonathan Coe, mais il y a un côté mordant que moi j'ai trouvé, que j'ai retrouvé d'un auteur américain que j'aime bien, qui s'appelle Norman Spinrad, qui écrit plutôt de la science-fiction, qui est assez connu aux États-Unis et en France. Et j'ai trouvé qu'il y avait une filiation. C'est un livre qui est drôle, qui est acide, qui est un regard sur la société anglaise qui est décapant. Ça se lit très rapidement, c'est un bouquin qui fait 200 pages. Mais alors, en peu de mots, quelle réussite.
0: Voilà. Et bien sûr, farci d'humour anglais.
1: Évidemment.
0: Of course. Merci Sébastien pour cette sélection. Il nous donne déjà envie d'éliminer le Goncourt pour se jeter sur ces trois romans-là.
1: Peut-être que Pierre Bellecard peut-être le Goncourt, on ne sait jamais.
0: Oui, ça ne sera pas forcément une surprise. Merci encore.
1: Merci.
0: Bien Catherine, il est temps de se quitter.
2: Tristesse.
0: Mais que pour un mois, car nous nous retrouvons le mois prochain pour une prochaine aventure des mots pour le lire, avec un invité.
2: Ah ben ça va être super.
0: Un invité surprise, forcément, on ne vous en dira pas plus, mais vous reconnaîtrez le son de sa voix. À bientôt.
2: À bientôt, au revoir Emmanuel.
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3: Le Seigneur soit avec vous et avec votre esprit. Évangile de Jésus-Christ selon saint Jean.
4: En aquell temps, Jesús digué
3: en ce temps-là, Jésus disait à ses disciples,
4: qui m'estima,
3: si quelqu'un m'aime, il gardera ma parole.
4: El meu pare
3: mon Père l'aimera, nous viendrons vers lui,
4: els qui no
3: et chez lui,
4: no
3: fan nous nous ferons une demeure.
4: Les meves paraules,
3: celui
4: no
3: qui m'aime,
4: meves,
3: qui ne m'aime pas, ne garde pas mes paroles. Or, la parole que vous entendez n'est pas de moi, elle est du Père qui m'a envoyé. Je vous parle ainsi tant que je demeure avec vous, mais le défenseur, l'Esprit Saint que le Père enverra en mon nom, lui vous enseignera tout et il vous fera souvenir de tout ce que je vous ai dit. Je vous laisse la paix, je vous donne ma paix. Ce n'est pas à la manière du monde que je vous la donne. Que votre cœur ne soit pas bouleversé ni effrayé. Vous avez entendu ce que je vous ai dit. Je m'en vais et je reviens vers vous. Si vous m'aimez, vous serez dans la joie puisque je pars vers le Père. Car le Père est plus grand que moi. Je vous ai dit ces choses maintenant avant qu'elles n'arrivent. Ainsi, lorsqu'elles arriveront, vous croirez.
4: Parole du Seigneur.

0: Molt estimat poble sant de Déu,
1: cher peuple saint de Dieu,
0: chers germanes et germans,
1: chers sœurs, chers de l'hospitalité de Lourdes, de l'archidiocèse de Tarragone, bien-aimés toutes et tous dans le Seigneur.
0: De ben segur que en aquest racó del santuari
1: il est certain que dans ce lieu du sanctuaire de Lourdes a retenti avec presque autant d'insistance que la demande des guérisons corporelles, le désir du don de la paix. C'est pourquoi aujourd'hui nous prononçons et entendons à nouveau l'écho d'un mot de don dont notre monde a besoin urgent, la paix.
0: Et en cette trobada aquí a la gruta, celebrem la missa de Santa Maria, Reina de la Pau.
1: C'est pour cela qu'aujourd'hui, ici, à la Grotte de Lourdes, nous célébrons la messe de Sainte Marie, Reine de la Paix.
0: Príncep de la Pau.
1: Le prophète Isaïe nous a annoncé un enfant qui sera appelé Prince de la Paix. Et dans l'Évangile, Jésus lui-même nous dit, je vous laisse la paix. Je vous donne ma paix. Mais il nous avertit aussi que sa paix n'est pas comme celle du monde. Car bien souvent, le monde identifie la paix à la tranquillité, à l'absence de problèmes ou de conflits.
0: I aquesta és una visió
1: cette vision,
0: limitada.
1: Bien que juste, demeure limitée.
0: La pau de Christ és molt
1: la paix du Christ est beaucoup plus profonde.
0: És la reconciliació.
1: Et les réconciliations avec
0: és
1: Dieu.
0: La confiança,
1: confiance
0: en mig de les
1: au milieu des difficultés.
0: És la certesa que no
1: c'est la certitude que nous ne sommes pas seuls, même lorsque la maladie,
0: sofriment,
1: la souffrance
0: certesa,
1: ou l'incertitude viennent nous visiter.
0: El papa Lleó XIV,
1: le pape Léon XIV nous l'a rappelé à plusieurs reprises lors de son voyage apostolique dans notre pays il y a un mois.
0: Ainsi, dans
1: son discours institutionnel à Madrid, il a remercié l'État espagnol pour son engagement actif en faveur de la paix. Il a défendu les dialogues, la coexistence et le multilatéralisme dans un contexte international marqué par les conflits armés. Il a également appelé à éviter les paroles qui humilient et opposent et à présenter le dialogue comme un chemin permettant de surmonter les conflits. À Montserrat et lors d'autres rencontres, il a insisté sur la réconciliation et sur la construction de la paix comme une tâche collective. D'autre part, je crois qu'il existe peut-être peu d'endroits dans le monde où cette vérité profonde qui relie la paix, confiance et réconciliation soit aussi visible qu'ici à Lourdes.
0: Cada any,
1: chaque année, des milliers de personnes arrivent à cette grotte. Beaucoup viennent chargés de douleurs,
0: de
1: préoccupations,
0: des
1: limitations physiques ou spirituelles. Certaines demandent un miracle. D'autres cherchent simplement un peu de lumière, une parole d'espérance, une prière. Pourtant, ceux qui connaissent Lourdes savent que le miracle le plus fréquent n'est pas la guérison du corps. C'est autre chose. C'est la paix que tant de personnes trouvent ici dans leur cœur.
0: Ici à Lourdes.
1: C'est aussi la spiritualité que de nombreux jeunes découvrent en accomplissant leur service ici. Notre hospitalité en est également un bel exemple. Combien de fois avons-nous vu et avons-nous été nous-mêmes des pèlerins qui arrivent angoissés et repartent apaisés? Combien de fois des personnes qui continuent à porter la même maladie découvrent cependant une force nouvelle pour la vivre? Combien de fois quelqu'un arrive le cœur blessé et repart réconcilié avec Dieu, avec les autres ou avec lui-même? Telle est la paix que que donne le Christ. Et telle est la paix que Marie nous aide à accueillir. C'est pourquoi aujourd'hui nous la vénérons sous le titre de Reine de la Paix. Non parce qu'elle serait une reine puissante selon les critères du monde, mais parce qu'elle a donné au monde celui qui est notre paix. Marie ne garde rien pour elle-même. Tout dans sa vie nous conduit à Jésus-Christ.
0: Bienvenus et bienvenues.
1: Chers frères et sœurs, à Lourdes, nous les comprenons très bien. Les apparitions n'ont pas mis Bernadette au centre, ni même la Sainte Vierge elle-même. Tout renvoie à Dieu. Tout invite à la prière, à la conversion, à la confiance dans la miséricorde divine. En ce 53e pèlerinage de notre diocèse à Lourdes, nous renouvelons ici, à la grotte, avec l'intercession constante de Marie, notre combat, notre travail et notre désir de paix. De la paix qui vient du ciel et non de la paix humaine, si souvent gaspillée et maltraitée. C'est peut-être pour cela que le message de Lourdes demeure si actuel. Nous vivons à une époque marquée par les guerres, les polarisations, les divisions, les tensions entre les peuples et nations, mais aussi par beaucoup d'autres guerres plus silencieuses. Celles qui habitent les familles, les communautés,
0: dins de les comunitats,
1: et les
0: dins
1: cœurs.
0: Dels propis cors.
1: Il y a des personnes qui vivent avec des anciens conflits,
0: antics,
1: avec des blessures qui ne parviennent pas à cicatriser, avec des peurs qui leur volent leur sérénité. Face à tout cela, Marie ne propose pas de recettes magiques. Elle nous présente son Fils. Elle nous rappelle que la paix commence lorsque nous laissons Dieu entrer dans notre vie, lorsque nous apprenons à faire confiance, lorsque nous abandonnons les ressentiments, lorsque nous découvrons que nous sommes aimés même dans notre fragilité. Maintenant, devant cette grotte, nous pouvons faire notre l'invitation de Jésus. Que votre cœur ne se trouble pas et ne craigne pas. Et c'est dans la sérénité que nous retrouverons dans nos villages, dans nos villes de Tarragone. Peut-être sans savoir toutes les réponses, et peut-être que bien des situations demeureront difficiles. Mais nous pouvons entrer chez nous en ayant renouvelé cette année une certitude. Dieu marche avec nous. La mère ne nous abandonne pas, et la paix du Christ est plus forte que toute notre inquiétude.
0: I la pau de Crist és més forta que qualsevol inquietud.
1: Que Sainte Marie, Reine de la Paix, veille sur nos famílies, sur notre diocèse, sur les malades que nous portons aujourd'hui, tout particulièrement dans notre prière, sur les bénévoles et les hospitaliers qui rendent possible ce pèlerinage, ainsi que sur les peuples qui souffrent de la guerre et de la violence. Comme nous l'avons dit dans la prière d'ouverture, que par l'intercession de Marie disparaissent les inimitiés, que fleurisse la justice, que la charité se fortifie et qu'advienne la véritable paix. Amen.

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3: Marie, reine des confesseurs. Parmi les nombreux titres que l'Église donne à la très sainte Vierge Marie, il en est un qui est peut-être moins connu que celui de reine des anges, reine des apôtres ou encore reine des martyrs. C'est celui de reine des confesseurs. Pour bien comprendre ce titre, il faut d'abord savoir ce que signifie le mot confesseur dans la tradition catholique. Un confesseur n'est pas seulement un prêtre qui entend les confessions. Les confesseurs sont les saints qui ont confessé, c'est-à-dire professé courageusement la foi chrétienne par toute leur vie sans avoir versé leur sang comme les martyrs. Ils ont témoigné du Christ au milieu des épreuves, des contradictions et des combats quotidiens. Leur vie entière a été une confession de foi. Et Marie est appelée leur reine. Pourquoi ? Parce qu'aucune créature n'a confessé la foi avec une perfection comparable à celle de la Sainte Vierge. Lorsque l'ange Gabriel lui annonce qu'elle deviendra la mère du Sauveur, Marie répond par ce simple « oui » qui contient déjà toute la foi de l'Église. À cet instant, elle croit sans voir. Elle accueille un mystère qui dépasse toute intelligence humaine. Elle ne demande pas de preuves, elle ne réclame pas de garantie, elle s'abandonne entièrement à Dieu. La foi de Marie est pure, la foi de Marie est totale, la foi de Marie est parfaite. Tous les confesseurs de l'histoire de l'Église ont simplement marché à sa suite. Pensons à tous ces saints évêques, prêtres, religieux, religieuses et laïcs qui ont défendu la vérité catholique au prix de grandes souffrances. Pensons aux docteurs de l'Église qui ont combattu les hérésies. Pensons aux âmes humbles qui ont gardé la foi dans les temps de confusion, de persécution. Tous ont reçu leur force de Dieu, mais ils ont trouvé en Marie un modèle et une mère. Car Marie est la première des croyantes. Avant les apôtres eux-mêmes, elle a cru. Avant les prédicateurs, elle a professé la vérité. Avant les théologiens, elle a accueilli dans son cœur le Verbe éternel. Avant les missionnaires, elle a porté Jésus au monde. C'est pourquoi tous les confesseurs

se range sous son étendard. Mais il existe une autre raison plus profonde encore. Le témoignage chrétien n'est pas seulement une affaire de parole. On peut proclamer la vérité avec sa bouche et pourtant manquer de fidélité dans les épreuves. La véritable confession de foi se vérifie surtout lorsque Dieu semble se taire dans son silence apparent. Or, personne n'a connu cette nuit de la foi comme Marie. Au calvaire, tout semble perdu. Les promesses de l'Annonciation paraissent anéanties. Le Fils de Dieu est rejeté, condamné, humilié, crucifié. Les disciples fuient. Les ennemis semblent triompher. L'obscurité recouvre la terre. Et pourtant Marie demeure debout. Elle ne renie rien. Elle ne doute pas de Dieu. Elle ne retire pas son consentement. Elle continue à croire lorsque presque tout semble contredire sa foi. Voilà pourquoi elle est la reine des confesseurs. Car la plus grande confession de foi n'est pas celle que l'on fait lorsque tout va bien, mais celle que l'on maintient lorsque tout semble s'écrouler. Combien cette leçon est actuelle. Nous vivons dans un monde où la foi est souvent contestée, ridiculisée, voire ignorée. Beaucoup de chrétiens connaissent des épreuves, incompréhension dans leur famille, difficultés dans leur vie spirituelle, tentations de découragement, scandales qui blessent l'Église, confusion doctrinale, souffrance personnelle et encore d'autres. Dans ces moments, nous pouvons être tentés de baisser les bras. Nous pouvons nous demander « Où est Dieu ? Pourquoi permet-il cela ?» Alors il faut regarder Marie au pied de la croix. Elle ne comprend pas tout. Elle souffre plus que toute autre créature et pourtant elle demeure fidèle. Sa foi ne repose pas sur ce qu'elle ressent, mais sur ce que Dieu a dit. Voilà la grande leçon des confesseurs. La foi n'est pas simplement un sentiment passager. La foi est une adhésion ferme à la vérité révélée par Dieu. Les saints confesseurs ont souvent traversé des périodes d'aridité, de persécution ou de solitude, mais ils ont continué à croire parce qu'ils savaient que Dieu est fidèle dans ses promesses. Marie les a précédés sur ce chemin. Elle les accompagne encore aujourd'hui. Elle soutient tous ceux qui veulent rester fidèles au Christ. Elle fortifie les prêtres qui annoncent la vérité. Elle encourage les parents qui transmettent la foi à leurs enfants. Elle console les âmes qui luttent contre le doute. Elle protège ceux qui souffrent pour le nom de Jésus. Comme une reine attentive à chacun de ses sujets, elle veille sur tous ceux qui confessent la foi catholique. Et il y a encore un dernier aspect magnifique de ce titre. Marie n'est pas seulement reine des grands saints canonisés. Elle est aussi la reine des confesseurs cachés. Combien d'âmes inconnues vivent héroïquement leur foi dans le silence? Une mère de famille qui prie chaque jour malgré la fatigue. Un père qui demeure honnête dans un monde corrompu. Une personne âgée qui offre ses souffrances avec patience. Un jeune qui refuse de renier ses convictions chrétiennes. Une âme qui persévère dans la prière alors qu'elle ne ressent aucune consolation. Le monde ne les remarque pas. Les journaux n'en parlent pas. Mais Dieu les voit, et Marie aussi. Chaque acte de fidélité, chaque victoire sur le découragement, chaque acte de confiance dans l'épreuve est une confession de foi. Et la reine des confesseurs recueille ces témoignages silencieux comme des fleurs précieuses qu'elle présente à son fils. Demandons-lui, aujourd'hui, cette grâce, de demeurer fidèle, non pas accomplir des choses extraordinaires, non pas rechercher les honneurs, mais simplement rester ferme dans la foi d'une Église, fidèle à la prière, fidèle au commandement de Dieu, fidèle à notre vocation. Demandons à Marie de nous apprendre cette foi calme, profonde et persévérante qui a rempli toute sa vie, qu'elle nous aide à croire, que nous comprenions ou pas, dans la lumière comme dans les ténèbres, qu'elle nous apprenne à rester debout, au pied de nos propres croix, qu'elle fasse de chacun de nous d'humbles confesseurs du Christ. Alors, guidés par notre Mère céleste, nous pourrons avancer avec confiance vers le ciel, où tous les saints confesseurs chantent déjà la gloire de Dieu.

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1: Notre-Dame de Lourdes, Sainte Bernadette, je vous confie ma maman, je la mets sous votre protection. Faites qu'elle aille toujours comme elle est. Aidez-moi, j'ai besoin de vous. Je vous aime tellement, j'ai tellement confiance en vous.
2: Vierge Marie, je viens vous confier Claudette et sa famille. Je vous en supplie, venez les réconforter, les soutenir et leur donner une guérison. Merci, aidez-les.
3: Je recommande à la prière un petit-fils pour qu'il renoue le dialogue avec sa mère interrompue depuis plusieurs mois. Merci à Marie. Merci à toutes les personnes qui vont prier à cette intention.
4: Nous sommes rassemblés au nom du Père et du Fils et du Saint-Esprit.
5: Amen.
4: Chers frères et sœurs, soyez les bienvenus à Lourdes dans cette grotte de Massabielle où la Vierge Marie, l'Immaculée Conception, est apparue à Bernadette. Avec elle, nous méditerons les mystères joyeux du rosaire. Nous prions avec tous les pèlerins présents à Lourdes. Nous prions aussi avec tous ceux et celles qui, de par le monde, nous sont unis. Par l'écoute de la radio chrétienne francophone, par l'écoute de la chaîne de télévision catholique KTO et par leur connexion au site internet du sanctuaire de Lourdes. Je crois en Dieu, le Père Tout-Puissant, Créateur du ciel et de la terre, et en Jésus-Christ, son Fils unique, notre Seigneur, qui a été conçu du Saint-Esprit, est né de la Vierge Marie, a souffert sous Ponce Pilate, a été crucifié, est mort et a été enseveli, est descendu aux enfers. Le troisième jour est ressuscité des morts, est monté aux cieux, est assis à la droite de Dieu, le Père Tout-Puissant, d'où il viendra juger les vivants et les morts. Je crois en l'Esprit Saint, à la Sainte Église catholique, à la communion des saints, à la rémission des péchés, à la résurrection de la chair, à la vie éternelle. Amen. Prions aux intentions du Saint-Père, le pape Léon XIV. Notre Père qui es aux cieux, que ton nom soit sanctifié, que ton règne vienne, que ta volonté soit faite sur la terre comme au ciel.
6: Donne-nous aujourd'hui notre pain de ce jour. Pardonne-nous nos offenses, comme nous pardonnons aussi à ceux qui nous ont offensés. Et ne nous laisse pas entrer en tentation, mais délivre-nous du mal.
4: Je vous salue Marie, pleine de grâce, le Seigneur est avec vous. Vous êtes bénie entre toutes les femmes, et Jésus, le fruit de vos entrailles, est béni.
6: Sainte Marie, Mère de Dieu, priez pour nous pauvres pécheurs, maintenant et à l'heure de notre mort. Amen.
4: Je vous salue, Marie, pleine de grâce, le Seigneur est avec vous. Vous êtes bénie entre toutes les femmes, et Jésus, le fruit de vos entrailles, est béni.
6: Sainte Marie, Mère de Dieu, priez pour nous pauvres pécheurs, maintenant et à l'heure de notre mort. Amen.
4: Je vous salue, Marie, pleine de grâce. Le Seigneur est avec vous. Vous êtes bénie entre toutes les femmes, et Jésus, le fruit de vos entrailles, est béni.
6: Sainte Marie, Mère de Dieu, priez pour nous pauvres pécheurs, maintenant et à l'heure de notre mort.

0: Marie conçue sans péché,
1: priez pour nous qui avons recours.
0: Premier mystère joyeux, l'Annonciation. De l'Évangile selon saint Luc. L'ange du Seigneur dit à Marie, « Sois sans crainte, car tu as trouvé grâce auprès de Dieu. » Présentons au Seigneur avec confiance toutes les intentions que nous venons d'entendre, les intentions qui nous sont confiées et celles que nous portons en notre cœur. Notre Père qui es aux cieux, que ton nom soit sanctifié, que ton règne vienne, que ta volonté soit faite sur la terre comme au ciel.
1: Donne-nous aujourd'hui notre pain de ce jour. Pardonne-nous nos offenses, comme nous pardonnons aussi à ceux qui nous ont offensés. Et ne nous laisse pas entrer en tentation, mais délivre-nous du mal.
0: Je vous salue Marie, pleine de grâce, le Seigneur est avec vous. Vous êtes bénie entre toutes les femmes, et Jésus, le fruit de vos entrailles, est béni.
1: Sainte Marie, Mère de Dieu, priez pour nous pauvres pécheurs, maintenant et à l'heure de notre mort. Amen.
0: Je vous salue Marie, pleine de grâce, le Seigneur est avec vous. Vous êtes bénie entre toutes les femmes, et Jésus, le fruit de vos entrailles, est béni.
1: Sainte Marie, Mère de Dieu, priez pour nous pauvres pécheurs, maintenant et à l'heure de notre mort. Amen.
0: Je vous salue, Marie, pleine de grâce, le Seigneur est avec vous. Vous êtes bénie entre toutes les femmes, et Jésus, le fruit de vos entrailles, est béni.
1: Sainte Marie, Mère de Dieu, priez pour nous pauvres pécheurs, maintenant et à l'heure de notre mort. Amen.
0: Je vous salue, Marie, pleine de grâce, le Seigneur est avec vous. Vous êtes bénie entre toutes les femmes, et Jésus, le fruit de vos entrailles, est béni.
1: Sainte Marie, Mère de Dieu, priez pour nous pauvres pécheurs, maintenant et à l'heure de notre mort. Amen.
0: Je vous salue, Marie, pleine de grâce, le Seigneur est avec vous. Vous êtes bénie entre toutes les femmes, et Jésus, le fruit de vos entrailles, est béni.
1: Sainte Marie, Mère de Dieu, priez pour nous pauvres pécheurs, maintenant et à l'heure de notre mort. Amen.
0: Je vous salue, Marie, pleine de grâce, le Seigneur est avec vous. Vous êtes bénie entre toutes les femmes, et Jésus, le fruit de vos entrailles, est béni.
1: Sainte Marie, Mère de Dieu, priez pour nous pauvres pécheurs, maintenant et à l'heure de notre mort. Amen.
0: Je vous salue, Marie, pleine de grâce, le Seigneur est avec vous. Vous êtes bénie entre toutes les femmes, et Jésus, le fruit de vos entrailles, est béni.
1: Sainte Marie, Mère de Dieu, priez pour nous pauvres pécheurs, maintenant et à l'heure de notre mort. Amen.
0: Je vous salue, Marie, pleine de grâce, le Seigneur est avec vous. Vous êtes bénie entre toutes les femmes, et Jésus, le fruit de vos entrailles, est béni.
1: Sainte Marie, Mère de Dieu, priez pour nous pauvres pécheurs, maintenant et à l'heure de notre mort. Amen.
0: Je vous salue, Marie, pleine de grâce, le Seigneur est avec vous. Vous êtes bénie entre toutes les femmes, et Jésus, le fruit de vos entrailles, est béni.
1: Sainte Marie, Mère de Dieu, priez pour nous pauvres pécheurs, maintenant et à l'heure de notre mort. Amen.
0: Je vous salue, Marie, pleine de grâce. Le Seigneur est avec vous. Vous êtes bénie entre toutes les femmes, et Jésus, le fruit de vos entrailles, est béni.
1: Sainte Marie, Mère de Dieu, priez pour nous pauvres pécheurs, maintenant et à l'heure de notre mort. Amen.
0: Gloria.

0: Ô Marie conçue sans péché,
1: priez pour nous pécheurs.
0: Deuxième mystère joyeux, la visitation de l'évangile selon saint Luc. Élisabeth dit à Marie : comment ai-je ce bonheur que la mère de mon Seigneur vienne jusqu'à moi ? Prions pour les visiteurs d'hôpitaux et de prisons. Prions aussi pour tous ceux et celles qui attendent d'être visités. Notre Père, qui es aux cieux, que ton nom soit sanctifié, que ton règne vienne, que ta volonté soit faite sur la terre comme au ciel.
1: Donne-nous aujourd'hui notre pain de ce jour. Pardonne-nous nos offenses, comme nous pardonnons aussi à ceux qui nous ont offensés. Et ne nous laisse pas entrer en tentation, mais délivre-nous du mal.
2: Je vous salue, Marie, pleine de grâce. Le Seigneur est avec vous. Vous êtes bénie entre toutes les femmes. Et Jésus, le fruit de vos entrailles, est béni.
1: Sainte Marie, Mère de Dieu, priez pour nous pauvres pécheurs, maintenant et à l'heure de notre mort. Amen.
2: Je vous salue, Marie, pleine de grâce. Le Seigneur est avec vous. Vous êtes bénie entre toutes les femmes. Et Jésus, le fruit de vos entrailles, est béni.
1: Sainte Marie, Mère de Dieu, priez pour nous pauvres pécheurs, maintenant et à l'heure de notre mort. Amen.
2: Je vous salue, Marie, pleine de grâce. Le Seigneur est avec vous. Vous êtes bénie entre toutes les femmes. Et Jésus, le fruit de vos entrailles, est béni.
1: Sainte Marie, Mère de Dieu, priez pour nous pauvres pécheurs, maintenant et à l'heure de notre mort. Amen.
2: Je vous salue, Marie, pleine de grâce. Le Seigneur est avec vous. Vous êtes bénie entre toutes les femmes. Et Jésus, le fruit de vos entrailles, est béni.
1: Sainte Marie, Mère de Dieu, priez pour nous pauvres pécheurs, maintenant et à l'heure de notre mort. Amen.
2: Je vous salue, Marie, pleine de grâce. Le Seigneur est avec vous. Vous êtes bénie entre toutes les femmes. Et Jésus, le fruit de vos entrailles, est béni.
1: Sainte Marie, Mère de Dieu, priez pour nous pauvres pécheurs, maintenant et à l'heure de notre mort. Amen.
2: Je vous salue, Marie, pleine de grâce. Le Seigneur est avec vous. Vous êtes bénie entre toutes les femmes. Et Jésus, le fruit de vos entrailles, est béni.
1: Sainte Marie, Mère de Dieu, priez pour nous pauvres pécheurs, maintenant et à l'heure de notre mort. Amen.
2: Je vous salue, Marie, pleine de grâce. Le Seigneur est avec vous. Vous êtes bénie entre toutes les femmes. Et Jésus, le fruit de vos entrailles, est béni.
1: Sainte Marie, Mère de Dieu, priez pour nous pauvres pécheurs, maintenant et à l'heure de notre mort. Amen.
2: Je vous salue, Marie, pleine de grâce. Le Seigneur est avec vous. Vous êtes bénie entre toutes les femmes. Et Jésus, le fruit de vos entrailles, est béni.
1: Sainte Marie, Mère de Dieu, priez pour nous pauvres pécheurs, maintenant et à l'heure de notre mort. Amen.
2: Je vous salue, Marie, pleine de grâce. Le Seigneur est avec vous. Vous êtes bénie entre toutes les femmes. Et Jésus, le fruit de vos entrailles, est béni.
1: Sainte Marie, Mère de Dieu, priez pour nous pauvres pécheurs, maintenant et à l'heure de notre mort. Amen.
2: Je vous salue, Marie, pleine de grâce. Le Seigneur est avec vous. Vous êtes bénie entre toutes les femmes. Et Jésus, le fruit de vos entrailles, est béni.
1: Sainte Marie, Mère de Dieu, priez pour nous pauvres pécheurs, maintenant et à l'heure de notre mort. Amen.
0: Glory.

0: Ô Marie conçue sans péché,
1: priez pour nous qui avons
0: recours. Troisième mystère joyeux, la nativité. De l'Évangile selon saint Luc. Les anges dirent aux bergers, voici que je vous annonce une grande joie qui sera celle de tout le peuple. Prions pour toutes les personnes qui se vouent au service de la vie humaine, pour qu'elles soient davantage aimées et protégées. Prions également pour tous les nouveau-nés et pour les enfants qui naissent en ce jour. Notre Père qui es aux cieux, que ton nom soit sanctifié, que ton règne vienne, que ta volonté soit faite sur la terre comme au ciel.
1: Donne-nous aujourd'hui notre pain de ce jour. Pardonne-nous nos offenses,
2: comme nous pardonnons aussi à ceux qui nous ont offensés. Et ne nous laisse pas entrer en tentation, mais délivre-nous du mal.
3: Je vous salue, Marie, pleine de grâce. Le Seigneur est avec vous. Vous êtes bénie entre toutes les femmes. Et Jésus, le fruit de vos entrailles, est béni.
1: Sainte Marie, Mère de Dieu, priez pour nous pauvres pécheurs, maintenant et à l'heure de notre mort. Amen.
3: Je vous salue, Marie, pleine de grâce. Le Seigneur est avec vous. Vous êtes bénie entre toutes les femmes. Et Jésus, le fruit de vos entrailles, est béni.
1: Sainte Marie, Mère de Dieu, priez pour nous pauvres pécheurs, maintenant et à l'heure de notre mort. Amen.
3: Je vous salue, Marie, pleine de grâce. Le Seigneur est avec vous. Vous êtes bénie entre toutes les femmes, et Jésus, le fruit de vos entrailles, est béni.
1: Sainte Marie, Mère de Dieu, priez pour nous pauvres pécheurs, maintenant et à l'heure de notre mort. Amen.
3: Je vous salue, Marie, pleine de grâce. Le Seigneur est avec vous. Vous êtes bénie entre toutes les femmes, et Jésus, le fruit de vos entrailles, est béni.
1: Sainte Marie, Mère de Dieu, priez pour nous pauvres pécheurs, maintenant et à l'heure de notre mort. Amen.
3: Je vous salue, Marie, pleine de grâce. Le Seigneur est avec vous. Vous êtes bénie entre toutes les femmes, et Jésus, le fruit de vos entrailles, est béni.
1: Sainte Marie, Mère de Dieu, priez pour nous pauvres pécheurs, maintenant et à l'heure de notre mort. Amen.
3: Je vous salue, Marie, pleine de grâce. Le Seigneur est avec vous. Vous êtes bénie entre toutes les femmes, et Jésus, le fruit de vos entrailles, est béni.
1: Sainte Marie, Mère de Dieu, priez pour nous pauvres pécheurs, maintenant et à l'heure de notre mort. Amen.
3: Je vous salue, Marie, pleine de grâce. Le Seigneur est avec vous. Vous êtes bénie entre toutes les femmes, et Jésus, le fruit de vos entrailles, est béni.
1: Sainte Marie, Mère de Dieu, priez pour nous pauvres pécheurs, maintenant et à l'heure de notre mort. Amen.
3: Je vous salue, Marie, pleine de grâce. Le Seigneur est avec vous. Vous êtes bénie entre toutes les femmes, et Jésus, le fruit de vos entrailles, est béni.
1: Sainte Marie, Mère de Dieu, priez pour nous pauvres pécheurs, maintenant et à l'heure de notre mort. Amen.
3: Je vous salue, Marie, pleine de grâce. Le Seigneur est avec vous. Vous êtes bénie entre toutes les femmes, et Jésus, le fruit de vos entrailles, est béni.
1: Sainte Marie, Mère de Dieu, priez pour nous pauvres pécheurs, maintenant et à l'heure de notre mort. Amen.
3: Je vous salue, Marie, pleine de grâce. Le Seigneur est avec vous. Vous êtes bénie entre toutes les femmes, et Jésus, le fruit de vos entrailles, est béni.
1: Sainte Marie, Mère de Dieu, priez pour nous pauvres pécheurs, maintenant et à l'heure de notre mort. Amen.
0: Gloria.

0: Ô Marie conçue sans péché,
1: priez pour nous.
0: Quatrième mystère joyeux, la présentation de Jésus au temple. De l'Évangile selon saint Luc. Marie et Joseph amenèrent Jésus à Jérusalem pour le présenter au Seigneur. Prions pour tous les jeunes qui attendent l'appel de Dieu à donner leur vie pour servir le Seigneur et leurs frères et sœurs. Notre Père qui es aux cieux, que ton nom soit sanctifié, que ton règne vienne, que ta volonté soit faite sur la terre comme au ciel.
2: Donne-nous aujourd'hui notre pain de ce jour.
3: Je vous salue, Marie, pleine de grâce. Le Seigneur est avec vous. Vous êtes bénie entre toutes les femmes, et Jésus, le fruit de vos entrailles, est béni.
4: Sainte Marie, Mère de Dieu, priez pour nous, pauvres pécheurs, maintenant et à l'heure de notre mort. Amen.
3: Je vous salue, Marie, pleine de grâce. Le Seigneur est avec vous. Vous êtes bénie entre toutes les femmes, et Jésus, le fruit de vos entrailles, est béni.
4: Sainte Marie, Mère de Dieu, priez pour nous, pauvres pécheurs, maintenant et à l'heure de notre mort. Amen.
3: Je vous salue, Marie, pleine de grâce. Le Seigneur est avec vous. Vous êtes bénie entre toutes les femmes, et Jésus, le fruit de vos entrailles, est béni.
4: Sainte Marie, Mère de Dieu, priez pour nous, pauvres pécheurs, maintenant et à l'heure de notre mort. Amen.
3: Je vous salue, Marie, pleine de grâce. Le Seigneur est avec vous. Vous êtes bénie entre toutes les femmes, et Jésus, le fruit de vos entrailles, est béni.
4: Sainte Marie, Mère de Dieu, priez pour nous, pauvres pécheurs, maintenant et à l'heure de notre mort.
3: Je vous salue, Marie, pleine de grâce. Le Seigneur est avec vous. Vous êtes bénie entre toutes les femmes, et Jésus, le fruit de vos entrailles, est béni.
4: Sainte Marie, Mère de Dieu, priez pour nous pauvres pécheurs, maintenant et à l'heure de notre mort. Amen.
3: Je vous salue, Marie, pleine de grâce. Le Seigneur est avec vous. Vous êtes bénie entre toutes les femmes, et Jésus, le fruit de vos entrailles, est béni.
4: Sainte Marie, Mère de Dieu, priez pour nous pauvres pécheurs, maintenant et à l'heure de notre mort. Amen.
3: Je vous salue, Marie, pleine de grâce. Le Seigneur est avec vous. Vous êtes bénie entre toutes les femmes, et Jésus, le fruit de vos entrailles, est béni.
4: Sainte Marie, Mère de Dieu, priez pour nous pauvres pécheurs, maintenant et à l'heure de notre mort. Amen.
3: Je vous salue, Marie, pleine de grâce. Le Seigneur est avec vous. Vous êtes bénie entre toutes les femmes, et Jésus, le fruit de vos entrailles, est béni.
4: Sainte Marie, Mère de Dieu, priez pour nous pauvres pécheurs, maintenant et à l'heure de notre mort. Amen.
3: Je vous salue, Marie, pleine de grâce. Le Seigneur est avec vous. Vous êtes bénie entre toutes les femmes, et Jésus, le fruit de vos entrailles, est béni.
4: Sainte Marie, Mère de Dieu, priez pour nous.
3: Je vous salue, Marie, pleine de grâce. Le Seigneur est avec vous. Vous êtes bénie entre toutes les femmes, et Jésus, le fruit de vos entrailles, est béni.
4: Sainte Marie, Mère de Dieu, priez pour nous pauvres pécheurs, maintenant et à l'heure de notre mort.

0: Ô Marie conçue sans péché,
1: priez pour nous qui avons vos
0: amours. Cinquième mystère joyeux, le recouvrement de Jésus au temple. De l'Évangile selon saint Luc. Marie et Joseph trouvèrent Jésus dans le temple, assis au milieu des docteurs, les écoutant et les interrogeant. Seigneur, nous te prions pour les personnes qui n'ont plus de lien avec leur famille. Nous te confions également toutes les familles en difficulté. Notre Père qui es aux cieux, que ton nom soit sanctifié, que ton règne vienne, que ta volonté soit faite sur la terre comme au ciel.
1: Donne-nous aujourd'hui notre pain de ce jour. Pardonne-nous nos offenses, comme nous pardonnons aussi à ceux qui nous ont offensés. Et ne nous laisse pas entrer en tentation, mais délivre-nous du mal.
0: Je vous salue Marie, pleine de grâce, le Seigneur est avec vous. Vous êtes bénie entre toutes les femmes, et Jésus, le fruit de vos entrailles, est béni.
1: Sainte Marie, Mère de Dieu, priez pour nous pauvres pécheurs, maintenant et à l'heure de notre mort. Amen.
0: Je vous salue Marie, pleine de grâce, le Seigneur est avec vous. Vous êtes bénie entre toutes les femmes, et Jésus, le fruit de vos entrailles, est béni.
1: Sainte Marie, Mère de Dieu, priez pour nous pauvres pécheurs, maintenant et à l'heure de notre mort. Amen.
0: Je vous salue Marie, pleine de grâce, le Seigneur est avec vous. Vous êtes bénie entre toutes les femmes, et Jésus, le fruit de vos entrailles, est béni.
1: Sainte Marie, Mère de Dieu, priez pour nous pauvres pécheurs, maintenant et à l'heure de notre mort. Amen.
0: Je vous salue Marie, pleine de grâce, le Seigneur est avec vous. Vous êtes bénie entre toutes les femmes, et Jésus, le fruit de vos entrailles, est béni.
1: Sainte Marie, Mère de Dieu, priez pour nous pauvres pécheurs, maintenant et à l'heure de notre mort. Amen.
0: Je vous salue Marie, pleine de grâce, le Seigneur est avec vous. Vous êtes bénie entre toutes les femmes, et Jésus, le fruit de vos entrailles, est béni.
1: Sainte Marie, Mère de Dieu, priez pour nous pauvres pécheurs, maintenant et à l'heure de notre mort. Amen.
0: Je vous salue Marie, pleine de grâce, le Seigneur est avec vous. Vous êtes bénie entre toutes les femmes, et Jésus, le fruit de vos entrailles, est béni.
1: Sainte Marie, Mère de Dieu, priez pour nous pauvres pécheurs, maintenant et à l'heure de notre mort. Amen.
0: Je vous salue Marie, pleine de grâce, le Seigneur est avec vous. Vous êtes bénie entre toutes les femmes, et Jésus, le fruit de vos entrailles, est béni.
1: Sainte Marie, Mère de Dieu, priez pour nous pauvres pécheurs, maintenant et à l'heure de notre mort. Amen.
0: Je vous salue Marie, pleine de grâce, le Seigneur est avec vous. Vous êtes bénie entre toutes les femmes, et Jésus, le fruit de vos entrailles, est béni.
1: Sainte Marie, Mère de Dieu, priez pour nous pauvres pécheurs, maintenant et à l'heure de notre mort. Amen.
0: Je vous salue Marie, pleine de grâce, le Seigneur est avec vous. Vous êtes bénie entre toutes les femmes, et Jésus, le fruit de vos entrailles, est béni.
1: Sainte Marie, Mère de Dieu, priez pour nous pauvres pécheurs, maintenant et à l'heure de notre mort. Amen.
0: Je vous salue Marie, pleine de grâce, le Seigneur est avec vous. Vous êtes bénie entre toutes les femmes, et Jésus, le fruit de vos entrailles, est béni.
1: Sainte Marie, Mère de Dieu, priez pour nous pauvres pécheurs, maintenant et à l'heure de notre mort. Amen.

0: Ô Marie conçue sans péché,
1: priez pour nous.
0: Prions. Tu as voulu, Seigneur, qu'à l'annonce de l'ange, ton Verbe prit chair dans le sein de la Vierge Marie. Réponds à nos supplications, puisque nous la croyons vraiment Mère de Dieu. Fais que nous trouvions secours dans sa prière auprès de toi, par Jésus-Christ, ton Fils, notre Seigneur, qui vit et règne avec toi dans l'unité du Saint-Esprit, Dieu pour les siècles des siècles.
2: Amen.
0: Le Seigneur soit avec vous.
2: Et avec votre esprit.
0: Et que Dieu Tout-Puissant vous bénisse, le Père, le Fils et le Saint-Esprit.
2: Amen.
0: Notre-Dame de Lourdes.
2: Priez-vous.
0: Notre-Dame de Lourdes.
2: Priez-vous.
0: Notre-Dame de Lourdes.
2: Priez-vous.
0: Sainte Bernadette.
2: Priez-vous.

0: Bonheur.
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2: Nous prêtres, comme le fit Simon de Cyrène pour le Christ, nous avons aussi pour mission de porter les croix parfois bien trop lourdes pour les fragiles épaules de certains de ceux qui croisent notre route. La croix est plantée au cœur de notre vie, quand nous nous reconnaissons impuissants devant la misère du monde, lorsque regardant en vérité au fond de nous-mêmes, nous nous reconnaissons minables, quand nous ne parvenons pas à aimer les autres, quand nous ne parvenons pas à nous aimer nous-mêmes et que nous ne savons pas nous laisser aimer, nous laisser pardonner. La croix est plantée au cœur de notre vie quand les choix de vie que nous faisons ne sont pas compris, admis par ceux que nous aimons. La croix est plantée au cœur de notre vie lorsque face à la douleur des autres, nous ne trouvons pas les mots qui apaisent et consolent. Lorsque confrontés à la mort, nous ne savons balbutier que quelques phrases toutes faites, vides d'espérance. La croix est plantée au cœur de notre vie quand le doute nous envahit et que montent à nos lèvres des cris de révolte. Lorsque, nous tournant vers le Père, nous lui adressons ces paroles « Mais si tu existes, Dieu, comment peux-tu accepter tout ce mal ?» La croix est plantée au cœur de notre vie lorsque la désunion s'installe et que nous n'avons plus la force de prier l'Esprit qui fonde l'unité. Quand au plus profond de notre désespoir, comme le Christ, nous crions « Père, pourquoi m'as-tu abandonné ?» Combien pèse la croix sous laquelle le Christ est écrasé ? Lui seul le sait, parce que lui seul connaît le poids de la haine, du mensonge, de l'injustice, de l'égoïsme, de la jalousie, de l'intolérance, du désespoir et du doute. Souvent, je demande à Dieu de nous donner un peu de sa force pour traîner nos croix, celles de nos peurs, peur d'être seul, peur d'être malade, de vieillir, de mourir, peur d'être abandonné, rejeté, peur de ne pas réussir, peur de ne pas être reconnu, accepté, peur de ne plus être aimé. Chaque visiteur de la cathédrale de Chartres peut admirer le grand labyrinthe de la nef, tout proche de l'entrée. Ce labyrinthe est un mystère. Et s'il s'agissait de l'image des chemins de notre vie, Dieu écrit droit avec des lignes courbes. Dans tout labyrinthe, malgré la complexité de ses méandres, il y a toujours une entrée, une sortie, la naissance, la mort, entre les deux l'inconnu. Des voies qui ne conduisent nulle part, des raccourcis qui n'en sont pas, des impasses qui obligent à rebrousser chemin, des tours et des contours inutiles, sans parler des pièges et des embûches. Un jour pourtant, on parvient à sortir de ce dédale et à atteindre l'issue. Et c'est là que le but ultime de toute existence nous est révélé. Enveloppés que nous sommes par la lumière qui éclaire et donne un sens à tout le chemin parcouru. Alors, quand dans notre vie se profile l'ombre de la croix, c'est aussi que pointe la lumière. Il n'y a pas d'ombre sans lumière, et celle qui dessine les contours de la croix est la lumière de la résurrection.

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1: Amis et fidèles auditeurs, bienvenue et merci d'être à l'écoute de notre programme. C'est depuis le dimanche que le pape Léon XIV a débuté une période de repos au cours duquel seule la récitation de la prière de l'Angélus est maintenue depuis Castel Gandolfo. Nous y revenons dès le début de cette nouvelle édition. L'actualité de l'Église sur le continent nous conduira d'abord au Cameroun où l'archevêque de Douala décrit les conditions dans les installations carcérales. En République démocratique du Congo, notre correspondant reviendra sur les ordinations diaconales et presbytérales dans les différents diocèses du pays. Au terme de l'actualité sociale et politique sur le continent, nous écouterons le père Noé Badinga, chargé de communication du diocèse de Franceville au Gabon, où s'est produit des actes de profanation eucharistique dans la paroisse du Sacré-Cœur de Lastourville. À tous et à chacun, bonne condition d'écoute.
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1: C'est donc depuis le dimanche 5 juillet que le pape Léon XIV a débuté une période de repos, période au cours duquel seule la récitation de la prière de l'Angélus est maintenue depuis sa résidence estivale de Castel Gandolfo. Les précisions de Cécile Mérieux.
2: Buonasera Castel Gandolfo. Sono molto contento.
3: Je suis très heureux d'être ici parmi vous, de pouvoir passer les prochaines semaines à me reposer un peu, à prier un peu, à lire un peu et, espérons-le, à faire un peu de sport ici à Castel Gandolfo. C'est ce qu'a lancé le pape à son arrivée dans sa résidence estivale en fin d'après-midi ce dimanche. En se rendant dans les Castelli Romani, dans le sud de Rome, Léon XIV renoue avec une tradition observée par ses prédécesseurs dès le XVIIe siècle, sauf François qui avait préféré demeurer à la résidence Sainte-Marthe. Léon XIV donne rendez-vous les prochains dimanches pour l'Angélus qu'il récitera depuis Castel Gandolfo, le seul rendez-vous hebdomadaire qu'il maintient avec les fidèles. Toutes les audiences générales privées et spéciales sont suspendues jusqu'à son retour à Rome le 27 juillet. Déjà, l'année dernière, Léon XIV s'était retiré 16 jours à la Villa Barberini de Castel Gandolfo en juillet. Un séjour de repos pourtant très actif, avec notamment des célébrations religieuses et des entretiens avec le Premier ministre israélien, puis le président de l'État de Palestine et la réception du président ukrainien dans ses appartements estivaux. Le prochain rendez-vous avec les pèlerins et fidèles au Vatican aura lieu le mercredi 5 août, date de reprise des audiences générales.
1: Merci Cécile. Et des nouvelles de l'Église qui nous parviennent du continent. Nous vous le disions dans sa lettre pastorale sur les conditions de détention au Cameroun publiée fin juin, l'archevêque de Douala, Mgr Samuel Cléda, dénonce notamment l'injustice systémique qui entoure l'arrestation, la détention et l'incarcération des nombreux citoyens camerounais dans des conditions dégradantes et abusives dans les commissariats des polices et les brigades de gendarmerie. Il déplore aussi l'enfer du système carcéral, la corruption qui afflige l'ensemble du système judiciaire et les procédures pénales souvent bafoué. Mgr Cléda souligne en outre un tableau grave qui exige, dit-il, un changement de perspective et de mentalité de la part des Camerounais. Autre nouvelle, c'est la saison d'ordination en République démocratique du Congo, de Kinshasa à Kolwezi en passant par le Maniema, l'Église catholique dans ce pays et dans plusieurs diocèses s'enrichit des nouveaux serviteurs. Plus des précisions avec Jean-Baptiste Malengue.
4: Au diocèse de Kasongo, dans la province du Maniema, Monseigneur Placé de Lubamba a ordonné prêtre le samedi 4 juillet à Kipaka le père Jean-Rance Awazi de la Congrégation des missionnaires d'Afrique, dit les Pères Blancs. L'évêque de Kasongo, Père Blanc lui-même, ordonnera 6 nouveaux prêtres pour le clergé diocésain de Kasongo le dimanche 12 juillet à Wamaza. Au diocèse de Kolwezi, dans la province du Lualaba, l'évêque a ordonné pour son diocèse 7 nouveaux diacres et 9 nouveaux prêtres le samedi 4 juillet dans la cathédrale Sainte-Marie, Reine de la Paix. Monseigneur Richard Kazadi a exhorté les ordinants à conserver toujours la joie d'être au service du Christ et de son peuple et à exercer leur ministère dans l'humilité, la disponibilité et la fidélité. Dans la cathédrale Notre-Dame du Congo à Kinshasa, le samedi 4 juillet, l'un des 3 évêques auxiliaire, Mgr Edouard Tsimba, accompagné de l'évêque de Kalemie-Kirungu, Mgr Jean-Christophe Ramadé, a ordonné 33 diacres, membres de 11 congrégations religieuses, présentés par la conférence des supérieurs majeurs. Les diacres ne sont ni des demi-prêtres, ni des demi-laïcs, a rappelé Mgr Tsimba, citant le pape François. L'évêque a exhorté les nouveaux diacres à être des serviteurs de la parole et de la charité, qu'ils soient le sel de la terre et la lumière du monde. Jean-Baptiste Malengue Kalunzu pour Radio Vatican.
1: Le pape Léon XIV a effectué samedi dernier une visite pastorale à Lampedusa. Au cours de cette visite d'une demi-journée dans la cité de l'île devenue l'une des principales portes d'entrée des migrants en Europe, il a notamment rappelé l'urgence de respecter la dignité de la personne humaine. Monseigneur Nicolas Lernot, archevêque de Tunis et président de la conférence épiscopale de la région nord de l'Afrique, estime dans cette perspective que la dignité humaine demeure une dignité inviolable et sans frontières. On l'écoute.
5: Il y a un positionnement clair qui doit être un positionnement évangélique et qui repose sur deux principes. Le premier est que toute personne créée à l'image et à la ressemblance de Dieu jouit d'une dignité en conséquence qui, comme le pape Léon le disait justement aux Canaries, qui elle n'a pas de passeport. Par conséquent, cette dignité de la personne est inviolable. Et c'est le premier principe. Le deuxième principe, c'est précisément de rappeler que tout doit abonder dans le sens du respect de cette dignité, selon une formule qu'on trouve dans l'Écriture, dans le livre de la Sagesse, qui dit « le juste doit être humain ». Tu nous as enseigné par ton exemple que le juste doit être humain. C'est au chapitre 12 du livre de la Sagesse. Et il me semble que cette ligne-là doit être celle qui doit nous guider, que nous devons rappeler à tout moment. C'est ce qu'a fait le pape aux Canaries, tout en le faisant d'une manière réaliste. Et je dirais les deux pieds enracinés dans la glaise de la réalité telle qu'elle est.
1: C'est à cette humanité et au respect de la dignité humaine qu'appelle sans cesse le pape.
5: Il est beau et important de voir que le pape Léon, lorsqu'il était à Las Palmas, a dit que la dignité humaine nécessite des voies légales et sûres. Et il demandait à tous les acteurs, à la fois politiques, de la société civile, du monde caritatif, de pouvoir s'interroger sur le monde, non pas que nous construisons, mais que nous avons construit, en rappelant également que cette dignité de la personne, même si elle est inviolable, pose ou draine derrière elle des questions qui sont fondamentales sur les raisons qui poussent quelqu'un à bouger, à migrer, avec une question qu'il a posée d'une façon, je dirais, très percutante lorsqu'il a dit « Mais quel monde avons-nous construit si tant de frères doivent risquer la mort pour trouver la vie ?» Et ça, cette question-là, nous avons le devoir de la rappeler comme fondamentale pour nous interroger sur le monde que nous avons construit et sur le monde que nous construisons.
1: On peut dire une fois de plus que c'est une exhortation à construire la civilisation de l'amour dont parlent les papes.
5: Il s'agit en fait en creux de construire véritablement, activement et de manière efficace ce que les papes ont appelé la civilisation de l'amour. On pourrait même l'enraciner à l'époque de saint Augustin, qui aurait peut-être parlé de la cité de Dieu à l'époque. Cette civilisation de l'amour fondée sur le respect de la dignité de chaque personne et qui doit être l'objet à la fois d'une proclamation et d'une action de la part de l'Église.
1: Mgr Nicolas Lernot, archevêque de Tunis et président de la conférence épiscopale de la région nord de l'Afrique.
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0: 30 enfants ont été tués ou blessés sur les 6 premiers mois de l'année au Soudan, où sévit une guerre entre l'armée et les paramilitaires, a annoncé lundi le Fonds des Nations Unies pour l'enfance. Ils sont tués et blessés chez eux, sur les routes, sur les marchés, et alors qu'ils tentent d'accéder à des services essentiels comme l'éducation et les soins de santé, a déploré Sheldon Yates, le directeur de l'agence onusienne pour les enfants au Soudan. La guerre entre l'armée et les forces de soutien rapide FSR a éclaté en avril 2023 et a fait, selon certaines estimations d'organisations humanitaires, plus de 200 000 morts. Les deux camps ont recours à des drones qui ont tué plus d'un millier de personnes depuis le début de l'année et représentent 60% des victimes infantiles dans la région du Kordofan, actuellement au cœur des combats, selon l'UNICEF. L'ONG de défense de droits humains, Human Rights Watch, a publié lundi un rapport dans lequel elle indiquait que les autorités de l'État régional éthiopien du Tigré, qui se prépare à un nouveau conflit avec le gouvernement fédéral d'Éthiopie, recrutent de force des hommes, dont des mineurs, parfois âgés d'à peine 15 ans. Dans l'ensemble de la région, des hommes et adolescents sont embarqués dans la rue, sur leur lieu de travail ou parfois chez eux, lors des raids nocturnes au cours desquels les forces locales de sécurité acquises au Front de libération du peuple du Tigré, le parti qui gouverne l'État régional depuis 35 ans, passe de maison en maison, explique l'ONG de défense des droits humains.
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0: Clôturons cette édition en accordant la parole à M. l'abbé Noé Nzengwe Mbandinga, chargé de la communication du diocèse de Franceville au Gabon, où un acte de profanation eucharistique s'est produit dans la paroisse du Sacré-Cœur de Lastourville et où, en conséquence, l'ordinaire du lieu, Mgr Ephraim Djoni, a décrété un jeûne hebdomadaire et une réparation. M. l'abbé Mbandinga commence par situer les événements et souligne la conduite donnée par l'ordinaire du lieu. On l'écoute.
2: Je rappelle que c'était au cours de la nuit du 3 au 4 juillet dernier que les chrétiens et le pasteur propre de la paroisse, le père Jacinto, ont découvert au petit matin que le Saint-Sacrement a été profané. Et une telle profanation a plongé la communauté chrétienne dans un profond temps de lamentation. Ça a été un temps de détresse spirituelle et l'évêque allait jusqu'à le qualifier de mort spirituelle. C'est pour vous dire que la communauté chrétienne a été très affectée par un tel acte qui n'est jamais survenu dans la paroisse et même pas dans la région de Lastourville. Donc c'était une première. Vous pouvez imaginer les mots difficilement prononçables des chrétiens. C'était des larmes, c'était de la consternation. C'était la lamentation de façon générale.
0: Le diocèse a décrété, à la suite de tous ces événements, un jeûne et une pénitence obligatoire chaque vendredi jusqu'à nouvel ordre. Pourriez-vous nous expliquer concrètement comment vont s'organiser ces journées de mobilisation et les actes de réparation au sein des différentes paroisses notamment?
2: Premièrement, dès que l'événement est survenu, l'évêque a tout de suite pris un décret dans lequel il a invité le pasteur propre à surseoir toutes les activités au sein de l'Église. Et il a pris une note officielle dans laquelle il a informé tout le diocèse de ce qui est survenu dans cette paroisse. Et en communion avec cette paroisse, il a invité toutes les paroisses diocèses à vivre ce temps de deuil qui n'est pas réservé exclusivement à la paroisse Sacré-Cœur de Lastourville, mais qui touche toute l'Église, en l'occurrence toutes les paroisses. Donc, pour que nous communions à ces moments douloureux, il a décrété effectivement un temps de pénitence. Alors, ce sera tous les vendredis. Pour le moment, il y aura des temps de prière. Il a parlé de prendre des temps de réparation, de lamentation. Ce seront des heures qui seront décrétées spécialement pour demander pardon à Jésus, et dans les jours qui vont suivre, nous aurons l'occasion de préciser, nous appuyant sur les livres liturgiques, sur le type de prière qui seront indiquées pour que le peuple de Dieu puisse avoir une pratique commune dans le diocèse, et il n'est pas interdit ou exclu qu'il y ait des moments où chaque

0: chaque paroisse, avec son originalité propre, pourra définir un schéma pour manifester effectivement ce moment de douleur et de compassion à l'égard de la paroisse à Sacré-Cœur de Lastonville.
1: Monsieur l'abbé Noé Nzengwe Badinga, chargé de la communication du diocèse de Franceville au Gabon.
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1: C'est par ici que nous mettons un point final à notre programme aujourd'hui. Merci de l'avoir suivi et

Je suis appelé à faire ou à être ce à quoi nul autre n'est appelé. Sur la terre de Dieu, j'ai une place unique dans le plan de Dieu. Que je sois riche ou pauvre, méprisé ou honoré par les hommes, Dieu me connaît et m'appelle par mon nom. Bienheureux cardinal Newman. Seigneur, là où il y a de la haine, que je mette l'amour. Là où il y a la tristesse, que je mette la joie. Saint François d'Assise.

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2: Bonjour Pascal.
3: Bonjour Jean-Yves.
2: Les adversaires du pouvoir disent « assez de paroles, on veut des actes ». Et les gouvernants répondent souvent « je dis et je fais ». Est-ce que parler et agir sont contradictoires ?
3: Alors pas nécessairement. En 1962, John Austin a publié un livre qui s'appelle « Quand dire, c'est faire » pour souligner ce qu'il appelle la dimension performative du langage. Par exemple, quand je dis « je promets de venir », eh bien dire « je promets », c'est promettre. Donc parfois, dire, c'est faire. Quand, lorsque l'on dit « je te baptise », eh bien dire « je te baptise », c'est baptiser. Donc dire, c'est faire. Le fait est qu'on reproche souvent aux politiciens de parler beaucoup, et le fait est qu'ils parlent beaucoup, et d'agir peu, le fait est qu'ils agissent, mais on ne le voit pas tout le temps, et parfois ça vaut mieux pour eux. Et par conséquent, parler et agir, oui, on peut le mettre en opposition. Ce qu'il faut voir, c'est que finalement, les actions que nous posons expriment, donc disent qui nous sommes. Ils disent véritablement ce que nous pensons. Notamment dans l'ordre pratique, par exemple, si vous me dites, voilà, je suis pour la peine de mort, c'est bien de me le dire, mais finalement, est-ce que vous allez le faire ? C'est-à-dire, est-ce que vous allez, mettons, accepter d'être bourreau et de tuer le condamné à mort, par exemple, si voilà, le bourreau est absent, il est malade, il a une bronchite, et il faut le remplacer, est-ce que vous acceptez de le faire ? Vous dites que vous êtes pour l'euthanasie, très bien, et bien voilà une vieille dame qui demande l'euthanasie, est-ce que vous allez vous-même accepter de lui faire la piqûre ? Au fond, faire, c'est aussi dire. Faire, c'est davantage que dire, d'une certaine manière. Dire ne suffit pas. Ce qui vraiment est important, c'est de faire. J'aime bien, même si c'est un exemple peu philosophique, prendre l'exemple du Christ, qui lui-même se définit comme parole. C'est-à-dire que non seulement le Christ fait ce qu'il dit, il dit ce qu'il fait, mais il est ce qu'il dit, et d'une certaine manière, il est ce qu'il fait. Il y a une unité à retrouver entre la parole et les actes. Vous connaissez peut-être la formule de La Bruyère qui dit « L'hypocrisie est un hommage que le vice rend à la vertu ». Effectivement, parce que l'hypocrite dit mais ne fait pas. Et au fond, la vertu non seulement dit mais fait. Et donc on a effectivement besoin de retrouver un peu cet équilibre entre la parole et l'action. Et plutôt que simplement dire « à cette parole on veut des actes », en fait on veut des actes qui traduisent bien les paroles que l'on fait et qui sont des paroles beaucoup plus éloquentes que certaines. Et je conclurai avec ce poète Reverdy qui dit, par exemple, il n'y a pas d'amour, il n'y a que des preuves d'amour, parce que finalement, il ne suffit pas de dire « je t'aime », il faut encore agir de façon à ce que l'on montre son amour.
2: Merci beaucoup, Pascal.

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1: Mon Seigneur et mon Dieu, je crois de tout mon cœur que tu es ici, que tu me vois, que tu m'entends. Je t'adore à genoux devant toi. Je te demande le pardon de mes péchés et ton aide pour faire de mon mieux ce moment de prière. Marie, ma Mère Immaculée, Saint Joseph et mon ange gardien, intercédez pour moi. Jésus expulse un démon qui avait possédé un pauvre homme qui était resté sourd-muet, et 1-0 pour Jésus. Il parcourt toutes les villes et tous les villages guérissant toute maladie, et 2-0 pour Jésus. Et non seulement il guérit toute maladie, mais toute infirmité, et 3-0 pour le Seigneur. Nous voyons aujourd'hui dans l'Évangile Jésus qui livre son match contre le mal, contre le démon, et Jésus qui file vers la victoire, tout droit vers la victoire. Et non seulement il terrasse l'adversaire, le diable, le mal, la maladie, les infirmités, mais en plus, il veut nous faire participer à sa victoire. Et donc, il nous invite à faire partie de son équipe. Et c'est la deuxième partie de l'Évangile qu'on lira aujourd'hui. C'est une invitation de Jésus à devenir des ouvriers pour cette victoire qui s'annonce si belle. La moisson est abondante. Si dans le vocabulaire sportif, on dit qu'il peut y avoir une moisson de trophées. Et espérons que l'équipe de France continue sa moisson de victoire pour arriver à décrocher la Coupe du Monde, sa troisième étoile. Une moisson abondante pour la vie éternelle. Mais les ouvriers sont peu nombreux. Et donc là, la comparaison avec le football touche à ses limites. Car si on demande à des jeunes garçons, et même des jeunes filles aussi, puisque le football féminin se développe pas mal, s'ils seraient d'accord de faire partie de l'équipe de France, ben ils diraient certainement oui, et un grand oui. Et c'est le rêve de plein d'enfants, et même des adultes aussi, qui se projettent sur cette équipe de France, ou sur leur équipe nationale, ou sur leur club. Et là, dans la moisson du Seigneur, dans ces matchs que le Seigneur, ce grand match que le Seigneur mène, et dans lequel il veut que nous ayons notre rôle à jouer, malheureusement, beaucoup de personnes se défaussent. Malheureusement, alors qu'il s'agit du match le plus important, de la chose la plus essentielle dans notre vie, malheureusement, beaucoup de personnes déclinent l'invitation. D'ailleurs, dans un autre passage de l'Évangile, le Seigneur compare le royaume des cieux à une grande noce, une grande fête, à laquelle il invite très largement. Mais malheureusement, nous sommes très forts pour trouver de fausses excuses. Par exemple, « J'ai acheté un champ et je suis obligé d'aller le voir, je t'en prie, excuse-moi. » Ou « Je viens de me marier et c'est pourquoi je ne peux pas venir. » Ou bien « J'ai acheté 5 paires de bœufs. » et je pars les essayer. Je t'en prie, excuse-moi. Aujourd'hui, on dirait, je peux pas, j'ai piscine, ou je peux pas, j'ai aquaponé, ou des excuses un petit peu sorties de notre chapeau. Pourtant, Seigneur, on pourrait dire que nous n'avons aucune excuse pour refuser de faire ce grand match à tes côtés. De plus, c'est dans notre intérêt que de faire ce match dans ton équipe, et de lutter contre le diable, contre le mal, contre la maladie, pour le bien, de lutter pour le bien. Et c'est ça qui va remplir notre cœur, c'est ça qui va nous rendre heureux. Alors Seigneur, je comprends bien que tu ne veux pas m'enrôler dans un match qui va me mettre dans les difficultés, mais tu veux me faire participer à une victoire magnifique, bien plus belle qu'une Coupe du Monde, ou qu'un Roland-Garros, ou qu'un Tour de France. Tu veux me faire participer à cette grande victoire du Christ triomphant, qui va terrasser le dragon avec la Vierge Marie. Un auteur du IVe siècle, Jean Chrysostome, nous explique de manière extrêmement parlante et moderne deux aspects de ce combat. D'abord, il insiste dans un petit texte sur le fait que nous n'avons aucune excuse pour refuser ce combat auquel le Seigneur nous invite. Voici ce qu'il disait. Il n'y a rien de plus froid qu'un chrétien qui ne se soucie pas du salut des autres. Tu ne peux pas invoquer comme prétexte ta pauvreté économique. Pierre lui-même a dit « Je n'ai pas d'or ni d'argent. » Et pourtant, je te le dis au nom de Jésus-Christ, lève-toi et marche. Et Paul était très pauvre. Il a souffert de la faim, du manque du nécessaire pour vivre. Tu ne peux pas non plus prétexter ton humble origine. Aussi, les premiers apôtres, les disciples, étaient des personnes humbles, de conditions modestes. L'ignorance non plus ne te servira pas d'excuse. Les premiers chrétiens, les premiers apôtres, étaient tous peu instruits. N'invoque pas la maladie comme prétexte. Timothée était soumis à de fréquents ennuis de santé. On comprend dans les lettres de saint Paul qu'il avait des soucis d'estomac qui le faisaient souffrir. Et pourtant, il a été un disciple de saint Paul et de Jésus, qui a été extraordinaire, un extraordinaire collaborateur de saint Paul. Chacun peut être utile à son prochain s'il veut bien faire ce qu'il peut. Oui, le Seigneur t'invite dans cette moisson. Il veut simplement que tu mettes un petit peu d'enthousiasme ou de bonne volonté et que tu exerces ta liberté pour apporter ta petite pierre à ce match extraordinaire. Le Seigneur nous choisit depuis le jour de notre baptême. Par notre baptême, nous sommes invités à cette moisson, à être des disciples et à aller dans le monde entier faire des disciples et les baptiser au nom du Père et du Fils et du Saint-Esprit. Oui, aide-moi Seigneur, durant cet été, à profiter de toutes les occasions pour te montrer que je veux participer à ce match divin, que je veux annoncer ton nom partout où je passe, spécialement dans les rencontres que je ferai, dans les transports, dans le train, l'avion, les aéroports, les gares, ou dans les réunions de famille, ou dans les nouvelles rencontres, bien que j'aurai la chance de pouvoir faire. Et alors à chaque instant, je dois avoir ce désir de participer à cette moisson divine, en me disant que le Seigneur, il compte sur moi, il m'a choisi. Il m'a choisi pas parce que je suis capable ou parce que j'ai des talents, mais parce qu'il m'a choisi, il va me donner la capacité, il va me donner les talents, il va me donner la grâce. Dieu ne nous choisit pas parce que nous sommes capables, mais il nous rend capables parce qu'il nous choisit. Il nous choisit pour être ses ouvriers dans sa moisson et pour récolter avec lui, pour participer à la victoire divine. Oui, notre contribution est maigre, mais Jésus veut que nous contribuions pour que nous puissions partager avec lui cette grande joie du triomphe du bien sur le mal. Et puis saint Jean Chrysostome nous dit quelque chose de très intéressant à propos du rôle de l'arbitre dans les matchs. Normalement, dit-il, l'arbitre reste au milieu des deux adversaires, sans favoriser ni l'un ni l'autre, attendant le dénouement. Si l'arbitre se place entre les deux adversaires, c'est parce que son attitude est neutre. Mais dans le combat qui nous oppose au diable, le Christ ne reste pas indifférent. Il est entièrement en notre faveur. Comment cela-t-il peut se faire? Vous voyez que dès l'entrée en lice, il nous a oint. Il nous a répandu son onction sainte, tout en enchaînant l'adversaire. Il nous a oint avec l'huile de la joie, et l'autre, le diable, il l'a attaché avec des liens indestructibles pour paralyser ses assauts. Si je trébuche, il me tend la main, il me relève de ma chute et me met de nouveau debout. Voilà Seigneur, non seulement tu es impliqué dans ce match, en plus, tu m'encourages à vivre mes propres batailles contre le mal dans mon âme. Et dans cette bataille, tu es un arbitre en ma faveur. Tu terrasses l'adversaire à mes côtés et tu fais tout pour que je gagne. Aide-moi, Seigneur, à vivre mon petit match dans mes luttes quotidiennes contre le mal et à unir mes petits combats au grand combat que tu mènes contre toute infirmité, contre toute maladie, contre le diable, pour marquer ces trois buts que nous venons de méditer dans l'Évangile d'aujourd'hui. Je te remercie, mon Dieu, des bonnes résolutions, des actes d'amour et des inspirations que tu m'as communiquées dans cette méditation. Je te demande de m'aider à les mettre en pratique. Ma Mère Immaculée, Saint Joseph, mon Père et Seigneur, mon ange gardien, intercédez pour moi.
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4: Alors, nous sommes, oui, attachés à notre smartphone. Nous l'utilisons en permanence, nous l'allumons plus de 250 fois par jour. 66% des adolescents sont concernés par la cybersexualité et par le smartphone lui-même, plus de 15% des adolescents européens sont déjà addicts. Ils vivent une addiction par rapport au smartphone. Alors, approfondissons cette dépendance, ce constat de départ sociologique qui met en évidence la centralité de la technocratie, un paradigme technocratique, le cœur de la culture est porté par la technologie, par les écrans, simples bons outils ou lieu d'une grande dépendance. À nous de choisir, à nous de ne pas nous dérober entre démission ou discernement. Refusons la démission, mais choisissons le discernement, une bonne boîte à outils pour faire le bien. Alors le smartphone, qui est possédé par 97% des Français de plus de 15 ans, serait-il une chaîne invisible qui nous aliène ? Notre cerveau déraille, ne sachant plus où poser paisiblement son attention. Nous sommes dispersés, nous sommes peut-être dépendants. 40% des Français entretiennent un rapport dit problématique au smartphone. Peut-être l'un d'entre nous, perte de temps, manque de contrôle des contenus, ralentissement des interactions sociales, agitation mentale, déclin de la santé physique, recherche constante de gratification. La santé physique, 90% du temps que l'on passe devant un écran, on ne bouge pas. Et quelqu'un qui ne bouge pas, il finit par grossir et avoir des problèmes même cardiaques. Cela n'est guère surprenant lorsqu'on considère qu'un Français passe 3h30 par jour et un peu plus de 5h en moyenne dans le monde devant son smartphone. Oui, 3h30 par jour devant mon smartphone. Lequel smartphone absorbe 75% du temps passé en ligne sur Internet. On aurait pu penser le contraire. On fait ses recherches sur Internet calmement, devant son ordinateur. Eh bien non. La grande majorité de nos recherches se font très rapidement sur notre smartphone. Tout ça donc bien loin de l'ordinateur. Ces Français que nous sommes consultent quotidiennement 9 applications en moyenne sur leur smartphone. Le corps, le psychisme, l'esprit et les relations sont directement affectés. Leur unité fracturée par le temps prolongé passé devant l'écran. Et ce, dès la prime enfance, avec un premier téléphone portable souvent offert dès l'âge de 9 ans. Et 65% des 11-14 ans possèdent déjà leur propre smartphone. Un Français, écoutez bien, un Français passera 27 années de sa vie devant un écran, la moitié de son temps éveillé. Alors la séduction est puissante. Qu'est-ce que nous apporte ce smartphone ? Il est accessible 24 heures sur 24. Qui dans notre vie est accessible 24 heures sur 24 ? Le smartphone. Acceptation infinie de contenu à prix dérisoire. Le smartphone, oui, nous propose de l'infini. Anonymat du visionnage, promouvant un sentiment d'indépendance. Faisons une petite pause en réfléchissant sur est-ce que nous sommes séduits par le smartphone.